compositrice, interprète, Domi a 28 ans. Elle est originaire d'Aime-la-Plagne et partage sa vie entre Montréal et la Savoie. Elle vient de sortir son premier single, Tout oublié, une chanson pop très solaire, et prépare un album pour 2026.

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1: Domi, tout oublié.
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1: Mireille, tu as deux. Dany, tu as deux. Mireille, qui joue avec ici Orléans, il paraît. Mireille, et on l'a vu, tu as un potager. Tu adores cuisiner.
4: Ah oui, tout à fait, oui.
1: Dis donc, il paraît que pour l'anniversaire d'Hervé, tu as même cuisiné pour 50 personnes.
4: Oui, effectivement, oui.
1: Alors, qu'est-ce que tu as fait?
4: J'avais fait des salades composées, et puis donc j'avais dû faire des... Comment ça s'appelle? Des paupiettes de veau avec du reblochon et du jambon fumé. J'avais mangé ça à la montagne et puis donc ça m'avait j'avais trouvé ça très bien, donc j'avais fait ça pour 50 personnes.
5: C'est léger.
1: Ah bah non, mais elle adore. Et Paulette, la reine des paupiettes, c'est pas Paulette, hein, c'est Mireille. Alors, contrairement à notre amie Dany qui n'aime pas ce qui encombre. Ah là là là là, toi tu es très conservatrice.
4: Ah oui, tout à fait, oui.
1: Toi tu as beaucoup de mal à jeter.
4: Ah oui, effectivement, oui.
1: Ça veut dire que tu as gardé même pendant 40 ans les vêtements de tes enfants.
4: Oui, tout à fait, oui, il n'y a pas longtemps je m'en suis débarrassée.
1: Ah oui, mais moi je suis pareil, c'est terrible pour moi, je ne sais pas faire autrement.
4: Bon, parce que j'ai de la place, hein, c'est oui. Pour cela aussi. Hein.
1: Oui.
4: Si j'aurais pas de place, je pense que le tri se ferait.
5: Bah, elle peut inviter Dany, hein, il va tout foutre en l'air. Hein.
1: Alors, on va passer à la question à choix multiples qui peut te faire gagner 3 points. Je te pose une question, je te donne des choix de réponse et bien évidemment, tu auras 10 secondes pour répondre. Tiens, je te fais écouter ça. Ma chanson préférée du tout. Alors, écoute bien. Le nom du groupe de rock U2, hein, U2. Ça fait référence à quoi? Un code utilisé par des radios pirates irlandaises dans les années 70, un sous-marin militaire britannique surnommé U2, un avion espion américain utilisé pendant la guerre froide ou un tatouage qui se trouve sur l'anatomie d'Éric Bastien. Alors, c'est quoi le U2? C'est quoi? Un code utilisé par des radios pirates, un sous-marin militaire britannique, un avion espion américain ou un tatouage sur les fesses d'Éric Bastien. Top chrono, 10 secondes.
4: Un avion américain.
1: Un avion américain.
5: Ça se voit que tu ne me connais pas.
1: Ouais, si tu savais, il a un énorme sous-marin. Alors.
5: Oh non.
1: C'est vrai. Bravo. C'est l'espion, l'avion espion américain qui évidemment qui s'appelait U2, qui était utilisé pendant la guerre froide. Ça te fait 5 points.
5: Ah, t'es en forme, toi.
1: Je suis en forme. On est prêts à tout, nous.
5: Ah, on est prêts à tout. Dany, avec ici Sud-Lorraine, qui a enfin marqué des points, voilà, parce qu'il était plutôt balèze au quiz musical. Dany, vous l'avez compris, il n'aime pas stocker, lui, il jette tout ce qui passe par là. Voilà. Alors, il adore voyager, note de l'île. Il a été en Italie, en Espagne, en Slovénie, en Allemagne, mais tu aimerais aller, Dany, en Grèce. Pourquoi la Grèce?
1: Pour faire du sirtaki.
6: Ah, par rapport à l'antiquité grecque, voilà, c'est une période qui m'intéresse. Il y a de belles choses à voir, ce serait intéressant en fait. Ça me plairait bien.
5: Ben, je te souhaite, je ne suis pas très loin de la France, et puis tu aimerais aller en Irlande.
1: Ah, c'est bien l'Irlande.
5: Pour une raison particulière, c'est que tu aimes quoi? L'odeur de...
6: L'herbe mouillée.
1: Et voilà. C'est très beau l'Irlande aussi.
5: L'odeur de la pluie. Allez, un mot sur ta rencontre avec Tatiana. On en a parlé. C'est quand même plutôt copain-copain au début. C'est de l'amitié avec Tatiana.
6: Ah, collègue-collègue, ouais.
5: Ah ouais, collègue de travail.
6: Collègue-collègue.
5: Ah, d'accord.
6: Oui, faut croire que le travail rapproche finalement. Attention, hein.
5: J'ai bien compris.
6: Et puis voilà, donc on a été collègues pendant de nombreuses années.
5: Mais dans la police, puis... dans la police, quand tu étais dans la police?
6: Non. En tant qu'aide-soignant.
5: En tant qu'aide-soignant, d'accord.
6: En tant qu'aide-soignant. Voilà.
5: En fait, vous vous retrouvez.
6: Donc on est toujours collègues, mais on a poussé la collaboration un peu plus loin.
5: On a bien compris. Bon. Ça va. Vous étiez tous les deux dans la même équipe de nuit et bah voilà, vous étiez. Alors, faut quand même dire que vous étiez pris chacun de votre côté. Hein. T'es pas disponible à ce moment-là.
6: Oui.
1: Mais ça arrive, hein.
6: Oui.
5: Ah oui, ça.
1: Ça arrive, les coups de foudre comme ça, qui sont des imprévus de la vie.
5: Bien sûr. Et qui a fait le premier pas? Le premier pas.
1: J'aimerais qu'elle fasse.
6: Le premier pas. C'est moi qui ai fait le premier pas.
5: Ah. Voilà. Mais comment?
6: Ah, tout simplement, en lui partageant un rêve que j'avais fait la veille. Alors, ça restera un peu... Voilà,
5: Ok, on a compris.
1: J'ai encore rêvé d'elle.
5: On était nus, on était là, on était dans une prairie, il y avait de l'air, c'était beau.
6: Les draps ne sont pas souvenus. Par contre, heureusement.
5: Ça prend des proportions, cette émission.
1: Oui, mais c'est le Dami d'Hollande, les gars.
5: Sûr.
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0: Qu'est-ce qui s'est passé?
1: Il m'invite au restaurant.
0: Oh my God. Et alors?
1: Dans un gastronomique.
0: Oh papa, est-ce que tu te rappelles ce que vous avez mangé?
1: Ah non, absolument pas.
0: Oh bah alors.
1: Je me rappelle du nom du restaurant.
0: Ah.
1: Lou Bergamoutier.
0: Ah oui,
1: c'est provençal.
0: Ah oui, bon bah
1: voilà, c'est la bergamote, Lou Bergamoutier.
0: D'accord.
1: Déjà c'est ça. Voilà.
0: Et alors après le dîner, il y a eu bisous, il y a eu quoi? Allez.
1: Rien, pas tout de suite, non, on est rentré, il était assez réservé, bon, voilà, je l'ai invité à venir boire quelque chose quand même, dans mon, entre guillemets, pseudo studio qui faisait chambre en même temps, quoi, voilà. Ouais. Oh, il m'a dit non et tout, et puis là, moi, je disais, ah, mais tu peux pas le laisser partir. Donc, je l'ai regardé, je me suis approchée de lui, je lui ai dit, toi, t'as vraiment le visage de quelqu'un à qui je ferai tout le temps des bisous.
0: Oh my God!
1: Et je lui ai fait un bisou.
0: Oh là là.
1: J'ai osé, mais je lui ai dit, et 25 ans après, je lui fais toujours plein de bisous d'amour.
0: Alors, voilà. Ce qui, moi, qui me fait rire, c'est que ça fait donc 25 ans que vous êtes ensemble, 10 ans que vous êtes mariés. Il a attendu 15 ans avant de te demander en mariage. Oui. Et alors, la demande en mariage, elle s'est faite un soir d'été. Tout le monde est là. Ça va qu'à ses activités. Toi, t'épluches des carottes. Lui, il passe l'aspirateur. Et alors, qu'est-ce qui s'est passé pendant que t'épluchais les carottes?
1: Ah, ben écoute, tout d'un coup, il a arrêté l'aspirateur. Il est venu vers moi. Il s'est mis à genoux. Et il m'a dit, est-ce que tu veux m'épouser? Et là, j'ai éclaté de rire.
0: Ah bah oui, parce que l'épluchage des carottes et l'aspirateur, c'est hyper...
1: Alors, il me dit, tu veux pas? Et ça fait tellement longtemps que je t'en parlais que tu voulais pas, ben moi j'y pensais plus.
0: Eh ben voilà.
1: Mais bien sûr que si que je veux, et le jour où on se mariera, mon chéri, ce n'est pas un oui que je dirais devant monsieur le maire, c'est trois oui.
0: Oh.
1: Et effectivement, ce jour-là, le 16 avril 2016, j'ai dit oui, oui. Oui.
0: Eh ben voilà, comme ça, si on savait même. Pas, hein. Si tu... Voilà.
2: Et il est retourné passer l'aspirateur juste derrière.
0: Eh ben voilà, elle a dit oui, elle est reparti faire l'aspirateur. Et toi, t'as fini tes carottes rapides.
1: Non, c'est pas vrai. On est allé prévenir quand même notre fille qui elle aussi a éclaté de rire.
0: Eh ben voilà.
1: Elle a 12 ans.
0: Alors, ma chérie, il faut que tu marques ces 5 points. Il faut que tu marques un peu de points. Je vais te mettre, c'est un générique de série télé. Alors, si tu reconnais.
1: Un générique de série.
2: Je me souviens de celui-là.
0: Là. Jean-Pierre et Samantha. Tu te rappelles de cette série, Ma sorcière bien-aimée?
1: Ma sorcière bien-aimée, un peu quand même.
0: Avec Andorra, la belle-mère insupportable. Alors écoute bien. Dans la série Ma sorcière bien-aimée, quelle partie de son corps Samantha doit-elle remuer pour faire de la magie? Dans la série Ma sorcière bien-aimée, quelle partie de son corps Samantha doit-elle remuer pour faire de la magie? Top chrono, 10 secondes.
2: Voilà.
0: Qu'est-ce que t'as dit?
1: Son nez.
0: Son nez.
1: Son nez.
2: Elle l'a dit sur le gong, ça va.
0: Allez, je te le prends, ça fait bien sûr que c'est son nez. Tiki-tiki-tik. 2 plus 5, ça fait 7.
2: Bon, Alexandre, c'est un peu Jean-Pierre, hein, c'est un peu Jean-Pierre dans Ma sorcière bien-aimée, parce que lui, on l'a rappelé, il faut que tout soit propre, que tout soit bien rangé. Bah,
0: Jean-Pierre, il en branle pas une, je te signale.
2: Il fout rien, Jean-Pierre.
0: Mais Jean-Pierre, c'est le mec des
2: Jean-Pierre
0: années 50.
2: Jean-Pierre pour rien.
0: Mais rien, il rentre, il fait qu'est-ce qu'on mange? C'est Samantha qui fait tout. Il dit Jean-Pierre.
2: J'ai convaincu que d'un coup de baguette de magie,
0: mais
2: ou un truc de machin.
0: Jean-Pierre ne fait rien du
2: Jean-Pierre
0: tout.
2: Jean-Pierre ne fout rien.
0: Rien.
2: Alexandre, tu n'aurais pas pu jouer dans Ma sorcière bien-aimée. Voilà. Je suis désolé, parce que toi, voilà, on est d'accord, on est dans l'ordonnerie. Dans l'ordonnage. Je sais pas comment ça se dit.

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1: Ici, nous sommes avec Loïc qui a un point, Claudine qui a deux points, et là, la possibilité de marquer deux points grâce au quiz musical. Et Loïc, tu vas inaugurer un jeu musical.
2: C'est vrai, c'est une nouveauté.
1: C'est la première fois qu'on le fait. Donc, tu vois, là...
2: Ça nous fait plaisir que ce soit Loïc.
1: Et ça nous fait plaisir que ça soit toi. Hein,
3: Bien sûr.
1: Bon, je sais que tu avais un trèfle à quatre feuilles dans le temps, mais que tu l'as perdu. On va essayer de penser que tu l'as. Hein, d'accord ?
3: Voilà.
1: Bon, alors, écoute bien.
2: Oui, là,
1: nous allons te passer un extrait d'une chanson, mais... elle ne passe pas à la bonne vitesse.
2: Eh oui.
1: Donc...
2: Elle déraille,
1: ou elle s'accélère, ou elle ralentit. En tout cas, elle n'est pas à la bonne vitesse. Donc, il y en aura deux. Mais la première, tu l'écoutes bien, et c'est à toi de la reconnaître. Écoute bien, premier extrait. Alors, est-ce que c'est Claude François ou pas? Alors, c'est lui, il a dit Claude François. Est-ce que c'est Claude François? Est-ce que ce n'est pas Claude François? Allez, on écoute. Oui, tu parles à l'air. Parc sur le Nil, voile sur les filles. C'est un premier point pour toi, Loïc.
2: Oh, c'est facile.
3: Oui.
1: C'est facile. Hey, tu arrêtes.
2: Parce qu'on écoute quand même un peu la version normale.
1: Oui,
2: ça, c'est pas normal.
1: Bon, mais écoute, c'est vous qui préparez les quiz, débrouillez-vous.
2: Mais
1: un petit peu.
2: C'est pas moi qui les ai fabriqués.
1: Hein. Parce que je demande à quelqu'un de faire mes bingos. Non, alors. Bon. Alors écoute bien la deuxième chanson. C'est pareil, on est sur le disque des rails.
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3: Dalida.
1: Il venait d'avoir 18 ans. Alors, est-ce que c'est la belle Dalida? On écoute la version originale.
4: 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Bien sûr que c'est elle.
1: Eh bien, ça te fait deux points. Tu en avais un. Tu en as trois maintenant. Bravo.
2: Claudine qui a déjà deux points. Claudine, ah ma Claudine.
5: C'était facile, lui. Hein.
2: Ah ouais, je suis d'accord avec toi, Claudine. Ça sera sans doute peut-être le cas pour toi aussi.
1: Claudine, on a pris ta réponse alors que le chrono s'est arrêté.
2: C'est moi aussi.
5: D'accord.
1: Oui.
2: Et Claudine.
5: Vous ne dites rien.
2: Avant de jouer, dis-moi un petit peu quand même la cuisine. Parce qu'on s'en est dit un petit mot. On a faim, tu sais, à cette heure-ci. Toi.
1: On a faim.
2: Bah oui, on a tous. Bah, t'as pas faim?
1: Pas encore.
2: Avec les 50 longueurs que tu viens de faire, là, à la piscine. Alors, si tu nous fais du bœuf bourguignon, tu nous fais quoi? Du veau maringot ou de la choucroute? Parle qu'elle est bonne chez toi.
5: Ah, la choucroute, elle est bonne chez moi, oui. Oui.
2: Eh bien, qu'est-ce qu'on fait à midi alors? Qu'est-ce que tu nous prépares quoi dans tes spécialités?
5: À midi, à 13h. Quoi. Rien du tout. Voilà, je vous attendais, donc. Je prépare à manger.
2: Bon, donc il n'y a rien à manger. Super. Enfin, je sais que tu sais faire de bons éclairs, des gâteaux marbrés, les bœufs bourguignons, et que tu as même donné envie de cuisiner à ton filleul Benoît, qui est devenu par la suite, bravo, cuisinier de l'ambassade des États-Unis et d'Angleterre. Bravo, neveu.
1: Bravo.
2: Waouh.
5: Le filleul.
2: Alors, extraordinaire, le filleul. Hein. Tu peux être fier de toi.
5: Ouais.
2: Allez. Oui. Voici ton quiz, l'extrait d'une chanson, tu l'as compris, qui déraille, qui ne se joue pas à la bonne vitesse, tend bien l'oreille. Ça devrait être facile pour toi, tu vas être contente.
4: La
5: Charles Aznavour, la bohème.
2: Ah, moi, je vais jusqu'au bout, quand même. Je félicite les techniciens qui ont fait ce petit travail. Ouais, je dis, tu vas être contente parce que c'est un de tes chanteurs préférés, c'est Charles Aznavour.
5: Ah, oui.

0: Heureux.
1: Ah bah ça fait un point de plus, Claudine, on est à 3.
2: Oui.
1: Ah, on entend un de plus. Un de plus. Ouais. Alors comme c'est la première fois qu'on fait ce jeu-là, je vous ai fait vraiment du fastoche. Mais si je le refais très bientôt, je vais compliquer. Mmh. Ça sera plus compliqué à
2: oui,
1: nous.
2: Bon,
1: non, mais je
2: vous
1: le dis tout de suite. Hein. Allez, on écoute.
3: Allez, venez, Milo, vous asseoir à ma table.
4: Ici, c'est pour
1: on envoie le chrono, 10 secondes,
2: oui.
1: C'est drôle ce truc-là.
2: Oui.
1: Alors, qui chante?
4: Edith Piaf, Milord.
1: Alors, pas du tout. Pas du tout, Milord. Franchement, c'est Lara Fabian, Milord, tout le monde le sait.
2: Ouais, bien sûr.
1: Ah, Claudine, bien allez. Sûr, bien sûr, bravo.
3: Allez, venez, Milord.
1: Ah, bah, j'ai bien aimé, moi, ce jeu.
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1: Et ici, nous sommes avec Loïc qui est en tête avec 11 points et Claudine qui en a 9. Loïc qui joue, je vous le rappelle, avec Issy Touraine qui habite à Saint-Laurent en Gâtine. Un petit gâté, mon gâté. Alors, nous sommes avec Loïc et tiens, je vais te mettre cette chanteuse. Tu vas me dire si ça te rappelle des souvenirs.
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1: Avec ta chérie Armelle, vous avez rencontré Zaz lors d'un concert que vous aviez gagné avec Issy Touraine.
3: Voilà, tout à fait. Oui. On a eu cette chance-là de gagner le concert déjà. Et on a été invité avant le concert pour rencontrer Zaz. Et dès qu'elle nous a vus, elle nous a embrassés. Et on a pu parler ensemble. Et c'est une fille vraiment formidable.
1: Ah bah oui, du dos, c'est sympa. Elle vous accueille bien, Zaz.
3: Ah bah oui.
4: Mais elle est de là-bas, elle, en plus.
3: Super sympa.
1: Ah bah oui.
4: Elle est de Tours, elle.
1: Je sais pas si elle est de Tours.
4: Je crois que si.
1: Zaz est de Tours.
3: Et elle est née à Tours. Ouais. Elle est née à Chambray des Tours.
1: Ah bah voilà.
3: À la clinique du parc. Je peux même vous dire où elle est née.
1: Ouais. Oh,
4: à 14h23. Tout le monde s'en souvient.
1: Alors.
3: Et elle est née un 1er mai.
1: Oh, le jour de la fête du travail.
4: Ça fait un peu psychopathe quand même ton truc, hein. T'as l'air d'être fan.
1: Bah,
4: fan, hein.
1: Non, c'est un fan. Les fans, ils savent tout.
4: Oui.
1: Alors, pour t'encourager à gagner le bingo, je vais te mettre une chanson que tu adores de Florent Pagny.
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1: Oh, ah là là. Florent Pagny, on adore. Moi, j'adore Florent. Alors, le bingo, il est très simple, mon chat. À mon top chrono, tu vas avoir 10 secondes pour me dire toutes les choses qu'on trouve dans une pharmacie, mais pas les médicaments. Tu me dis pas Doliprane, aspirine ou je sais pas quoi.
4: Pas de marque.
1: Tout, non, pas de marque, ouais. De médicaments. Je veux toutes les autres choses qu'on peut acheter dans une pharmacie. Tout ce qui se trouve dans une pharmacie, à part des médicaments. Voilà, on y va, top chrono, c'est parti.
3: Alors, dentifrice, savon, produit d'entretien, produit de beauté.
6: Biberon,
3: pansement, brosse à dents.
1: Bon, c'est pas mal, ça fait 7, c'est très bien. Il y avait aussi des petits ciseaux, il y avait des crèmes solaires, des crèmes hydratantes, des couches, des serviettes hygiéniques, une couverture de survie, un thermomètre. Mais tu m'as donné 7 choses et c'est très bien, bravo.
4: Claudine, merci d'avoir été avec nous, c'est pas fini, on va voir ce que tu vas faire pour ton bingo. Je rappelle que tu es avec nous à Frouard, en Meurthe-et-Moselle, avec Issy Sud-Lorraine. Tu t'es montré plutôt calme pendant cette émission et pourtant... Il paraît que tu te mets vite en colère, Claudine, hein. On l'a pas remarqué là. Donc ça va, il est tendu.
6: Je reste calme.
4: Ouais.
6: Je me concentre.
4: Oui, j'ai bien l'impression. Alors, tu es calme, surtout quand tu vas voir Charles Aznavour en concert. C'est la chanson pour t'encourager. T'étais au premier rang de son concert et t'étais subjugué par lui.
6: Ouais. C'était quelqu'un, hein. C'était quelqu'un,
4: ben,
6: et j'avais l'impression qu'il chantait que pour moi déjà.
4: Oh,
6: et puis il arrive à un moment donné, il chante une chanson, puis il a une pochette,
4: ouais. Hein,
6: une petite pochette, et puis il me tendait sa pochette. Je me disais, mais qu'est-ce qu'il fait? Et il y avait plein de gens qui étaient en bas qui attendaient la pochette.
4: Ouais.
6: Et comme je n'ai pas bougé de mon siège, je ne savais pas ce que c'était. Mais ma sœur qui était derrière. Vous croyez qu'elle m'aurait poussé parce qu'elle l'avait déjà vu.
4: Ah, je sens que tu t'énerves là.
1: T'énerves pas.
4: T'étais un bol de sangria du truc, quoi.
1: Non, t'étais à ça du bol de sangria.
4: Bah oui,
1: si tu veux faire la vanne, fais-la bien.
4: Ouais, bah oui, excusez-moi, c'est toujours Jean-Michel à peu près. Vous savez. Ben voilà, mais oui, mais ça m'énerve tout ça. Ça m'énerve.
1: Allez.
4: Ah non, on n'a pas eu la pochette, ça nous énerve. Allez, voici ton. Mais oui, ça nous énerve. Mais oui. Je pense que je t'ai mis dans de bonnes conditions un peu vénère, là. Score à battre, 7. C'est le bingo, il vaut 10 points. Hein. Donc si tu fais 8, t'encaisses 10 points, tu reviens vendredi, très clairement. Alors que t'as pas été en tête pendant l'émission. On te demande un maximum de choses. Encore une fois, aucune marque, s'il te plaît. Pas de marque. Juste en fait des objets, hein, tu l'auras compris. Maximum de choses que l'on trouve dans un bureau de tabac. Qu'est-ce qu'on trouve dans un bureau de tabac sans marque? Merci. 10 secondes, top chrono.
6: Des cigarettes, des des jeux, des grilles de jeux, des livres, des jouets, des...
4: Ouais,
1: bon, de toute façon, ça fait trois. Même
4: ça
1: si
4: suffira
1: on
4: pas, mais on pense plus à des allumettes, des briquets, des feuilles à rouler, même des timbres fiscaux, des vaporettes aujourd'hui, des bonbons ou encore des chewing-gums. Ah ouais.
1: Bien. Eh bien, ça c'est... Pas. Bravo quand même, Claudine, tu as très bien joué.
4: Oui, bravo, Claudine.
1: Mais c'est notre petit Loïc qui se qualifie pour la finale de vendredi. Donc Loïc, si tu veux partir à Marseille, hein, ça sera vendredi, mon chat.
3: Ok, il n'y a pas de souci, ma petite Valou.

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1: Et nous sommes au taquet avec Mireille qui a un point, qui joue avec ici Vaucluse. Elle a un chéri qui s'appelle Alain et elle l'a rencontré parce que elle était avec des copines célibataires. Bon, elle regardait un site de rencontre.
2: Ah ouais.
1: Et t'es tombée sur la photo d'Alain et qu'est-ce que t'as dit ?
3: Mais je le connais.
1: Et tu le connais ? Et alors qu'est-ce que t'as fait ?
3: Et bien alors on est entré en contact et effectivement je l'avais rencontré dans un magasin.
1: Ah, mais en plus il bossait dans la même entreprise qu'une amie à toi.
3: Oui.
1: Alors comme tu es Sherlock Holmes. Eh oui, Mireille elle a fait Sherlock Holmes. Elle a appelé sa copine, elle lui dit du dos. Le petit Alain là, qui est pour moi celui-ci. Et puis t'as fait petite enquête ma petite Sherlock Holmes. Qu'est-ce qu'elle t'a dit ta copine?
3: Elle m'a dit qu'on était différents.
1: Ah, c'est-à-dire? Parce qu'il paraît qu'Alain, il est méticuleux, tout ça, que toi, t'es un peu plus...
2: Bordélique, hein, voilà,
3: oui,
2: disons
3: oui, moi, je suis un peu l'inverse.
1: T'es un peu fantaisiste, quoi.
3: Alors, voilà.
1: Et bon, ça n'a pas empêché. Ça fait combien de temps que vous êtes ensemble, maintenant?
3: 7 ans.
1: Oh, mon Dieu. Mais vous êtes mariés ou vous êtes juste ensemble?
3: Non, on est amis, on n'est pas mariés, non.
1: Alors, tu t'occupes un peu, tu fais un peu de gym douce et un peu de marche. Tu as toujours fait un peu de sport, en fait, hein, pour t'entretenir.
3: Oui, exactement.
1: Mais ça, c'est bien, parce que ça, même moi, je ne le fais pas. Bien, alors, tu as déjà un point. On va essayer d'en marquer un deuxième. Tiens, je te mets un petit extrait. Ange, t'es prêt? Allez, un petit extrait de Pascal Obispo.
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1: Alors, Pascal Obispo.
2: Qu'on embrasse.
1: Qu'on embrasse, mais bien sûr, je l'adore. Pascal Obispo, il paraît que c'est l'anagramme de Pablo Picasso. Est-ce que c'est vrai ou faux? Que Pascal Obispo, oui, c'est l'anagramme de Pablo Picasso. Vrai ou faux?
3: Vrai.
1: Vrai? Mireille, elle est au taquet. Elle attend pas la fin du chrono. Oui, c'est vrai. C'est exactement ça. Voilà.
2: C'est fort, ça.
1: Et oui, bien sûr. Bah, bravo. Bon. 2 points pour Mireille.
2: Nathalie. Ah, Nathalie. Oh. Merci d'être avec nous, Nathalie. On aime ton prénom, Nathalie.
5: Nathalie.
2: Je vais vous le faire jusqu'à 13h.
1: Tu vas nous foutre du béco jusqu'à la fin de l'émission.
2: Ah oui.
1: Ok, non, d'accord.
2: C'était quoi
6: moi,
2: le jour
6: ça me dérange pas.
1: Ouais, ah bah c'est bien.
2: Si ça te dérange.
1: J'ai envie de te dire, c'est bien d'avoir une chanson à son nom, hein.
2: Ben oui.
6: Ouais. Tout à fait.
1: Oui.
2: Nathalie, alors, on bricole un peu. Oui, on bricole un peu. On sait faire des trous dans le mur et un peu de peinture.
6: C'est ça.
1: Ah, on bricole.
2: Attendez, on nous envoie MacGyver.
6: J'ai été une fervente admiratrice de l'émission de Valérie et donc du coup, je me suis lancée.
1: Merci, ma chérie.
2: Ouais, non, parce que là, je dis, on fait un trou dans le mur. Mais on m'envoie MacGyver, ça veut dire qu'on est quand même sur un level. On est au-dessus, on est cranté.
1: Un level.
2: On est cranté quand même quand on sait faire du MacGyver. On fabrique un frigo avec une allumette. Tu sais qu'elle, tu es capable.
6: Alors, pas à ce point, mais c'est vrai qu'on trouve des petites astuces pour faire tenir une étagère un peu bancale ou.
2: Ouais, bien sûr.
6: Voilà.
2: Oui, tu rafistoles.
6: Ça ne demande pas d'essayer. Enfin, voilà, on déparie quelque chose, on trouve toujours une astuce.
2: Mais vous savez, Valérie, je profite de cette occasion que Nathalie évoque une émission, là.
1: Voilà.
2: Excusez-moi, vous ne seriez pas dans le feu des projecteurs à la rentrée,
1: mais
2: vous?
1: Mais si, bien sûr que oui.
2: Vous êtes de retour sur
1: encore,
2: M6?
1: Mais oui, je vais encore faire un appel à candidature pour les maisons, vous allez voir.
2: Madame est sur M6 à la rentrée.
1: Elle va bricoler, parce
6: qu'il va manquer.
1: Eh mon chat, je t'appellerai pour les conseils.
2: Bon, Nathalie qui aime beaucoup la réutilisation d'objets. D'ailleurs, tu fais beaucoup de vide-grenier, c'est un point commun avec Valérie, ça aussi. Merci. Les brocantes, tout ça.
6: J'adore aller chiner.
2: Et puis tu aimes le potager aussi, c'est bon, ça c'est encore autre chose. Les pots, les gouttes, tout ça, quoi. Fais plein de trucs, hein.
1: Bah oui, nos auditeurs sont fantastiques, ils ont des vies incroyables.
2: Exactement. Alors. Voici ta question, Nathalie, elle vaut 1 point, on y va. Et on va parler de girafes. Il existe 40 sortes de girafes. Moi, je l'affirme. Est-ce que c'est vrai? Est-ce que c'est faux? Top chrono, 5 secondes. Il existerait 40 sortes de girafes, Nathalie.
6: 40 sortes?
2: Vite.
6: Non.
2: C'est trop tard, là. C'est un peu tard, quand même. Qu'est-ce que... Hein? Ah, là, Valérie fait des gros yeux.
1: Bon, vas-y. Allez, je te donne le point parce que je t'aime bien. Mais
2: moi, ça m'arrange.
1: Maître Coupez, ça va me donner une fessée, tu vois.
2: Non, mais moi, je veux un candidat qui gagne. Donc, bravo, c'est une réponse. Magnifique. Oui, c'était faux. Oh, qu'est-ce que tu étais rapide dans ta réponse, en plus. 4 espèces distinctes de girafes ont été identifiées seulement au lieu de 40. Il y a la girafe du Nord, la girafe réticulée, la girafe Maasai et la girafe du Sud.

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0: Stéphanie Hackett, Amour charnel. 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
2: Salut à toutes, salut à tous et bienvenue dans Décibel. Toujours une joie de vous retrouver le dimanche soir parce que je sais que vous assurez. Vous avez très bon goût en musique. La preuve, vous écoutez ici et vous avez envie de partager les chansons que vous aimez. Alors ça, c'est notre petit rendez-vous du dimanche soir, les auditrices et les auditeurs d'ici qui viennent à l'antenne, par téléphone évidemment, on ne fait pas tous venir dans notre gros studio parisien. Au téléphone, ça va très bien et vous choisissez les chansons et vous nous racontez pourquoi on écoute celle-ci ou celle-là. Ça dure une heure, c'est un délice et vous êtes toutes et tous invités. N'hésitez pas à vous inscrire. Ah oui, là en plus on est le 7 juin, c'est bientôt la fin de l'année et le dernier conseil de classe. Alors, si vous avez envie de participer à cette émission Décibel spéciale du dimanche, il suffit d'envoyer un email. Notre adresse, c'est décibel avec un S at radiofrance.com. Décibel au pluriel at radiofrance.com. Dans le mail, vous mettez la chanson que vous avez envie de partager et puis votre numéro de téléphone pour qu'on puisse vous rappeler. C'est ce qu'on va faire tout de suite avec Roland. Roland dans le sud de la France. Comment ça va, Roland?
3: Ça va plutôt bien, Émilie. Vu la température que l'on a eue, j'ai eu la chance de me faire une petite virée à la Canot Océan.
2: Oh, très bon ça. Ah oui, bah, les sudistes qui sont dans les terres, quand il fait très chaud, effectivement, aller au bord de l'océan, ça fait du bien.
3: Ça fait toujours du bien.
2: Mais alors, il faut faire attention aux baïnes. T'as entendu parler de ce truc-là?
3: Très, très dangereux, les baïnes. Mais je suis toujours catastrophée lorsque je vois qu'il y a des personnes qui ne font pas attention à ça.
2: Parce que,
3: nous, dans le sud-ouest, on connaît bien, mais les gens sont imprudents. Les baïnes, surtout, qui ne se voient pas.
2: C'est ça.
3: Lorsque l'océan est à marée haute, et les baïnes, surtout une chose, ne résistez pas.
2: On va expliquer quand même. C'est une vague en fait qui vient vous chercher vraiment au bord de la plage, à l'endroit qui a l'air le plus calme. En plus, il y a des vagues tout autour, et puis il y a un endroit calme. Faites gaffe, c'est là où il y a la baïne. Voilà. Et en fait, elle vous emporte.
3: Les nageurs sont toujours catastrophés. Ouais.
2: Elle vous emporte vers le large. Et c'est pour ça que Roland vous dit qu'il faut pas résister quand vous êtes pris dans une baïne, parce que c'est un courant qui est très puissant, mais qui va vous ramener après. Donc, faut se laisser faire. Si vous luttez contre, c'est là qu'on s'épuise et que malheureusement on se noie.
3: Exactement.
2: Mais c'est toujours écrit.
3: Et on ne répétera jamais. Oui, c'est ça. Et on ne répétera jamais assez aux personnes. Et puis surtout, si vous avez la chance d'avoir des surfeurs à côté qui sont agréés, ils peuvent aider également les maîtres nageurs à ramener les.
2: C'est vrai.
3: Mais là, on s'égare un petit peu quand même.
2: Oui, j'étais
3: là
2: tu
3: pour
2: as
3: présenter
2: raison.
3: Un super tube tu adores toi également.
2: Écoute, on aime nos auditrices et nos auditeurs, donc si on peut faire un petit point prévention de temps en temps, ça ne fait pas de mal.
3: On est sur ici.
2: Voilà, mais tu as raison, mon cher Roland. Revenons à nos moutons, ou plus exactement à nos rockers, à nos punk rockers, puisque tu as décidé de passer une de mes chansons préférées de tous les temps. Je suis ravie. The Clash et Rock the Casbah.
3: Je suis super content.
2: Ben oui.
3: Mais cette chanson, elle a presque 44 ans, puisqu'elle est sortie le 11 juin. En 1982.
2: Ouais.
3: Et c'est une chanson engagée, comme toutes les chansons punk, qui mélange le ska, qui mélange le reggae, qui mélange le funk. Et c'est vraiment quelque chose d'extraordinaire où il montre, en fait, l'intolérance vis-à-vis de la musique. Et c'est une chanson engagée. Et également, le clip où on voit deux peuples qui se font en permanence de la guerre au Moyen-Orient, ensemble, en train de rigoler. C'est vraiment une chanson d'amour et de partage que j'ai un grand plaisir à partager ce soir avec tes auditrices et auditeurs.
2: Alors, on y va, ça s'écoute très fort et ça se danse. Rock the Casbah des Clash. Et c'est une des rares chansons, on peut le dire, mon cher Roland, où les guitares et les pianos sont aussi flamboyants.
3: Ah, magnifique. Vraiment, c'est un chef-d'œuvre.
2: Eh ben, merci pour ça, Roland. On l'écoute et on t'embrasse.
3: Merci beaucoup, Émilie. À bientôt.
2: Salut, à bientôt.

0: les Clash sur l'album Combat Rock en 1982. Merci à Roland pour ce choix délicieux. On se régale dès le début de l'émission. Et si vous voulez une double dose de régalade autour de cette chanson, n'hésitez pas à écouter la version de Rachid Taha qui met des paroles plutôt couplets en arabe, mais aussi avec des petits mots de français. Et puis bah sa touche de Rachid Taha qu'on adorait. C'est une très très belle version et est disponible sur tous les sites de streaming.
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0: Et Gwen est avec nous. Salut Gwen.
2: Salut Émilie.
0: Comment vas-tu?
2: Eh bien écoute, ça va.
0: Ça
2: c'est
0: va
2: un petit week-end calme par rapport au week-end dernier, donc ça va, je me repose.
0: Bon, mais c'est très bien, c'est très bien. C'est souvent les meilleurs week-ends, ceux où on recharge un petit peu les batteries et où la canicule s'est fait la malle. Et ça, ouais. Ça fait plaisir. Gwen, tu retournes à tes fondamentaux, toi qui, lors de tes derniers passages dans le Décibel du dimanche, nous avais passé des gros tubes. Là, tu retrouves ta casquette de chercheur d'or et de nouveaux talents. Tu nous as dégoté un gars, là, incroyable, qui s'appelle Monte Marco.
2: Ouais, ça fait maintenant, je crois, à peu près 2 ans que je le suis.
0: Ah d'accord, là, j'adore Gwen. C'est genre, ouais, j'ai appris il y a 5 minutes que le mec existait. Gwen te glisse l'air de rien, qu'en fait ça fait 2 ans et que t'es un peu à la bourre. Je t'adore Gwen, vas-y raconte.
2: Non mais c'est ça que j'aime aussi, tu vois, c'est de voir l'évolution des artistes, ben j'adore quoi.
0: Oui,
2: c'est,
0: bien sûr.
2: Tu te dis, bon bah ouais, ok, c'est cool pour eux et puis...

0: C'était comme moi, j'ai été prof de maths. Donc tu vois, il cumule les bons points vis-à-vis de moi. Prof de maths et musique, bon bah voilà, déjà, il partait bien. Puis en plus, c'est un artiste queer. Allez, troisième case. Donc bah comment allez. Te dire.
1: Il voilà. était fait pour toi, ce gars.
0: Bah totalement. Et puis bah, quand j'ai entendu son premier titre, j'ai été touché par ses textes. Il a une plume qui est assez fine, une voix un peu singulière, et puis il a une présence à la fois pudique, mais en même temps il est très charismatique, marquante, et sa pop elle est je trouve à la fois douce et puissante. Donc j'ai dit bah tiens, ça c'est une petite découverte que j'aimerais bien programmer chez Emily.
1: Eh ben, bienvenue l'ami, et merci d'avoir pensé à nous. Monte Marco, la chanson que tu as choisie s'appelle Poupée.
0: Ouais.
1: C'est bien ça.
0: C'est ça parle de l'effacement de soi quand on est dans une relation un petit peu toxique et qu'on s'oublie et que bah après faut se reconstruire émotionnellement et se remettre de tout ça quoi.
1: Eh ben ça va parler à tout le monde, c'est l'avantage. Ça nous est tous arrivé, non hein, les amis, de tomber sur voilà une planche un peu pourrie et ça fait des belles chansons et c'est ça qui est important et ça donne de l'espoir après. Gwen, je rappelle ton compte Instagram indispensable qui s'appelle Inclusique, voilà, avec des cas dans lesquels tu partages tout un tas de nouveautés, dont j'imagine Monte Marco.
0: Bon, oui. Oui, parce qu'il a sorti son EP là, qui s'appelle 1, 2, 3, fin avril.
1: Donc, et ben voilà.
0: Il est parti des sélections.
1: Alors, nous, on écoute Poupée, et puis si ça vous plaît, n'hésitez pas à donner de la force et à Gwen et à Monte Marco, parce que les jeunes artistes, c'est important pour eux qu'on les suive sur les réseaux sociaux et qu'on mette des petits cœurs sous leurs publications. Ça n'a l'air de rien comme ça, mais croyez-moi, ça change beaucoup de choses pour eux.
0: Et allez les voir en concert.
1: Aussi, évidemment. Merci, Gwen, pour eux.
0: Et allez les voir en concert.
1: Aussi, évidemment. Merci, Gwen. Je t'embrasse.
0: Des gros bisous.
1: À bientôt. Voici Poupée, Monte Marco.

0: c'est tout nouveau, ça vient de sortir. La chanson s'appelle Poupée et l'artiste, c'est Monté Marco.
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0: Allez, je vous emmène faire un petit tour en 2021. Et non, c'était pas avant-hier, puisque c'était il y a 5 ans. Oh mon Dieu, les jours passent comme les voitures sur l'autoroute de la vie. Ah oui, ça file. Alors, il y a 5 ans, qu'est-ce qui s'est passé au niveau musique? Bon,

2021, l'Eurovision avait son petit scandale car tout le monde pensait que le groupe Maneskin, les rockers italiens qui avaient gagné, avaient pris de la cocaïne en direct à la télévision devant 200 millions de téléspectateurs. On ne sait pas. Est-ce qu'on s'en fout? Oui, peut-être, parce qu'en 2021, on était surtout très très contents d'être pour la troisième ou quatrième fois déconfinés. 2021, c'est l'année de l'après-Covid et c'est l'année des chansons qui, justement, nous redonnent un petit peu d'élan et le sourire. C'est l'année du deuxième album d'Angèle. Et l'année de la chanson du déconfinement respire encore, Clara Luciani.

respirer encore, réapprendre à boire ensemble dans les bars, à faire la fête. Le clip de Clara a aussi donné un petit peu des frissons à l'époque. Voilà, tout ça c'était en 2021. Et puis Feu Chatterton nous proposait un truc assez fou, un monde nouveau. On en rêvait tous. C'est ce qu'il chante, Feu Chatterton, monde nouveau pour se reconnecter à 2021. C'est la chanson idéale, il me

0: J'ai oublié quelqu'un qu'on a perdu en 2021, mais qu'on aimait très fort quand même. C'est Charlie Watts, le batteur des Stones. Bah ouais, c'était il y a 5 ans aussi qu'il nous a quitté, ce bon vieux Charlie. Allez, à tout de suite dans Décibel. Laurent va arriver pour vous faire écouter une chanson que vous adorez. Oui, je le sais d'avance. À tout de suite.
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0: J'espère que tout le monde passe un bon dimanche soir. Nous, on s'occupe de vos petites oreilles dans Décibel, avec les choix musicaux toujours avisés et tellement réjouissants des auditrices et des auditeurs. Et c'est Laurent qui débarque. Bonsoir Laurent.
3: Bonsoir Émilie.
0: Comment ça va ?
3: Super bien.
0: Ah bah oui, avec
3: ça va bien.
0: Et puis avec des bagnoles et des filles, tout va toujours bien. Cars and Girls, c'est le nom de la chanson que tu partages avec nous ce soir. C'est un hymne des années 80, ça.
3: Ouais, ouais, c'est les années 80. C'est sorti en 88, mais ça avait été écrit en 85.
0: Ah, intéressant. Oui, donc c'est vraiment en plein cœur des 80s, en fait.
3: Ouais, c'est la chanson de mes 18, enfin, c'était la chanson de mes 20 ans. Ouais.
0: Oh, mais trop bien. Et alors, le nom du groupe, quand même, il faut le dire, c'est Prefab Sprout, qui veut donc dire shoot Bruxelles préfabriqué.
3: Préfabriqué.
0: C'est très étrange. Ça m'a toujours. Mais bon, chacun s'appelle comme il veut, mais quand même, shoot Bruxelles préfabriqué, fallait le trouver, ce nom.
3: Oui, oui, bah, je pense que Paddy McAdwin a fait exprès de. C'est le leader du groupe. Hein.
0: Ouais.
3: A fait exprès de trouver un nom qui voulait rien dire.
0: Ah, oh, ces Anglais.
3: Parce que je pense qu'il avait un caractère. Un petit peu trempé.
0: D'accord.
3: Qui se sent dans ses chansons. Et je pense que c'est allé jusqu'au nom du groupe.
0: Mais alors, ce qui est très intéressant, c'est qu'en réécoutant la chanson, tu vois, puisque quand tu l'as proposée, évidemment, je l'ai réécoutée. Et je me suis dit, ça a très, très bien vieilli par rapport à d'autres choses très marquées années 80. Tu trouves aussi ?
3: Et ouais, c'est ce que je pensais la semaine passée en écoutant Vienne de Folie au fur et à mesure.
0: Oui.
3: Vous avez des chansons qui vieillissent bien parce que, au niveau des enregistrements, de la production sonore, c'est des trucs qui sont presque un peu ouatés, qui ne sont pas marqués trop années 80 ouais. ou 90. Et ça résiste bien autant.
0: Et donc, toi, quand tu dis que c'est la chanson de ta jeunesse, genre tu l'écoutais toute la journée, tu la chantais ?
3: Toute la journée, mais bon, à l'époque, Prefab Spot, c'était un petit peu le chouchou des un rock,
0: oui.
3: première version.
0: Oui, c'est vrai.
3: C'était un peu le chouchou de tous les, de tous les magazines de rock. NME, le Melody Maker aussi, côté anglais. Je pense qu'ils avaient plus de fans chez les critiques de rock que dans le public.
0: que dans le public. C'est drôle. Et est-ce que tu crois aussi que ce côté très, parce que c'est très riche la musique de Prefab Sprout, est-ce que c'est aussi une espèce de réaction à des sons qui avaient été un peu fauchés, un peu maigrichons parfois avec les groupes de punk?
3: Ah, je sais même pas si c'est une réaction ou si non. C'est son naturel. Naturel et profond. Hein.
0: Oui, oui, remarque. Oui.
3: Parce que j'écoutais aussi When Love Backs Down, enfin, qui était son du gros tube du groupe.
0: Ouais.
3: Et là aussi, c'est un peu le départ. Je pense que c'est une question ouais, de caractère, et puis de ne pas faire comme les autres, et de faire. Et surtout, ben, par rapport aux paroles,
0: ouais.
3: globalement du groupe, enfin de Paddy McAdwin, hein, je pense que des trucs plus secs ou autres ne fonctionnaient pas et qu'il fallait. Il fallait des choses un petit peu plus travaillées
0: oui.
3: pour s'exprimer. Et là encore, bon, cette chanson-là, Cars and Girls, est encore une petite exception parce que c'est beaucoup plus pop et léger que ce qu'il fait habituellement. Et c'est marrant parce que c'est une chanson en réaction à Springsteen. C'est pour ça que c'était écrit en 85, je pense, juste quand Springsteen était en train de finir sa grosse tournée après Born in the USA. Et je pense qu'il en avait un petit peu marre de Springsteen et de ses chansons.
0: C'est vrai que c'est Springsteen, ça parle que de bagnole et de gonzesse et un peu du paysage. Mais ah, c'est drôle, voilà. Je ne savais pas que c'était pour ça.
3: Et il avait envie de... Bah, ah, écoute, le début de la chanson. Bruce Lee Dreams Like the Highway.
0: Ah, mais oui.
3: Il y a deux parts, il le nomme.
0: C'est génial. Et on sait si Springsteen, il a réagi? On sait si Springsteen, il a dit quelque chose là-dessus? Je suis sûr que non. Springsteen, il a dû faire.
3: Non, je crois pas. Ouais. Bon, je pense qu'il est toujours discret sur ce genre de truc. Et voilà, donc, Tally McCallum, c'était son façon de dire, bah, ces histoires de bagnoles et de gonzesses, nous, ça nous touche pas spécialement. Et il y a sûrement des choses qui sont plus importantes, qui nous touchent plus que ces trucs-là, quoi.
0: Ok.
3: Et toute la chanson est ça. Enfin, il faut y croire, écouter les paroles en entier. Bah, ça va être l'occasion, hein, pour ceux qui...
0: Exactement.
3: Peuvent entendre un peu l'anglais, pour voir vraiment, il parle de ça en disant, bah, c'est pas notre truc à nous, et c'est un rêve de Springsteen, mais c'est pas la vraie vie, quoi.
0: Allez.
3: Et en gros, ces métaphores ne nous parlent pas. Alors que toi, ben, je vois que pour parler tout à l'heure, tu parlais déjà d'une métaphore sur l'autoroute.
0: Oui, c'est vrai, l'autoroute de la vie. Là, c'est l'autoroute de l'émission et on prend la sortie Prefab Sprout grâce à toi, mon cher Laurent, qui est au volant. Hein, je file la métaphore. Merci beaucoup, pilote.
3: Merci beaucoup.
0: À la prochaine. Voici Prefab Sprout. Donc, Cars and Girls. C'est bien, mais c'est pas la vraie vie, quoi.

0: Out et Cars and Girls. Un bonheur de réécouter cette chanson. Merci à Laurent.
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0: Mylène Farmer est de retour. Son dernier album date d'il y a 4 ans. La chanson C'est à qui le tour? On va l'écouter maintenant. Mais alors, j'ai mené mon enquête sur DJ Lewis, cet artiste électro qui a fait la prod avec elle. En fait, c'est le fils de Hervé Lewis. Il n'y a que les vieux comme moi qui connaissent Hervé Lewis. C'était le coach de Johnny, le mec qui faisait faire des jogging à Johnny Hallyday et tout. Et donc, j'ai appris qu'il est aussi le préparateur physique de Mylène Farmer depuis le début des années 90. Donc voilà, c'est la relève. DJ Lewis qui apporte sa patte à cette chanson de Mylène Farmer. C'est à qui le tour, c'est nouveau et c'est déjà dans Décibels.

0: C'est à qui le tour ? Mylène Farmer, l'album arrivera et la tournée aussi. Je sais que ça fait plaisir aux fans. On vous tient informés hein, dès qu'on a des petites indiscrétions qui tombent.
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0: Jean-Maurice est avec nous, un habitué du dimanche soir. Salut Jean-Maurice.
2: Oui, salut Émilie, salut.
0: Comment vas-tu ?
2: Eh ben ça va, merci, oui. Et ça va d'autant plus que c'est un de mes artistes internationaux favoris que je présente.
0: Ah, alors Mika, alors moi aussi j'ai une passion pour ce garçon, j'avais découvert avec Grace Kelly, j'imagine toi aussi.
2: Oui, j'avais adoré Cacher.
0: Et alors, il est formidable, hein, parce que déjà, il chante quand même comme un petit oiseau, ce qui est une bonne qualité quand on est chanteur.
2: Oui.
0: Mais en plus, moi, j'aime bien tout l'univers visuel. Il fait très attention à ça, autour de sa musique. Moi, ça me touche beaucoup.
2: Oui. Enfin, il y a eu un petit bémol par rapport à ce qu'il a sorti dernièrement. Là.
0: Ouais.
2: Je ne l'accroche pas encore vraiment.
0: Ah, le tout nouveau titre, là le duo avec Stilto.
2: Oui, c'est ça. Il y a Stiletto, ça, j'ai remarqué. Bon, ça sent un peu de l'ordinaire. Mais par contre, j'adore l'ancien album.
0: Okay.
2: Alors, je ne l'ai pas.
0: L'album où il y a la chanson que tu as choisie ce soir ?
2: Oui, ce soir.
0: Alors,
2: il y avait aussi C'est la vie, c'est la vie. Et voilà.
0: Ok, alors l'album, il s'appelait Que ta tête fleurisse toujours. Et c'était pour la première fois pour Mika, un album tout en français. Parce que, comme tu l'as dit, Jean-Maurice, c'est un artiste international. Mika, il est un peu libanais, un peu anglais. Il parle très bien français. Puis il vit un peu en Italie. Enfin bon, voilà, c'est un enfant du monde, comme on dit. Et il avait toujours fait des albums en anglais. Il avait sorti déjà des chansons en français, mais de manière isolée. Et là, tout l'album était en français. C'est peut-être ça qui t'a touché aussi, Jean-Mo, c'est qu'il chante dans notre langue.
2: Beaucoup, parce que c'est vrai que les chanteurs multilingues, et il y a aussi beaucoup de succès en Italie, au passage.
0: Oui, c'est vrai.
2: La Sanremo, enfin bon, son titre d'ailleurs, Sanremo, était très très bien aussi.
0: Oui.
2: Mais celui-là, donc c'est un hommage à Jane Birkin, et c'est tout à fait les mots qui correspondent aux attitudes de Jane Birkin au tout début.
0: C'est vrai, c'est très joliment écrit. Il a écrit l'album avec un garçon qui s'appelle Dorian, qui travaille pas mal avec Kerenan. Dorian, il a travaillé aussi avec les L5, toutes les femmes de ta vie. C'est lui qui a écrit ses paroles. Génial. Mika, donc ça c'était son album, son avant-dernier album. Et le dernier en date qui s'appelle Hyper Love, t'as un peu moins accroché.
2: Exactement. Ouais, tu as très bien résumé.
0: Eh, ça reviendra.
2: C'est un peu trop. Oui, bien sûr. C'est un peu trop électro pour moi.
0: Bon.
2: Mais franchement, celui-là est très très bien.
0: Une chanson qui s'appelle Jane Birkin, hommage évident donc. C'est Mika et c'est choisi par toi. Merci Jean-Mo.
2: De rien. À bientôt.
0: À bientôt.
2: Au revoir.
0: Salut.
2: Au revoir.

0: Jane Birkin sur l'avant-dernier album de Mika, un album tout en français qui s'intitule « Que ta tête fleurisse toujours », un album qui était en hommage à sa maman. Et Mika, je le sais grâce à notre auditeur programmateur régulier Stéphane qui bosse au musée Grévin, Mika, il a sa statue au musée Grévin et il est plutôt réussi. Alors vous pouvez aller le voir.
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0: David, maintenant avec nous. Ah oui, ce soir, on a beaucoup de gars ce soir, dites donc. Non, il y aura une fille tout à l'heure à la fin de l'émission, c'est promis. Ouais. Comment ça va, David ?
2: Salut, Émilie. Oui, non, mais il y a beaucoup de gars, mais j'ai eu le problème à une fille quand même.
0: C'est vrai.
2: Attends.
0: Et une fille qui compte double, hein, parce qu'alors, c'est la boss lady.
2: Exactement.
0: T'as choisi d'écouter ce soir Théodora, qui est, alors pour certains, une nouvelle idole, pour d'autres, un phénomène un peu inexpliqué. Théodora qui a raflé 4 victoires de la musique. Toi, à quel moment est-ce que tu t'es mis à accrocher à la musique de Théodora ?
2: Alors attends, parce que moi je te fais mon kéké en disant la boss lady, mais il y a un an, je ne savais pas qui c'était.
0: Ah, et voilà.
2: Et en fait, j'ai rencontré par hasard dans les couloirs de la maison de la radio.
0: Oh, excellent.
2: Il y avait du monde autour d'elle. J'ai dit, c'est qui ? On m'a dit, c'est Théodora. J'ai dit, c'est qui Théodora ? On m'a dit, c'est une chanteuse. Et donc du coup, bon, je me suis pris un coup de pelle.
0: T'avais l'air vieux, hein.
2: Internet, j'avais l'air vieux.
0: T'as googlé Théodora, quoi.
2: J'ai googlé Théodora. Et puis je tombais sur le type qu'on va écouter ce soir. Hein. Mais en fait, j'aime tout d'elle. Enfin, déjà, elle écrit, c'est ça qui est important.
0: Oui.
2: Et donc là, on va écouter. Mais il y a une rythmique, parce que j'ai essayé de chanter le texte. Ouais. Et il y a une rythmique, il y a un phrasé qui est particulier. Et moi, j'y arrive pas. Mais c'est vachement bien. En tout cas, je trouve le titre très bien. C'est pour ça qu'il se passe ce soir. Et donc, c'est comme ça que je... Voilà.
0: Bon, alors la liaison est pas bonne, David, mais on a compris que la chanson c'est Ils me rient tous au nez et que c'est grâce à cette chanson-là que t'es un peu tombé amoureux du style de Théodora.
2: Exactement.
0: C'est celle-là, hein, ouais. Ils me rient tous au nez. Exactement. Et alors, ce qu'il faut dire aussi, c'est que la réédition de son album Méga BBL apportait son lot de bonnes surprises et notamment un duo avec Juliette Armanet. Comme quoi, elle est plutôt ouverte aussi, Théodora.
2: C'est vrai.
0: Ouais, on a perdu David, mais c'est pas grave, on l'embrasse fort et on va écouter de sa part la boss lady, bah oui, la patronne, c'est son surnom à Théodora. 4 victoires de la musique et un premier concert au Zénith de Paris. Je sais pas si vous vous souvenez, si vous avez vu passer la vidéo sur les réseaux sociaux où elle avait invité Christophe Willem qui avait chanté avec elle Double Jeu sur scène. Donc voilà, c'est une fille qui a pas peur de la chanson française à la Juliette Armanet ou encore de la variette super rythmée à la Christophe Willem. Elle a en plus très bonne réputation. On me dit qu'elle est très sympa. Vous pourrez peut-être la voir au festival We Love Green ce soir. Vous trouviez... Ah bah non, c'était hier. Oh, elle était hier à We Love Green. Bon bah vous l'avez raté, les Parisiens. En revanche, les Nîmois, c'est bon, c'est jeudi prochain au festival de Nîmes. Et puis pour les Marseillais, au parc Borély, festival Mars Attack, Théodora y sera le samedi 13 juin.

0: l'odorat, ils me rient tous au nez. Merci à David pour ce choix audacieux et Théodora qui cartonne pour sa saison de festival. Je vous ai donné que les premières dates tout à l'heure, mais sachez que Europa Vox à Clermont-Ferrand, le printemps de Pérouge, Gare au Rock à Marmande, également le festival Beauregard à Hérouville-Saint-Clair en Normandie, également les Déferlantes Sud de France à Port-Barcarès, le festival de Poupée, le Paléo Festival, le festival du Roi Arthur et le Cabaret Vert à Charleville-Mézières. Tous ces festivals accueilleront cet été Théodora. N'hésitez pas.
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0: Je passe ma vie sur Instagram et je suis tombée sur la vidéo d'une petite fille, 8 ans et demi, 9 ans, à tout casser, allez 10 ans peut-être, qui au piano reprenait Un homme heureux de William Scheller. Et là, mon cœur a fondu immédiatement. Alors je me suis dit, tiens, ce dimanche, on va se faire un petit récap de William Scheller avec les auditrices et les auditeurs. Quelles sont vos chansons préférées de ce garçon qu'on a découvert avec une chanson assez marrante, hein, Rockin' Dollars.
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0: Au milieu des années 70, c'était pas forcément annonciateur de ce qu'il allait nous donner après, des chansons tellement émouvantes qu'elles allaient nous faire pleurer des larmes. Mais c'est comme ça, William Scheller, c'est aussi faire des chansons rigolotes. Moi, je suis très très fan du Carnet à spirale.
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0: Tout est beau, sa voix, les paroles, la basse, à chaque fois super soignée, la basse sur les morceaux de William Scheller. Et puis il y a plein de chansons qu'on adore. 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
0: Là, on la basse, écoutez la basse.
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0: Elle danse, quoi. Et le piano, évidemment, puisque William Scheller est aussi un merveilleux pianiste. William Scheller, donc, qui avait eu un petit creux de carrière, hein, ça arrive à des gens très très bien, avant les années 90, et qui avait sorti en 1991 Scheller en solitaire. Il n'était pas exactement tout seul, il y avait un tout petit public de 200 personnes à Paris, au studio Davout. Et il a enregistré son concert, et il l'a sorti. Et dessus, il y avait cette chanson incroyable, Un homme heureux. Et ça a été, figurez-vous, le plus grand tube de sa carrière. Un comeback un peu à la Nougaro avec Nouga York. On l'attendait pas et il est revenu. Et c'était tellement beau qu'on va y retourner en courant en 1991. Un homme heureux, Scheller, en solitaire.
5: Pourquoi

0: William Scheller, ce génie. Il va avoir 80 ans cet été. On lui envoie des bisous d'anniversaire par avance.
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0: C'est la dernière de la soirée et pas les moindres. Bienvenue, Ève.
2: Bonsoir.
0: Comment ça va?
2: Oh ben, je suis une femme heureuse.
0: Je veux être une femme heureuse. En même temps,
2: est-ce que... Je suis, en fait.
0: Tu es une femme heureuse.
2: C'est encore mieux.
0: Mais ça s'entend dans ta voix, Ève.
2: Je suis tellement contente de te parler de la chanson qu'on va écouter ensemble, que personne ne connaît en France,
0: non,
2: je pense.
0: Personne. Je te confirme.
2: Mais est-ce même... que tu connais la chanteuse?
0: Alors, moi je connais très bien la chanteuse Paloma Faith, pour la simple et bonne raison, donc c'est une chanteuse anglaise absolument spectaculaire, et je la connais parce qu'elle sortait avec un copain à moi dans les années 2006-2007, un truc comme ça. Un chanteur anglais qui était un pote à moi qui s'appelle Josh Weller, et donc ils étaient ensemble, et donc... Ma chère Ève, non seulement je vois qui est cette chanteuse, Paloma Faith, mais je peux même te dire qu'elle a dormi sur mon canapé à Paris.
2: En
0: 2007, parce que elle faisait des allers-retours à Paris, mais à l'époque, voilà, elle ne vendait pas encore de disques, et donc sa maison de disques ne payait pas d'hôtel, et donc elle était venue squatter dans mon salon. Voilà.
2: Ah, j'adore.
0: Mais je te laisse la priorité pour présenter son talent artistique, parce que je trouve qu'on devrait mieux la connaître en France.
2: Ah mais oui, ouais, parce que vraiment c'est une artiste complète. Moi je l'ai découverte totalement par hasard dans une série, tu vois, Pennywise, ouais. Donc elle est aussi actrice. Et puis bon, quand un truc me plaît, j'aime bien regarder un peu ce qu'ont fait les gens, tout ça, et je fais « Ah mais elle est chanteuse, ouais. Allons écouter ça oh !» Ah mais le coup de cœur, le coup de foudre, l'amour, vraiment. fait que j'adore sa personnalité, enfin c'est une femme qui est très engagée, notamment voilà pour les droits des femmes, etc. Mais ouais. Je la trouve... tellement drôle, tellement pétillante. Elle a quand même un style bien à elle aussi sur un plan
0: vestimentaire. Ah oui, elle ressemble à personne d'autre en fait.
2: Voilà.
0: Paloma Faith, je vous mets au défi de trouver quelqu'un qui lui ressemble. Elle est incroyable.
2: Et la voix qu'elle a, et alors la chanson en question, Me Time, moi ça me parle tellement, ce côté de foutez-moi la paix, laissez-moi du temps pour moi, il y a trop de bruit autour, laissez-moi tranquille, j'ai besoin de rêver, de fermer la porte et de hurler aussi parfois.
0: Oui.
2: Et franchement, si on se penche un peu sur les paroles, je pense que ça peut vraiment, vraiment résonner en beaucoup, beaucoup de monde. Peut-être des parents, jeunes parents, je ne sais
0: pas. Des jeunes parents qui dorment plus, qui n'ont même plus le temps de se laver les cheveux. Oui.
2: D'ailleurs, elle vient d'avoir son 3e enfant, hein, donc beaucoup de bonheur et de bises à elle, et de courage,
0: oui.
2: Pas trop de sommeil. Mais vraiment, j'aime tous ses albums. À chaque fois, je me dis, mais il y a des pépites dedans. Alors, elle est très, très connue et reconnue dans son pays. Hein,
0: ah oui.
2: Mais c'est pas arrivé jusque chez nous. Alors, je le regrette un petit peu pour nous. Enfin, moi, je m'en fiche. J'écoute beaucoup. Hein.
0: Ouais.
2: Et elle vient aussi de sortir un livre, enfin, l'année dernière. Elle fait tout. Elle a tous les talents, vraiment. Si un jour, la vie te mène sur son chemin, dis-lui qu'elle a une très, très grande fan en France.
0: Je vais lui dire, je vais lui parler de toi, Eve, si je la recroise. Mais en tout cas, je te remercie parce que je suis hyper contente d'entendre sa voix grâce à toi ce soir à la radio. Merci Ève.
2: Mais de rien, gros bisous.
0: Bisous, voici Paloma Faith, Me Time.

0: le disait avec Eve avant le début de la chanson, Paloma Faith n'est pas assez connue en France, mais bon, maintenant vous la connaissez, et ça c'est une bonne chose, grâce à Décibel. Allez, c'est terminé pour ce soir, merci à l'équipe de l'émission. Il y avait Iris Guitoni, Christophe Hulens, Elodie Bianca Maria, Franck Moilier et notre stagiaire Stéphane Silla. À demain.
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6: Bonjour, bon dimanche. Sous vos applaudissements, c'est Willy vient déjeuner chez vous, numéro 1060.
7: Oh là là, ça filoche.
6: Bonjour la tribu.
7: Bonjour.
6: Alors, qui est là aujourd'hui? Nicolas Malabas, votre enfant de la télé. Bonjour mon bon Nicolas.
7: Bonjour Willy, bonjour tout le monde.
6: Et Fabien Imo, notre geek. Bonjour mon famille.
8: Bonjour Willy, bonjour à tous.
6: Et bienvenue à tous mes amis. Merci d'avoir choisi votre émission utile sur votre radio utile. 55 minutes qui arrivent là pour apprendre, comprendre et s'amuser de l'actu avec nos invités, nos chroniques, notre musique, nos cadeaux. Notez bien les dossiers du jour. Dans un instant, on va revenir sur cette histoire complètement dingue. Mardi soir sur M6, un prêtre raconte en direct qu'il a recueilli en 2022 les confessions de Xavier Dupont de Ligonnès, qui lui aurait avoué les meurtres de sa famille. C'est une onde de choc, sauf que le gars n'était pas prêtre et que cette histoire a vite senti l'arnaque. S'en est suivi donc un débat sur le secret de la confession. Un prêtre doit-il dire quoi qu'il arrive, ne jamais jouer, jamais rien dévoiler? Ça m'a intéressé, ça nous a intéressé tous. On va en parler dans une minute. Et à 12h30, vous connaissez ses lunettes, Matt Lesgui de l'émission E égale M6 sera avec nous. C'est une spéciale M6 aujourd'hui.
7: Ah oui,
6: E égale M6 sera avec nous. Il a sorti un livre, Toutes les vérités scientifiques sont bonnes à dire. Alors, le manque de sommeil fait-il grossir? Pourquoi le froid ne provoque pas le rhume? Faut-il choisir entre manger une entrecôte ou sauver la planète? Bon,
7: a fait notre choix.
6: Voilà, moi j'ai fait mon choix. On va en parler avec Mac donc dans 20 minutes. Et bien sûr, vous le savez, on fait cette émission tous ensemble. Hein, vous faites partie de cette tribu, mes amis. C'est la plus grande émission de radio du monde. Vous êtes tous des chroniqueurs. Venez nous rejoindre d'abord sur le groupe Facebook.
8: Oui, si vous appelez Xavier Dupont de Ligonnès, vous pouvez. Vous pouvez vous abonner sur le groupe Facebook.
6: Mais oui, Xavier, alors.
8: Il faut taper Youpi la vie avec Willy Rovelli, vous tombez sur nous. Et la question du dimanche, Bernadette Chirac avait interdit à son mari de la tutoyer. Oui. Et vous, qu'avez-vous déjà interdit à votre partenaire? Ça nous intéresse. Alors, on a déjà pas mal de messages. Christophe, je lui ai interdit de coucher avec un autre.
6: Ah oui, c'est pas mal.
8: Et Francis, de parler trop pour rien dire, je l'adore. C'est sympa, Francis. Donc continuez à réagir, c'est complètement gratuit. Pour nous retrouver, vous allez sur Facebook et vous tapez Youpi la vie avec Willy Rovelli.
6: Voilà,
8: et
6: si vous voulez réagir sur tout ce que vous entendez dans l'émission ou juste nous passer, nous faire un petit coucou, venez, c'est la libre antenne du week-end, vous le savez, 0810 055 056. Appelez, hier c'était mou, j'aime pas quand c'est mou. Alors appelez, il y a Oumaïma qui est là, qui vous attend, 0810 055 056. Et
7: alors on a un tel respect pour elle que la carte cadeau, on ne la tutoie pas, on la vouvoie. On a trop de respect. Elle vaut 100 euros et on vous l'offre en fin d'émission.
6: Merci mon bon ami. On a tout dit.
2: Allez, démarrons. 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
6: Allez, ouvrons notre premier dossier. Bonjour Arnaud Alibert.
9: Bonjour.
6: Bienvenue ici, vous êtes prêtre et rédacteur en chef du journal La Croix. Vous avez séché la messe aujourd'hui, non? Vous y étiez là, vous l'avez faite?
9: J'y étais, je suis parti simplement deux petites minutes avant pour prendre l'antenne avec
6: ça
9: vous.
6: Ça c'est gentil, quel grand professionnel. Merci d'être avec nous pour évoquer cette histoire complètement folle qui a eu lieu cette semaine. Je vais en rappeler les grandes lignes pour ceux qui n'avaient pas suivi. Un homme qui s'est fait passer pour un prêtre appelle en direct une émission de Julien Courbet sur M6. Il raconte qu'en 2022, il aurait confessé Xavier Dupont de Ligonnès, qui lui aurait avoué donc les meurtres de sa famille. Le prêtre dit voilà, je parle, et l'évêque de Carcassonne m'a donné l'accord pour que je puisse parler. Bon, dès le lendemain, on a compris que tout ça, c'était n'importe quoi. Mais voilà, il y a eu tout un débat toute cette semaine, du coup, et un peu même des fantasmes liés à la confession. Est-ce que vous pouvez nous dire, mon père, voilà, que si on vient vous voir et qu'on vous raconte ce genre d'histoire, vous, en tant que prêtre, par rapport à la confession, il se passerait quoi ? Est-ce que vous nous confirmez qu'effectivement, il y a le secret, quoi qu'il arrive ?
9: Alors, je vous confirme d'abord qu'il y a beaucoup de fantasmes.
6: Ça, voilà.
9: ça fait 21 ans que je suis prêtre. Et ouais. On m'a jamais posé de questions sur comment je fais pour l'Eucharistie ou pour les baptêmes.
6: Ouais.
9: Et on me pose toujours
6: sur la confession. Alors.
9: Il se trouve que je suis aussi aumônier en prison. Quand je confesse un criminel ou prétendu tel en prison et qu'il m'avoue ce pourquoi il est là, il y a aucune raison que je prenne la parole auprès de n'importe qui. Il est déjà pris en charge par la société. Ouais. Donc, la question de il n'y a ni une question de droit, ni une question de morale. Ouais. Les choses sont en place. À l'extérieur, un criminel qui viendrait me dire qu'il a commis un crime ou qu'il est en train de commettre un crime... Ouais. C'est une vue de l'esprit. Ça fait, comme je vous l'ai dit, plus de 20 ans que je suis prêtre. Je n'ai jamais reçu ni entendu aucun de mes confrères dire cela. Mmh. Il faut même rajouter, même inverser. C'est-à-dire que si le criminel, par définition quelqu'un de pervers, savait que le secret pourrait être levé, au contraire, peut-être il jouerait là-dessus pour avoir une stratégie de communication qui lui permettrait peut-être de brouiller les cartes. Donc vous voyez, on est vraiment dans le dans le fantasmagorique. Voilà.
6: Mais
9: c'est la première chose qu'il faut dire.
6: Ouais.
9: Après toute cette affaire de M6, et on aurait d'autres choses à dire évidemment.
6: Ouais, ouais. Mais là, pour en revenir sur le secret de la confession, admettons, moi je viens vous voir cet après-midi ou demain matin, mon père, et puis je viens vous dire voilà, je viens vous avouer un truc très très grave que j'ai fait. Qu'est-ce que vous me diriez?
9: Alors là, c'est là où il faut entendre que le secret en fait qui va lier le pénitent et le prêtre, il est sur ce que le pénitent va dire, il est aussi sur ce que le prêtre va dire au pénitent.
6: C'est-à-dire
9: qu'il va y avoir un dialogue en vérité et qui va dire la personne en fait, elle vient parler à Dieu en fait.
6: C'est
9: quand elle va voir le prêtre qu'elle est sincère, elle vient parler à Dieu. Donc le prêtre, il aide la personne à s'adresser à Dieu et à recevoir une parole de vérité qui peut la remettre en place sur le bon chemin.
6: Ouais.
9: Mais ce genre de situation donc qui est très courante parce que les gens se confessent, pas beaucoup mais quand même ils se confessent, n'entraîne aucun désordre public. En fait, c'est comme je vous dis, c'est une vue de l'esprit de penser que la justice ou la police pourrait avoir dans les prêtres des auxiliaires de leur travail. Ça, c'est complètement faux. Mmh. Ce qui, ou invraisemblable, si vous voulez fantasmer. Ce qui arrive, ce sont souvent des fautes morales.
6: Mmh.
9: Donc, par exemple, j'ai dit un gros mot à l'antenne de CIE Radio.
6: Oh non,
7: ça n'arrive jamais.
6: C'est pas notre genre, mon père. Alors là, mon père, ça n'arrive jamais. Alors dis donc, faut que je me confesse à chaque fois que je dis un gros mot, on va voir souvent, Arnaud. Mais bon, voilà. D'accord. Mais sinon, pardon, j'insiste un petit peu là-dessus, mais le secret de la confession, voilà, c'est quelque chose qui est, j'allais dire, gravé dans le marbre de toute façon chez vous.
9: Non, alors ce qu'il faut avoir en tête, c'est que dans l'affaire de M6, quand le prêtre dit « j'ai l'autorisation de l'évêque de parler », ça c'est complètement faux, c'est invraisemblable, c'est impossible.
6: D'accord.
9: En revanche, un prêtre qui recevrait en confession une donnée extrêmement grave, et qui donc serait tenu par le secret, mais il irait auprès d'un ami, d'un confrère, d'un évêque, pour essayer de lui faire comprendre qu'il a reçu quelque chose qui est très grave, pour lequel il est en grande tension intérieure, etc. Donc ça, c'est tout à fait possible pour essayer de mettre en place un partage, si
6: c'est
9: vous
6: ça.
9: Voulez, d'une forme d'une vérité qui serait trop lourde.
6: Ouais. D'accord. Donc
9: et
6: ça.
9: Si au cours de ce dialogue, il devait lâcher un morceau de la vérité qu'il aurait entendu et donc il serait donc en contravention avec le secret de confession, alors il pourrait voir un évêque réexpliquer sa démarche et dire voilà, j'ai commis cette faute, et donc le prêtre ne serait pas excommunié jusqu'à la fin de ses jours, ouais. il pourrait retrouver son poste de prêtre. Ce qui compte beaucoup, c'est l'intention.
6: C'est l'intention.
9: C'est-à-dire, si le prêtre a l'intention de nuire au pénitent en révélant la vérité, là, c'est gravissime. S'il a l'intention d'essayer de sortir d'une situation où il a quand même un danger pour lui ou pour autrui, alors là, il y a une manière de d'accompagner le prêtre pour qu'il soit pas écrasé par le secret et qu'il puisse mettre en place une forme de dialogue ou une parole qui le libère.
6: Bon, merci beaucoup, mon père. Je voulais avoir ces petites informations parce que ça m'a intrigué tout au long de cette semaine. Merci beaucoup d'être sorti quelques minutes comme ça pour venir nous parler. Merci infiniment. Donc, Arnaud Alibert, prêtre et rédacteur en chef du journal La Croix. Je ne vous promets pas de garder le secret de tout ce que vous venez de dire, car il n'y a pas plus commère que moi. Confier. On est d'accord. Hein. Moi, dès qu'on me dit un truc, alors tu le dis pas. Je vous jure, dans les deux minutes, je le dis.
10: Il le dit. Ouais. Vous n'avez pas gardé un secret.
6: Rien. Merci beaucoup, mon père. Passez un bon dimanche. On parle de quoi avec toi dans un instant, mon Fabinou?
8: L'actu web. Un jeune de 23 ans a créé une application pour vous aider à faire des économies. C'est nouveau, ça vient de sortir. Présentation dans un instant.
6: Merci beaucoup. Et appelez-nous, 0810 055 056. Vous réagissez avec nous sur tout ce que vous entendez. C'est chez vous. Cette radio est à vous, mes amis. Voici Alain Bachung et les vertiges de l'amour.

0: écoutez bien sûr Alain Bachung et les Vertiges de l'amour.
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0: Ah, je les aime, les deux bébés. Ça, c'est mes deux bébés. C'est Nicolas et Fabien. C'est vraiment mes deux enfants.
3: T'imagines? On vous aime aussi.
0: Bah, appelez-moi mon père aussi.
3: Oui. Hein? D'accord, mon père.
0: Allez-y, mon fils.
3: Mon daron.
0: Ouais, mon daron.
3: Daron. Toute l'actu web de la semaine, j'ai repéré une toute nouvelle application qui va vous permettre de faire des économies sur votre plein de carburant.
0: Ah. Ça, c'est bien.
3: Non, c'est toujours un sujet qui préoccupe hein, les Français.
0: Le nom... J'espère qu'il a raccroché le vrai père. Parce qu'il doit se dire que c'est merdier. Bon, alors, allez-y, continue.
3: Le nom de cette appli, Mon Plein Éco. Toute nouvelle appli créée par un Nantais de 23 ans. C'est chez vous, moi. Nico. Il y a vraiment un vivier de talent là-bas, non?
0: Alors.
3: Il s'appelle Jordan Baumard, étudiant en école d'ingénieur en informatique. Et il vient de sortir donc Mon Plein Éco. C'est complètement gratuit. Cette appli va vous aider à trouver une station-service près de chez vous avec le carburant au meilleur prix. Explication avec Jordan, le créateur de Mon Plein Éco.
4: Mon Plein Éco, c'est une application qui va vous permettre de localiser les stations essence les moins chères tout autour de vous, mais également sur votre trajet. Par exemple, vous partez en vacances, il y a énormément de petites villes sur votre chemin qui vont avoir des prix beaucoup moins chers sur l'essence. L'application va vous proposer les stations les plus optimisées avec le temps de détour le plus faible.
3: Donc ça s'appelle Mon Plein Éco, le petit truc en plus de l'appli. Le prix du carburant est mis à jour en temps réel et on vous informe si le carburant est bien disponible à la station service souhaitée, ce qui vous évite de faire un petit détour. Merci à Jordan pour la création de Mon Plein Éco. Jordan a seulement 23 ans quand même, je souligne. Grâce à son appli, on va faire des économies. Autre sujet tiens, qui fait parler depuis quelques jours.
5: Toutes les semaines.
3: Mais oui, mais c'est toujours Céline Dion. Céline a annoncé des nouvelles dates de concert à Paris pour l'année prochaine. Les fans sont en feu et elle inspire les internautes, Céline.
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3: Les pompiers de la caserne de Toulouse-Atlanta ont posté une vidéo cette semaine sur TikTok sur cette musique pour annoncer leur traditionnel bal des pompiers du mois de juillet. Et petit détail, dans la vidéo, un sapeur-pompier de Toulouse s'est déguisé en Céline Dion. J'ai jamais vu Céline avec autant de poils. C'est plus Conchita Wurst.
0: On ne sait pas. Hein. On ne sait pas, on ne la connaît pas. Hein. On ne connaît pas plus que ça.
3: Non, mais elle n'a pas de barbe. Ça se voit.
0: Ça se voit qu'elle a pas. En temps normal, tu l'as déjà vu avec en robe de chambre.
3: Alors, bien.
0: Le matin en se levant.
3: Bon, bref, dans cette vidéo, on voit les pompiers de Toulouse dans une chorégraphie endiablée. Une nacelle a été mobilisée et le clip se termine avec une pluie de confettis. Voilà, c'est très festif. Et donc, la vidéo se termine avec ce texte. Oui. Pas d'inquiétude, notre Céline vous attend donc le vendredi 3 juillet 2026. Donc, eh bien, rendez-vous à la caserne de Toulouse pour voir une Céline Dion qui devrait mettre le feu au bal des pompiers.
0: Le feu.
3: On termine l'actu web avec un artiste que j'ai découvert sur TikTok. C'est un musicien brésilien. Ça m'a fait la semaine, ça. Le gars, en fait, fait de la musique avec tout ce qu'il trouve. Par exemple, des jouets en plastique en forme de poulet qui font pouet-pouet. J'aime bien. Non ?
0: On entend pire.
3: Bon, plus fort encore. Il a fait un duo avec sa machine à laver. Ça, c'est pas banal. En fait, sa machine, elle fait des bip-bip. Du coup, il a eu l'idée.

0: décidé d'installer son piano dans sa buanderie pour un duo pas comme les autres. Ça, c'est les bip-bip de sa machine à laver.
1: Original.
0: Voilà le premier duo machine à laver piano. Tout le monde s'en fout. Merci Internet d'exister pour ce genre de moment. Moi, je vous laisse car ce morceau m'a lessivé.
2: Merci beaucoup. C'est un peu Rémi Bricard.
0: Ah oui, c'est bon. C'est un petit peu Rémi Bricard. Ah oui. Bon, pas pareil.
3: Chaque fois, on parle sous ces jingles. De toute façon, il y aura bien un jour, on arrêtera.
0: On découvre l'émission.
1: On ne respecte rien.
2: J'espère qu'ils n'ont pas payé quelqu'un pour les faire, ces jingles, parce qu'on ne les entend jamais.
0: C'est pas grave. L'essentiel, c'est qu'on vous entend. Et
2: voilà,
0: ça, c'est bien ça, l'essentiel.
2: C'est l'essentiel. Merci, mon bon Fabiou. Oui. Allez, dans un instant, on va vous présenter un invité pas banal, parce qu'on aime vous présenter des invités pas banaux. Mais d'abord, tiens, on va écouter Pascal Obispo et Francis Cabrel. Ils sont deux. Avec Il faudrait que pleuve l'amour. Disons, c'est très amour aujourd'hui.

0: Pascal Obispo et Francis Cabrel.
1: On les adore.
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0: oui. Allez, comme promis, place à la personne pas banale du dimanche. Bonjour Gauthier de Ginestet.
4: Bonjour, oui.
0: Bienvenue ici, mon cher Gauthier. Alors, vous êtes de Castres. Vous êtes castré et moi castré, c'est marrant.
5: Oh là là.
0: C'est vraiment très drôle. Très, très
5: bien préparé, c'est une interview.
0: Et vous venez de lancer une application pas bête qui s'appelle Pit Meter. P-E-T-M-E-E-T-E-R. Alors, de quoi s'agit-il, mon cher Gauthier?
4: Alors, il s'agit d'une application de rencontre pour animaux de compagnie. On s'adresse essentiellement aux chiens, aux chats, aux nacs, donc tout ce qui est hamster, lapin,
0: ouais.
4: Et puis éventuellement également les oiseaux. Et puis donc, on a quelques originalités qui nous ont rejoints donc, ces derniers temps, à savoir des reptiles, par exemple des lézards, des serpents, et on a même des chevaux.
0: Ah voilà. Oui, des chevaux. Donc c'est quoi? C'est une application de rencontre pour des animaux, c'est ça?
4: C'est tout à fait ça, voilà. C'est une application de rencontre pour animaux. Vous inscrivez votre animal, vous inscrivez votre profil propriétaire, votre animal, et vous swipez donc la liste de profils qu'on vous propose à proximité de votre lieu de résidence.
0: Trop bien. Donc alors l'idée c'est quoi? C'est pas de dire, par exemple voilà, moi j'ai mon chien Pupus, là il bat de la queue pas bien en ce moment. Il a la queue molle.
5: Il a pas le moral.
0: C'est la queue, elle fait voilà. Donc je sens qu'il a pas le moral. Et là je me dis, il faut qu'il se trouve une pote, tu vois, un pote. C'est pas un truc amoureux, hein, c'est un truc de rencontre.
5: Après, ils font ce qu'ils veulent, les animaux.
0: Après, ils font ce qu'ils veulent, exactement.
4: Voilà, c'est ça.
0: Voilà, donc je remplis son profil et puis je mets son petit caractère, tout ça, c'est ça, hein.
4: Alors voilà, on demande toute une liste de caractéristiques en fonction de votre animal.
0: Voilà.
4: Ça passe par les notes de santé, savoir justement s'il est castré ou non, son caractère en général, s'il est sociable, etc. Ça, etc.
0: Bon. Voilà.
4: Et en fait, toutes ces caractéristiques permettent vraiment de savoir si votre animal va être compatible avec celui que vous allez swiper.
0: Voilà, par exemple, je sais que je vais me promener à tel endroit, je me dis, tiens, ça serait bien qu'il joue avec quelqu'un. Et on fait comme ça. Et du coup, ce qui est bien aussi, c'est que même les propriétaires, ils se rencontrent
5: c'est
0: aussi.
5: Surtout, c'est surtout ça, je pense, non?
0: Bah oui.
4: C'est une éventualité, on peut pas l'exclure.
0: J'aime bien Gauthier. Vous êtes politique aussi, Gauthier, on dirait un homme politique.
5: Oui, oui.
0: Et c'est une éventualité. donc c'est vachement bien. Et donc, c'est pour tous les animaux, alors, parce que je crois qu'il y a une majorité de chiens pour le moment sur l'appli. Qui démarre, mais voilà, c'est ça, c'est pour tous les animaux.
4: On reste ça reste entre 85 et 90% de chiens, environ 5% de chats, même si la communauté des chats s'élargit de plus en plus.
0: Et puis ensuite,
4: les 5% restants, comme je vous le disais, ce sont les chevaux, les reptiles, etc.
0: C'est ça. Et alors, pourquoi cette idée, mon cher Gauthier, c'est venu d'où ça alors?
4: C'est en discutant avec des amis, parce que j'ai des amis qui résident dans des appartements et qui se retrouvent avec des chiens et des chats qui ne sont pas, qui ont quelques difficultés justement à être sociabilisés. Ces animaux restent enfermés dans ces appartements. Et en fait, donc, ces discussions que j'ai pu avoir avec mes amis me disaient justement comment je peux faire pour sociabiliser mon animal. Et c'est à partir de là que l'idée m'est venue et que j'ai créé Pet Meter.
0: Et donc, c'est disponible partout en France ou c'est que à Castres?
4: C'est disponible partout en France et dans le monde.
0: Ah, dans le monde.
4: Et l'application est traduite en français et en anglais.
0: Et c'est gratuit? C'est tout gratuit ou?
4: C'est 100% gratuit et ça restera gratuit quoi qu'il en soit.
0: Bravo Gauthier. Voilà. Bah, grâce à Gauthier, tu vois, mon chien, il s'emmerdera plus. Puis c'est plus. Il est mou.
5: Oui, il est un petit peu mou.
0: J'aime pas. Gauthier. Oui, moi, je l'aime pas. Oui, c'est mon chien qui me siffle tout le temps. Merci Gauthier de Ginestet, créateur de l'application Pet Meter. P-E-T-M-E-E-T-E-R. Pet Meter. Le Tinder des animaux. Merci infiniment Gauthier. Passez un bon dimanche. Voilà une belle idée.
5: C'est une belle idée.
0: Vous aimez être
5: ici.
0: Vous aimez la pub.
5: Ah oui, bien pour ça.
0: Tant mieux, elle arrive. Et juste après, c'est les infos pratiques près de chez vous avec le Z-Express.

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2: Partons gaiement vers la deuxième demi-heure de votre talk show du dimanche. Alors ici, c'est comme la messe du dimanche.
3: Mais on va pas pareil,
2: hein, ça, non. Dans un instant, on va parler de la science au secours de notre quotidien avec Mac Lesguy.
3: Ah, on l'adore.
2: On l'adore, Mac Lesguy. Et votre tribu là, notre enfant de la télé, Nicolas Malabeuf. J'ai appris tout à l'heure que tu as fait une licence. De quoi?
3: Oui, j'ai fait quelques études.
2: Alors, tu as fait le bac et après le bac?
3: Une licence information communication du côté de Nantes. Ça se voit pas, mais j'ai des années d'études.
2: Mais ça, c'est fou comme ça. Ne s'entend pas, mais à aucun moment. Et puis notre spécialiste de web.
3: Aucune étude, hein.
4: Licence 4.
2: Non. Et c'est déjà pas mal.
3: Et vous
2: Rien, moi rien.
4: Non, j'ai fait des études.
2: L'école
3: du rire.
4: L'école du rire, mais oui, on est plus en 90.
2: J'ai fait l'école des fans, ça c'est vrai. J'ai présenté.
3: Ah oui, c'est vrai.
2: Et voilà, c'est déjà pas mal. Et alors vous qui nous écoutez, vous êtes ici chez vous.
3: Réagissez.
2: Vous pouvez réagir sur le groupe. Alors
3: ça c'est complètement gratuit sur Facebook. Vous tapez Youpi la vie avec Ouli Revelli. On vous a posé une question parce qu'en fait Bernadette Chirac avait interdit à son mari de la tutoyer. Et vous qu'avez-vous déjà interdit à votre partenaire? On a beaucoup de messages. Corinne a posté interdit de commenter les résultats de mon régime.
2: Ah ouais.
3: C'est pas mal.
2: C'est bien.
3: Et il y a Laurence, je lui ai interdit de ronchonner. Mais quand je lui dis ça, il ronchonne.
2: C'est un mec.
3: Donc continuez à réagir, c'est gratuit. Le groupe Facebook pour nous retrouver, vous tapez Youpi la vie avec Willy Revelli.
2: Et appelez-nous aussi parce que c'est mou là. Qu'est-ce que vous avez depuis hier? J'aime pas J'ai l'impression que personne nous écoute. 0810 055 056. Allez, appelez, même juste pour dire bonjour. Allez, pap. En plus, vous allez pas repartir les mains vides parce que.
3: Et oui, une carte carburant qui ne tombe pas après-demain, qui ne tombe pas demain, qui tombe en fin d'émission.
2: Donc c'est maintenant 100 euros. 100 euros de carburant, c'est pas rien en ce moment.
3: Cadeau.
2: 0810 055 056. Appelez-nous, pitié. Mais d'abord, si vous n'avez pas suivi l'actu, pas de panique, l'actu vous suit. Il est temps pour moi de mettre
5: les points sur les i. Oui, il est revêtu.
6: Mets les points sur les i.
2: Et on commence avec un point, Patrick Bruel. Regarde ma bite. La plaque au nom de Patrick Bruel a disparu de la grande plage de Dinard. Et là du coup c'est plus la plage des grands hommes. Mais bon, tel qu'on connaît Bruel, cette plaque devrait vite réapparaître sur la plage de Nibar. Sacre du PSG, Jordan Bardella bat son record de popularité dans les sondages à la suite des émeutes. Allez les gars, c'est bien. Jeudi, il y a le mondial qui démarre. Continuez à bien tout péter, hein. Bardella président, on y est presque, on ne lâche rien. Allez, c'est bien, on y va. Violence PSG Arsenal, toujours à Pau, un jeune condamné pour avoir jeté un saucisson dans l'œil d'un policier. C'est le fameux saucisson à l'ail. Habituellement, on se fait arrêter pour port d'armes prohibées, mais pas pour armes de port prohibées. Le port. Bernadette Chirac est morte. Bon, bah, rip, reste une pièce jaune. Patrick Poivre d'Arvor, PPDA, visé cette semaine par deux nouvelles plaintes. C'est PPD rap. Il va finir par avoir une EQTF, hein, une obligation de quitter le tanga des femmes. À Los Angeles, la chanteuse Britney Spears a plaidé coupable après une arrestation pour conduite en état d'ivresse. C'est Britney Spritz. Britney Spears qui avait sorti il y a peu une autobiographie, La femme en moi, à ne pas confondre avec celle de PPDA, Moi en la femme. Télévision, dans Masque Singer, le chanteur Danny Briand a été trouvé dans le masque du caillou. Dis donc, il a beau s'appeler Briand, le caillou, vu qu'il n'est pas allé en finale, c'est pas une pierre précieuse. L'éléphant, c'était Patrick Bruel, mais bon, c'était trop facile, il avait la braguette ouverte, on voyait ça trop, alors bon, ça comptait pas. Les données de 100 000 clients, dont les coordonnées bancaires piratées chez Basic Fit, c'est Basic Fuit. Netflix annonce que la saison 6 de Emily in Paris sera la dernière. Bah tant mieux, cette série c'était n'importe quoi. J'ai vu une scène où Emily met moins de 10 minutes à commander un café dans un bar et en plus sa serveur lui a répondu avec plaisir. Et en souriant avec ça. Non mais n'importe quoi, c'est exagéré. Enfin la question du jour, si on fait un crossover entre Emily in Paris et Faites entrer l'accusé, est-ce qu'on pourra l'appeler Emily Louis in Paris? Eh ben vous avez 2 heures. Alors heureusement dans 207 jours c'est fini 2026.
3: Il va falloir vous confesser là.
2: Oui.
4: Il y a des choses à dire là.
3: On rappelle mon père.
2: Oui, on va rappeler. Il est là pour 3-4 heures. Alors allons-y vite. Allez, mes amis, si vous n'avez pas le moral,
4: on n'est pas bien.
2: Bah, on a la solution.
4: Non.
2: Quoi que vous fassiez, vous arrêtez tout. Vous vous levez. Et quand je vous dis à vous, vous allez me faire un palabapapapa. D'accord.
4: D'accord.
2: Alors là, ça va pas.
4: On
2: a un coup de mou. Et un coup de mou.
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2: À vous. Et voilà, ça va mieux. Voilà, ça va beaucoup mieux. Voici KOD avec Chacun sa route sur votre radio ici. Merci d'être avec nous, mes amis. À tout de suite, juste après ça, avec Mac Lesby.

0: fait plaisir de réécouter ça. Merci Bulle. Merci. Bulle, c'est celle qui programme les émissions. Merci ma Bulette. C'était fini, effectivement. KOD avec chacun sa route. Oui.
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0: Celui qui arrive maintenant, je l'adore. Ouvrons notre nouveau dossier. Bonjour Mac Lesguy.
3: Bonjour Willy.
0: Bienvenue ici mon cher Mac. Alors on vous voit chaque dimanche soir sur M6 depuis 102 ans dans E égale M6. Et Max,
4: ça cartonne.
0: Mais ça cartonne.
4: Depuis 35 ans.
0: Non mais t'imagines, et je vous adore Max, mais comment vous faites? Moi qui suis le roi des crétins, je comprends tout quand vous expliquez les choses. Comment est-ce que vous arrivez à le faire ça? Dites-moi déjà.
3: Eh bien écoute Willy, c'est très simple. J'imagine que tu es derrière ta télé, ouais. Tu dis on va faire simple, pas trop compliqué pour que tu comprennes.
0: Et, bah voilà.
3: Et on essaie de s'y coller. Voilà.
0: Et bah voilà. Mais j'adore, je vous adore, Mac. Alors donc là, le livre qui vient de sortir s'appelle « Toutes les vérités scientifiques sont bonnes à dire ». C'est un livre qui bouscule les idées reçues sur la science. Quelles idées reçues, par exemple, mon cher Mac?
3: Oh, des idées reçues sur les produits détox, sur la manière de bien s'endormir, sur les liens entre notre sommeil et notre poids.
0: Le poids.
3: On parle aussi du danger des chats, parce qu'on a beaucoup de chats et ça tue beaucoup d'oiseaux.
0: Ouais,
3: bref, c'est tout notre quotidien.
0: Voilà.
3: Est-ce qu'il faut économiser l'eau du robinet à toute force pour sauver la planète? Est-ce qu'on peut continuer à manger de la viande? Tout notre quotidien décrété par la science.
0: Voilà, et justement, on va s'arrêter deux petites secondes là sur cette histoire de d'eau là, du robinet, parce que vous dites, bah, évidemment, couper l'eau du robinet, évidemment, voilà, on se lave les dents, on le coupe, c'est bien logique. Mais vous nous dites quoi, en fait, si on fait des petits trucs aussi simples, chacun de notre côté, bon, on va pas aller loin avec ça, quoi.
3: Non, on va pas aller très loin, en fait, parce que ce dont on se rend pas compte, c'est que l'eau, c'est un produit qui est très lourd. L'eau de Paris, si vous l'économisez, il n'ira jamais à Lyon ou il n'ira jamais à Perpignan, là où il peut y avoir des sécheresses ponctuelles. Il faut vraiment faire très attention. Donc, les petits gestes ont des petits effets, en fait. Et ce que j'explique, c'est qu'il faut toujours avoir le sens des ordres de grandeur.
0: Ouais.
3: Il ne s'agit pas de gaspiller l'eau.
0: Bien sûr
3: mais
0: que
3: en revanche, économiser litre par litre l'eau pendant que vous arrosez votre jardin ne sert à rien.
0: Ouais.
3: Si d'ailleurs vous voulez faire des économies, c'est pas l'eau qu'il faut éviter de gaspiller ou faire attention, c'est l'eau chaude. Parce que pour le coup, pour l'eau chaude, si vous la chauffez avec du gaz, ça a une répercussion, un, sur votre portefeuille, et deux, ça émet beaucoup de carbone, beaucoup plus que votre litre d'eau froide.
0: Ouais.
3: Donc, soyez attentifs à votre eau chaude, très certainement, c'est pour ça que préférer des douches au bain, par exemple, c'est utile pour votre porte-monnaie et peut-être un peu pour la planète. En revanche, si vous êtes dans une région où il n'y a pas de problème d'eau, pas la peine de vous mettre martel en tête en essayant d'économiser chaque dixième de litre d'eau.
0: Voilà. Donc, dans ce livre, voilà, donc vous évoquez, donc, on l'a entendu, enfin, des sujets légers comme effectivement l'alimentation des animaux ou le sommeil, mais donc des questions plus sensibles comme le nucléaire ou le bio. Tiens, par exemple, sur la clim. Alors, vous êtes exactement comme moi, ou je suis comme vous. On est pro-clim. Là, non, mais il a fait très chaud là, la semaine dernière. Il faisait super chaud. Il y a encore tout un débat qui est arrivé sur la clim et on a l'impression qu'en France, dès qu'on emploie le mot clim, c'est le diable.
3: Alors, la clim jusqu'à présent, c'était le diable. Et vous savez, beaucoup de gens disaient bon, la clim, c'est très mauvais pour la planète, etc. Bon, avec la dernière canicule, évidemment, qui est provoquée par le changement climatique, on sait bien qu'il va faire de plus en plus chaud l'été, donc il va falloir climatiser pour protéger les personnes les plus fragiles. Le débat est en train de s'éteindre. Enfin, les fameux contributeurs du GIEC, vous savez, ceux qui nous disent depuis toujours, faut faire très attention, etc., disent, bah oui, il faut s'adapter au changement. S'adapter au changement climatique, au réchauffement, ça veut dire commencer par climatiser les personnes les plus fragiles, car vous aurez beau dire et beau faire, essayer d'atténuer le changement climatique, etc., on aura toujours des canicules, et il va y en avoir à répétition, plus intense, plus grave. Et si on veut éviter les surmortalités qu'on compte toujours à la fin des vagues de chaleur, il faut évidemment climatiser, à commencer par les personnes plus âgées.
0: Voilà, parce qu'effectivement, le fait qu'il n'y ait pas de clim dans les écoles, qu'il n'y ait pas de clim pour les plus âgés, enfin voilà.
3: On a vu, rappelez-vous, cette école à Mont-de-Marsan, où il a fait 50 degrés au mois de mai, pour caricaturer, on disait les élèves tombent comme des mouches.
0: Bah oui.
3: Non seulement la clim permet de sauver des vies dans les EHPAD, dans les maisons de retraite, dans les hôpitaux, mais en plus, chez tous les jeunes, tous les étudiants, tous les écoliers, tous les gens qui ont besoin de travailler, au-delà de 30, 35 degrés...
0: On ne travaille plus, on n'a plus envie.
3: On ne travaille plus mal.
0: Voilà.
3: Et puis on a des problèmes.
0: Voilà.
3: Donc il faut repenser en profondeur tout ça, en se disant, il faut qu'en période de clim, imaginez en période de canicule, si ça commence en mai, en juin, on ne va pas raccourcir les lignes scolaires. Donc il faut commencer à se préoccuper de ce problème.
0: Voilà. Et quand on dit que ça provoque des îlots de chaleur, là, que ça rejette de la chaleur,
3: c'est tout à fait vrai que dans une rue étroite où tout est climatisé, ben, au lieu qu'il fasse 35 degrés dans la rue, il fera peut-être 35 et demi. 36, ah oui, un degré de plus. Okay. Mais en attendant, dans vos intérieurs, au lieu de faire 35, voire 40, si vous êtes exposé en plein soleil, il fera 22 ou 23 degrés. Ah oui. C'est ça qui sauve les vies, vous voyez.
0: Voilà.
3: Donc, c'est un petit réchauffement à l'extérieur, mais un gros refroidissement, une grosse climatisation à l'intérieur, et c'est ça qu'on veut.
0: Bon, en tout cas, voilà, c'est toujours des débats qui sont passionnants. Alors, vous parlez entre autres de ça dans votre livre. Il y a plein de sujets. Vraiment, c'est issu de chroniques que vous avez faites sur notre radio il y a quelques temps.
3: Il y a plein de sujets. On rencontre beaucoup d'idées reçues. Alors, donc, évidemment, ça fait débat et beaucoup de critiques. Je renvoie, parce qu'évidemment, c'est vraiment ce que le consensus scientifique dit aujourd'hui en 2026. J'ai mis toute une biblio à la fin.
0: Exactement.
3: Je ne dis rien d'ailleurs. Moi, je m'appuie sur ce que dit la science et je le vulgarise.
0: Voilà.
3: Et donc, je reste droit dans mes bottes. On a tellement d'idées reçues, de croyances, vous n'avez pas idée. Un lecteur me disait, mais je suis allé dans votre livre de surprise en surprise.
0: Exactement.
3: Avec de vraies applications sur notre quotidien.
0: Voilà, c'est exactement ça. Vous irez de surprise en surprise. Pour terminer, Mac, en un mot, est-ce que c'est plus dur d'expliquer la science aujourd'hui que quand vous avez démarré il y a 35 ans avec E égale M6? Est-ce que c'est plus compliqué? Est-ce que, avec les réseaux sociaux, tout ça?
3: Ouais. Exactement. Ouais. Un scientifique me disait, il y a 35 ans, on était en train de mettre au point les premiers OGM en France. On était en pointe dans le domaine et tout le monde trouvait ça très bien. Aujourd'hui, on est en train d'expliquer sur les réseaux sociaux que non, la Terre n'est pas plate, mais qu'elle est sphérique, que c'est une boule. Oui, on a un peu régressé. La science est devenue un discours parmi d'autres, un peu noyé dans le flux des réseaux sociaux. Raison de plus pour continuer, pour écrire des livres, pour faire des émissions de télé, de radio, pour expliquer ce que dit la science aujourd'hui au niveau mondial, international.
0: Et ben voilà, toute la science au niveau mondial, international. Bravo. Dans le livre de Mac Lesguy, toutes les vérités scientifiques sont bonnes à dire, aux éditions du Rocher. Merci infiniment d'être passé nous voir, Mac. Je vous aime, mais vraiment, je l'aime. Quand je l'aime pas, je dis je vous aime pas. Au revoir, merci, bon dimanche.
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0: On va faire un petit coucou à Joël. Ça va, Jojo?
4: Salut, Willy.
0: Ah, ça va, mon Jojo? Tu nous appelles d'où?
4: Je t'appelle de Frouzens. C'est à côté de Toulouse.
0: J'aime bien. Moi, j'aime bien là-bas. Qu'est-ce que tu fais de beau dans la vie, mon Jojo?
4: Je suis à la retraite.
0: Très bien, mais avant.
4: Le plus
0: avant.
4: Beau métier du monde.
0: Ah, oui, c'est pas mal. Et avant, tu faisais quoi?
4: J'ai 42 ans de travail, j'ai une retraite bien méritée.
0: Repose-toi bien. Tu voulais nous faire un petit coucou, mon Jojo?
4: Ah oui, je voulais faire un petit coucou. J'étais en train de faire les grillades dehors.
5: Ah, j'adore.
4: Et je vous adore, vous êtes complètement déjanté, mais je vous
0: adore. On le trouve pas. Nous, on est plutôt sains, de corps et d'esprit. Dis donc.
4: Mais ça fait plaisir, par les temps qui courent.
0: Voilà.
4: Tout ce qui se passe. Voilà. On passe un bon moment.
0: C'est gentil.
4: J'ai un petit message personnel.
0: Vas-y.
4: Voilà. Je fais un gros bisou à mon épouse, 40 ans de mariage cette année.
0: Oh là là.
5: Bravo.
4: Voilà.
0: Et pour rebondir là-dessus.
4: Mon fils, à ma fille.
0: Ouais. Voilà. Et pour rebondir, rebondir sur le sondage qu'on a mis sur le groupe Facebook, tu sais, il y a Bernadette Chirac qui interdisait à son mari de la vouvoyer. Est-ce que ta chérie, en 40 ans, elle t'a interdit des choses?
4: Ah non.
0: Non.
4: Puis,
0: très bien.
4: Non, mais sérieux. Sérieux, et en plus, on adore le rugby et tout ça, et on se fait plaisir. A passé des moments difficiles, on a surmonté toutes les épreuves,
0: bravo.
4: Et c'est ensemble.
0: Belle
5: déclaration. Là, il fait ses petites grillades.
0: Jojo, il est amoureux, Eh bah, bonne grillade, tu embrasses bien ta chérie de notre part. Comment elle s'appelle, mon Jojo, ta chérie?
4: Sylvie. Et il y a notre fils aussi, Florian, qui mange avec nous à midi.
0: Bon appétit, Flo.
4: Et notre petit Juju, qui travaille en Suisse. Voilà,
0: on embrasse tout le monde.
5: Bisous tout le monde.
0: Très jolie famille, mon Joël. Merci d'être passé nous voir.
6: Et on te rappelle peut-être 10 minutes pour la carte carburant.
0: Peut-être raccroche quand même. Pas non plus.
5: C'est les grillades vont cramer.
0: Ça coûte, téléphone, il est con. Au revoir, merci beaucoup. On parle de quoi avec toi, mon
6: Eh bien, on va rendre hommage à une ancienne première dame.
0: On se demande bien laquelle. Mais d'abord, Amel Bent avec

0: Ben, c'est Amel Bent avec Pourquoi tu restes. Ben, elle s'en va.
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0: Allez, quand il y en a mal, il y a Malabeuf. Nicolas Malabeuf, le profond de la télé. Alors, mon Nico.
3: Eh bien, on l'a appris hier. L'ancienne première dame Bernadette Chirac nous a quittés à l'âge de 93 ans. De son vrai nom, Bernadette Chaudron de Courcelles, qui rencontre Jacques Chirac sur les bancs de Sciences Po en 1951. Ils étaient tous les deux jeunes étudiants. Et alors, ils devaient faire un exposé. Bernadette lui avait prêté sa feuille de lecture et ses cours parce qu'il était souvent absent. Elle allait même les déposer chez lui. C'était sympa. Et résultat des courses, à l'exposé, Jacques avait eu une meilleure note qu'elle. La vie est injuste, mais c'est comme ça. Il tombe tout de même amoureux, il se marie 5 ans plus tard, même si la famille de Bernadette était contre ce mariage, qui voyait en Chirac un homme sans fortune, sans foi religieuse et avec un orgueil excessif. Ça démarrait bien. Et alors, pendant 36 ans, Madame Chirac fut conseillère régionale de Corrèze. Pour faire campagne, elle s'était acheté une Peugeot 205 rouge avec laquelle elle sillonnait le département. Et alors, lors d'un discours, son mari ne peut pas s'empêcher de l'interrompre. Voici la réaction de Bernadette.
4: Mesdames, messieurs les conseillers généraux, qui sont si nombreux que je ne vais peut-être pas les citer.
5: Oui, mais attendez.
4: Vous voyez l'ambiguïté de ma situation. Je suis à la fois conseiller général de Corrèze et j'en suis fière. Puis en même temps, je suis l'épouse de Jacques Chirac, qui est un chef, et il faut que j'obéisse.
3: Et il faut l'obéir. Et alors Jacques Chirac aimait comparer sa femme à un animal, interrogé par Michel Drucker depuis l'Élysée.
6: Quelqu'un qui prend son temps, son animal préféré c'est la tortue.
7: Oui.
6: Et c'est vrai qu'elle est lente, elle ne se bouscule pas, elle prend tout son temps, c'est comme ça. Alors de temps en temps ça m'agace, tendance à être en retard, ouais, on prend son temps.
3: Et oui, la tortue, Jacques l'appelait également bourriquette, c'est mignon. Et alors au début de leur relation, Jacques Chirac part faire son service militaire qui durait 30 mois à l'époque, et lors de sa permission, il rentre à Paris, il demande à Bernadette de lui faire une omelette, sauf que c'était une piètre cuisinière. Elle raconte cette anecdote devant Jean-Pierre Coff.
8: Comme toute épouse, j'avais mis quelques provisions dans le frigidaire et il me dit, bah, faites donc une omelette. Alors je tasse les œufs, mais malheur, avec les coquilles. Les œufs avec les coquilles.
9: Ah oui, effectivement.
8: Alors évidemment, quand je les ai mis dans la poêle, j'ai tout de suite vu qu'il y avait quelque chose qui ne fonctionnait pas normalement.
3: Et alors en 98, Bernadette invite la première dame américaine en Corrèze. Hillary Clinton arrive en limousine avec un tailleur jaune tapant en Corrèze. Voici les réactions étonnées des Corréziens.
10: On n'aurait pas eu Madame Chirac, elle ne serait pas venue se perdre à Corrèze. Hein.
11: La future présidente des États-Unis qui remplacera son mari. C'est tout ce que j'en pense.
12: C'est bien, on ne peut pas la voir tous les jours. Comme ça. C'est une occasion exceptionnelle.
13: Nous avons beaucoup de chance parce que nous lui avons commandé le beau temps. Et la Corrèze, je crois, montre son sens de l'hospitalité aujourd'hui.
3: Et alors en 2000, pour faire plus branché, Bernadette demande même à être relookée par Karl Lagerfeld.
14: Celle-là, elle est plus excentrique, je ne pense pas que vous pouvez la mettre autant.
15: Mon mari, comme vous le savez, est très grand, et comme il est très rapide et qu'il ne peut pas s'empêcher de marcher très vite, alors c'est grotesque quand je suis à côté, parce que je marche à tout petit pas,
14: c'est
15: comme
14: horrible.
15: Ça.
14: Vous avez une guécha presque, non?
15: Une chose qui est terrible, c'est qu'il y a, de plus en plus de messieurs mal élevés qui marchent sur les traînes.
14: Parce qu'ils n'ont plus l'habitude, il faut leur dire.
15: Mais je leur dis.
14: Oui.
15: Je leur dis, si vous voulez bien me rendre ma robe, je leur dis carrément, voulez-vous me rendre ma robe?
3: Et le petit potin, eh bien Bernadette et Jacques Chirac, on l'a dit, se sont toujours vouvoyés, et ils faisaient même chambre à part.
0: Ah, bah c'est peut-être ça la réussite du couple, on ne sait pas, voilà, effectivement.
3: Et la tromperie.
0: Et là, évidemment, c'est la base de l'amour, se tromper. Eh bien écoutez, vous savez quoi? On va revenir juste après ça. Vite, vite, vite.

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1: De retour ici, c'est Willy vient déjeuner chez vous. On passe à table tous ensemble le samedi et le dimanche en direct entre midi et 13h. Mais vite, vite, vite, faisons les 5 dernières minutes.
2: Pas déjà.
1: Ah, bah si. Place à la bonne initiative du dimanche. Bonjour Elina Martins.
3: Bonjour, bonjour à tous, bonjour Willy.
1: Bonjour Elina, bienvenue ici. Vous êtes directrice du pôle insertion à l'association pour adultes et jeunes handicapés de Loire-Atlantique. Et avec vous, je voulais évoquer ce midi cette formation unique en France d'assistants beauté et bien-être qui va ouvrir à la rentrée à Saint-Herblain. Est-ce que vous pouvez nous expliquer de quoi il s'agit, s'il vous plaît ?
3: Oui, tout à fait. En fait, je travaille au sein de cette association, ouais. La page 44, qui accompagne des jeunes en situation de handicap, des enfants, des jeunes, voilà. Des adultes. Et comme tout le monde, les jeunes en situation de handicap, ils ont envie de pouvoir avoir accès à l'ensemble des formations qui peuvent s'offrir à eux.
1: Ouais.
3: Et malheureusement, dans notre paysage aujourd'hui encore, ça peut être compliqué d'accéder à certaines formations, notamment dans le secteur de la coiffure et de la beauté. On a rencontré il y a quelques mois le CFA Coiffure Esthétique de Saint-Herblain, qui a eu envie de travailler avec nous pour créer une formation inclusive, pour créer une formation qui soit adaptée et qui leur permette d'accéder réellement à ces métiers de la coiffure. Et donc, on s'est rencontrés et on a commencé à construire ce projet.
1: Trop bien. Unique en France, pour l'instant, ce projet-là.
3: C'est unique en France, effectivement. Voilà. C'est un nouveau démarrage et puis on espère que ça va donner envie à plein d'autres CFA de construire avec nous des formations inclusives.
1: Donc l'idée, c'est de former des petites mains, entre guillemets, je mets plein de guillemets, des petites mains des salons de coiffure, c'est ça hein ?
3: Voilà, l'idée, c'est de créer un nouveau titre professionnel qui n'existe pas encore, qui s'appelle assistant beauté bien-être et qui permet à ces jeunes-là de faire des métiers dont le secteur de la coiffure a besoin. Donc, par exemple, vous accueillir dans le salon de coiffure, faire les shampoings, préparer les petits papiers aluminium pour faire ses mèches, ce genre de choses. Voilà.
1: Voilà. Parce que vous l'avez dit, les jeunes handicapés galèrent encore aujourd'hui, en 2026 en France, à trouver du boulot. Ou en tout cas, quand ils trouvent du boulot, c'est toujours dans les mêmes secteurs, c'est ça hein ?
3: C'est un peu toujours dans les mêmes secteurs aujourd'hui, mais pour autant, nos jeunes, ils ont envie, comme les autres, de faire le métier qui soit leur rêve, quoi. C'est ce qu'ils recherchent.
1: Voilà. Et donc là, c'est une initiative entre vous et le CFA Coiffure de Saint-Herblain, qui proposera donc une formation sur mesure.
3: Voilà, en fait, ce qu'on souhaite, c'est faire une formation qui puisse leur permettre d'avoir accès à un vrai titre professionnel, que la formation elle soit qualifiante, qu'elle soit reconnue, que ça soit pas un petit système interne qu'on mette en place, et que ça leur permette du coup d'ouvrir des nouveaux métiers dans le secteur de la coiffure. Mais pour pouvoir faire ça, pour pouvoir lancer cette formation et qu'elle soit reconnue nationalement comme un titre professionnel, on a besoin de l'expérimenter pendant 2 ans.
1: Ouais.
3: Et donc on lance cette expérimentation, et c'est sur ça qu'on a besoin d'aide et de soutien. Pouvoir la lancer, cette formation.
1: Justement, j'allais y venir. Elle est bien, Elina, bravo. Il paraît que vous lancez justement donc un appel aux dons pour financer cette formation, c'est ça ?
3: Voilà, c'est ça. En fait, on a lancé un appel aux dons grâce à la fondation BPGO qui nous soutient pour ce projet. Et l'idée, c'est de pouvoir favoriser des participations, soit de particuliers, soit d'entreprises.
1: Ouais.
3: On a atteint déjà, depuis le démarrage de notre communication autour de ce projet, on a atteint un premier palier de 6 000 euros. Quasiment 7 000 qui nous permet de lancer déjà un premier jeune dans la formation en septembre.
1: Mmh.
3: Et maintenant, on veut absolument atteindre le deuxième palier qui est à 22 000 euros qui nous permettra que 4 jeunes entrent en formation en septembre.
1: Voilà, parce que l'idée, c'est que vous en ayez quoi, une petite dizaine dans l'idéal, c'est ça ?
3: L'idée, c'est d'avoir effectivement une petite dizaine de jeunes qui entrent en formation en septembre.
4: Et comment on peut faire pour vous aider alors ?
1: Alors oui.
3: Eh ben, il faut aller sur le site internet de la fondation BPGO. Vous trouverez notre projet qui s'appelle Soutenez la formation coiffure, assistant coiffure inclusive.
1: Ouais.
3: Et vous pouvez abonder dans le projet 10 euros, 100 euros, 1000 euros, tout ce que vous voulez, que vous soyez particulier ou entreprise. Et vraiment, tout ça, ça nous aidera énormément pour pouvoir permettre à ces jeunes-là d'entrer en formation.
1: Bon, c'est
4: bravo,
1: super.
4: Bravo,
1: c'est une très, très bonne idée. Bravo, Elina Martins. Vraiment, on vous soutient pour cette belle initiative. Donc, l'idée, vous l'avez entendu, c'est de permettre à des jeunes porteurs de handicap de travailler dans un salon de coiffure. Ils ont bien le droit aussi, si c'est leur rêve, mais il faut une formation pour ça, et donc elle va exister pour la première fois en France, donc à partir du mois de septembre, à Saint-Herblain, et il est né où, Nicolas Malabeuf ?
4: À Saint-Herblain !
1: Et voilà, t'as vu,
4: décidément.
1: C'est pour ça c'est pour ça là-bas qu'ils ont le cœur sur la main, tu vois, bravo Edina Martin, donc directrice du pôle insertion à l'association pour adultes et jeunes handicapés de Loire-Atlantique, donc on peut leur donner un petit coup de main si on a envie, et en tout cas bravo pour cette bonne initiative.
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5: C'est le tirage.
6: 100 euros de carburant sont en jeu.
5: On appelle en direct.
1: On rappelle, ah oui, tout, bah, évidemment, c'est du direct. Si c'était enregistré, je ne serais pas là. Hein.
5: Bah non.
2: Ah, c'est moi non plus. Je ne viens pas. J'ai autre chose à faire un dimanche, tu vois.
5: Ah bon, quoi?
2: Ah ben, je ne sais pas.
7: Allô?
1: Ah, c'est encore Joël.
6: Ah, c'est Joël.
1: Oh, mon Jojo. Attends, mon Jojo.
6: C'est pas gagné encore.
1: Attends, Jojo, c'est pas encore gagné, là. Là, il faut que... Là, t'es au milieu du jardin, là, t'es à côté des grillades.
7: Non, je suis rentré au centre de manger les grillades avec mon épouse et
1: Florian. Alors, mon Jojo, tu vas vite à l'oreille de ton épouse. Et je veux que tu lui susurres un petit peu sensuellement, comme ça. Je veux que tu lui dises « Oh, ma chérie, ici !»
6: Avec la merguez.
1: Oui, avec... Oui. Pas trop la merguez.
7: Écoute, vas-y, « Oh, ma chérie, ici
1: !»
5: C'est gagné.
1: Allez, il va y avoir des choses avec la merguez. Merci, mon Jojo. Bravo.
5: 100 euros de carburant.
1: 100 euros de carburant. Merci pour votre fidélité. Passez une bonne grillade et un bon dimanche. Merguez. On t'embrasse fort, mon Jojo. Voilà, c'est fini.
5: Oh non, non.
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3: Bonjour et bienvenue dans votre magazine Ma France, par ici les économies. Alors notre objectif, chaque semaine, c'est toujours le même, hein, vous redonner du pouvoir d'achat. Et aujourd'hui, on va déménager ensemble, mode de transport, frais cachés, assurance, carton, outils, on va tout vous dire avec notre invité. Bonjour Timour Ajuri.
4: Bonjour Valère.
3: Vous êtes journaliste pour Merci pour l'info, c'est un média en ligne, hein, notamment, mercipourlinfo.fr, et puis c'est aussi un média dans les kiosques d'ailleurs, on trouve, c'est un magazine.
4: C'est un magazine, oui.
3: Voilà, je vous propose pour commencer de répondre à cette première question de Daniel, qui m'a écrit sur mon mail paricilleséconomies@radiofrance.com. Pour vous la poser à vous, Timour, cette question, quelles sont les aides pour les personnes âgées qui veulent ou doivent déménager?
4: Alors, la bonne nouvelle, c'est qu'il y a beaucoup d'aides.
3: Ah.
4: Votre caisse de retraite, par exemple, peut vous accorder une aide. Il y a beaucoup de caisses de retraite qui peuvent verser des aides au déménagement. Il y a des aides de collectivité aussi, par exemple, votre mairie, votre conseil communal d'action sociale, par exemple, vous pouvez aller le voir. Le fonds de solidarité pour le logement de votre département aussi peut vous verser une aide au déménagement. Alors, tout ça, c'est soumis à condition, donc faut se renseigner.
3: Bien sûr.
4: Et faut chercher.
3: Oui, c'est souvent d'ailleurs le cas pour les aides. On va refaire le point tout à l'heure. Il faut chercher, il faut se renseigner. Mais là, on a noté, il y a quand même des options pour Daniel. Alors, Timour Ajuri, vous êtes journaliste pour Merci pour l'info. On va évoquer tous les sujets en utile autour du déménagement, le transport, les professionnels, les assurances, les cartons, les arnaques, les abonnements aussi, en commençant peut-être par le vrai coût d'un déménagement en 2026. Est-ce que vous pouvez nous dire si ça coûte cher, si on prend tout en compte, hein, le départ, l'arrivée, les équipements, transport, abonnement, tout ça, combien ça coûte de déménager?
4: Alors, évidemment, tout dépend si vous faites le déménagement tout seul avec des amis, si vous louez un véhicule, si vous faites appel à une entreprise. Après, Merci pour l'info, on a essayé de faire des estimations. Par exemple, si vous déménagez donc d'un 2 pièces de 40 mètres carrés à moins de 20 km. Donc si vous déménagez avec des amis et vous louez un véhicule, ça vous coûtera juste 100 à 300 €. Un peu plus si vous louez un camion avec un chauffeur et un manutentionnaire et faites appel à un manutentionnaire. Et là, si vous choisissez une entreprise de déménagement, là, ça pourra monter jusqu'à 1 200 € en fonction de la formule. Donc vous voyez, c'est assez large, quelques centaines, un peu plus de 1 000 € pour un 2 pièces.
3: On va commencer par le commencement. Timour, comment on transporte nos meubles justement d'un point A à un point B, soi-même ou avec un professionnel pour faire vraiment le moins cher possible?
4: Alors évidemment, le moins cher, c'est quand on fait tout soi-même et avec l'aide de proches. Vous pouvez louer un véhicule aussi ou faire prêter un véhicule. Si vous devez vous louer un véhicule, donc vous pouvez aller voir un loueur, vous pouvez voir une grande surface, vous pouvez utiliser certaines applis aussi de covoiturage de colis. Donc il y a plusieurs solutions. Après, faire appel à une entreprise, c'est la solution la plus chère aussi, c'est la solution qui vous, a priori, vous causera le moins de tracas.
3: C'est ça, parce que parfois, on veut tout faire soi-même. Enfin, on prend aussi le risque d'abîmer, de pas faire ça dans les règles de l'art, et à la fin, ça peut coûter cher.
4: C'est ça. Donc ouais. Finalement, c'est peut-être une bonne solution de faire appel à un professionnel, à choisir évidemment avec attention. La clé dans le déménagement, c'est de s'y prendre suffisamment à l'avance, dans l'idéal évidemment, ouais. Et puis d'y consacrer du temps à la préparation, Valère.
3: Ouais, bien sûr. Peut-être revenir sur les aides au déménagement. Vous en avez cité quelques-unes. J'avais découvert d'ailleurs sur votre site que la CAF aussi pouvait nous aider.
4: Oui, alors la CAF peut vous aider, votre caisse de mutualité sociale agricole aussi, si vous êtes affilié à la MSA. Après, ce sont des aides assez dont les conditions sont assez strictes.
3: Oui.
4: Par exemple, il faut percevoir l'aide personnelle personnalisée au logement. Il y a aussi une aide d'Action Logement pour les salariés. Il y a la prestation de compensation du handicap pour les personnes qui ont certains handicaps qui nécessitent des aménagements chez eux. Il y a les collectivités, il y a les caisses de retraite. Donc tout ça, c'est à regarder suffisamment à l'avance.
3: C'est là l'intérêt d'anticiper, c'est ce que vous nous disiez tout à l'heure, à la fois pour l'organisation, mais aussi pour le financement, hein, en
4: voilà.
3: Définitive. Est-ce que c'est vrai qu'on peut aussi se tourner vers vers son entreprise pour essayer d'obtenir un soutien dans ce déménagement?
4: Oui, oui, alors c'est possible. Donc certaines entreprises versent des aides à leurs salariés, en particulier si le déménagement a un motif professionnel, ça peut être même prévu par votre convention collective. Et puis certaines entreprises même ont des partenariats avec des déménageurs ou avec des loueurs de véhicules, donc ça peut être intéressant pour avoir un rabais sur le prix de leurs prestations. Donc tout ça, vous pouvez regarder, vous renseigner auprès de votre direction, de votre service RH. Et puis, des conventions collectives aussi imposent des jours de congé spécifiques au profit des salariés qui déménagent.
3: Okay.
4: Donc ça, c'est une bonne chose. Ça s'ajoute à vos congés payés.
3: Donc on va voir son employeur, on dit voilà, là je vais déménager à telle date. J'imagine qu'on peut fournir une preuve, ancien domicile, nouveau domicile par exemple. Et là, on peut avoir 1, 2, 3, 4 jours de congé en plus de nos congés payés.
4: Voilà, c'est super. Et si vous voulez donc vous faire une longue période pour avoir tout le temps déménagé, vous pouvez ajouter des congés payés et c'est super.
3: Alors si on décide de faire le déménagement soi-même, vous l'avez dit, il faut bien se préparer, Timour. Et puis il y a aussi la question du camion, si on veut se débrouiller. Première question, comment définir la bonne taille du camion? Parce que alors à chaque fois on entend 9 mètres cubes, 12 mètres cubes, moi j'y comprends rien. Et j'ai beaucoup de mal surtout à me dire, bah là j'ai tant de mètres cubes de meubles chez moi. C'est très difficile je trouve.
4: Oui. Bah alors, un véhicule en fait, la contenance d'un véhicule, comment ça se calcule? C'est en mètres cubes. Et il y a une méthode toute simple pour calculer le volume dont vous avez besoin. C'est de diviser par deux la surface de votre logement actuel. Donc, par exemple, si vous avez un 50 mètres carrés, vous avez besoin a priori d'un camion de 25 mètres cubes. Après, c'est pas une règle absolue. Si vous avez plus ou moins d'objets, vous pouvez ajuster. Mais disons que c'est un bon point de départ.
3: Et pour trouver le camion, alors, parce qu'on en a évidemment pas tous un, qu'est-ce que vous nous conseillez de faire pour avoir un camion sur un jour, deux jours, sans se ruiner?
4: Oui. Alors, vous avez évidemment donc les loueurs habituels, les grandes surfaces, et puis il y a des applications qui vous permettent de trouver donc des services de covoiturage, des covoiturages de colis. Donc par exemple cocoli.fr, bring4you.com. Donc le principe, il est tout simple, vous publiez votre demande et puis il y a un particulier ou une entreprise de transport qui fait le trajet pour vous.
3: Et d'ailleurs, il faut être bien entouré, avoir de vrais amis en forme si possible. Et puis si on n'en a pas, il y a des plateformes collaboratives pour se faire aider pour pas trop cher.
4: Oui. Donc il y a des applications de mise en relation, donc par exemple Allo Voisin, TaskRabbit.com, NeedHelp.com. Alors il peut s'agir simplement d'une aide pour porter vos meubles, vos affaires. Il peut aussi s'agir d'un chauffeur pour un camion. Donc après, donc faut bien vérifier que toutes les prestations que vous souhaitez avoir prises en charge sont prévues. Discuter avec les personnes. Après, je note que cette solution, donc c'est pas l'idéal, parce que si les personnes se blessent ou créent des dégâts, vous pouvez être considéré comme responsable. Pareil, si vous trouvez des annonces en ligne avec des personnes qui proposent leurs services sur le Bon Coin, par exemple, faut faire attention et faire attention aussi aux personnes avec qui vous échangez. Donc, dans l'idéal, parler de vive voix avec elles et surtout ne verser aucune somme d'argent avant de l'avoir rencontré et si possible avant la prestation.
3: On parle déménagement aujourd'hui avec Timour Ajoury, journaliste pour le média Merci pour l'info. Timour, est-ce qu'il vaut mieux privilégier certaines périodes pour déménager si on peut choisir?
4: Oui. Alors, l'idéal, c'est mieux de faire un déménagement l'automne et l'hiver. Inversement, déménager le week-end, c'est pas forcément une très bonne idée en les fins et les débuts de mois. Et puis l'été et les vacances scolaires aussi, c'est pas l'idéal, même si dans la pratique, peut-être que vous avez besoin de déménager dans les prochaines semaines, Valère.
3: On est bien d'accord. Et puis les cartons aussi, ça peut vite faire un budget. Est-ce que vous avez des bons plans pour trouver des cartons pas chers, voire gratuitement? Qu'est-ce que vous nous conseillez?
4: Oui, vous avez une solution gratuite toute simple, c'est d'aller voir les supermarchés près de chez vous, les petits commerces, les centres commerciaux pour récupérer des camions des cartons gratuits. Et puis vous pouvez demander à des proches d'en faire de même. Vous pouvez aussi récupérer les emballages des objets justement que vous voulez déménager.
3: En tout cas, c'est important de bien emballer, de bien ranger, parce qu'encore une fois, il peut y avoir de la casse. Et là, quand on fait soi-même, c'est de l'argent jeté par les fenêtres.
4: Oui, tout à fait. Oui.
3: Comment choisir un professionnel si on décide de passer par des professionnels, notamment parce qu'on a des meubles qui ont une certaine valeur, parce que tout simplement on n'est pas entouré, qu'on n'a pas la forme, la force pour le faire soi-même. Comment est-ce qu'on choisit un bon déménageur ?
4: Alors, déjà, il faut savoir que le métier de déménageur, c'est un métier, c'est une profession réglementée.
3: D'accord.
4: Donc, vous devez vérifier que les déménageurs que vous sollicitez sont bien inscrits dans différents registres. Dans l'idéal, alors ça, ils n'ont pas l'obligation de le faire, mais vous pouvez regarder s'ils sont bien inscrits à la chambre syndicale du déménagement ou à l'organisation des transporteurs routiers européens. Mmh. Et puis, pour trouver les meilleurs prix et les services qui vous conviennent le mieux, regardez bien les devis que les déménageurs doivent vous proposer.
3: On en demande plusieurs déjà, on compare.
4: Oui, voilà, c'est bien de comparer, ils ont l'obligation de vous en proposer gratuitement. Et puis vous pouvez aussi comparer en utilisant des outils en ligne. Par exemple, à Merci pour l'info, on a vu que un courtier en déménagement, Next Tourist, propose des outils assez simples d'utilisation pour pouvoir comparer très facilement.
3: Donc, comparateur en ligne, ça c'est pas mal. On demande plusieurs devis, on les compare, éventuellement on questionne le professionnel s'il y a quelque chose qu'on ne comprend pas. Est-ce que l'assurance est forcément inclus dans la prestation ?
4: Alors, si c'est un professionnel, a priori il vous proposera une assurance. Après, il peut y avoir une assurance basée.

0: si des objets manquent, vous pouvez faire des réserves tout de suite et après faire une contestation, envoyer des recommandés éventuellement, mais avant vous pouvez contacter le service client. Oh, voilà.
1: En tout cas, le faire dans les temps. Et puis déménager, c'est parfois gagner en place, hein, changer de configuration. Alors il faut s'équiper aussi parfois, et quand on a un budget très serré, c'est pas évident. Bonjour Hakim Baka.
2: Bonjour.
1: Vous êtes cofondateur de Give, c'est give.com. Give, c'est G-E-E-V. Présentez-nous ce site internet, s'il vous plaît.
2: Give, c'est une application de don d'objets entre particuliers. Donc le principe est très simple, c'est de pouvoir donner une seconde vie localement, facilement, via le don. Voilà, donner une seconde vie à tous les objets dont on ne se sert plus. Et évidemment, pendant le déménagement, on découvre plein d'objets dont on ne se sert pas.
1: Vous appelez donc au réflexe de donner plutôt que jeter, recevoir plutôt qu'acheter. On n'est plus trop habitué à tout ça. Hein.
2: Alors on n'y est plus trop, exactement, on n'est plus trop habitué, alors que finalement, on revient à l'essentiel, on revient à des usages qui sont millénaires. On n'invente pas le don, on le digitalise à la limite. Nous, en fait, on vient vraiment avec le don digitalisé, du coup avec Give, dans un complément de plein d'usages qui sont maintenant très populaires, en complément de la vente, en complément du don aux assos. Voilà, tout ce qu'on veut éviter, nous, c'est que des objets qui puissent être utilisés finissent aux encombrants, dans les déchetteries ou dans nos caves et greniers.
1: On fait une spéciale déménagement aujourd'hui. Qu'est-ce qu'on peut trouver de sympa en ce moment, alors, sur l'application Give, si on a besoin on a prévu de déménager et c'est un petit peu plus grand que le point de départ?
2: Alors, en fait, ça fonctionne dans les deux sens. C'est-à-dire que c'est bien de se désencombrer au moment d'un déménagement. Mmh. En fait, ce qu'il faut éviter, c'est toujours cette petite phrase qui trente dans notre tête qui est « ça peut toujours servir » ou alors « je verrai quand je verrai dans le nouvel appartement ou dans la nouvelle maison ». Donc, quand on déménage, il faut faire très attention parce que emporter des objets qu'on n'utilise plus, ça a de l'argent. C'est aussi de l'énergie. Des fois, on loue une camionnette et finalement, il vaut mieux économiser un peu la force de ses bras. Et après, pour l'emménagement, y a plein d'objets sur Give. C'est-à-dire, on retrouve vraiment tous les objets qu'on peut retrouver dans un habitat français typique, hein, des meubles, de l'électroménager, du petit électro, des vêtements, enfin beaucoup des jouets, beaucoup de choses, vraiment beaucoup, bah, exactement ce qu'on pourrait retrouver d'ailleurs sur un site de vente. Et ça peut être effectivement à la fois de la conso responsable. D'ailleurs, j'emménage dans un nouveau logement, je dois m'équiper d'une commode, pourquoi ne pas la récupérer en seconde vie gratuitement plutôt que de l'acheter. Et voilà, finalement, on est sur une conso aussi bon plan. Parce que voilà, on est tous au courant de toutes les difficultés de pouvoir d'achat qu'on a tous. Donc voilà, donc le petit bonus de pouvoir d'achat à l'emménagement qui coûte en général très cher, ça fait toujours du bien.
1: Give.com pour en savoir plus. Merci beaucoup Hakim Baka, vous êtes le cofondateur donc de cette application et puis dans les solutions pour trouver du matériel, que ce soit la remise en état, les aménagements, le déménagement lui-même. Il y a les Bricotech, c'est comme une bibliothèque mais pour les outils. On va vous expliquer ça dans un instant.
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1: En version magazine, le thème aujourd'hui, on déménage ensemble, mode de transport, frais cachés, assurance, carton, outils, avec notre invité Timo Rajuri, journaliste pour le média Merci pour l'info, qu'on retrouve sur mercipourlinfo.fr. Et J'ai le vent, chargé de lien social pour la régie de quartier du 19e arrondissement de Paris, vient de nous rejoindre. Bonjour.
4: Bonjour.
1: Alors, on vous a invité parce que vous êtes, j'allais dire à la tête, en tout cas, vous êtes en responsabilité sur un projet qui est très intéressant et qui n'est pas singulier et seulement, qui n'existe pas que sur Paris. C'est une bricothèque. Mais qu'est-ce que c'est une bricothèque ?
4: Alors, la bricothèque, en fait, c'est comme une bibliothèque, sauf qu'au lieu d'emprunter des livres, on va emprunter des outils. Nous, par exemple, on va avoir une variété d'outils, des perceuses, visseuses, des décapeurs thermiques, des ponceuses, et puis aussi des petits outils comme des clés à molette, des tournevis, voilà. Ça fonctionne chez nous. C'est un emprunt qui est gratuit. En adhérant juste à la régie de quartier du 19e.
1: Pour avoir regardé les bricothèques un peu partout en France, c'est à peu près toujours le même principe. Soit c'est la gratuité, soit c'est vraiment de la location quasi à un prix symbolique. On est d'accord, J'ai le vent, c'est un bon plan pouvoir d'achat, évidemment, il n'y a pas mieux, mais c'est aussi un bon plan écologique.
4: Oui, bien sûr, parce qu'en fait, ça va permettre de limiter son impact sur l'environnement en n'achetant pas des outils qui seront a priori peu utilisés, car on sait que les travaux dont on a besoin lors d'un déménagement, on n'en aura sûrement pas besoin à d'autres moments.
1: Et est-ce que ces outils sont tous en bon état de marche? Il y a une vérification qui est faite par l'équipe? Parce que c'est vrai que parfois on peut se dire, oui, mais bon, si c'est pour avoir des outils de seconde zone, non, moi je veux du bon matos.

0: Oui, bien sûr. Nous, on a effectivement nos chargés d'accueil qui s'occupent de vérifier que tout marche bien. C'est d'ailleurs pour ça qu'on a un dépôt de caution lors de l'emprunt et qui va vérifier si le matériel est en bon état avant de le passer aux nouvelles personnes. Je me permets de dire aussi que chez nous, c'est réservé aux habitants du 19e arrondissement de Paris, mais que bien sûr, il y a beaucoup d'autres bricothèques, comme vous l'avez dit, qui existent en France et il y en a sûrement près d'où habitent les auditeurs.
1: Oui, il y en a un petit peu partout en France, alors pas suffisamment, mais enfin, il faut bien que ça se développe, mais ça vaut le coup d'aller faire une petite recherche sur Internet et de voir s'il y en a une autour de chez vous. Une dernière question, j'ai le vent, d'où viennent les outils?
0: Alors, chez nous, les outils sont achetés à la bricothèque. Après, il y a des possibilités de dons, je pense, à d'autres endroits. Nous, on a aussi un espace de don qui fonctionne, mais qui est plutôt séparé. Généralement, nous, c'est des achats.
1: Voilà, ça s'appelle donc une bricothèque, et vous l'avez très justement dit, c'est comme une bibliothèque, mais avec des outils. Merci beaucoup, Gélevent, chargé de lien social pour la régie de quartier donc du 19e arrondissement de Paris. Et puis, pour vous qui nous écoutez, faites un petit tour, allez faire un petit tour sur Internet, regardez, il y en a peut-être une autour de chez vous. Juste un mot, Timour Ajouri, journaliste pour Merci pour l'Info, sur ce thème du déménagement. Là, j'y repensais, on n'a pas eu le temps d'en parler. Mais très vite, la réexpédition du courrier, vous avez un bon plan pour ça?
2: Oui, alors il y a la poste qui peut vous réexpédier le courrier.
1: Voilà, ça c'est une cinquantaine d'euros.
2: Voilà, et puis vous pouvez avoir d'autres solutions moins chères. C'est vrai que c'est important la réexpédition du courrier Valère.
1: Voilà, et la solution la moins chère, c'est qu'il y a un service public de réexpédition du courrier. Tapez sur Internet, c'est gratuit, et vous pouvez l'envoyer comme ça. Je donne la réponse à votre place. On peut pas tout savoir, Timour, hein, ça
2: alors,
1: c'est la vie. Hein.
2: Alors oui, Valère, je me permets juste d'ajouter donc ce service. Ça permet d'indiquer à l'administration votre changement d'adresse. Par exemple, au fisc, à France Travail.
1: Exactement.
2: Après la réexpédition, vous pouvez le signaler à la poste, mais c'est indépendant, en fait. C'est deux choses indépendantes.
1: Vous avez raison, mais ça permet de contacter pas mal d'administrations. Timour Ajouri, vous êtes journaliste pour Merci pour l'Info. Et avant de nous quitter, vous allez vous prêter au jeu de notre quiz. Le vrai faux, pour finir avec les idées claires sur ce thème du déménagement. Vrai ou faux, on peut bénéficier d'aide financière pour déménager, même quand on n'a pas un petit revenu?
2: Alors, vrai, vous pouvez bénéficier d'aide financière. Après, la plupart, c'est vrai, sont quand même réservés aux personnes qui ont les plus faibles revenus.
1: Et vous nous l'avez dit, il faut chercher pour trouver.
2: Oui.
1: Vrai ou faux, les déménageurs professionnels ont l'obligation de proposer une assurance de base?
2: Oui, c'est vrai. Après, il peut y avoir des services d'une couverture plus ou moins étendue.
1: Vrai ou faux, les cartons de supermarché sont toujours gratuits et autorisés à être récupérés?
2: Alors oui, en général, on va vous les proposer, enfin vous pourrez les récupérer gratuitement et vous aurez le droit de les prendre, oui.
1: Vrai ou faux, on peut obtenir des jours de congé pour un déménagement?
2: Oui, après tout dépend de votre secteur, de votre entreprise, et puis n'oubliez pas de préparer un justificatif pour votre employeur.
1: Et ça, est-ce que c'est vrai ou faux? Il est interdit, j'ai bien dit interdit, de déménager seul un frigo couché dans un camion?
2: Alors, je ne sais pas si la loi l'interdit expressément, je ne crois pas, mais en tout cas, c'est fort imprudent, sans vouloir jeter un froid, Valère.
1: Vrai ou faux, Timour, les plateformes collaboratives permettent parfois de louer un camion bien moins cher, et notamment à plusieurs?
2: Vrai, oui, ça peut être une bonne solution économique.
1: Un devis de déménagement peut augmenter le jour J sans explication, c'est vrai ou c'est faux?
2: Ah, ça, c'est faux, en tout cas, c'est interdit. Une fois signé par le client, le devis engage le professionnel.
1: Timour Ajouri, journaliste, pour Merci pour l'Info. Merci beaucoup pour vos éclairages. Alors, je rappelle le site qui est une mine d'informations, mercipourlinfo.fr. J'espère que vous y voyez plus clair, vous qui nous avez écoutés sur votre radio locale ici. Alors, pour réécouter l'émission, mais aussi toutes les autres, et c'est vrai qu'il commence à y en avoir quelques-unes, c'est sur ici.fr. La semaine prochaine, on va voir comment bien vieillir en restant chez soi, même avec un budget serré. Pensez à nous envoyer vos questions. Mon mail, c'est paricilleséconomies@radiofrance.com.
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1: Bonjour à tous et bienvenue dans votre émission Cinéma. Ça tourne avec aujourd'hui l'équipe d'Anna et les enfants. Une comédie pas banale qui se penche sur une phobie assez méconnue. Alors ce n'est pas la phobie des araignées, ni des serpents, de la foule ou des clowns. Il s'agit de la phobie des enfants et on appelle ça la pédophobie. Bonjour Camille Chamouf.
2: Bonjour.
1: C'est vous qui interprétez la pédophobique du film. Vous connaissiez cette pathologie?
2: Pas du tout, mais je sais que tout existe. Et je sais que les phobies existent, se portent sur à peu près n'importe quel objet, comme on dit en psychanalyse. Donc voilà, ça ne m'a pas étonnée du tout.
1: À vos côtés, justement, la réalisatrice du film, dont c'est le premier long métrage. Bonjour Diane Clavier.
3: Bonjour.
1: Et notre métier de l'ombre du jour, un poste indispensable à la fabrication d'un film, déterminant notamment dans le registre de la comédie, celui de monteuse. Bonjour Sarah Terna.
4: Bonjour.
1: Vous allez nous révéler les secrets de votre métier. Mais d'abord, un mot de l'histoire, Camille Chamouf. Vous n'êtes pas synopsiphobique?
2: Non, pas du tout.
1: Alors,
2: je suis synopsiphile.
1: Alors faites-nous le synopsis en deux phrases et puis on envoie la bande-annonce.
2: Ah ouais, je crois que je suis capable. C'est une femme, Anna, donc, qui est phobique des enfants. Elle a développé une phobie irrépressible des enfants et elle retrouve son amour de jeunesse qui a deux enfants.
1: Et là, c'est le drame. Bande-annonce.
5: C'est sa semaine. Est-ce que juste le temps que ma voisine arrive, tu pourrais les garder?
6: Qui ça?
5: Les enfants.
6: C'est un cauchemar, Betty.
7: C'est l'occasion rêvée de soigner le mal par le mal. T'as tout essayé, sauf te confronter à ta peur.
8: Et attendez!
9: Mais pourquoi t'as peur de nous? On t'a rien fait!
10: J'ai pas peur de vous, j'ai peur de tous les enfants!
1: Anna et les enfants, un film ici avec Camille Chamouf dans le rôle titre, un film tourné en Belgique. Camille, en vous replongeant dans vos souvenirs de l'été dernier à Bruxelles, là où vous avez tourné pendant 6 semaines, quelle est la première image qui vous revient, là sans réfléchir?
2: C'est dans la rue dans laquelle on a tourné la scène où je grimpe dans un arbre pour échapper aux enfants de ma sœur. Et on a énormément ri parce qu'il y avait quelqu'un de l'équipe technique qui venait régulièrement nous voir pour nous faire visiter Waterloo ou je ne sais plus quel.
1: Absolument. Un fou rire mémorable.
2: Oui, voilà. On a eu un fou rire très très long parce qu'il y a quelqu'un de l'équipe technique qui nous a dit si on finit pas trop tard ce soir, on peut aller voir le musée des arts guerriers de la Belgique et le champ de bataille de Waterloo. Et on était là. Avec plaisir, oui, bien sûr, pourquoi pas.
1: Vous êtes allé?
2: Non, bah évidemment.
11: Non, on a fait des heures sup.
2: T'imagines bien qu'on a fait des heures sup.
1: Et vous êtes vraiment dans un arbre à ce moment-là, sur les plans serrés vous êtes...
2: Ah oui. Oui, bien sûr, je suis dans un arbre perché.
1: Non, vous avez fait vos cascades vous-même, donc, sur Anna
2: Tout
1: et les
2: fait.
1: Enfants.
2: Oula,
11: elle a vraiment fait sa cascade elle-même. Ouais, c'était pas hyper confortable, c'était long, c'était une scène où il y avait beaucoup de dialogue, donc elle devait tenir en équilibre sur l'arbre, c'était pas simple.
1: Diane Clavier, ça a été un de vos choix de tourner en Belgique et pas en France, parce que, je vous cite, les Belges se prennent moins la tête. Ce sont vos mots.
11: J'embrasse les Français quand même. Mais
1: est-ce que vous pouvez développer sur
11: non, alors après c'est des choix qui se résument pas à ça, parce que c'est aussi des choix de production, de temps de travail des enfants qui sont plus souples en Belgique.
1: Donc d'accord.
11: C'est ça la vérité.
1: Oui, parce qu'il y a beaucoup de comédiens enfants, évidemment.
11: Oui, puis ils ont le droit de travailler plus longtemps, un petit peu plus longtemps en Belgique qu'en France. Il n'y avait pas vraiment de hiérarchie, c'était très très agréable.
2: C'est un tournage horizontal.
1: Ah oui, exactement. À la différence des tournages
2: verticaux, où tu as vraiment une notion de caste qui existe, qui est folle parfois, qui est aristocratique, enfin il y a un truc très étrange. Et là c'était le contraire, c'était un tournage horizontal quoi. Sur un tournage il y a énormément de petits métiers qui sont essentiels à un film, mais qui ne sont pas réputés ou même connus tout simplement, et qui sont troisième assistant, enfin des
11: accessoiriste,
2: le weatherman, le type qui s'occupe de savoir s'il va faire beau ou pas beau.
1: Le weatherman, alors ça je connaissais pas. On a reçu accessoiriste, troisième assistant. Il y a un
2: weatherman.
1: Il y a un gars qui
2: alors,
1: travaille
2: généralement, il est aussi machinot.
11: Il fait aussi partie de l'équipe.
2: C'est quelqu'un qui.
11: C'est lui qui a mis la meilleure appli météo, quoi.
1: Camille Chamouf, qu'est-ce que ça représente pour vous le métier de monteur au cinéma en tant que comédienne?
2: C'est notre principal agent, monteur, parce que en fait, nous, on propose beaucoup de choses, et il y a des choses évidemment on est cadré par la réalisatrice en l'occurrence, et dirigé, etc. Mais il y a des moments où on se plante, il y a des moments où on se trompe, il y a des moments où on propose des choses raté. Et en fait, évidemment, le ou la réalisatrice est pour beaucoup dans le choix. Mais le premier travail de la monteuse, en l'occurrence, de délaguer, d'essayer de percevoir votre drôlerie ou votre originalité. Moi, je trouve que on leur doit toutes les récompenses qu'on peut avoir dans la vie.
1: Ah oui.
2: Monteurs. Ah ouais.
1: Ça peut sauver.
2: Moi, j'ai déjà vu. En fait, moi, j'ai un exemple récent d'un film de quelqu'un que je connais très bien. Et en première version de montage, c'était, enfin, en première version, le premier montage, même pas une première version, mais le premier montage me semblait catastrophique et le deuxième montage m'a semblé génial.
1: Ça peut changer une prestation.
2: Mais totalement. Mmh. Ça change le jeu.
1: Comment ça se passe justement? Vous commencez à faire le travail du montage pendant le tournage? Enfin, c'est pas systématique, mais en l'occurrence, là, c'était le cas.
3: Ouais, quasiment tous les films, en fait. Il y a quelques exceptions. Mais en fait, en fiction, c'est très différent, évidemment, en documentaire, mais en fiction, souvent, on commence, en fait, pendant le tournage, tout simplement pour un peu rattraper le retard de connaissance d'une réalisatrice ou d'un réalisateur qui souvent a écrit le film et qui en fait travaille sur le film depuis parfois 3-4 ans, etc. Et donc le fait de pouvoir travailler en même temps, en fait on s'approprie entre guillemets les images, on fait beaucoup d'essais ratés pour arriver à quelque chose et quand le réalisateur ou la réalisatrice sort du tournage, on a une première version à montrer qui n'est pas du tout évidemment la version définitive mais qui est une sorte de mise à plat des propositions qu'on peut faire, des intuitions qu'on a comme ça de ce qui peut marcher.
1: Ça prend combien de temps de faire un montage d'un film d'une heure et demie, là, en l'occurrence?
3: Eh ben, en général, ça dépend du budget du film. Ça dépend du temps de tournage, ça dépend de beaucoup de choses. Mais en gros, là, on a 16 semaines.
2: 16 semaines, ouais.
3: On a eu 16 semaines, qui est à peu près une sorte de moyenne. On va dire qu'on est, sur ce genre de film, on est entre 12 et 18. Et voilà.
1: Donc 6 semaines de tournage et 16 semaines de montage. Est-ce que vous êtes déjà allée, Camille Chamou, dans l'antre d'un monteur du cinéma? Vous voyez à quoi ça ressemble?
2: Oui, tout à fait. Oui, j'ai même déjà fait des montages, mais pas de longs métrages. J'ai fait des montages de sketchs. Donc je vois très bien ce que c'est et je vois très bien comment on peut faire raconter beaucoup de choses très différentes à des images, à des rushs, comme on l'appelle.
1: Oui, c'est ça.
2: Ça s'appelle des rushs, la matière brute. Mmh. Et ouais, je suis très très admirative de la faculté de concentration des monteureuses.
1: Sarah Terna, qu'est-ce qu'un monteur voit que nous, spectateurs, ne verrons jamais?
3: Alors, si on parle donc des jeux des comédiens, tous les comédiens ont un peu des petits tics, par exemple, des petites choses comme ça. Et alors ça, c'est aussi c'est de la matière première. Donc souvent, il y a des choses qu'on essaye de garder qui racontent des choses du personnage, d'une sorte de fragilité, etc. On va essayer, par exemple, de gommer des petits systématismes de comédiens. Qu'est-ce qu'on va enlever? On va enlever évidemment tout ce qui peut se passer pendant un tournage, je sais pas moi, des fous rires,
11: un problème de texte, un problème de son.
3: Exactement,
11: et les prises qu'on peut pas garder, qu'on peut pas monter.
3: Évidemment.
2: Toi quand tu vas voir un film, tu vois le montage?
3: En fait, quand je suis lancée dans un film qui me plaît, j'oublie le montage. J'oublie le montage, sauf quand c'est un montage qui est très visible, mais qui est au service comme ça de la narration. Donc où là, je peux prendre plaisir à le voir, mais sans le voir. Et quand je m'ennuie un peu, là, je commence à voir les plans, à voir les axes. Je me dis mais pourquoi ils ont fait ça? Mais ils auraient dû couper là, ils auraient dû inverser cette séquence. Ils auraient dû voilà.
1: Déformation professionnelle.
3: Quand je commence à réfléchir, c'est qu'on m'a perdu.
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1: Et avec nous, l'équipe du film Anna et les enfants, une comédie ici, avec Camille Chamou. Gardez votre micro bien en face, Camille. Notre invitée ce dimanche en compagnie de la réalisatrice Diane Clavier et de la monteuse Sarah Terna. Et c'est l'heure donc de la séquence souvenir sensoriel de tournage. On remonte le temps à l'été 2025 à Bruxelles. Camille Chamou, en vous replongeant sur les lieux de tournage, si vous pouvez fermer les yeux, quelle odeur reviendrait en tête?
2: Quelle odeur? Personne n'avait d'odeur corporelle.
11: C'est une odeur de crème,
2: forte,
11: de gloss,
2: des frites, et bien sûr.
1: C'était en Belgique.
2: Exactement.
1: Par contre, il y a un son qui vous a marqué pendant le tournage, Diane Clavier.
11: Mais c'est plus parce que c'était un son, c'était une contrainte. En fait, on a beaucoup Bruxelles est foutu d'une telle manière qu'en fait, vraiment, tous les avions qui décollent de l'aéroport passent au-dessus de la ville et de tous les quartiers de la ville, où que vous soyez, vous les entendez. Et c'est vrai que ce son d'avion nous a beaucoup enquiquiné, pour être poli, quand nous étions en extérieur. Et je me souviens beaucoup de nous qui disions « Ah, avion !» Et donc les comédiens devaient s'arrêter, on devait reprendre et tout ça. Et il y a eu un jour où c'était vraiment, vraiment redondant. Et c'est déjà insupportable quand on essaye de faire une séquence. Et après un moment, c'est presque un gimmick en fait.
1: Ouais. Vous confirmez, Camille, vous vous souvenez de cette
2: séquence? Oui, bien sûr. C'était même héroïque pour eux d'arriver à garder. Effectivement, il y avait beaucoup d'interruptions pour cause d'avion. Non, moi j'ai cherché un son. C'est un son que j'ai émis ou créé, je sais pas comment dire, parce que quand je viens chercher les enfants à l'école, j'ai très très peur.
1: Ah oui.
2: Et je veux pas qu'ils me voient, et en même temps je veux pas que les autres enfants me voient. Donc j'ai peur, je voudrais pas qu'ils me ratent, mais je veux qu'ils me suivent de loin et pas que les autres enfants viennent me voir. Donc du coup, je peux pas dire salut les enfants ou un truc normal, et donc je me disais qu'est-ce que je peux inventer comme son, et j'ai proposé à Diane une sorte de pan effaré.
11: Oui, un pan effaré. Mais c'était du génie.
2: Ah oui, voilà. Mais comment je fais?
1: C'est un truc comme ça.
2: Pour que les enfants, les deux que je connaisse, retournent et que les autres comprennent pas que c'est une personne. Et donc voilà, on a un peu cherché autour de ce.
11: Ouais, mais c'est surtout toi qui l'as amené. Et j'avoue que le premier moment où on fait la première prise, où elle sort, personne n'a tenu sur le plateau. C'était irrésistiblement.
1: Ah, vous avez surpris tout le monde.
11: Ah bah oui, puis elle le faisait très fort. Et nous, au montage, c'est quelque chose qui nous a beaucoup amusé parce qu'on l'a presque redoublé en plus. On l'a doublé tellement on trouvait ça drôle. Et ça, c'est vraiment des propositions de génie. Parce que ça, c'est pas écrit.
1: Entre deux avions, du coup.
11: Entre deux avions, elle faisait le pan.
1: Mais ça, le problème avec les avions, c'est aussi une problématique qui revient souvent dans cette émission et dont on parle.
11: Ah oui.
1: On ne peut pas donc tourner avec des avions au-dessus. C'est par rapport au son.
11: C'est par rapport au son, ouais, en fait. Oui, ça fait beaucoup de bruit et ça.
2: Et puis à un moment donné, un jour, il y avait moins d'avions, mais soudain, il y a eu un accident ou un problème. Il y a eu des hélicoptères.
1: Ah génial.
2: Mais alors, toute la journée, on était morts de rire.
11: Infernal.
2: On se disait mais qu'est-ce qui se passe?
11: Parce que les micros sont hyper puissants, ouais. Donc ils captent tout. Et le chien aussi. On avait un chien qui aboyait beaucoup dans l'appartement, le décor appartement d'Alexandre. Et on n'arrive pas à trouver où il était.
2: Ah oui, c'est vrai.
1: Diane Clavier, avec quoi avez-vous envie que les spectateurs repartent après avoir vu votre film?
11: Avec l'envie d'y retourner dès le lendemain.
1: De voir deux fois le film.
11: Non, avec l'envie de quand même d'une petite discussion, parce que je trouve que c'est au-delà du sujet, effectivement, très comédie, cette femme qui a peur des enfants, voilà, mais c'est aussi un fond de tarte, ce sujet très comédie. J'ai l'impression qu'on aborde aussi des sujets un petit peu plus, moi en tout cas qui m'intéressent, de notre rapport à tous avec les enfants, de la parentalité, de une femme qui n'en a pas,
1: comment elle est perçue
11: et tout ça. Donc pourquoi pas un peu de discussion et même des discussions avec ses propres enfants, ça peut être assez ouais. Marrant.
1: Camille Chamou, avec quoi repartez-vous de ce film et de cette expérience?
2: Je repars avec le plaisir d'avoir assumé ce merveilleux rôle proposé par Diane, qui est un rôle très atypique, puisque je crois qu'elles ont réussi à en faire un personnage attachant, alors que toute la société rejette sur le papier une femme qui aurait un problème, c'est pas qu'elle les aime pas, c'est qu'elle en a peur, mais en l'occurrence, qui aurait un problème avec l'enfance. Donc, je trouve que c'est novateur et que c'est très agréable d'avoir fait ça. Et ne serait-ce que, d'ailleurs, la proposition de situation burlesque pour une comédienne femme, c'est très rare.
1: Oui.
2: On connaît très bien dans toute l'histoire du cinéma, de Buster Keaton à Charlie Chaplin, en passant par les Marx Brothers, la passion qu'ont les gens, jusqu'à Louis de Funès et Pierre Richard, enfin la passion qu'ont les gens pour l'homme burlesque. Il n'y a pas du tout d'historique de la femme burlesque. Les quelques-unes ont été assez effacées. Et pour moi, l'une des premières femmes burlesques en France, c'était la scénariste qu'a choisi Diane et actrice Olivia Cotte.
11: Formidable Olivia.
2: Qui a effectivement un peu
11: complètement dans ce programme court vous les femmes qui passait sur Teva qui va vraiment fait pour moi pour la première fois je voyais une comédienne femme jouer avec son corps les jambes en l'air et ça tombe et
2: c'est
11: ça se pète la gueule et ça se et tout et en même temps avec
2: le gag
11: et en même temps avec des dialogues affûtés
2: et ça c'est le plaisir de jouer du gag visuel de jouer avec son corps c'est extrêmement rare d'avoir l'occasion de le faire donc oui. Repartir avec ça.
1: Merci beaucoup, Camille Chamou. Anna et les enfants, c'est au cinéma depuis ce mercredi. C'est un film ici et c'est avec Alban Lenoir, Olivia Cotte, Esteban, Marie Papillon, Maria Maguey et Camille Chamou dans le rôle principal. Merci beaucoup encore d'avoir été avec nous, Camille.
2: Merci.
1: Merci Diane Clavier. Bravo pour ce tout premier long métrage. On espère qu'il y en aura d'autres. Et merci Sarah Ternat de nous avoir révélé les secrets de votre métier de monteuse pour le cinéma.
11: Merci. Merci.

0: Aujourd'hui, en 2026, elle respire la nostalgie, mais à sa sortie en 1990, cette chanson s'imposait comme une jolie projection sur ce qu'allait être l'an 2001. Ce matin, vous réécoutiez Pierre Bachelet, ici.
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0: Ici dès 6h, ça commence avec vous, bien entendu. Merci d'en rester fidèle. Votre équipe du dimanche matin est en place. Fabien à la rédaction en chef et Laurie à la technique au standard. C'est Dylan qui vous accueille et Valentine Letess pour l'actualité. Bonjour Valentine.
3: Bonjour François-Xavier, bonjour à tous.
0: L'info du jour, c'est la journée mondiale des donneurs de sang.
3: Avant l'été, peu de donneurs sont disponibles. C'est le moment de faire du stock pour les humains. Et pour les animaux, votre chien aussi peut donner son sang. Reportage dans une demi-heure.
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0: Dimanche 14 juin, très beau réveil ici. Il est 6h, bienvenue à vous. Info Valentine et à la une, l'arrivée d'une nouvelle vague de chaleur.
3: D'après le calendrier, nous ne sommes pas encore en été, mais la météo n'est pas du même avis. À partir d'après-demain, mardi, des températures jusqu'à 35 degrés sont annoncées par Météo France sur tout le pays. Cette masse de chaleur arrivera par le sud, où il fait déjà très chaud ce week-end. Sarah Kelifi, Aix-en-Provence notamment, habitants et touristes se réfugient déjà à l'ombre au parc de la Torse.
4: Oui, et je rencontre Florence avec son chapeau de paille.
5: Recherchons la fraîcheur.
4: Et je comprends tout de suite pourquoi elle est venue ici, dès qu'on passe du soleil à l'ombre.
5: Là, on a perdu au moins 10 degrés, là.
4: Et je peux dire, vous avez presque amené votre arbre artificiel, puisque vous avez un parasol.
5: Nous allons nous mettre dessous.
4: Et on passe devant un parc à jeux où je m'arrête pour rencontrer des mamans venues avec leurs enfants. Il faisait combien chez vous quand vous êtes partie?
6: À 10h, il faisait déjà 25.
7: Chez moi, j'étais torse nu, j'avais chaud.
6: Ça fait du bien de se mettre à l'abri.
8: C'est vraiment pour éviter la grosse chaleur, risque d'insolation, déshydratation.
4: D'ailleurs, je vois des familles au bord de la Torse. Il faut juste passer sous les barrières.
9: Ah, bonjour madame.
4: Ah, vous êtes carrément les pieds dans l'eau pour me rejoindre?
9: Ça fait du bien.
10: Ça sent vraiment plus frais. En profiter de la nature.
4: Ah bébé.
11: Oui. J'ai attrapé des petits poissons.
4: Et en face, il y a des arbres, des grands cercles d'ombre où piquent ces Anglais.
12: We just wanted somewhere to eat.
13: On voulait un endroit où manger notre repas qui ne soit pas quelque part en plein soleil en ville, quelque part où il fait frais, il y a de l'ombre et de la nature. On a cherché et on a trouvé ça compliqué de trouver un endroit comme celui-ci.
4: Alors pour la suite de leur séjour, ils ont bien enregistré l'adresse.
3: Et ces températures donnent lieu aussi à des scènes pour le moins surprenantes. À Toulouse, deux jeunes femmes ont trouvé une couleuvre d'1,50 m dans le tiroir de leur bureau où le serpent totalement inoffensif a choisi de s'installer pour se protéger de la chaleur. Vous avez les images sur ici.fr.
0: 6h02 sur votre radio ici. Les arrêts de travail seront bientôt limités.
3: Le décret a été publié cette nuit au journal officiel. C'est l'une des mesures décidées en fin d'année dernière dans la fameuse loi de financement de la sécurité sociale. Bonjour Fabien Fourel.
14: Bonjour Valentine, bonjour à tous.
3: À partir du 1er septembre, donc, les arrêts maladie seront donc plafonnés.
14: Oui, ces plafonds sont fixés à 31 jours pour une première prescription et à 62 jours pour une prolongation de l'arrêt maladie. Cela concerne les arrêts prescrits par votre médecin, votre chirurgien dentiste ou votre sage-femme. Les soignants conservent une marge de manœuvre. Ils peuvent prescrire un arrêt plus long si la situation du patient le nécessite. Dans ce cas, ils doivent le justifier sur la prescription en s'appuyant, si elles existent, sur les recommandations de la Haute Autorité de Santé. Autre limite qui ne change pas pour les arrêts maladie, la Sécurité sociale ne verse pas d'indemnité plus de 360 jours sur 3 ans. Et pour les accidents du travail ou maladies professionnelles, un décret fixe à 4 ans la durée maximale de versement des indemnités journalières à compter du 1er janvier 2027. Le gouvernement prévoit aussi un renforcement de la prévention, de l'accompagnement et des contrôles des arrêts maladie, alors que leur nombre a augmenté de 10% en seulement 5 ans.
3: Mais pour les syndicats, la CGT comme la CFDT, la mesure ne s'attaque pas, je cite, aux causes réelles de cette augmentation des arrêts maladie. La mise en examen d'une jeune femme de 19 ans hier en Alsace pour tentative de meurtre sur son nouveau-né. Un bébé de quelques heures, abandonné à la lisière d'une forêt dans le Haut-Rhin la semaine dernière, est retrouvé très vite puisqu'un témoin a vu la jeune femme courir, une couette à la main, les jambes nues et en sang. Des milliers de manifestants attendus ce dimanche à Genève, en Suisse, pour dénoncer la politique fasciste et impérialiste du G7. Le sommet international des plus grandes économies démocratiques du monde se tient à partir de demain à quelques kilomètres à Évian en Haute-Savoie. À l'issue de ce G7, le président des États-Unis se rendra à Versailles pour dîner au château avec Emmanuel Macron. Ce sera mercredi, à l'occasion du 250e anniversaire de l'indépendance des États-Unis, précise l'Élysée.
0: Direction l'Amérique, justement, Valentine, pour une soixantaine de supporters de l'équipe de France de football.
3: Les membres des Corsaires Dunkerquois, association de supporters du Nord, certains s'envolent dès aujourd'hui pour être aux États-Unis mardi, Charlotte Schumacher, et encourager les Bleus pour leur premier match.
9: Martine, 71 ans, emmène avec elle le kit du parfait supporter des Bleus.
15: Dans ma valise, il y a déjà les maillots de l'équipe de France. Bon, les nouveaux, les anciens, ceux de l'année dernière. Bon, après, il y a les écharpes.
9: Le grand départ approche, enfin.
15: Ah bah oui, là oui, maintenant oui. Hein. On est tous impatients, je pense.
9: La Coupe du Monde, ça reste une compétition très importante.
15: C'est l'apothéose, c'est le triomphe d'une équipe, d'un pays.
16: La Coupe du Monde, c'est super festif.
9: Dominique, un autre fan des Bleus, se remémore des souvenirs. Lui qui suit l'équipe de France dans presque tous ses déplacements.
16: On peut croiser des gens de tous les peuples, mais du monde. J'ai souvenir de ça en Russie, où on avait croisé des Péruviens, où on a croisé des gens qu'on n'a pas l'habitude de voir. Quoi. Enfin, c'est l'union sacrée derrière le football, je pense.
9: Les Corsaires sont prêts à mettre l'ambiance dans les stades, même si...
16: Là, ça va être peut-être un petit peu plus compliqué aux États-Unis parce qu'on va se retrouver plus près du ciel que du terrain. Mais c'est le prix à payer pour être avec eux là-bas. Quoi.
9: Et cette équipe de France 2026, alors ?
16: C'est la famille, c'est la famille.
9: Et Martine, elle en pense quoi ?
15: Oui, elle m'inspire. Mais il y a encore des petites lacunes, je trouve.
9: C'est vrai ? Pourquoi ?
15: Je trouve que le ballon, il va pas assez vite. Il y a pas assez d'appels devant. Pas des joueurs qui arrivent à bien se démarquer.
9: Bon, et bien Didier Deschamps, si vous passez par là, la troisième étoile, on l'aura peut-être grâce au conseil de Martine. Qui sait ?
3: Qui sait ? France-Sénégal, c'est mardi, après-demain donc, à 21h. Cette nuit, le Maroc, demi-finaliste surprise il y a 4 ans, a tenu en échec le Brésil, un but partout.
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3: La météo, François-Xavier, et ce dimanche, c'est donc déjà l'été.
0: Eh oui, il s'installe, ma chère Valentine, avec tout de même ce matin quelques nuages. Ils sont concentrés principalement le long des côtes en région PACA. Sur la moitié sud, localement, la présence de cumulus de beau temps. Mais sinon, partout ailleurs, déjà un soleil largement présent sur l'ensemble de la France. Et puis en après-midi, des conditions estivales pour ce dimanche. Effectivement, en dépit d'un ciel plutôt voilé au nord du pays, du côté de la métropole lilloise et de sa périphérie. Côté température, toujours de la chaleur ressentie, donc avec ce matin à 17 degrés à Béthune, 20 degrés pour Langres, 22 à Annecy, 24 à Brest et Brive, 25 du côté de Besançon, 27 à Calvi, 29 à Aix-en-Provence et dans la journée des maximales comprises entre 26 et 34 degrés, température la plus forte relevée en région bordelaise à Mérignac, notamment. 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
0: Ami d'enfance de Paul McCartney, il est également connu comme étant le plus jeune membre des Beatles. C'est tout comme ses petits camarades. George Harrison est définitivement entré dans la légende. Got my mind set on you pour un réveil vitaminé ce matin ici.

0: Artiste de grand talent, George Harrison, que vous retrouvez sur votre radio ici, votre réveil au son de Got My Mind Set On You.
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0: Lundi, après les fêtes, en septembre, bon, en fin de compte, on a plutôt tendance à attendre le fameux bon moment pour se remettre en mouvement, Valentine.
3: Oui, mais le changement, c'est maintenant, comme dirait l'autre. Profitons de l'été, de ces jours plus longs et du beau temps pour se motiver.
0: Et celui qui va nous aider à la retrouver, cette motivation, il s'appelle Nordine Attab, notre coach avec nous à 6h15, 2 minutes pour être en forme. Et puis, à l'occasion des 40 ans de la disparition de Coluche, souvenez-vous, c'était le 19 juin 1986, la chaîne LCP nous propose de revoir le jeu de la vérité, animé à l'époque, vous vous en souvenez certainement, par Patrick Sabatier, et qui recevait justement l'acteur et humoriste pour une émission qui est restée dans toutes les mémoires. Rembobina, rendez-vous ce soir 21h avec notre confrère Patrick Cohen, lequel d'ailleurs nous livre quelques confidences au sujet de ce souvenir télé absolument iconique. C'est dans vos coulisses télé à 6h20, bien sûr. Et sachez également que ce matin, votre radio ici a convié Zucchero. La musique de Sentuna Donna, c'est pour vous d'ici, les infos de 6h30. Pour le moment, il est 6h12 et une actu de vos territoires tout de suite. Elle est mise en lumière par nos amis d'ici, Armorique, actu gourmande croquante, comme dirait l'autre évidemment, et qui concerne la star américaine Eva Longoria.
3: Ah oui, l'inoubliable Gabriel Solis dans la série Desperate Housewives.
0: Et qui aime beaucoup la France d'ailleurs, Valentine.
3: Ah oui,
0: qui adore désormais, oui, la galette saucisse de Bretagne, puisqu'elle a déclaré, figurez-vous, j'en mangerai tous les jours.
3: Ah, elle a bon goût, mais attendez, ils vont remplacer les hot dogs par les galettes saucisses en Bretagne.
0: Il y a un truc du style, a priori, pas encore en tout cas, mais visiblement il y a effectivement du neuf. En fait, ce qu'il faut expliquer, c'est que l'actrice était ces jours-ci de passage en Ille-et-Vilaine à l'occasion du tournage

0: pêcheur existe-t-elle vraiment? Ce recueil de récits, à la croisée de la science et de la poésie, nous entraîne dans l'imaginaire vertigineux de l'univers, pour prendre le temps de s'émerveiller. La boussole céleste du papillon, de Benoît Prospero, un livre ici.
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3: Paris réussi pour la chanteuse Zazie qui, après 3 ans d'absence depuis son dernier album, nous revient avec ce morceau à la fois léger, actuel et profondément connecté aux enjeux de notre temps. Nouveauté de votre radio ICI. À 6h14, vous faites connaissance avec Peu importe.

0: le talent de la chanteuse Zazie qui brille de nouveau à quelques jours de l'été sur votre radio ici. Peu importe, en nouveauté. Et il est 6h16 en pleine forme grâce à des gestes simples au quotidien et surtout grâce à notre coach Nordine Attab. Bonjour Nordine.
1: Bonjour.
0: Et si l'été c'était finalement le meilleur moment pour recommencer à bouger, vérification en tout cas tout de suite auprès de vous, mon cher Nordine.
1: Bon, c'est décidé, lundi je me lance. Ou plutôt, après les fêtes je me lance. Ah non, en septembre je me lance. Bref, au final, on attend souvent le bon moment pour se remettre en mouvement. Mais en réalité, l'été est peut-être la meilleure période pour recommencer à bouger. On débute par un premier exercice, ou plutôt une première astuce liée à ce qu'on appelle un circuit training, c'est-à-dire une multitude d'exercices qui va nous permettre de solliciter un ensemble de muscles. Et pour ça, on va pouvoir choisir trois exercices qui vous correspondent. Par exemple, je choisis la chaise en appui sur un mur, puis un travail d'équilibre en appui sur un pied, et enfin de la marche. Objectif, ne jamais chercher à effectuer de longues séries, mais plutôt de changer régulièrement d'exercice. Par exemple, j'effectue 20 secondes de chaise contre un mur, le dos en appui, les jambes fléchies. Ensuite, je me redresse, je me mets en appui sur un pied et je maintiens l'équilibre. 20 secondes sur le pied droit, puis 20 secondes sur le pied gauche. Et ensuite, je marche par exemple durant une minute. Et vous répétez tout ça plusieurs fois. Et grâce à ça, vous allez solliciter l'ensemble du corps. Et vous pouvez effectuer ce circuit durant 10 à 15 minutes, à votre rythme.
0: Ok, donc Nordine, il faut recommencer en fait simplement.
1: Exactement.

0: soit des exercices spécifiques de renforcement musculaire ou du travail cardiovasculaire. Tiens, c'est ce que nous allons voir. Un deuxième exemple de circuit training axé davantage sur le système cardiovasculaire. On va alterner des montées de genoux durant 20 secondes. Ensuite, on marche durant 30 secondes, tranquillement. Puis enfin, on se met à courir. Une minute. Et on reprend les montées de genoux, la marche et enfin la course. Et grâce à ça, vous allez renforcer le cœur, le souffle et l'ensemble du corps. Et vous pouvez effectuer ce circuit durant 10 à 15 minutes à votre rythme. Bon, ben vous savez quoi ? C'est à vous de jouer.
1: Merci beaucoup Nordine Atem, Nordine, que vous retrouvez sur notre site ici.fr, histoire de vous partager d'autres bonnes pratiques pour entamer votre remise en forme estivale et puis plus globalement, tous nos conseils forme et bien-être en écoutant nos podcasts dédiés. Ça se passe sur l'appli Radio France. Sinon, vous avez toujours la possibilité de vous tester au Boogie Woogie dont il est question tout de suite en compagnie de Monsieur Eddie Mitchell sur votre radio ici, 6h19.
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0: Ici, vos chansons préférées toute la journée. Absolument. Et ce titre d'anthologie que vous offrait Eddie Mitchell ce matin, pas de Boogie Woogie.
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0: 6h22, bon réveil avec nous. On accueille tout de suite celui pour qui les médias n'ont absolument aucun secret, et le petit écran plus particulièrement. Bonjour Patrice Gascoin.
2: Bonjour François-Xavier, bonjour à tous.
0: Pour les coulisses télé de ce dimanche, Patrice, vous nous proposez de regarder une émission culte, certes, mais ce programme, il a été diffusé sur TF1 le 17 mai 1985.
2: À l'occasion des 40 ans de la mort de Coluche, LCP, la chaîne parlementaire, propose de découvrir ou redécouvrir une émission culte présentée par Patrick Sabatier, Le Jeu de la Vérité sur TF1 avec Coluche.
3: Est-ce que vous êtes prêts pour répondre aux premières questions? Alors allez-y, attention, vous êtes prêts? SVP, je tiens tout de suite à rassurer les téléspectateurs, il y en a pour une heure et demie, mais ils pourront les pisser, il y a des chanteurs.
2: Voilà, vous l'avez compris, on va pas s'ennuyer ce soir sur LCP, la chaîne parlementaire, une chaîne disponible sur le canal 13 de votre TNT. L'émission Rembob Ina, qui nous permet de revivre les grands moments de l'histoire de la télévision française, en s'appuyant sur les archives de l'INA, l'Institut National de l'Audiovisuel. Rembob Ina, une émission présentée par Patrick Cohen, qui a donc la bonne idée de nous proposer Le Jeu de la Vérité de Coluche. Une émission qui a fait l'événement, diffusée la première fois sur l'antenne de TF1 le 17 mai 1985, pendant le Festival de Cannes. Mais est-ce que vous saviez que cette émission, Le Jeu de la Vérité, a un lien avec le cinéma? Écoutez cet échange entre Patrick Cohen et Marie-France Brière, une grande dame de la télévision. À l'époque, elle était la directrice de l'unité variété et divertissement de TF1. C'est elle qui a mis Le Jeu de la Vérité à l'antenne. Écoutez-la.
4: Est-il vrai que le concept du Jeu de la Vérité vous a été inspiré par la fameuse scène du film Les Tricheurs de Marcel Carné?
5: Absolument, absolument, parce que toute notre génération a été très influencée par ce film qu'on a vu, revu et revu. Et à la fin du film, il y a le fameux jeu de la vérité. J'avais dit à Rémi Grimbach, tu comprends, il faut refaire cette atmosphère, etc.
4: Avec Pascal Petit, Jacques Charrier et Laurent Terzieff.
5: Absolument. Et en fait, influencée que j'étais, je pensais retrouver cette ambiance et ça a été un grand barnum, voilà.
3: Madame, c'est à vous.
6: Bonjour, Coluche.
3: Oui. Première question.
6: Je suis Daniel Fresneau de Vissou. Je suis secrétaire.
3: Stop, joker.
4: Un joker.
3: On a le droit au joker, hein.
4: Ah oui, vous avez le droit de joker.
3: Non, je veux pas cette question-là, ça me plaît pas.
2: Retrouvez Le Jeu de la Vérité de Coluche ce soir sur LCP. Quant à moi, je jure de vous dire toute la vérité demain avec de nouvelles coulisses télé.
0: Merci Patrice Gascoin. Mensonge prohibé donc demain à 6h20. Il est 6h24 sur votre radio ici dans moins de 6 minutes. C'est le retour de l'info avec vous Valentine Letest, l'actu française et internationale résumée en 90 secondes. Et puis à 6h32, dans l'info du jour, Valentine, on donne son sang.
7: Nous en avons tous besoin en cas d'accident, de maladie, y compris les membres les plus poilus de notre famille, nos chiens et nos chats. Reportage en cette journée mondiale des donneurs de sang à 6h30.
0: Au préalable, nous allons faire de la place à Catherine Viguier pour votre horoscope et à Zucchero, s'il vous plaît, qui est arrivé pour vous chanter Sen Sunadona. 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

0: que l'on pourrait appeler la douceur de votre dimanche matin, amené sur un plateau par l'italien Zucchero, le classique parmi les classiques Senzuna Donna, 6h28. Bonjour Catherine Viguier.
1: Bonjour François-Xavier.
0: Avec vous Catherine, l'horoscope de notre dimanche 14 juin 2026. Catherine, nous avons une planète qui change de signe.
1: Vénus quitte les natifs du cancer et visite le signe du lion. Bélier, c'est une très bonne nouvelle pour vos amours, vos enfants et vos talents d'artiste. Taureau, vous serez fier de vos actions au sein du foyer, en famille et pour votre logement. Gémeaux, vous avez le vent en poupe, les astres sont de plus en plus avec vous. Allez, c'est parti. Cancer, la chance concerne à présent votre trésorerie. Si quelque chose vous plaît, vous pourrez l'acquérir. Lion, la jolie Vénus, eh bien, elle arrive chez vous. Entre autres, votre charme s'en trouve accentué. Vierge, tout ce qui vous réjouit se passe en vous ou loin de l'agitation. Vous nouez de belles complicités. Balance, à vous les fêtes, un événement sympathique. C'est une belle période en vue. Scorpion, Vénus est en face de vous et grâce aux autres, vous aurez le sourire, vous serez heureux. Sagittaire, vous accueillez avec joie Vénus en signe ami. Le résultat, vous partez à la découverte d'autres lieux, d'autres gens aussi. Capricorne, c'est le moment de prendre soin de votre cœur, de votre corps et en fait aussi de votre âme. Verseau, l'autre sera source de joie ou peut-être pas, mais dans tous les cas, ce sera votre souhait. Poisson, le travail au quotidien sera facilité et prenez les rendez-vous qui sont utiles à votre bien-être. Et pour nous tous, on est heureux, là, maintenant.
0: Alors hop, on savoure le bonheur sans attendre. Merci beaucoup Catherine Viguier pour cet horoscope que l'on retrouve signe par signe évidemment sur l'application ICI. Merci de nous confier votre réveil en ce dimanche. Vous écoutez ICI, il est 6h30, toute l'actualité en France et dans le monde. Place aux 90 secondes, c'est avec vous Valentine Letès.
2: D'arrêt de travail maximum à la première prescription et une prolongation de 2 mois tout au plus. Au 1er septembre, les arrêts maladie seront plafonnés. La mesure de la fameuse loi de financement de la sécurité sociale est parue au journal officiel ce week-end. Le grand écart des températures. Après un début juin plutôt frais, une vague de chaleur déferle sur la France avec des températures déjà supérieures à 30 degrés ce week-end. Au sud, elles remonteront jusqu'au nord d'ici après-demain mardi. Toujours entre la vie et la mort hier soir, une ado de 17 ans a été poignardée à 12 reprises par son ex-petit ami à Reims. Lui est âgé de 28 ans. Placé en garde à vue, le mobile semble être la séparation, précise le procureur. Des milliers de manifestants attendus ce dimanche à Genève, en Suisse, pour dénoncer la politique fasciste et impérialiste du G7. Le sommet international des plus grandes économies démocratiques du monde se tient à partir de demain à quelques kilomètres à Évian, en Haute-Savoie. Moins de sucre dans nos confitures et dans nos jus de fruits. L'origine du miel, bien plus précise sur les étiquettes. La directive européenne petit déjeuner s'applique à partir de ce dimanche en France. Elle oblige notamment les fabricants à modifier la composition de leurs produits sucrés. 8e et dernière étape du Tour Auvergne-Rhône-Alpes. L'ancien critérium du Dauphiné. Et au départ, à midi de la course cycliste, Paul Sexas partira sur son vélo, les genoux et les mains bien abîmés par sa grosse chute d'hier. Le Français 6e ce matin au classement général.
0: 6h32, l'info du jour Valentine, c'est le don du sang pour tous.
2: Vraiment pour tous. Cette journée mondiale des donneurs de sang, c'est l'occasion de parler du don du sang chez les animaux. Les vétérinaires en ont aussi besoin, Laurent Grollet, pour soigner nos chats et nos chiens.
3: La donneuse s'appelle Alba. Une jeune Rottweiler de 18 mois et de 38 kilos, et oui, un beau bébé qu'il a fallu rassurer.
4: Je lui ai dit, que c'était pour des copains chiens et qu'il n'y avait pas de stress. Je crois que c'est un peu plus moi qui suis stressée, plus qu'elle.
3: Valentine, la maîtresse, a très vite accepté de faire un don du sang d'Alba.
4: Ça ne les traumatise pas et en même temps, on peut aider. Donc moi, demain, si elle avait besoin en urgence, j'aimerais bien qu'il y ait quelqu'un qui puisse m'aider et peut-être la sauver, quoi.
3: À l'aiguille, c'est le docteur Jessica Bucher.
5: Allez, on est parti.
3: Comme pour les humains, ces dons de sang sont vitaux pour les animaux.
6: On est le pôle central qui permet d'avoir les poches de sang et qui permettent du coup de traiter énormément de pathologies, des anémies, des intoxications, des problèmes médicaux qui détruisent leurs globules rouges. Et on en a énormément en centre de référé, donc oui, on a besoin de poches régulièrement.
3: Alba, elle n'a pas bougé sur la table. La prise de sang n'aura pas duré plus de 5 minutes. Fierté de Valentine.
4: Elle a été super parce que c'est quand même quelque chose de particulier, quoi. Donc franchement... Je suis trop fière d'elle.
3: Pour Alba, ce sera un sac de croquettes offert. Et bien mérité.
2: Absolument. Et comme Alba, votre animal peut aussi donner son sang. Pour ça, plusieurs conditions à remplir, comme pour les humains. Votre chien ou votre chat doit être en bonne santé, pas d'état de sous-nutrition ou d'obésité. Il ne doit pas avoir reçu de transfusion récemment et avoir moins de 8 ans. Des analyses sanguines sont aussi réalisées avant son premier don pour écarter toute transmission de maladie. N'hésitez pas, en tout cas, à poser la question à votre vétérinaire. Tous les candidats sont les bienvenus. Au vu d'une difficulté supplémentaire, les poches de sang animal ne se conservent pas plus de 40 jours.
0: Merci Valentine. On a un candidat hein, du côté de chez vous, me semble-t-il, votre chien Marvin, non ?
6: Pas encore.
0: Pas encore ? Ah, ça va pas tarder, je pense. C'est pour les propriétaires, en tout cas, ou non, d'animaux, d'ailleurs, pour savoir où et comment donner votre sang. Rendez-vous sur le site de l'EFS, l'établissement français du sang. Nous passons tout de suite, en attendant de retrouver l'info, bien sûr, à 7h sur votre radio ici, à votre météo de ce dimanche 14 juin 2026. C'est l'été qui s'installe pour cette seconde partie de week-end, avec tout de même ce matin quelques nuages. Ils sont concentrés principalement le long des côtes en région PACA, sur la moitié sud, localement la présence de cumulus de beau temps, mais sinon partout ailleurs, déjà un soleil largement présent sur l'ensemble de la France. Et puis en après-midi, les conditions estivales pour ce dimanche, en dépit d'un ciel quand même un petit peu voilé au nord du pays, du côté de la métropole lilloise et de sa périphérie. Vos valeurs pour ce dimanche, elles sont le reflet évidemment de cette chaleur ressentie, avec en matinée 17 degrés à Chantilly, 20 degrés pour Strasbourg, 22 à Annecy. Ça continue de grimper. Allez, c'est parti. 24 à Quiberon, 25 pour Besançon, 27 à Bonifacio, 29 du côté de Libourne et de Montélimar. Et dans la journée, les maximales comprises entre 26 et 34 degrés. Température la plus forte relevée en région bordelaise, à Pessac notamment. 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
0: B.B. King, Muddy Waters ou encore Robert Johnson, trois illustres figures du mouvement blues américain apparu à la fin du 19e siècle, et cette chanson qui pourrait rendre hommage à ces talents immortels. Tout de suite, Michel Jonas et ses joueurs de blues sur votre radio ici à 7h25.

0: Michel Jonas, la musique qui vous chouchoute sur votre radio. Ici, vous retrouviez chez nous en ce dimanche matin à Joueur de Blues.
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0: J-7 avant l'été, ça y est, votre radio ici qui vous met d'ores et déjà sur la route des escapades. Vous tentez votre chance ce matin pour gagner un exemplaire du guide de voyage Michelin. C'est à l'occasion du centenaire de la collection et des tas d'idées pour réveiller votre curiosité cet été. 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
0: Exactement. Allez, 0810 055 056. Dylan, au standard, qui vous sélectionne ce matin pour passer à l'antenne avec nous un petit peu avant 7h. Avec, s'il vous plaît, bien sûr, votre message personnel. À vous de jouer. 0810 055 056. Pour votre musique du dimanche matin, j'aperçois notamment Henri Castelet à l'horizon. Lui aussi sera là juste avant 7h. Never gonna give you up sur votre radio ici. 6h39. Un montant d'amende jamais vu et un nombre de plaintes record dans vie numérique, vie privée. Ce matin avec vous, Valentine Letesse, on fait le bilan d'une année 2025 intense en matière de données personnelles.
3: 487 millions d'euros d'amendes prononcées l'année dernière par la CNIL, la Commission nationale de l'informatique et des libertés. C'est inédit et ce n'est pas dû à une hausse des sanctions. Leur nombre est stable par rapport à l'année précédente. Ce montant, il s'explique par deux très grosses amendes. Elles représentent même 97% de cette somme. La première sanction pour Google, 325 millions d'euros à payer au Trésor public pour le dépôt de cookies, des traceurs de notre activité sur Internet sur nos appareils au moment de créer un compte et sans nous demander notre consentement, mais aussi pour l'affichage de publicité entre les mails des utilisateurs de sa messagerie. La deuxième sanction, c'est pour le géant chinois du e-commerce Shein, également épinglé pour un dépôt de cookies sur nos appareils sans notre consentement dès qu'on visite son site Internet. Et quand on sait que 12 millions de Français en moyenne se sont déjà connectés sur Shein.com, on comprend mieux l'ampleur de l'amende, 150 millions d'euros.
0: Ah oui, ça fait mal à douloureuse, effectivement. Et concernant le nombre de plaintes, Valentine ?
3: Là aussi, le bilan de la CNIL donne le vertige. Plus de 20 000 plaintes ont été déposées auprès de la Commission en 2025, soit une hausse de 10% en un an. Ah ouais. L'augmentation s'explique en partie par les fuites de données de plus en plus nombreuses. Celle de l'opérateur Free a généré à elle seule jusqu'à 3 000 dépôts de plaintes de particuliers. Mais aussi, et c'est une bonne nouvelle, par une prise de conscience des Français de plus en plus avertis de leurs droits pour protéger leur vie privée et leurs données personnelles.
0: Et justement, votre droit à l'information, votre droit d'accès ou encore votre droit à l'image. Si vous ne les connaissez pas encore, on vous les explique sur ici.fr, page Vie numérique, vie privée. Votre chronique qui sera de retour samedi prochain à 6h38 sur votre radio ici.
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0: 6h42, vous écoutez ici, bon réveil dominical avec nous et avec tout de suite Stéphane Bern, le meilleur de vos voyages dans le temps. Ce matin, nous voyageons au 19e siècle.
7: Imaginez un adolescent qui veut simplement lire, mais à qui personne n'a jamais donné les bons outils. Alors, il décide de les inventer. Nous sommes en 1825 à Paris, à l'Institut des Jeunes Aveugles. À seulement 16 ans, Louis Braille trace l'aboutissement de mois de travail acharné. Il vient de peaufiner un système de points en relief, simple et logique. Et je ne parle pas de son acné, non, même si à 16 ans, elle devait être aussi en relief.
8: Tu as vu mon joli teint ? Je le soigne tous les jours avec l'eau précieuse.
7: 12 ans plus tôt, un accident dans l'atelier de son père l'a rendu aveugle. Depuis, il lit péniblement grâce à de grandes lettres gaufrées, lentes à déchiffrer et impossibles à écrire soi-même. Braille s'est inspiré d'un procédé militaire inventé par Charles Barbier. la lecture nocturne destinée aux soldats pour communiquer dans le noir. Mais la méthode est très complexe et trop lourde. Et dans l'esprit du jeune élève, tout s'éclaire. Il réduit, ordonne, structure. 6 points disposés en 2 colonnes, assez pour former des lettres, des chiffres, la musique et la ponctuation. Un alphabet que l'on peut sentir, apprendre et transmettre.
9: A, B, C, D.
7: On touche du doigt chaque signe, et surtout au génie. Mais la reconnaissance tarde. Le système est d'abord rejeté par l'institution jugée trop audacieux. Et Louis Braille meurt en 1852 sans savoir que son idée s'apprête à conquérir le monde, car dès la fin du 19e siècle, le braille devient la langue universelle du toucher. Aujourd'hui encore, on compte plus de 100 000 ouvrages disponibles en braille à travers le monde, sans compter son usage quotidien dans l'espace public. Preuve que parfois, il suffit de 6 petits points pour voir bien plus loin que les autres et être visionnaire sans même ouvrir les yeux.
0: Ce qui est quand même une sacrée prouesse. Merci beaucoup, cher Stéphane Bern. Le meilleur de vos voyages dans le temps. De retour samedi prochain à 6h43. Et d'ici là, bien sûr, vos inédits dès demain, lundi, sur votre radio ici. Rendez-vous pour ça juste avant les infos de 8h. Il est 7h moins le quart. Valentine, à la une de Rustica cette semaine, ce dossier. Les bons gestes pour réussir ses tomates.
3: Plantation, arrosage, tuteurage, on vous dit tout. Tout pour des tomates parfaites.
0: Et c'est l'une des stars de l'été, évidemment, dans nos potagers. Elle est mise à l'honneur par notre jardinier en chef et directeur des rédactions de Rustica, Alain Delavie, avec nous juste après Indochine sur votre radio ici. Alors, point pour le champ de tomates, mais bel et bien le champ des cygnes. Ça va, vous n'êtes pas trop consterné de la vanne, Valentine ?
3: Non, ça va.
0: Merci.
3: J'ai fait pire.
0: C'est vrai que j'ai déjà fait pire. Mais m'encouragez pas non plus, hein, ce serait dommage.

0: Vous écoutez ici, bonjour à vous Indochine, pour votre réveil du dimanche et cet extrait de l'album Babel, Babel, le chant des cygnes à 6h49.
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0: Les bons gestes pour réussir ses tomates. Voilà le dossier que vous retrouvez à la une de Rustica cette semaine. Focus donc sur les tomates ce matin avec Alain Delavie. Bonjour Alain.
3: Bonjour François-Xavier.
0: Alain, directeur des rédactions de Rustica. Alain, pour réussir ses tomates, il me semble que l'arrosage doit surtout être bien géré dès le départ. Vous me confirmez ?
3: Effectivement, dès le départ, il faut faire très attention à l'arrosage. Une bonne dose d'eau, ça incite les racines à s'enfoncer dans le sol. Donc pour ça, vous allez façonner une cuvette autour du pied que vous venez de planter pour y déverser une bonne quantité d'eau à l'aide d'un arrosoir, ce qui laisse le temps au liquide de s'infiltrer en profondeur et ça va habituer les racines à aller chercher l'eau en profondeur. Et ça, ça les met à l'abri de la sécheresse. Pensez à élargir la cuvette au fur et à mesure de la croissance des plantes. Arrosez copieusement dès que la terre sèche en surface. Ne mouillez pas les feuilles, c'est très important parce que sinon, ça pourrait propager des maladies. Et enfin, un dernier conseil avec l'arrosage. Si vous utilisez de l'eau du robinet, eh bien remplissez votre arrosoir quelques heures avant d'arroser, parce que comme ça, vous aurez une eau à température ambiante et il n'y aura pas de choc thermique pour votre tomate qui en sera encore plus heureuse.
0: Voilà donc pour l'arrosage. Parlons également, Alain, des tiges des tomates. Est-ce qu'il faut les tailler ou pas ?
3: Alors ça, c'est un sujet qui divise les jardiniers. Ah. Il y a des pour et il y a des contre. Alors en fait, il faut savoir qu'un plant de tomate, dès qu'on l'a mis en place, eh bien à la base de chaque feuille nouvelle qui apparaît, il refait d'autres tiges. Mmh. Et en fait, on a tendance à tailler quand on veut avoir des grosses tomates, quand on veut que toutes ces tomates mûrissent dans les régions qui ont des étés un peu courts, on va tailler parce qu'on va concentrer tout le soleil, toute la sève dans les tomates pour qu'elles mûrissent le plus vite possible. Mais sur une tomate cerise, par exemple, on n'a pas tellement besoin de tailler, si ce n'est que quand on laisse pousser une tomate, c'est un vrai buisson, un gros fouillis. C'est pas toujours facile à récolter. Donc voilà, le conseil, c'est de tailler suivant la variété de tomates. Vous allez peut-être aussi voir apparaître à la base une deuxième tige, parce qu'on a tendance à enfoncer beaucoup. Ça, vous la coupez parce que ça sert à rien. Ça va épuiser inutilement la plante qui doit quand même se concentrer sur les tomates. Et puis, en période de forte humidité, je vous déconseille de tailler parce que dès qu'on taille, ça fait une plaie et ça permet aux champignons parasites de se propager. Taillé ou pas taillé, c'est vous qui choisissez en fait, et vous aurez quand même toujours des tomates.
0: Toujours des tomates et de très belles tomates, parce que nous avons maintenant à notre connaissance ces fameux bons gestes pour réussir ces tomates. Et dans ce dossier, vous apprenez également, tout comme moi, que la tomate est auto-fertile. Dossier donc à retrouver à la une de Rustica cette semaine. Merci beaucoup Alain Delavie.
3: Bon dimanche.
0: Également Alain et Rustica, le magazine spécialiste du jardin et qui est déjà disponible ce week-end chez votre marchand de journaux habituel. Il est 6h52, le plaisir de partager ensemble ce matin Rick Astley. Vous n'avez pas oublié Never Gonna Give You Up et votre radio ici.

0: Eric Astley pour l'énergie positive de votre dimanche matin sur votre radio. Ici, vous écoutiez chez nous Never Gonna Give You Up. Il est 6h55 ce matin. Figurez-vous que nous sommes en Seine-et-Marne à Beauceau pour y retrouver Fabienne. Bonjour Fabienne.
1: Bonjour Fabienne.
2: Bonjour François Xavier. Bonjour Valentine.
0: On est très heureux de vous accueillir en ce dimanche matin, ma chère Fabienne.
2: Je suis très heureuse de vous entendre.
0: Écoutez, franchement, le bonheur est partagé. Dites-nous, quel est votre message ?
2: Alors aujourd'hui, je souhaite la Saint-Antoine et Antoinette. Mmh. Je m'occupe du petit dame qui a 99 ans.
0: Ah.
2: 97, excusez-moi.
0: 97, d'accord.
2: 97 ans, et ben c'est sa fête. Je voulais lui souhaiter sa fête aujourd'hui.
1: Eh bien, bonne fête à Antoinette.
0: Ouais.
1: 97 ans, ça veut dire que vous êtes aide à domicile, Fabienne ?
2: Voilà, je m'occupe d'elle matin, midi, soir. On est deux personnes à s'occuper d'elle.
1: C'est un relais.
2: C'est un relais.
0: Et comment se porte Antoinette du haut de ses 97 printemps, ma chère Fabienne ?
2: Antoinette se porte très bien.
0: Ah.
2: Toute sa tête, un joie de vivre.
1: C'est chouette.
0: C'est chouette, ouais.
2: D'être comme elle, ouais.
1: Et bah, est-ce qu'elle nous écoute ?
2: Là, je ne sais pas si elle dort encore ou quoi, mais normalement, elle vous écoute tous les jours.
1: Bon, et ben, on lui fait un gros bisou au cas où elle est déjà branchée sur le poste.
0: Ouais.
1: Et bonjour Antoinette, bonne fête.
0: Ouais, on vous embrasse bien, bien fort toutes les deux, évidemment. Et on vous envoie, nous, avec Valentine, votre guide de voyage Michelin à l'occasion du 100e anniversaire du guide pour, pourquoi pas, partir un petit week-end avec Antoinette, si elle en a la force, à un moment donné. Sait-on jamais, ma chère Fabienne ?
2: Oui, sait-on jamais.
0: Bah écoutez, on vous embrasse avec Valentine, on vous souhaite une très belle journée.
2: Je vous remercie, vous aussi.
0: Et plein de courage, évidemment, pour le boulot. Fabienne, qui était avec nous ce matin. Fabienne, de Seine-Maritime, sur votre radio. Et il est 6h57. Il est arrivé, bien sûr, pour la revue de presse décalée, pour le meilleur de cette revue de presse, mais surtout pour mettre les points sur les i. Willy Rovelli, bonjour.
3: Bonjour tout le monde. Et on commence, bien sûr, avec un point Patrick Bruel.
4: Alors, regarde.
3: Regarde ma bite. Oh. Lundi, Patrick Bruel était en garde à vue. Son sgeg, lui, toujours au garde à vous. Voilà, il a été mis en garde à vue à 8h du matin. Sa demi-baguette devait à peine sortir du four. Les avocats de Patrick Bruel ont dit qu'il se défendrait jusqu'au bout. Ça demande bien de quel bout il parle. Le chanteur Franck Michael est mort. Le plus étonnant en apprenant sa mort, c'est de découvrir qu'il était encore vivant. Franck Michael est mort de chagrin après le décès de sa plus jeune grande fan, Bernadette Chirac. Franck Michael, lui, s'il abusait de ses fans, bon, elle s'en souvenait plus après. Du coup, bah, on attend le biopic, hein, Michael 2. Lynn Renault a assisté vendredi aux obsèques de Bernadette Chirac. Et oui, elle partait en repérage. Une fausse Shakira aurait remplacé la star durant la cérémonie d'ouverture du Mondial 2026. En revanche, c'était bien la vraie Ophélie Meunier, hein, qui présentait la soirée foot sur M6. Hein, et ça s'est vu. C'est donc officiel, le pape Léon XIV sera en France du 25 au 28 septembre prochain. Dans un documentaire sur sa vie, le pape apparaît portant une paire de baskets Nike. Oh. Et oui, le fameux Nike ton père. Il met des Nike parce que c'est comme les prêtres avec les enfants, on est bien dedans.
0: Oh.
3: La députée écolo Sandrine Rousseau annonce qu'elle organisera cet été un barbecue vegan géant dans le Finistère. Moi, je trouve que Sandrine Rousseau, derrière ses lunettes, elle a un regard de braise. Sandrine Rousseau, qui côté cuisson, est plus woke que barbecue.
0: Oui.
3: L'enseigne Jiffy crée la polémique en proposant des tétines en forme de sexe.
0: Oh.
3: Jiffy des idées de Zizi. Enfin, la question du jour à propos de Sandrine Rousseau. Est-ce que le compositeur classique préféré des véganes, c'est Jean-Sébastien Bach à légumes ?
0: Oh
3: hey, bah vous avez deux heures. Allez, passez un bon dimanche. Et à tout à l'heure midi.
0: Ce qui nous laisse le temps d'aller faire un tour chez Jiffy. D'ici là, merci beaucoup, Willy Rovelli. À tout à l'heure. Et Valentine Letest, on se retrouve également tout à l'heure.
1: À 7h30 pour l'info en 90 secondes.
0: Merci de m'avoir accompagné tout de suite. Nous laissons notre fauteuil à l'équipe d'ici matin dans votre région. Bonjour à vous.
5: Bonjour, bonjour. Vente votre radio locale ici mène. Et toute l'équipe du week-end avec ce dimanche encore une émission spéciale entre 10h et 17h en direct du circuit des 24h pour vivre au plus près l'événement sportif du week-end. Les 24 heures dont il va être aussi beaucoup question dans les journaux ce matin. Bonjour Alexandre.
6: Bonjour Bérénice, bonjour à tous, je vous confirme que oui.
5: Et aussi avec Julien Jean en direct du circuit déjà ce matin pour faire des points réguliers.
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5: Nous sommes le dimanche 14 juin, vous écoutez Ici Mène, il est 7h. Le journal Alexandre Chassignon. On se doutait que ces 24 heures du Mans seraient une édition serrée, mais peut-être pas à ce point-là.
6: Avec pas moins d'une dizaine de voitures de 6 constructeurs différents, toujours dans le même tour ce matin, sur le podium provisoire derrière la Cadillac numéro 12 qui mène actuellement la course. Il y a une BMW et une Toyota. Allons donc au plus près de l'événement en direct de la cabine ici même qui surplombe les stands. Bonjour Julien Jean.
8: Bonjour Alexandre, bonjour à tous.
6: Vous allez nous accompagner tous les quarts d'heure ce matin et la nuit ainsi que la mécanique ont fait un malheureux. Julien, c'est Sébastien Bourdet.
8: Oui, c'est la principale information effectivement de la nuit. C'est le nouveau coup du sort qui s'abat sur le Sartois Sébastien Bourdet. Alors qu'il venait de prendre le volant de la Cadillac numéro 38, sa voiture a été contrainte de rentrer au stand. 10 petites minutes plus tard, il était 4h11, elle est ensuite ressortie pour 8 tours seulement avant de devoir retourner dans son box. Elle y est toujours depuis. C'est un problème de direction assistée. On ne sait pas si la voiture va abandonner, mais on en prend le chemin et ce qui est sûr désormais, c'est qu'elle est hors course pour la gagne. Alors que la Cadillac était donc dans le groupe de tête, Sébastien Bourdet ne gagnera pas le Mans. Terrible déception pour le pilote sartois que l'on a vu dans son box, consolé par son père, lui qui est né à la clinique du Tertre Rouge, donc juste à côté du circuit, qui compte 19 participations et qui a toujours joué de malchance, 3 fois deuxième. Il ne devrait pas donc monter sur le podium cette année. La Cadillac 38 qui pleure et la Cadillac numéro 12 qui, elle, rit. Elle est en tête. La poisse d'un côté, la performance de l'autre. Norman Nato sur ce bolide américain de la firme de Détroit a donc signé il y a environ une heure le meilleur chrono en 3:26.305, cette Cadillac numéro 12 qui est donc installée en tête, mais avec une avance très limitée, une quinzaine de secondes seulement sur la BMW numéro 20 et 2 minutes sur la Toyota numéro 8. Je vous précise aussi qu'en LMP2, la Duquesne Team de Dorian Pain mène toujours le bal devant Inter-Europol de Rechat de Gérus, qui est le dernier sartois en fait rescapé, et la Forestier Racing d'Esteban Masson donc également sur le podium. Enfin, à noter qu'il n'y a pas eu beaucoup de casses cette année, seulement 4 abandons après 15 heures de course. C'est l'une des éditions les plus safe depuis ces dernières années.
6: Merci Julien, et donc à très vite pour un nouveau point sur la course. Il se passe, on le voit bien, toujours quelque chose la nuit aux 24 heures du Mans. Alors pour ne rien rater et aussi un peu pour s'épargner une difficile sortie du circuit le samedi soir, certains préfèrent dormir sur place, même pas au camping, hein, directement au bord du circuit, à même un talus. C'est le cas de Nathan et Victor, deux jeunes parisiens habitués de l'exercice. Ils l'ont déjà fait 5 fois. Hier soir, ils ont posé leur duvet au niveau du virage d'Arnage.
9: La nuit en général, il fait assez froid. Je crois que cette nuit, il va faire 13 degrés. Donc, faut être bien couvert pour pas avoir trop froid. Mon duvet, qui est accroché au sac. Et j'ai aussi une doudoune supplémentaire pour avoir chaud cette nuit. Donc,
10: Plus généralement, on prend le Maine, Ouest France et l'équipe. S'il y a une légère pente dans le virage de Mulsanne, donc ça glisse le sac de couchage s'il n'y a pas de grippe. Donc, pour le protéger de la rosée du matin et pour justement rester un peu accroché, on étale les journaux. Je dirais un journal, ça fait une nuit à peu près.
11: Une question aussi qu'on veut savoir, c'est avec ce bruit pas possible des moteurs.
9: On a des boules qui permettent de combler un peu le bruit, mais sinon en général avec la fatigue on s'endort bien. Et on est réveillé de temps en temps par quelques accidents, par les bruits des moteurs, mais ça fait partie du jeu. C'est pour ça qu'on est là.
10: Ce qui est vraiment sympa, c'est d'être à Mulsanne et d'avoir des périodes de sommeil de 2-3 heures entrecoupées d'événements de course. Et donc, on se réveille à moitié et on voit ce qui se passe. Donc, ça permet de garder un œil sur la course, se reposer un peu parce que 24 heures de suite, sans repos, c'est compliqué.
6: Nathan et Victor répondaient à Julien Penaud. Il y a quand même un peu plus élaboré hein, sur la vie, sur le circuit. Elle passe très largement par les vastes campings aménagés tout autour et à l'intérieur. Et pour beaucoup, c'est devenu une tradition, un week-end à ne pas manquer. En famille ou entre amis. Par exemple, pour Lionel, venu de Caen, avec sa fille Amélie, qui n'est pas venue aux 24 heures depuis 20 ans.
12: Cette année, pour 20 ans après, je suis revenue.
13: Ça vous fait quoi alors d'être de retour ?
12: Incroyable, on retrouve l'ambiance, on retrouve ce qu'on voit dans le camping, l'effervescence, mais une belle effervescence, quelque chose d'assez drôle, de simple et d'incroyable. C'est génial, il faut le faire au moins une fois dans sa vie.
14: Nous, on a plein de copains qui sont répartis sur 2 campings là, et on se donne rendez-vous tous les ans ici. On dort dans la tente, la voiture nous sert de placard. À la bonne franquette, mais comme ici, de toute façon, il faut être très simple ici. C'est, il y a de tout, les Anglais, des Allemands, c'est génial quoi, l'ambiance.
12: Hollandais, c'est ça qui est chouette quand même, mais on arrive à se comprendre.
14: Beaucoup de gens déguisés, hier c'était un défilé, puis les belles voitures bien sûr, c'est fabuleux le Mans.
6: Témoignage au micro ici même de Léa Dubost. Et puis c'est ce matin que Vibray organise une battue avec les volontaires disponibles pour tenter de trouver Fernand Rapicot, cet habitant de 92 ans, porté disparu depuis maintenant une semaine. Les personnes disponibles sont invitées à se réunir à 8h30 au Quai des Arts avant de se rendre en forêt. Sans enfants ni chiens, mais avec de bons vêtements et des chaussures, idéalement un gilet jaune et un sifflet. Et si besoin, une deuxième session aura lieu cet après-midi. 7h05, presque 6, pour se réveiller à l'écoute de votre radio ici même et de la météo, Bérénice.
5: Très, très beau, meilleur qu'hier. Hein. Le soleil va briller sans interruption aujourd'hui et surtout sans aucun nuage. Il fait déjà très bon. 14 degrés relevés à Fresnay-sur-Sarthe, La Ferté-Bernard et Bonnétable. 15 degrés à Vibray et Saint-Calais. 16 au Mans, 16 à Ciel-Guillaume et Le Grand-Lucé, 17 à Sablé et Pont-Valin. Et puis alors cet après-midi, ça grimpe, 26 à 29 degrés. Tout ceci annonce une semaine de forte chaleur, hein, plus de 30 degrés demain après-midi. Et puis en fin de semaine, sans doute 32, voire 35 degrés sur la Sarthe. C'est vrai que cet épisode de canicule qui était prévu un petit peu plus tôt a tendance à se décaler et sans doute arrivera en fin de semaine. Les 24 heures du Mans, le tram, hein, on vous rappelle cette solution idéale pour vous rendre sur le circuit. Plutôt laisser votre voiture à l'entrée de la ville et ensuite prendre le tram pour aller directement sur place.
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5: Bon début de journée, bon réveil si vous nous rejoignez à l'instant. Bon petit déj, peut-être que vous en êtes là avec quelques croissants, un bon café et de la bonne musique, celle de Laurent Voulzy, Rock Collection.

0: Bradley, des tubes des années 60-70, Souchon, Woolsey, le Rock Collection sur votre radio Ici Mène.
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0: Et pas mal de matières sur lesquelles vont être testées, interrogées les futurs bacheliers, puisque les épreuves, eh bien, c'est en ce moment. Mais sait-on pourquoi on dit baccalauréat ou bachelier? D'où vient l'expression? D'où viennent ces deux mots? Eh bien, c'est Jérôme Prodhomme qui va nous le dire dans les prochaines minutes. 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
0: Une expression vous intrigue. Le week-end, Jérôme Prodhomme nous explique son origine.
7: Pourquoi on dit le baccalauréat? Le mot, en tout cas, vient du bas latin et baccalauréat veut dire baie de laurier. Le laurier était la plante d'Apollon, dieu du soleil, des arts et de la médecine, et on le posait sur la

0: en 1808, quand le diplôme a été créé en même temps que la licence et le doctorat. Notez que le mot bachelier, en revanche, ne vient pas de baccalauréat. Au Moyen-Âge, un bachelier, c'est le propriétaire de plusieurs bachelles, des terres où on peut mener des vaches. Plus tard, il désigne un écuyer aspirant à devenir chevalier, et c'est aussi le mot qu'on utilise pour désigner un jeune homme à marier. Les Anglais l'utilisent d'ailleurs toujours en parlant d'un bachelor.
1: Ah ouais, mais comme l'émission de télé en fait, quoi.
0: Exactement. Voilà pourquoi on dit baccalauréat ou bachelier, alors qu'on ne sait plus vraiment pourquoi. Encore que vous maintenant, vous savez.
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3: Et des points réguliers toute cette matinée depuis le circuit des 24 heures du Mans, depuis la cabine ici même avec Julien Jean. Julien.
4: Rebonjour Bérénice, on en parlait tout à l'heure dans le journal de 7h. Le fait notable de cette matinée, de ce dimanche matin et de la nuit forcément, c'est l'abandon à venir très probablement de la Cadillac numéro 38, celle de Sébastien Bourdet qui a eu un problème sur sa voiture, donc la direction assistée qui a montré des signes de défaillance et qui a obligé cette Cadillac 38 à retourner au stand vers 4h du matin, et la course est perdue pour le malheureux Sébastien Bourdet qui rêve de gagner le Mans. Chaque année, on dit que c'est un peu sa dernière chance. Il a 47 ans, il a 19 participations, c'est sa 19e participation, et c'est vrai qu'il a eu souvent la poisse depuis ses débuts en 99 sur une Porsche 911 de l'arbre compétition. On se souvient notamment en 2009, il était en tête avec Peugeot. Mais la suspension avait lâché et il terminera finalement deuxième de cette course. En 2010, rebelote, pole position, mais sa voiture abandonne après seulement 3 heures de course. Il n'avait même pas pris un relais. 2024, là c'est un peu plus récent, problème sur la Cadillac à 5 heures de l'arrivée. Nouvel abandon alors que le Sartois avait fait l'hyperpole. Et puis cette semaine, la poisse encore lors de l'hyperpole justement. Sébastien Bourdet était sur le podium, la première marche du podium, meilleur chrono de l'hyperpole de la Cadillac numéro 38. Et puis finalement, les commissaires de piste ont constaté qu'il y avait eu une sortie trop rapide au stand. Et là, il est passé un peu par toutes les émotions parce que il était monté sur le podium et il a dû finalement rendre ce meilleur chrono à la BMW numéro 15. En course, ça se passait mieux. Jusqu'à ce matin, donc 4h, il était dans le groupe de tête et on a vu sa détresse évidemment dans le stand quand il a dû retirer son casque. Son père s'est présenté aussi dans son stand pour essayer de le consoler, mais il y a beaucoup de tristesse, notamment dans les tribunes ici du circuit de la Sarthe où Sébastien Bourdet compte logiquement de nombreux supporters. Petit point positif quand même pour Cadillac, les Américains sont toujours en tête de ces 24 heures du Mans alors qu'il reste un peu plus de 8 heures de course, 8h45 précisément. Cadillac confortablement installé avec une vingtaine de secondes. Alors je dis confortablement, Bérénice, on va relativiser parce que 20 secondes ça n'est pas tant que ça, mais ça fait un petit moment qu'on voit que cette Cadillac numéro 12 qui est pilotée actuellement par Will Stevens mène les débats, les plus rapides. Elle a d'ailleurs signé le meilleur temps en 3:26 ce matin à 6h et elle compte donc 20 secondes d'avance sur la BMW numéro 20 et la Toyota numéro 8 qui est un peu plus loin à 47 secondes. Environ 8 voitures se tiennent dans le même tour, Bérénice.
3: Merci beaucoup Julien. Je rappelle aussi cette émission spéciale à partir de 10h sur l'antenne de votre radio locale ici même, 10h-17h, plusieurs heures de direct pour vivre au plus près cette dernière journée et l'arrivée évidemment cet après-midi. La météo, on l'a fait ensemble aussi, laissez-nous vos messages Facebook ou appelez-nous 02 43 29 10 10.
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1: Conduire, Louane, sur votre radio. Ici mène 13 degrés depuis Mulsanne, nous dit Nancy, un soleil radieux. Il fait beau, il va faire beau pour les 24 heures, pour cette dernière journée et pour cette arrivée. Bercée par les gros bourdons, nous dit Nancy. C'est vrai qu'elle est, elle est sur place, elle est aux premières loges. Bonjour Denise.
2: Bonjour Bérénice.
1: Vous nous appelez du Mans?
2: Oui.
1: Bon, Papea Park, vous connaissez déjà ou pas?
2: Ah oui, mais il y a plusieurs années que je ne suis pas allée.
1: Et un petit retour sur place serait le bienvenu. Comment s'appelle le petit train de Papea Park? Le balado-train ou le trans-Papea?
2: Trans-Papea.
1: C'est la bonne réponse. Bravo Denise. Deux super invitations pour vous. Bon, pour y aller, pour emmener qui, tiens? Vous savez déjà?
2: Non, pas encore.
1: Bon, vous avez le temps de réfléchir et de vous organiser de toute façon. On vous met vos places de côté en vous souhaitant un bon dimanche, Denise.
2: Merci, vous de même.
1: Belle journée, merci beaucoup. Les 24 heures du Mans, bien sûr, ce week-end. Mais si vous préférez un bon moment de lecture avec un bon livre, eh bien Sophie Elie et son invité ont quelque chose pour vous.
3: C'est le rendez-vous des libraires comme chaque week-end sur votre radio ici même pendant ce week-end des 24 heures. On prend du temps pour lire, pour se plonger dans les romans que nos libraires choisissent. Ce sont des coups de cœur tout simplement. Partagé aujourd'hui avec Brigitte de la FNAC du Mans. Brigitte, bonjour.
4: Bonjour.
3: Vous nous avez amené un joli pavé là.
4: Ah oui, tout à fait.
3: C'est le Calamity Club de Catherine Stockett, édition Robert Laffont.
4: Oui, c'est le deuxième roman de Catherine Stockett après plus de 15 ans d'absence. Donc après Le triomphe de la couleur des sentiments, qui va forcément parler aux auditeurs, et qui a été adapté d'ailleurs au cinéma. Donc là, on replonge avec délice dans le Mississippi des années 30, où la Grande Dépression frappe avec une violence inouïe. Alors c'est Meg, qui est une fillette de 11 ans, qui est orpheline, abandonnée par sa mère, qui survit tout, tant bien que mal à l'orphelinat, où elle endure vraiment des brimades d'une directrice tyrannique. Parallèlement, on a un autre destin, c'est Birdie, qui est une jeune femme célibataire et qui est déterminée et qui lutte en fait pour sauver la ferme familiale de la saisie, hein, parce qu'il y en a beaucoup à ce moment-là. Elle se rend chez sa sœur, Frances, qui est mariée avec une famille aisée en fait, hein, pour solliciter une aide financière. Et ces deux destins-là vont vraiment se mêler lors de la visite de cette dernière à l'orphelinat. Et donc on oscille entre en fait une gravité historique, hein, vraiment dans ce livre, et une légèreté avec des dialogues que j'ai adorés, vraiment savoureux. Et on brosse ici le portrait de femmes fortes et indomptables. Le Calamity Club célèbre la sororité. Elle restitue avec justesse, je dirais, la condition féminine et les multiples stratégies d'adaptation, d'endurance, de résistance déployées par les femmes dans cette société qui est conçue pour les marginaliser en fait. Donc on aborde aussi les divisions raciales, bien entendu, hein, à cette période, et puis les hiérarchies sociales, hein, qui sont vraiment très marquées. Donc c'est vraiment un beau panorama de ce Mississippi des années 30 et qui donne une voix aux femmes sous-estimées, marginalisées. Donc bref, c'est un deuxième roman très réussi.
3: Je disais pavé, on a bien 500 pages. On s'emmène pour les vacances, là, celui-là, par exemple. Vous l'avez lu vite, ceci dit, Brigitte, si ça se trouve.
4: Hein, on lit un peu plus vite
3: oui,
4: que la moyenne,
3: ça, les libraires,
4: dirais.
3: Oui.
4: Mais, par contre, là, vous allez passer un excellent moment.
3: Passionnant. Je vous ai privé de Fred Vargas. Je voulais en dire un mot, Brigitte, tout simplement parce qu'il a déjà été chroniqué par un autre libraire sartois il n'y a pas très longtemps. Allez, quand même, vous nous le conseillez vraiment, le nouveau Fred Vargas.
4: Fred Vargas, j'adore parce qu'elle a une très belle écriture. En plus, le commissaire Adamsberg, qui est son héros, qui en fait est un commissaire vraiment intuitif, un policier vraiment intuitif. Et c'est comme un puzzle. On a des petites boues un peu partout, et puis tout à coup, tac, tac, tac, tac, ça arrive. On trouve la solution avec lui, et c'est merveilleux.
3: Et en plus, que des autrices qu'on met à l'honneur, hein, c'est pas si souvent, donc c'est parfait comme
4: exactement,
3: ça.
4: Exactement, et beaucoup de personnes pensent que Fred, c'est un garçon.
3: Mais non, pas du tout.
4: Et non.
3: Brigitte, merci beaucoup, et on vous souhaite un très bon week-end.
4: Bon week-end.
1: Et voilà, deux conseils lecture pour le prix d'un. Et le premier, le Calamity Club. Ça sonne plutôt bien, je trouve. 17 degrés au Batignolles déjà pour Marie-Adélaïde qui nous laisse ce petit message Facebook. Il va faire chaud, hein, aujourd'hui entre 26 et 29 degrés. Plein phare, plein soleil, sans aucun nuage pour l'arrivée des 24 heures. Voici les communards.

0: déhanché inimitable de Jimmy Somerville et surtout sa voix qui montait très très très haut, les Communards, You Are My World. La revue de presse se profile.
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0: Alexandre Chassignon, la revue de presse.
4: Oui, dans une minute, une grosse minute, on ira forcément lire une presse aux couleurs des 24 heures. On ira aussi en direct sur le circuit, juste après toute l'actualité en France et dans le monde. C'est le 90 secondes, Valentine Lottès.
5: Le calendrier n'est pas du même avis, mais c'est déjà l'été, avec le début d'une nouvelle vague de chaleur ce week-end. Jusqu'à 35 degrés annoncés du sud-ouest à la Provence, des températures attendues jusqu'au nord de la France à partir d'après-demain. Mardi. Les médecins limités dans la prescription des arrêts maladie au 1er septembre. À cette date, un arrêt de travail ne pourra plus dépasser un mois à la première prescription et sa prolongation sera limitée à 2 mois, sauf exception. Une mesure pour limiter le coût de ces arrêts pour la sécurité sociale en forte augmentation depuis le Covid. Vu par un témoin, les jambes en sang et une couette à la main, une jeune femme de 19 ans est mise en examen en Alsace pour tentative de meurtre sur son nouveau-né. Un bébé de quelques heures, abandonné en lisière de forêt la semaine dernière. 16 000 policiers, gendarmes, pompiers, gardes-frontières mobilisés et des manifestants par milliers attendus ce dimanche à la frontière suisse pour protester contre le G7 déviant en Haute-Savoie et dénoncer la politique des grandes économies du monde. Le sommet commence demain. Promesse tenue pour cette première grande affiche du mondial de football. Le Maroc a neutralisé les Brésiliens un partout cette nuit. Aujourd'hui, le tout petit poussé de la compétition entre en lice. Le Curaçao affronte le géant allemand. La désillusion des Spurs et de Victor Wembanyama. Le basketteur français n'a pas remporté la finale de NBA avec son équipe de San Antonio, battue cette nuit par les Knicks de New York.
4: Merci Valentine. À 7h31, à l'écoute de votre radio ici même, on retrouve Julien Jean sur le circuit. On retourne sur le circuit des 24 heures du Mans. En tête, Julien, depuis hier et surtout depuis cette nuit, une marque, on ne va pas dire inhabituelle au Mans, mais en tout cas inhabituelle à cette place, en tête de course, c'est Cadillac.
6: Oui, Cadillac qui n'est pas parti en pole position cette année, puisque c'est BMW qui avait décroché la pole position, mais Cadillac qui mène effectivement les débats avec la numéro 12 qui est pilotée par Will Stevens avec une avance de 25 secondes sur la BM numéro 20 de René Rast et celle de Sébastien Buemi, la Toyota cette fois-ci qui vient compléter le podium, la numéro 8 qui vient d'ailleurs de signer le meilleur temps en course, 3:25.968 pour Sébastien Buemi qui efface le meilleur chrono signé autour de 6 heures par l'Académie numéro 12. C'est un classique, le dimanche matin, les moteurs profitent des températures plus fraîches, la piste est claire et ça permet effectivement de signer les meilleurs temps comme l'a fait Sébastien Buemi. Alors Cadillac en tête, on se met à rêver d'une victoire pour la firme de Détroit du côté de ses supporters. Cadillac n'a jamais remporté Le Mans en 8 participations. Le premier engagement c'était en 1950 et elle tourne autour d'une possible victoire depuis en fait l'édition du centenaire. On se souvient effectivement qu'en 2023, Cadillac avait fait 3 et 4, 7e en 2024 et puis elle avait échoué au pied du podium en 2025 en terminant 4e. Première ligne l'an dernier, donc elle était partie en pole position, ça ne s'était pas concrétisé par une victoire. L'équipe qui est dirigée en fait par le team britannique mécanique de Jota a quand même beaucoup d'expérience, un moteur aussi qui plaît beaucoup aux supporters avec ce V12 vrombissant, des pilotes expérimentés également, et ça s'est vu dès les qualifications, des bonnes qualifications, deuxième, troisième et cinquième à l'Hyperpole, deuxième chrono également réalisé. C'est peut-être l'année de Cadillac, on peut l'espérer en tout cas pour les Américains qui avaient fait un début de WEC un peu poussif, 8e et 13e à Imola, 9e et 17e à Spa, seulement 2 victoires en 3 saisons pour Cadillac sur 25 courses, mais la plus belle à décrocher, eh bien c'est celle du Mans, grâce à une voiture qui a été améliorée cette année, et l'avance qui est là donc pour Will Stevens, toujours avec 26 secondes, et Ferrari cette année n'est pas dans la bataille, hein. Ferrari qui n'est que 6e actuellement avec la 51 à plus de 3 minutes et 15 secondes, quasiment un tour de retard pour Ferrari qui n'est pas donc à la lutte pour venir chatouiller cette première place à Cadillac. Le vrai rival, c'est BMW et Toyota, glissé donc en 3e position avec Sébastien Buemi. Mais ça accélère, Alexandre.
4: Merci Julien, on verra donc si ça continue à vrombir pour Cadillac ce matin. On ouvre aussi rapidement les journaux sartois qui se livrent à l'exercice pas évident de résumer une course aussi foisonnante et changeante, ce qui donne juste en un titre, le grand titre en une, une bataille digne de la légende en une du Maine Libre, et c'est vrai que c'est serré, de la chaleur, du spectacle et du suspense au Mans, titre Ouest France, puisque c'est vrai que la chaleur, elle va continuer à nous accompagner encore toute la journée. On parlera d'ailleurs dans le journal de 8h de la chaleur qui accable le public et des chaises de jardin qu'on sort pour la supporter, mais les températures vont continuer à monter, Bérénice.
0: C'est l'été avant l'été, 26 à 29 degrés annoncés par Météo France, avec aucun nuage, surtout sans aucun nuage aujourd'hui. Peut-être un petit peu de vent malgré tout en fin de journée, un petit vent de nord localement modéré qui pourrait rafraîchir un petit peu les corps et les esprits. Belle journée donc, et des températures déjà très très belles, hein, très douces, 14 à Fresnay-sur-Sarthe, 15 à Vibray, 16 degrés au Mans, à Ciel-Guillaume et le Grand Lucé, 17 à Sablé, Malicorne et Pont-Valin. C'est vrai que la vague de chaleur arrive là en milieu de semaine, peut-être à partir de jeudi prochain.
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0: Le grand sommeil, si vous êtes encore au lit, tiens, pourquoi pas, ce matin avec Étienne Dao, que voici sur votre radio Ici Mène.

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0: Il va être question de voiture encore ce dimanche, et là je ne pense pas uniquement aux 24 heures du Mans, mais à Benjamin Cuc, notre spécialiste auto, qui va aborder un sujet complexe. Peut-on griller un feu rouge quand on a derrière soi les pompiers ou les ambulances qui veulent passer en urgence? On va voir que la réponse n'est pas si simple, les conseils de Benjamin là dans les prochains instants, mais d'abord notre Sim, Simon Peverelli, qui a une mission à remplir chaque jour à 7h40, il a 72 secondes pour nous convaincre. Et Simon, à l'occasion des 24 heures du Mans ce week-end, se transforme en Huggy, les bons tuyaux.
2: Oui, en toute humilité, bien sûr, mais oubliez Pulp Fiction pour retourner aux 24 heures. C'est l'astuce qui peut littéralement sauver votre semaine de course. Parce que nombreux sont celles et ceux qui viennent aux 24 heures avec leur billet enceinte générale, tout content, naïf, passionné, avant de se rendre compte de la souffrance que c'est de rester 24 heures debout, parce qu'ils n'ont rien prévu pour s'asseoir. Mais j'ai la solution pour vous. Le siège de camping, le vrai indispensable de la course, c'est lui, et j'ai 72 secondes pour vous en convaincre. 12 euros à Carrefour, c'est le prix le moins cher que j'ai trouvé pour une chaise de camping et qui peut littéralement sauver la centaine d'euros que vous avez investi dans cette semaine de course. Parce que si vous n'y êtes jamais allé, sachez que vous allez beaucoup, beaucoup, beaucoup marcher et rester debout, souffrir dans la foule, dans la poussière, dans la passerelle, dans les files d'attente pour manger, pour aller aux toilettes avec la chaise de camping. C'est fini tout ça. Vous vous posez où vous voulez, quand vous voulez, tout ça sans la crainte d'avoir une dégaine de pêcheur ni de rappeur, puisque de toute façon, sur le circuit, vous croiserez pire. Et entre gens de chaise, vous vous saluerez comme les chauffeurs C-Tram. Avoir sa chaise de camping, c'est aussi le plaisir de contourner le système pendant que certains dépensent des fortunes dans les places pour avoir des tribunes. Vous, vous créez votre tribune. Vous pouvez même y poser votre verre et au prix de la consigne, c'est pas de trop. Je dois quand même vous prévenir, la chaise de camping peut faire débat. Certains préfèrent le tabouret, plus léger, moins dérangeant. C'est le cas de Lilian Bro, animateur ici même.
3: Alors dans un premier temps, il y a les égoïstes. Avec leur chaise, ils prennent toute la place, pas pratique du tout. Les deuxièmes égoïstes qui restent debout, en plus eux ils ont mal aux jambes, pas terrible. Et il y a nous, les fans de tabourets pliables. Là on est super parce que ça prend pas de place, on peut se promener avec sur le circuit, c'est pas encombrant, c'est génial.
2: Alors peu importe, choisissez votre camp. Vous pouvez même prendre le tabouret trépied qui se plante dans le sol, comme vous voulez. Mais franchissez le pas, vous me remercierez, vos jambes vous remercieront et beaucoup vous jalouseront sur place. Quand on va aux 24 heures, il faut impérativement opter pour le siège de camping. Et j'espère que 72 secondes suffisent à vous en convaincre. Alors, convaincu?
0: Ah oui, on est convaincu. Hein. Il faut contourner le système et braver le regard des autres et militer donc pour le siège de camping. Merci Simon. Retour de Simon en direct demain matin à 7h40.
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0: Benjamin Cuc à suivre, mais avant ça, Florent Pagny, je sais qui je suis sur votre radio ici même.

0: Laurent Pagny sur votre radio, ici Maine. 14 degrés relevés ce matin à Écomois par Janine qui vient de nous appeler. 15 degrés pour Alonne, c'est Yves qui nous a passé un petit coup de téléphone. Et 16 degrés ce matin au Mans, 16 degrés aussi sur le circuit des 24 heures.
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0: Et depuis la cabine ici Maine, Julien Jean.
2: Et on voit les premiers rayons de soleil qui viennent illuminer la tribune juste en face de celle des stands. Les spectateurs, les yeux un peu embués, qui sont en train de se réveiller. On se frotte effectivement les yeux, Bérénice, sur ce circuit. Après une nuit plutôt calme, le fait de course, on en a beaucoup parlé. C'est évidemment les pépins de Sébastien Bourdais sur la Cadillac numéro 38. On pensait d'ailleurs qu'elle allait abandonner suite à un problème de direction assistée. Eh bien, elle vient finalement de repartir, mais c'est plus symbolique car elle compte un énorme retard désormais. Elle qui était dans le groupe de tête, 39 tours de retard, 39 tours de retard et donc près de 2 heures d'immobilisation dans son box. L'objectif désormais, c'est de finir la course pour Earl Bamber qui a pris le volant de cette Cadillac 38. On imagine que Sébastien Bourdais n'avait pas le cœur à s'installer à nouveau dans le cockpit pour reprendre cette Cadillac. Cadillac qui mène toujours les débats dans la catégorie reine avec la numéro 12 qui est d'ailleurs en train de creuser l'écart sur la voiture qui le suit, c'est-à-dire la Toyota numéro 8 de Brandon Hartley qui vient de succéder à Sébastien Buemi dans le cockpit. Elle compte 48 secondes de retard cette Toyota et BMW vient compléter le podium avec Sheldon van der Linde qui est sur la BMW numéro 20, Toyota 4e derrière avec la 7 et Ferrari, la F-Corse Ferrari 51 qui est 5e pour les Français d'Alpine, c'est un peu plus loin avec presque un tour de retard pour la 35 et un tour de retard là clairement pour la numéro 36 piloté actuellement par Jules Gounon. Un petit mot aussi des LMP2 avec la très belle performance de Dorian Pain, solidement installé en tête du LMP2 avec la Duken Team. Le Duken Team qui donc compte 1,27 d'avance sur Inter-Europol, la 343. Je précise que si Dorian Pain venait à s'imposer ici au Mans, ça serait véritablement un exploit parce que aucune femme n'a remporté le Mans en catégorie. Je parle même pas du général, mais en catégorie depuis 1975. C'est tout le mal qu'on souhaite à la talentueuse Dorian Pain.
0: Merci beaucoup Julien et ces bruits de moteur derrière vous qui font du bien déjà ce matin sur l'antenne en direct de votre radio locale ici Maine. À tout à l'heure parce qu'on vous retrouve dans le journal de 8h. À tout de suite. Malin, ça c'est notre rendez-vous habituel du week-end avec Benjamin Cuc, notre spécialiste automobile. Et aujourd'hui, Benjamin, une situation stressante que beaucoup d'automobilistes connaissent. Une ambulance, les pompiers, la police derrière vous et vous êtes obligé et vous êtes bloqué à un feu rouge. Que faire? Est-ce qu'on peut avancer, voire franchir ce feu rouge?
3: Eh bien, paradoxalement, la situation peut devenir très compliquée. Parce qu'en théorie, les véhicules prioritaires, pompiers, SAMU, police ou gendarmerie, doivent pouvoir passer rapidement. Mais de l'autre côté, franchir un feu rouge reste une infraction. Résultat, beaucoup d'automobilistes avancent instinctivement pour dégager le passage et se retrouvent ensuite verbalisés par une caméra automatique ou de vidéo-verbalisation. Et cela arrive réellement. Car le radar ou la caméra dopée à l'intelligence artificielle, eux, ne voient pas forcément le contexte.
0: Mais Benjamin, on est quand même censé laisser passer les secours.
3: Bien sûr, et c'est là toute l'absurdité du système. Le code de la route impose de faciliter le passage des véhicules prioritaires en intervention. Mais il ne donne pas un droit automatique de franchir un feu rouge. Donc dans les faits, il faut essayer de dégager le passage sans se mettre en infraction ni créer de danger. Le problème, c'est qu'en ville, avec des rues étroites, des sas de vélos et des voitures partout, ce n'est pas toujours possible. Et certains automobilistes reçoivent ensuite un PV automatique pour avoir dépassé la ligne du feu. On se retrouve parfois sanctionné pour avoir voulu bien faire.
0: Alors concrètement, que faut-il faire si ça arrive?
3: D'abord, garder son calme. Si vous pouvez légèrement avancer sans franchir complètement le feu, faites-le. Mais si vous devez réellement dépasser la ligne ou franchir le feu pour laisser passer un véhicule prioritaire et que vous recevez ensuite une amende, il faut la contester. Dans votre contestation, il faut expliquer précisément la situation, date, lieu, présence d'un véhicule prioritaire évidemment, éventuellement témoin ou image de dashcam, la caméra embarquée sur le tableau de bord. Parce qu'en droit, on peut invoquer ce qu'on appelle l'état de nécessité. Et dans beaucoup de cas, les contestations aboutissent favorablement. Malheureusement, cela nécessite pas mal de temps et d'énergie. Bonne route.
0: Merci beaucoup Benjamin. Et rendez-vous tous les week-ends à cette heure-ci avec vos conseils pour rouler malin et nous aider comme ça dans des cas un petit peu particuliers comme celui-ci où on a du mal à s'y retrouver. Retour en arrière, les années 90, Sandra et Maria Magdalena avant de retrouver l'humour en tube et Fred Ballard.

0: Maria Magdalena, Sandra, sur votre radio, ici mène les infos, là dans 3 minutes, le journal de 8h. Et avant ça, l'humour en tube avec Fred Ballard et cette question. Aujourd'hui, les chats peuvent-ils nous rendre chèvres? La réponse, juste après ça.
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4: Chat, mot, chat, pitre ou chat, huteur. Nos chats règnent dans nos maisons et pourtant nous en sommes tous gaga. La preuve tout de suite avec Fred Ballard et ses chats l'eau dans l'humour en tube.
5: Mire, il est dingue de moi, il m'a choisi, voyez-vous.
6: Ah mais merde.
7: Tu mords pas ton père ? Voilà, il mord son père.
8: Ah ben oui, mais quand on a un père qui s'appelle Daniel Prévost, il faut savoir mordre le père pour se faire une place au soleil et sur le canapé. Mimir a beau faire le maximum de bruit pour marquer son territoire, ses humains en redemandent.
5: La nuit, ça c'est formidable, on est en train de dormir tranquillement et d'un seul coup, on entend des notes. Eh bien c'est Mimir qui est en train de jouer un nocturne de Frédéric Chopin. Je vais tout dire sur toi, voilà, monsieur est un voleur de cacahuètes et de saucissons. Alors là, je lui dis, vous êtes un crétin, vous êtes un minable, c'est scandaleux. Quand je suis en colère, je le vouvoie.
8: Voilà, bah, ça c'est un bon début hein, dans l'apprentissage du chat à part d'heure. Un vouvoiement et quelques insultes bien envoyées, chat vous remet les idées en place. Et c'est ce qu'on va conseiller à Jérémy Crédville pour son chat noctambule.
9: À 5h du mat, dans la maison, devant la porte d'entrée. Toi, la tête dans le cul, tu descends, tu ouvres la porte, tu crois qu'il va sortir ? Non, il va se lâcher le cul dans le canapé. Normal. Et c'est l'être le plus aimé de la maison, attention, hein. Il gueule à 5h du mat, il se lèche le fiac dans le canapé. Je fais ça une fois, divorce, mais bon.
8: Alors, effectivement, il y a un petit risque que ce comportement soit assez mal interprété par le conjoint humain. En plus, il faut être très souple et on n'est pas à l'abri d'un petit lumbago. Donc, laissons nos chats nous mener par le bout du nez et nous faire marrer tout au long de l'année. Chat mange pas de pain. Chat mange des croquettes, en revanche.
4: Ah, ça c'est sûr. Chat, alors, merci beaucoup. Fred Ballard et l'humour en tube.
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4: Nous sommes le dimanche 14 juin, vous écoutez ici Maine, il est 8h. Le journal Alexandre Chassignon, nous voilà aux deux tiers de la course aux 24 heures du Mans.
10: C'est déjà long, 16 heures de course, mais rien n'est fait et c'est particulièrement évident cette année. Seulement une poignée de secondes sépare les premières voitures, Julien Jean.
11: Oui, Cadillac, Toyota et BMW qui se tiennent dans la même minute. Rien n'est fait effectivement, donc très loin de là, c'est un classique sur le Mans. Toutefois, il y a une hiérarchie qui est en train de se dessiner tout de même, puisque eh bien on voit que la Cadillac numéro 12, qui est pilotée par Will Stevens, est en train de creuser tour après tour, lentement mais sûrement, son avance sur la Toyota numéro 8 de Brendan Hartley, 47. 7 secondes d'avance pour Cadillac, pour le constructeur américain, et même 51 secondes d'avance sur la BMW numéro 20, pilotée actuellement par Sheldon van der Linde. Donc voilà cette hiérarchie, Cadillac, Toyota, BMW, pas de Ferrari. La meilleure position pour les trois Ferrari, c'est une cinquième place actuellement avec Antonio Giovinazzi sur la numéro 5. À noter qu'il y a une slow zone actuellement du côté d'Indianapolis suite à une sortie de piste qui nous a fait quelques frayeurs pour Kevin Estre, l'ancien pilote hypercar de Porsche, qui est redescendu d'un cran avec le retrait de Porsche dans la catégorie Rennes, qui est en LMP2 cette année. Et au moment d'aborder ce virage d'Indianapolis, il a pris un peu trop le vibreur. En tout cas, sa voiture a perdu le contact, semble-t-il, un millième de seconde avec la route. Et ça a suffi eh bien, pour justement que Kevin Est perde le contrôle de cette voiture qui est venue dans le bac à gravier, puis s'encastrer ensuite dans les pneus qui servent sur les barrières de sécurité. Pas de bobo hein, pour Kevin Est, mais il faut dégager cette voiture donc de Kevin Est qui on ne sait pas si elle pourra repartir, mais en tout cas nous a fait une petite frayeur. Du côté de Cadillac, je reviens juste pour vous préciser que la Cadillac de Sébastien Bourdet, la numéro 38, qui était ressortie des stands, y est finalement retournée. Bref, ça ne s'arrange pas pour cette numéro 38 qui compte plus de 39 tours de retard, même si elle était repartie. Ça sent pas bon pour Sébastien Bourdet sur ses 24 heures.
10: Merci Julien Jean, on continuera à suivre avec vous tous les faits de course de ces 24 heures.
4: Et puis un phénomène cette année au bord du circuit, un phénomène qui prend de la place.
10: C'est la chaise de camping, elle est partout. Alors, ça fait quelques années que ce phénomène monte, mais l'omniprésence de cet accessoire pliant prend cette année des proportions inédites, au point de rendre difficile par endroit la circulation ou la cohabitation entre spectateurs, Léa Dubost.
6: Deuxième année aux 24 heures du Mans pour Vanessa et sa famille, mais cette fois avec un accessoire en plus, des chaises de camping.
12: Elles sont toutes neuves parce qu'on a envié tellement ce qu'on a vu l'année dernière qu'on s'est dit on ne refait plus sans chaises de camping. Et on vient de les essayer là pour la première fois, c'est magnifique.
13: C'est pas trop encombrant ?
12: Absolument pas, elles sont toutes légères, donc c'est parfait.
6: Les chaises se plient et se portent facilement sur l'épaule, mais c'est quand elles sont dépliées qu'elles dérangent, notamment Philippe Sartois.
14: Là maintenant ça se multiplie, là. C'est vraiment 3 ans où tout le monde amène vraiment sa chaise. Chacun veut son petit confort, mais effectivement, c'est dommage parce que ça prend peut-être une place sur deux, peut-être, ouais. Les gens s'installent, ils mettent leur chaise et ils s'en vont après. Alors après, ce sera quoi ? Ce sera un parasol ?
6: Lou, venu du Québec, est du même avis.
15: Je crois que venir aux 24 heures du Mans, ça implique surtout d'être nomade, de découvrir le plus possible. Donc pour nous, c'est la formule sans chaise, sans rien. En fait, on se déplace d'heure en heure, mais j'avoue que franchement, naviguer devient difficile avec les quantités de chaises.
6: C'est pour cette raison que Jean-Pierre ne déplie pas sa chaise partout.
16: C'est sûr qu'on va pas au milieu de la foule avec nos sièges. On se met à côté, on se met ailleurs, mais ça nous permet de nous reposer parce que rester debout toute la journée, c'est quand même assez usant.
6: La vente de chaises de camping a en tout cas décollé au Décathlon de rue Audin à côté du circuit. En temps normal, en été, le magasin vend 2 à 300 chaises par mois. C'est 5 à 8 fois plus la semaine des 24 heures.
10: Léa Dubost, et on vient d'apprendre l'abandon de Sébastien Bourdet, victime en pleine nuit d'un souci mécanique alors qu'il était en tête hein, des 24 heures du Mans, le pilote Manceau, pour qui cette édition est une nouvelle fois terminée, donc sur un fait de course et un problème mécanique. Peut-être que ça pèsera sur la course cet après-midi, en tout cas pour l'instant la chaleur a pesé sur le public. On a frôlé les 30 degrés, 29 degrés 4 à l'ombre hier vers 18h, une température enregistré à la station Météo France de l'aérodrome, juste à côté du circuit. Et pour les spectateurs, c'est souvent pire, hein, puisqu'en majorité, les points de vue sont exposés au soleil et ça tape, Julien Penaud.
17: Les meilleures places du circuit s'obtiennent après avoir attendu sous un soleil de plomb. Esteban, casquette sur la tête, avoue avoir été surpris par ces températures.
18: Eh bien, il fait chaud. À rester en plein soleil depuis ce matin, il fait chaud. On va essayer de trouver un coin à l'ombre. Essayez.
17: Car les coins d'ombre sont en effet rares, grimace mat, venue de Londres.
19: Around the circuit, it's really hot.
17: Autour du circuit, il fait très chaud et nous sommes dans une tribune sans abri. Il faut donc se préparer.
19: We're prepping. Wet hats, water bottles.
17: Les bouteilles d'eau ont d'ailleurs un grand succès dans les buvettes. Ileana en est l'une des serveuses.
20: Énormément. Et puis après, il y a les fontaines, donc on nous demande souvent s'il y a des fontaines quelque part. Donc je suis passée il y a 30 secondes pour aller voir et les queues sont interminables. En plus, les bouteilles d'eau sont super chères, donc franchement, c'est un budget l'eau.
17: 2,50€, voire 4€ la bouteille de 50 centilitres. On comprend mieux pourquoi le public se rue sur les robinets en libre service avec d'autres coins fraîcheurs.
21: On utilise les brumisateurs là, qui sont vraiment un havre de paix. On boit beaucoup de l'eau, bien sûr, avec modération le reste, et puis on se met à l'ombre.
22: Mais c'est pour les pilotes que ça va être plus dur que nous. J'ose même pas imaginer la température dans le cockpit.
17: Qui tourne autour de 30 à 40 degrés en temps normal.
10: Et ce n'est qu'un début pour ce qui est de la température, puisque ça va continuer à monter. Les prévisions montrent que nous allons vivre une nouvelle vague de chaleur. Patrick Marlière, météorologue et prévisionniste, nous le dit clairement. Nous nous dirigeons vers une nouvelle canicule.
0: C'est effectivement une autre configuration de l'atmosphère, le dôme de chaleur. Effectivement, c'est un blocage anticyclonique, hein, comme si on posait un couvercle sur la France. Mmh. L'air chaud s'accumule en dessous et on a ces températures très élevées qu'on a connues pendant cet épisode aussi d'une dizaine de jours. Là, c'est différent, c'est-à-dire que c'est un flux de sud-ouest, c'est-à-dire des vents de sud à sud-ouest qui font remonter l'air chaud qui est sur le nord du continent africain, qui envahit tout l'ouest de l'Europe. Et effectivement, cette situation est un peu différente, mais le résultat sur nos thermomètres elles-mêmes, hein. On va certainement battre des records de température pour un mois de juin. Cette intensité est beaucoup plus importante que celle du mois de mai. Effectivement, on arrive au solstice d'été, les journées les plus longues et les plus ensoleillées, on risque de passer effectivement en vigilance canicule.
10: Ce n'est pas le cas pour l'instant, hein, pour la Sarthe, mais effectivement, les températures commencent à monter cet après-midi, Bérénice.
4: C'est vrai, entre 26 et 29 prévus et annoncés par Météo France. Déjà 14 à Fresnay-sur-Sarthe et La Ferté-Bernard ce matin, 15 à Vibray, 16 au Mans, 17 à Sablé, avec un soleil qui va briller sans interruption ce dimanche et sans nuages, surtout avec peut-être un tout petit peu de vent, un petit vent de nord en fin d'après-midi, localement modéré.
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4: Restez là parce qu'on va jouer dans un instant Joe Dassin en attendant dans les yeux d'Émilie sur votre radio Ici Mène.
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0: bienvenue si vous nous rejoignez à l'instant, si vous prenez le train en marche, vous écoutez Ici Maine.
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0: 64 refuges SPA sont ouverts ce week-end partout en France et celui d'Ivry-l'Évêque chez nous ne fait pas exception puisqu'il propose depuis hier déjà pas mal d'animations dans le but de faire découvrir les animaux à l'adoption et ils sont malheureusement très nombreux. On entendra à 8h20 Naïs Venanzi, la responsable du refuge, qui nous expliquera la marche à suivre si vous avez pour projet d'adopter un animal bientôt. On la retrouvera tout à l'heure, Naïs. Les 24 heures du Mans, le final aujourd'hui, l'arrivée et déjà on se projette dans le Mans classique début juillet du 2 au 5 juillet sur le circuit des 24 heures. Deux entrées à vous proposer, deux entrées à vous offrir pour en profiter pendant les 4 jours là, début juillet, avec en plus des soirées de concerts le vendredi soir et le samedi soir. Superbus se produira le samedi à 22h30. Pour cela, il faut reconnaître une chanson, il faut reconnaître un artiste. Et Alexandre, vous avez la lourde tâche de choisir votre café, expresso ou allongé.
3: Puisque nous sommes tous et toutes, je crois, bien réveillés, oui. On va quand même prendre un expresso pour rester dans le dynamisme.
0: Dans le mood.
3: Voilà.
0: Hyper fastoche. J'ai envie de vous dire. 02 43 29 10 10. Vous avez reconnu cette chanson, le titre ou et où l'artiste? Appelez-nous. 02 43 29 10 10.
4: Vous faisiez quoi cette année-là?
5: Le rock'n'roll venait d'ouvrir ses ailes.
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0: abandonné sur la Cadillac numéro 38. Ça faisait pas trop de doute, mais on attendait effectivement confirmation. Elle était repartie et puis elle est retournée au stand arrêt définitif pour cette Cadillac numéro 38 qui a vraiment joué de malchance avec ce problème de direction assistée. Earl Bamber, le dernier pilote, donc abandonné après 218 tours effectués sur ce circuit de la Sarthe. Cadillac qui peut se consoler tout de même en étant en tête. Ce n'est pas la moindre des consolations avec donc la numéro 12 qui compte 40 secondes d'avance sur la Toyota numéro 8 pilotée par Brendan Hartley. BMW la 20 est juste derrière, troisième position pour Sheldon van der Linde. Et puis un mot des Français avec Alpine, Jules Gounon sur la 36 est actuellement 7e et la 35 est juste devant, 6e. Je vous parle de Jules Gounon parce que comme cette année c'est un cycliste qui a donné le départ de ces 24 heures du Mans avec Marc Cavendish, eh bien juste vous préciser qu'il adore le vélo. Il habite en Andorre, Jules Gounon, et il effectue quand même sur ses meilleures années jusqu'à 10 000 km de vélo par an. En fait, c'est le voisin de Joao Almeida, donc le cycliste du AE. Il a aussi pour voisin Julien Alaphilippe, Tom Pidcock ou encore les frères Yates. Bref, un vrai passionné de vélo. On aura l'occasion d'en reparler au cours de cette matinée. Vous verrez que cet entraînement avec les cyclistes a son importance. Il est actuellement en tout cas donc 7e, Jules Gounon avec l'Alpine.
1: Merci beaucoup Julien. On fait la météo ensemble aussi. Laissez-nous vos messages Facebook ou passez-nous un petit coup de fil. C'est possible aussi au 02 43 29 10 10. Un peu de musique et le duo Obispo Cabrel, le tout nouveau que voici.

0: avec Pleuve l'amour, nouvelle chanson de Pascal Obispo et Francis Cabrel. Que pleuvent les cadeaux aussi le matin sur votre radio ici même, c'est le cas. En jeu aujourd'hui, vos places pour le Mans Classique, c'est bientôt début juillet. Bonjour Pascal.
1: Bonjour.
0: Vous nous appelez de Fillet.
1: De Fillet-sur-Sarthe, oui, c'est ça.
0: Bon, un petit point météo avec vous, Pascal. Tout va bien ?
1: Grand bleu, et puis le soleil se lève gentiment. Il fait un peu frais là pour l'instant, il fait 14, mais c'est bien.
0: Bon, on est bien, on prend un peu de fraîcheur, on en a besoin,
1: voilà,
0: parce que hein, pour les prochains jours, la chaleur va s'inviter beaucoup hein, chez nous.
1: Oui.
0: Je vous fais réécouter l'extrait de la chanson, Pascal.
1: Oui.

0: La version trafiquée, bien sûr, de cette chanson qu'il fallait reconnaître. Je vous écoute.
1: Amir, on dirait.
0: C'est tout bon. Tout bon, tout bon, tout bon.
1: Ah, je suis super contente.
0: Le Mans classique du 2 au 5 juillet sur le circuit, bien entendu, avec cette rétro qui va des années 70 aux années 2010, plus les deux soirées de concert, parce qu'il y a des concerts le soir, le vendredi soir et le samedi aussi. Superbus, notamment, sera à l'affiche le samedi soir à 22h30. Il y a de grands amateurs du Mans classique. Il y a de...
1: Va être la première fois, alors franchement, je suis super heureuse.
0: On est très très heureux de vous faire plaisir, Pascal. Vous nous en direz des nouvelles.
1: Oui, pas de souci.
0: Bon, un bon dimanche qui commence bien. Il fait beau et en plus un cadeau pour le Mans classique.
1: Ah oui, là ça peut pas être mieux.
0: Écoutez, on entend l'émotion, ça me touche, Pascal. Je vous embrasse.
1: Moi aussi, merci beaucoup.
0: À bientôt, Pascal. Nous, on va filer à Ivry-l'Évêque aussi pour retrouver la responsable du refuge SPA qui organise, et c'est le cas pour tous les refuges de France, depuis hier, des journées portes ouvertes afin de faire connaître et éventuellement adopter leurs petits protégés. Naïs Venanzi, bonjour Naïs.
2: Bonjour.
0: Encore des rencontres aujourd'hui avec les animaux. Pour rappel, vous avez combien de chiens, combien de chats à l'adoption ?
2: Alors, on a environ 80 pensionnaires chiens. C'est vrai qu'on est pas mal au complet ces dernières semaines. Et autant de chats que l'on propose à l'adoption.
0: Le but de ces journées portes ouvertes, c'est la rencontre avec eux. C'est aussi sensibiliser à l'adoption responsable. Qu'est-ce qu'on entend par adoption responsable ?
2: Eh bien, écoutez, vous avez entièrement raison. Donc, les journées portes ouvertes, c'est l'occasion de rencontrer son futur compagnon de vie. Via le principe d'adoption responsable. Donc, c'est un principe, somme toute, fait de beaucoup de bon sens. Pour nous, c'est faire matcher, entre guillemets, le bon animal dans le bon foyer, puisque tous les profils de chiens et de chats ne sont pas faits pour toutes les configurations de maison.
0: C'est de cerner le profil des adoptants. Donc, ça passe par peut-être quelques questions sur le style de vie, sur la manière de vivre, peut-être.
2: Exactement, l'environnement, le cadre de vie, le rythme de vie aussi. Est-ce que ce sont des familles qui ont l'habitude de pratiquer une activité sportive, plutôt casanière ? Il n'y a pas de bonne ou mauvaise réponse. Et notre rôle à nous, justement, c'est de bien déceler tous ces détails qui ont une importance quand même non négligeable et en contrepartie de faire matcher le bon animal en face.
0: Alors l'idée c'est de fêter aussi, de faire la fête avec les animaux. Il y a un défilé encore à 15h cet après-midi. Qu'est-ce que c'est ce défilé ?
2: Alors ce défilé c'est une manière pour nous de mettre en avant certains pensionnaires justement aux couleurs de l'été sur la campagne de la SPA Passons l'été à poil. Donc on va sortir un petit peu sur l'actualité de notre campagne. On ne sera pas tout nu, je vous rassure. Mais l'idée, c'est de surfer sur une vague un petit peu récréative sur la campagne en faisant collaborer nos bénévoles, les jeunes de notre club jeune, pour mettre nos chiens en valeur. Effectivement, c'est un défilé avec nos canins et on laisse nos chats tranquilles dans les chapelets.
0: Concrètement, si certains veulent adopter là aujourd'hui, comment ça va se passer ?
2: Alors, si certains veulent adopter, donc nous on demande à ce qu'ils puissent venir en famille. Tous les membres du foyer doivent être présents, c'est logique, mais c'est toujours bon de le répéter. Donc tous les membres qui composent le foyer doivent être présents. Si un autre chien est déjà présent dans le foyer, c'est important de pouvoir venir avec pour mesurer l'éventuelle compatibilité sur place chez nous. On ne veut pas qu'il y ait d'accident chez les gens, non pas que ça arrive régulièrement, mais il faut mettre toutes les cartes de notre côté pour réussir l'adoption. Venir avec votre bonne humeur, beaucoup de positivité, et puis se dire que si ça ne matche pas aujourd'hui, ça matchera peut-être demain, dans 2 semaines, dans 6 mois. Pas se mettre de pression pour réussir son adoption.
0: Et puis alors j'ai vu qu'il y avait des confiseries aussi pour tout le monde, pour les humains et aussi pour les animaux.
2: Exactement, les confiseries pour chiens sont déjà toutes prêtes, emballées et attendent au refuge de trouver
0: de gentilles mains pour les donner.
2: Tout à fait, tout à fait. Donc confiserie humaine, pareil. On veut que chacun puisse repartir avec des petites douceurs, on va dire. Il y a toujours le food truck qui est présent et nous avons la chance d'avoir des créateurs ce dimanche pour proposer de jolies choses à notre public.
0: Parfait. Merci beaucoup Naïs. On vous souhaite le meilleur pour ces journées portes ouvertes depuis hier, mais aussi aujourd'hui à la SPA d'Ivry-l'Évêque. C'est jusqu'à quelle heure?
2: C'est jusqu'à 18h, 10h-18h.
0: Parfait, merci beaucoup, bon week-end.
2: Vous aussi, merci.
0: Et voilà une idée, tiens, pourquoi pas pour ce dimanche. Passons l'été à poil. C'est le slogan de la campagne de la SPA pour ces journées portes ouvertes. Ne soyez pas surpris, c'est le slogan qui le veut. Peut-être que vous verrez des affiches en ville ou sur Internet. Voici Genesis.

0: Jesus in Osmi, Genesis, votre radio ici mène et la météo qui s'annonce évidemment très belle encore aujourd'hui, 26-29 degrés annoncés par Météo France et déjà 16 degrés pour Anne-Marie, 16 degrés à la Suze, un petit coucou de la Suze où j'entends les voitures des 24 heures par moment, 29 degrés annoncés cet après-midi, c'est encore supportable, nous dit Anne-Marie.
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0: Et la revue de presse qui se profile, Alexandre Chassignon.
4: On retournera bien sûr sur le circuit des 24 heures où c'est chaud dans tous les sens du terme, sur la course, pour la compétition et puis pour les spectateurs qui veulent se rafraîchir. Tout de suite, le 90 secondes, Valentine Lettès.
5: Chaud devant, un nouvel épisode caniculaire s'annonce selon les experts météo. Jusqu'à 36 degrés aujourd'hui sur la moitié sud et toute la France sera concernée par ces températures d'ici mardi, après-demain. Un mois d'arrêt maladie maximum à la première prescription et une prolongation de 2 mois tout au plus. Au 1er septembre, les arrêts de travail seront plafonnés. Une mesure parue au journal officiel ce week-end pour limiter le coût de ces arrêts pour la Sécu. Moins de sucre dans la confiture sur votre tartine du matin, votre verre de jus de fruits ou encore la cuillère de miel dans votre thé. Avec cette directive européenne petit déjeuner, les fabricants ont l'obligation à partir d'aujourd'hui de changer leurs recettes. Les changements d'étiquette arriveront progressivement en rayon. À la veille du G7 d'Évian en Haute-Savoie, des milliers de manifestants sont attendus à la frontière suisse. Associations, syndicats et partis de gauche mobilisés à Genève, je cite, contre la politique des plus grandes économies du monde jugées fascistes. Le premier choc de ce mondial de football s'achève sur un nul. Un partout cette nuit entre le Maroc et le Brésil. Et aujourd'hui, le petit poussé de la compétition, le Curaçao, affronte le géant allemand. Coup d'envoi du match depuis Houston à 19h, heure de Paris. Ce n'est pas celui qu'on attendait, mais deux Français sont sacrés cette nuit champions de NBA. Le prestigieux championnat américain de basketball, Pacôme Dadier et Mohamed Diawara ont remporté la finale avec les Knicks de New York face aux San Antonio Spurs du tricolore Victor Wembanyama.
4: Merci Valentine Lettès. À 8h31 sur votre radio ici même. On retourne sur le circuit des 24 heures du Mans. Retrouvez Julien Jean. Et Julien, on s'intéresse beaucoup ce matin et c'est normal à la catégorie reine des hypercars. Mais parlez-nous aussi de la voiture et de la pilote en tête en LMP2.
6: Il s'agit de Dorian Pain et c'est vrai qu'on va profiter du fait qu'il y ait une slow zone actuellement au niveau de la courbe Dunlop pour profiter de ce moment calme sur la course pour mettre en avant Dorian Pain qui n'a pas besoin de nous pour s'illustrer parce que elle impressionne dans la catégorie LMP2 au sein du Duken Team. Elle a pris le volant il y a de ça une dizaine de minutes. Elle vient de prendre le relais. Elle adore rouler le dimanche matin, nous a-t-elle précisé, la jeune femme de 22 ans qui est en tête donc de la catégorie LMP2 pour sa deuxième participation. Dorian Pain qu'on avait déjà vu au Mans lors de l'édition du centenaire. Elle était ensuite absente et elle revient donc pour cette deuxième participation toujours en LMP2. C'est une pilote vraiment talentueuse, Pocket Rocket comme elle est surnommée, qui donc revient en LMP2 mais qui est surtout surveillée de près par des écuries hypercar et même en Formule 1. Je rappelle qu'elle est pilote développement chez Peugeot et également depuis quelques mois pilote développement pour Mercedes en Formule 1. Elle pourrait devenir la première femme un jour à piloter une Formule 1. Elle a réalisé le meilleur chrono lors des essais et des qualifications en LMP2 et puis donc en course elle permet à son équipe donc du Duken Team d'être bien installée dans cette catégorie LMP2 à la première place avec 59 secondes d'avance sur ses concurrents Inter-Europol par le jeu des arrêts au stand. Ça a un peu évolué, elle est actuellement en deuxième position. Voilà, elle reprend sa première place à l'instant même, donc sur ces LMP2. Et ça serait, on le précise, la première femme à s'imposer au Mans, si elle l'emportait, depuis 1975. La seule victoire donc pour une femme, c'était en 75, en catégorie, pas au général. Michèle Mouton qui l'avait emporté. C'est dire la performance historique vers laquelle on se dirige pour Dorian Pain.
4: Encore 7h30 avant de confirmer ça, c'est ce qu'on lui souhaite. Merci Julien Jean. Sur le circuit, il y a évidemment des centaines de milliers de spectateurs, donc des centaines de milliers de choses à dire. On peut en remplir des journaux, c'est ce qu'on fait, c'est ce que font aussi nos camarades et confrères de la presse écrite, avec notamment dans le Maine Libre, ce sujet sur les points d'eau pris d'assaut. Et c'est un gros sujet quand il fait quasiment 30 degrés, comme ça a été le cas hier après-midi. Témoignage donc de plusieurs spectateurs qui disent que les années précédentes, ça allait, mais que ce coup-ci, il y a vraiment beaucoup de files d'attente. 15 minutes, par exemple, pour remplir une bouteille d'eau, et qu'on passe notre temps à rechercher de l'eau, à trouver des moyens de se rafraîchir un peu. L'année prochaine, on prendra une glacière, conclut certains, puisque c'est vrai que c'est une habitude de plus en plus maintenant. De la chaleur sur le circuit, ce sera aussi le cas cet après-midi, Bérénice.
0: Très clairement, puisque les températures vont être quasi identiques à celles d'hier, à compter entre 26 et 30 degrés. 13 déjà au Lude ce matin, nous dit Marie-France. 15 degrés aussi dans le quartier Miroir pour Annick. 15 degrés à Sillé-le-Guillaume. Et au Mans, bien entendu, 17 degrés à Sablé, à Malicorne et à Pont-Valin. Le soleil va briller, hein. Il brille déjà depuis ce matin, très tôt, sans aucun nuage dans le ciel, avec peut-être en vue, peut-être en fin d'après-midi, un petit vent de nord très modéré qui pourra rafraîchir un tout petit peu l'atmosphère, et ça fera du bien. La chaleur, il va falloir s'y habituer, parce que c'est une vague de chaleur qui arrive là sur notre pays. 32 degrés annoncé pour demain, mardi également, mercredi aussi, et puis sans doute à partir de jeudi, vendredi, là, un mercure qui va grimper d'autant plus, jusqu'à 35 degrés, et qui ne va pas beaucoup baisser la nuit, c'est ça le problème.
4: C'est ça qui est important.
0: 20, 21 degrés dans la nuit de jeudi à vendredi, donc il va falloir s'habituer à la chaleur.
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0: Et nous, on garde le cap de la musique et de la bonne humeur avec Jean-Jacques Goldman, quand la musique est bonne.

0: Jean-Jacques Goldman sur votre radio, ici Maine à 8h40.
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0: Allez, deux mots pour ce qui concerne le programme qui nous attend d'ici 9h, l'horoscope, bien entendu avec Catherine Viguier. On va voir qu'une planète change de signe et que c'est bon pour tout le monde, pour tous les signes du zodiaque. Un petit peu de sport aussi avec notre coach Nordine Attab. L'été, bah, c'est la période idéale. Et puis les gens d'ici aussi, depuis lundi, une semaine spéciale avec des portraits de Sartois Sartoises pour qui les 24 heures du Mans ont une saveur particulière. Direction La Milesse ce matin pour faire la rencontre de Franck Rossignol, boucher charcutier qui décore chaque année sa vitrine spécialement pour les 24 heures du Mans.
3: Quand on rentre dans sa boucherie, dites-vous qu'on voit à peine la viande. Franck est un amoureux des 24 heures du Mans et sa vitrine décorée pour l'occasion en témoigne. Franck Rossignol, les gens d'ici.
4: Bonjour, Franck Rossignol, boucher à La Milesse, 56 ans.
5: J'espère que vous avez le cœur bien accroché parce que c'est une véritable boucherie à l'intérieur.
4: Eh ben, c'était avec mes sœurs en dehors 7 ou 8 ans. On habitait là-dessus chez les parents et on allait au plus haut de là-dessus sur une colline. On habitait Cité des Acacias et on essayait d'entendre les voitures. J'ai maintenant depuis 20 ans, j'ai démarré avec une voiture et un drapeau. Et là, je dis pas le nombre parce que je fais un jeu tous les ans, que je me fasse avoir. Mais bon, il y a plus de 200 voitures dans la boutique maintenant. J'essaye de présenter un maximum de modèles. Et ce qui est marrant, c'est que les personnes recherchent des modèles bien précis. Bien souvent, des personnes qui sont jamais venues dans la boutique rentrent, ils rentrent et quand ils voient l'ambiance, ils ressortent pour voir si c'est bien une boucherie.
6: Qu'est-ce que c'est que ce pins ?
4: Ah oui, le son va avec, hein, c'est du 3D là du coup. Qu'est-ce qu'ils disent ? Mais ils sont assez surpris. Et il faut les voir en fait, c'est ça qui est magique, c'est qu'ils, peu importe l'âge, les enfants, les adultes, ils regardent partout, ils sont ailleurs, pendant 2-3 minutes. Ah ouais, c'est clair que c'est un magasin de jouets pour eux. It's a kind of magic. Ah, c'est magique. C'est magique, ça plaît à plein de gens. C'est les voitures, le son, l'odeur, c'est des 24 heures sur place. Pas tant que ça en fait, parce qu'avec mon métier, c'est pas évident. Et là, j'essaie d'y aller plus souvent et je vais faire ma petite première samedi là, au prochain 24. 4 heures. Le départ, je vais me faire, je me suis avec ma femme et mes enfants, on va donc à la tribune assez haut regarder toute la cérémonie. C'est mon premier départ de 24 heures. Je ferme uniquement le samedi après-midi, je serai là le matin. La télé sera allumée. Exactement, avec la course, enfin tout ce qui parlait pendant 2-3 jours avant, on entend parler de 24 heures. C'est mon meilleur moment, moi, hormis là le départ. C'est l'avant en fait. 15 jours, 3 semaines avant, voilà, c'est un moment où tu sais pas passer, tu sais que tu vas y aller, c'est du bonheur. C'est comme un concert. Merci de m'avoir écouté, Franck Rossignol, boucherie à La Milesse.
0: Et oui, c'est la fête pour toute la ville, les 24 heures du Mans et cette émission spéciale à suivre en direct tout à l'heure à partir de 10h jusqu'à 17h ce soir.
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0: Et notre coach Nordine Attab, qui ne nous perd jamais de vue et qui va nous expliquer, mais on s'en doutait un petit peu, que l'été, c'était finalement sans doute une des meilleures périodes de l'année pour commencer ou recommencer à bouger un petit peu. En tous les cas, Nordine va nous y inciter fortement dans les prochains instants. On va aussi retrouver Thomas Bordenave en direct du circuit des 24 heures puisqu'on fait des points là comme ça tous les quarts d'heure aussi ce matin pour faire un point de course. Voici un petit peu de musique avec ABBA.

0: Gimme, le groupe ABBA sur votre radio, ici Men. Avant de retrouver Nordine Attab, notre coach sportif qui va nous inciter particulièrement aujourd'hui à nous remettre au sport à l'occasion des beaux jours, on file d'abord et avant tout sur le circuit des 24 heures.
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0: Pour un point de course avec Thomas Bordenave. Bonjour Thomas.
2: Bonjour à tous.
0: On vous écoute Thomas.
2: Eh bien, tout se passe bien dans la cabine. On est déjà presque à la fin de cette course. Il reste un peu plus de 7 heures de course avec pas mal de rebondissements. Il y a eu, il y a quelques instants, la Genesis numéro 17 pilotée par Mathis Joubert. Vous savez, Genesis, cette nouvelle écurie, rookie entre guillemets, qui vient d'arriver cette année dans le championnat du monde endurance. Et la voiture a été arrêtée, suspicion de rupture mécanique avant les S de la Forêt. Donc, l'hypercar sud-coréen a dû abandonner. C'est la deuxième hypercar qui abandonne après, on vous l'a dit tout à l'heure, l'abandon de la Cadillac numéro 38 avec le pilote sartois Sébastien Bourdais, là aussi sur problème mécanique. Mais si on se concentre un peu plus sur le classement, c'est une autre Cadillac, la voiture sœur de Sébastien Bourdais justement, avec Louis de Lettra à son volant, qui est en tête à un peu plus donc de 7 heures de l'arrivée, devant la Toyota numéro 8 de Brendan Hartley. On l'a évoqué hier, superbe course stratégique de la part de Toyota, puisqu'ils sont partis sur une stratégie décalée justement pour anticiper, si je puis dire, cette deuxième place du classement. Et puis troisième position pour la BMW du team WRT avec la numéro 20, Sheldon Vanderlinde. Un petit mot sur nos voitures, les voitures françaises. Il y a deux écuries, Alpine et Peugeot. La première, Alpine, est à la septième position avec Ferdinand Nasbourg à son volant. Et puis Frédéric Makowiecki sur la deuxième, Alpine, est à la neuvième position sur la numéro 36. 12e et 13e rang pour les deux Peugeot pilotés par Loïc Duval et Nick Cassidy. En LMP2, c'est toujours Dorian Pain qui est en tête de la catégorie. Et puis un petit mot également sur la catégorie GT3 avec le TS Sport et une Corvette qui est en tête devant la Lexus numéro 78 et la Aston Martin numéro 27 du Earth of Racing Team. 7h09 encore sur le chrono. Cadillac, Toyota et BM, c'est le podium provisoire de cette édition des 24 heures du Mans.
0: Merci Thomas, on vous retrouve dans une petite dizaine de minutes. Et puis je vous rappelle évidemment cette émission spéciale encore ce dimanche 10h-17h avec toutes les équipes qui sont sur le circuit des 24 heures, les animateurs, les journalistes, toute l'équipe technique aussi, pour vous faire vivre évidemment ce bel événement sportif, l'événement sportif du week-end. Le sport toujours avec notre coach. Et si l'été était finalement le meilleur moment pour recommencer à bouger, eh bien c'est le thème du jour avec Nordine Attab dans 2 minutes pour être en forme.
3: Bon, c'est décidé, lundi je me lance. Ou plutôt, après les fêtes je me lance. Ah non, en septembre je me lance. Bref, au final, on attend souvent le bon moment pour se remettre en mouvement. Mais en réalité, l'été est peut-être la meilleure période pour recommencer à bouger. On débute par un premier exercice, ou plutôt une première astuce liée à ce qu'on appelle un circuit training, c'est-à-dire une multitude d'exercices qui va nous permettre de solliciter un ensemble de muscles. Et pour ça, on va pouvoir choisir 3 exercices qui vous correspondent. Par exemple, je choisis la chaise en appui sur un mur, puis un travail d'équilibre en appui sur un pied, et enfin de la marche. Objectif, ne jamais chercher à effectuer de longues séries, mais plutôt de changer régulièrement d'exercice. Par exemple, j'effectue 20 secondes de chaise contre un mur, le dos en appui, les jambes fléchies. Ensuite, je me redresse, je me mets en appui sur un pied et je maintiens l'équilibre. 20 secondes sur le pied droit, puis 20 secondes sur le pied gauche. Et ensuite, je marche par exemple durant 1 minute. Et vous répétez tout ça plusieurs fois. Et grâce à ça, vous allez solliciter l'ensemble du corps. Et vous pouvez effectuer ce circuit durant 10 à 15 minutes, à votre rythme.
0: Et donc, il faut recommencer simplement ?
3: Exactement. Que ce soit des exercices spécifiques de renforcement musculaire ou du travail cardiovasculaire. Tiens, c'est ce que nous allons voir. Un deuxième exemple de circuit training axé davantage sur le système cardiovasculaire. On va alterner des montées de genoux durant 20 secondes. Ensuite, on marche durant 30 secondes, tranquillement. Puis enfin, on se met à courir. 1 minute. Et on reprend. Les montées de genoux, la marche et enfin la course. Et grâce à ça, vous allez renforcer le cœur, le souffle et l'ensemble du corps. Et vous pouvez effectuer ce circuit durant 10 à 15 minutes, à votre rythme. Bon, ben vous savez quoi ? c'est à vous de jouer.
0: Eh bien voilà, maintenant qu'on a le programme pour cet été, programme préparé par le pro Nordine Attab. La musique d'Issimène avec Vita, promets-moi, bon début de journée, vous écoutez Issimène.

0: Promets-moi, Vita, sur votre radio, ici mène 15 degrés à Rue-Audin, nous dit Martine, sur notre Facebook. Bon dimanche à toutes et à tous. Ciel clair ensoleillé hein, sur Rue-Audin, avec un petit cliché pris aux essais des 24 heures voiture magnifique. C'est vrai que tout le monde y va de sa photo ce matin sur le Facebook et je le comprends. Il fait aussi 16 degrés dans le quartier Université pour Patricia. Et puis 12 seulement à Saint-Pavin pour Simone. Ça dépend du mercure, ça dépend du matériel qu'on a à la maison. Globalement, des températures, oui, très belles hein, ce matin, entre 14 et 17. Et jusqu'à 26, voire 29 degrés cet après-midi. Avec un soleil qui va briller haut, qui va briller fort. Et qui va surtout briller sans aucun nuage pour l'empêcher de faire son boulot. Ce qui fait qu'on va avoir évidemment plutôt chaud cet après-midi. On a intérêt de s'y habituer puisque la chaleur arrive là un petit peu partout en France et aussi chez nous. À partir de demain, 32 degrés et sans doute 35 en fin de semaine. Le journal là qui arrive, les infos à 9h. Mais avant ça, on va jeter aussi un coup d'œil à l'horoscope de ce dimanche 14 juin qui est plutôt dynamique et plutôt positif. On voit ça juste après une petite pause pub, disons-le. Et on se retrouve après avec Catherine Viguier.
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0: Et avant de retrouver le journal, l'horoscope de ce dimanche avec Catherine Viguier et une planète qui change de signe, Catherine.
8: Vénus quitte les natifs du cancer et visite le signe du lion.
9: Bélier, c'est une très bonne nouvelle pour vos amours, vos enfants et vos talents d'artiste.
10: Taureau, vous serez fier de vos actions au sein du foyer, en famille et pour votre logement.
11: Gémeaux, vous avez le vent en poupe, les astres sont de plus en plus avec vous. Allez, c'est parti.
12: Cancer, la chance concerne à présent votre trésorerie. Si quelque chose vous plaît, vous pourrez l'acquérir.
13: Lion, la jolie Vénus, eh bien, elle arrive chez vous. Entre autres, votre charme s'en trouve accentué.
14: Vierge, tout ce qui vous réjouit se passe en vous ou loin de l'agitation. Vous nouez de belles complicités.
15: Balance, à vous les fêtes, un événement sympathique. C'est une belle période en vue.
16: Scorpion, Vénus est en face de vous et grâce aux autres, vous aurez le sourire, vous serez heureux.
17: Sagittaire, vous accueillez avec joie Vénus en signe ami. Le résultat, vous partez à la découverte d'autres lieux, d'autres gens aussi.
18: Capricorne, c'est le moment de prendre soin de votre cœur, de votre corps et en fait aussi de votre âme.
19: Verseau, l'autre sera source de joie ou peut-être pas, mais dans tous les cas, ce sera votre souhait.
20: Poisson, le travail au quotidien sera facilité et prenez les rendez-vous qui sont utiles à votre bien-être.
21: Et pour nous tous, on est heureux, là, maintenant.
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0: Vous écoutez ici Mène, il est 9h. Le journal Alexandre Chassignon, c'est toujours aussi serré aux 24 heures du Mans.
22: Alors qu'il reste 7 heures de course, Thomas Bordenave, on vous retrouve dans la cabine commentaire ici Mène. Sous vos yeux, la ligne droite des stands et sa bataille en tête de course.
23: Oui, effectivement, moins d'une seconde plus précisément entre les deux voitures de tête, la Toyota numéro 8 de Brandon Hartley et la BMW de Sheldon van der Linde. Alors pourquoi ça bataille autant? Ben parce que la Cadillac qui était en tête, la numéro 12 pilotée par Louis Deletra, a reçu une pénalité, un drive-through, donc c'est un passage obligatoire dans la voie des stands sans s'arrêter, ce qui lui a fait perdre beaucoup de temps. Il est à 15 secondes du duo de tête et donc oui, ça bataille très très fort entre les deux voitures qui donc occupent les deux premières places de ce classement général. Là, on est à 1,6 seconde plus précisément. À noter également que le meilleur tour en course est tombé, c'est Ventour sur la BMW numéro 15 qui a encore une fois amélioré la marque en 3,25,638. On a couvert 274 tours et à noter qu'il n'y a eu que 6 abandons depuis le début de cette course, qui montre quand même que les voitures sont relativement fiables. On a eu beaucoup plus d'abandons les autres années précédentes. Parmi les abandons, on note également la Cadillac de Sébastien Bourdais et plus récemment la Genesis de Mathis Jaubert, la numéro 17, sur rupture mécanique. Et du côté des LMP2, on a eu à l'instant une petite figure de style. Donc les LMP2, c'est la catégorie juste en dessous des hypercars, avec la voiture numéro 28 du IDEX Sport qui est partie en tête à queue après la chicane du raccordement, mais elle est repartie sans problème. Et dans cette catégorie, c'est toujours Dorian Pain qui occupe la première place de ce classement. Pas de changement également du côté des GT3, c'est toujours la Corvette du TF Sport qui est toujours en tête. On vient de passer le cap des 9h des 17h de course, pardon, et la bataille fait rage, et c'est ça qu'on aime. Donc on va suivre ça de très très près, mais en tout cas les deux voitures de tête se rendent coup pour coup, à coup de meilleur secteur pour la Toyota, meilleur secteur pour la BMW. Donc cette bataille va être à suivre de très très près.
22: 7 heures, ça peut être long. Merci Thomas Bordenave. Et tandis que effectivement, il y a du spectacle sur la piste, tous les spectateurs ne sont pas tout le temps les yeux rivés. Ils profitent aussi des à côté, sur notamment les campings aménagés tout autour et surtout à l'intérieur. C'est devenu pour beaucoup une tradition, une vraie partie du week-end aux 24 heures, se retrouver en famille ou entre amis et en toute convivialité. Exemple, Léa Dubost sur le camping du Houx.
2: Des Ferrari, des Porsche, des Audi R8 stationnés près des tentes, des drapeaux de différents pays qui flottent au-dessus des caravanes, le bruit des voitures sur le circuit en fond sonore, le Houna, rien d'un camping ordinaire, et les campeurs sont plus qu'équipés.
3: Barre de Beaufort avec les dortoirs, c'est ça ? Cuisine, la bac de frigo, longue table, la télé au bout.
2: Les voisins ont même fabriqué un évier. Vous êtes en pleine vaisselle là ?
3: Oui, c'est toujours les mêmes qui font la vaisselle. On est 17.
2: Dont Alexis qui vient d'Ardèche pour la première fois.
4: Franchement, je le conseille, c'est une expérience à vivre.
6: Avec tous les campeurs autour, franchement, c'est à faire.
2: Les rencontres, la convivialité, c'est ce qui plaît à Anthony du Maine-et-Loire.
24: Tout le monde discute ensemble, on révise nos cours d'anglais, c'est pas toujours évident. On joue à l'heure de l'apéro, on boit un coup ensemble.
2: Tous les ans, vous faites de nouvelles connaissances ?
24: Un petit peu, puis après, on est pas mal de copains à se voir sur le circuit tous les ans.
2: Daniel est en train de petit déjeuner avec ses petits-fils, ils viennent depuis 10 ans en famille.
25: Ça vient de tous les coins de France pour se réunir ici. Puis le camping, c'est une vie libre, quoi, on aime bien. Ça rappelle les vacances aussi, quoi. Tout à l'heure, il y a un monsieur qui lui dit, je m'excuse, je vous dérangeais, est-ce que vous auriez pas s'acheter ? Non, c'est des petits gestes comme ça, c'est sympa. Bon, il y a un peu de bruit, des fois il y a de la musique, mais ça fait partie aussi du package du camping.
2: De toute façon, on ne vient pas ici pour dormir, résume un autre campeur.
22: Les 24 heures, c'est aussi chaque année une brochette de célébrités. Outre traditionnellement le starter, c'était le cycliste Mark Cavendish qui a donné le départ hier. On a pu voir de nombreux visages d'acteurs comme Guillaume de Tonquédec, Nicolas Duvauchel ou Anna Girardot, qui précise sur ses réseaux sociaux qu'elle est au Mans depuis vendredi. L'histoire ne dit pas s'ils ont ou non dormi au camping. Également dans l'actualité ce dimanche matin, à Vibray, c'est toute une commune qui est en ce moment à la recherche de Fernand Rapicot. Un habitant de Vibray, âgé de 92 ans, est porté disparu depuis maintenant une semaine. Une battue a commencé, voilà une demi-heure, et s'il le faut, il y en aura une deuxième cet après-midi. 9h05 à l'écoute de votre radio ici même. La météo avec des températures de plus en plus hautes.
0: C'est vrai, on prévoit casquette, chapeau, t-shirt, lunettes et bouteilles d'eau, hein, surtout pour cet après-midi, parce qu'il va faire chaud encore aujourd'hui. 26 à 29 degrés, juste un tout petit vent de nord en fin d'après-midi, mais le soleil va briller beaucoup, et ce matin et cet après-midi. On s'habitue parce que dès demain, on passe à 32 degrés, et ce sera le cas quasiment toute la semaine, et encore plus chaud à partir de jeudi, vendredi prochain, avec des 35 degrés annoncés dans notre département, et surtout avec des températures la nuit qui ne vont pas baisser beaucoup, contrairement à maintenant, parce qu'on profite quand même de nuits plutôt fraîches, mais ce ne sera pas le cas en fin de semaine. On vous souhaite une belle journée, restez là surtout, parce qu'à partir de 10 10h. Émission spéciale en direct depuis le circuit des 24 heures du Mans pour vous faire vivre ce bel événement sportif jusqu'à 17h ce soir. Belle journée et bon dimanche.
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0: Freeman, Michael Jackson, bien dormi, déjà réveillé. Avant de retourner sur le circuit, échangeons quelques témoignages, conseils sur différents sujets. On réécoute quelques extraits des émissions de la semaine. On a évoqué l'importance de l'apprentissage de la natation avec Tiffany Leger-Garcia, maître nageur allouée au centre aqualudique. Avant de transmettre, quelle a été son expérience? A-t-elle bénéficié d'une pédagogie bienveillante?
1: Bienveillante, oui. Alors, comme je disais tout à l'heure, j'avais la chance déjà que mes parents travaillent dans la piscine. Mais oui, j'en garde des bons souvenirs. J'ai l'image, cette ancienne image, je pense qu'on l'a tous, du maître nageur avec son slip de bain, son t-shirt. Ça se fait plus, mais voilà, c'était de bonnes conditions. J'avais la chance d'être dans un petit bassin au départ. Donc oui, j'ai pas de traumatisme sur ça. J'en garde un très bon souvenir.
0: Vous êtes devenu maître nageur. Comment avez-vous appris le métier? Comment est-ce qu'on devient maître nageur?
1: Alors, moi, j'ai passé ce qu'on appelle le BNSSA, donc le brevet national de sécurité et de sauvetage aquatique. Alors, je l'ai passé sur Angers, au sein de l'armée. Du coup, alors maintenant, il y a des dispositifs privés sur Le Mans. Ça va être l'association Mancelle de sécurité et de sauvetage qui fait ça. Moi, j'ai passé donc le BNSSA. Ça nous permet juste de surveiller. C'était le petit job d'été, sympa. Je travaillais les deux mois de juillet, août.
0: À la piscine, hein, toujours.
1: Ouais, à la piscine toujours, les week-ends. Voilà, ça me faisait mon petit argent de poche, quoi. Et puis ça a duré un an. Et en 2010, j'ai passé du coup mon diplôme de maître nageur. Alors, ça a changé de nom. C'est le BPJEPSAAN, donc brevet professionnel de la jeunesse. Je vous passe tous les mots. Et j'ai passé ça. Alors, ça a été sur 9 mois. Je l'ai passé au CREPS, donc c'est le Centre Régional d'Éducation Populaire et Sportive. Je l'ai passé du coup sur le Poitou-Charentes. J'ai un peu voyagé. Et de là, j'ai eu mon diplôme. Et après, j'ai travaillé directement.
0: Quels sont les prérequis pour devenir maître nageur? Mis à part le fait de savoir nager, ça paraît évident, mais il y a quand même d'autres enjeux aussi.
1: Bah, donc savoir nager, évidemment, avoir des bonnes bases aussi, de se dire, voilà, on va travailler les week-ends, le soir, quand les gens sont au travail, quand les gens sortent du travail, on est à la piscine. L'amplitude, ça peut être... grosso modo, commencer à 8h30, finir des jours à 22h. Donc, faut avoir conscience de tout ça. L'envie aussi d'apprendre, d'enseigner, c'est aussi parfois un métier solitaire. La surveillance, des fois, moi sur Louis, je suis des fois toute seule. Donc, c'est aussi pouvoir garder son stress, savoir gérer les incidents et ce lien avec nos usagers, c'est important.
0: Oui, alors on voit que vos yeux brillent quand vous parlez de votre métier, qui a pourtant des contraintes, hein, comme vous venez de l'évoquer. Qu'est-ce qui vous plaît tant dans ce métier ?
1: Moi, ce que j'aime, c'est transmettre mon savoir-faire, transmettre l'envie. Moi, quand j'entends les enfants sortir de l'eau et me dire oh, « c'était super, je reviens, j'adore la piscine », je me dis « ok, j'ai gagné ma journée aujourd'hui ».
0: Et pourtant, on manque de maîtres nageurs hein, aujourd'hui. Ça s'explique comment? Peut-être par rapport à tout ce que vous avez dit aussi,
1: ouais,
0: un métier pas toujours bien valorisé.
1: Conditions de travail, aussi le revenu, nos salaires. Et puis, il y a aussi souvent... les maladies professionnelles qui sont pas reconnues, hein. Quand vous êtes en piscine fermée, le chlore, les chloramines, c'est le résidu avec tout ce qui est saleté des gens, le bruit, le fait qu'il fasse chaud aussi, ben tout ça, des fois, ça nous, au bout de quelques années, ça nous pèse.
0: Apprendre à nager, ça peut être un plaisir, mais pas toujours, comme va en témoigner Anne. Vous l'entendrez dans quelques minutes sur votre radio Ici Mène.
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2: Votre quotidien, vos témoignages, tous les matins sur Ici Maine et le week-end, on rembobine. Comment avez-vous appris à nager? C'est l'une des questions qu'on vous a posées en présence de notre invitée, Tiffany Leger-Garcia, maître nageur à Loué. Anne nous a appelé pour partager avec nous sa peur de l'eau suite à une très mauvaise expérience dans son enfance.
3: Ah oui, tout à fait, oui. Et c'est encore aujourd'hui, je ne peux pas mettre un pied dans une piscine à cause de ça.
2: Vous avez appris avec l'école?
3: Oui, avec l'école, et j'avoue que dans les années, fin des années 60, où j'ai commencé à aller en piscine avec l'école, je peux dire que les maîtres nageurs auxquels j'ai eu affaire étaient des brutes. Mmh. J'avoue. C'est triste à dire, mais la fameuse perche, je sais pas si ça existe toujours.
4: Tiffany,
5: ça existe toujours, mais on
4: l'utilise
5: dans
4: sans
5: mon
4: doute
5: cas,
4: pas.
5: Je l'utilise pas beaucoup parce que c'est quelque chose, même pour les enfants qui n'ont pas vécu de choses, on peur quoi de ça.
2: On vous laisse poursuivre.
3: Je confirme. Non, en plus, ils s'amusaient beaucoup avec cette perche, c'est-à-dire qu'ils mettaient la perche devant vous, vous deviez sauter à l'eau, là où vous aviez pas pied évidemment, et ils vous laissaient couler un petit peu pour s'amuser, je crois. Voilà, et ça a été mon premier traumatisme, l'apprentissage, mais là, j'ai pas appris à nager du tout.
2: Oui, ça vous a complètement bloqué, c'est ça, Anne?
3: Ah, complètement, ouais. Oui. Et donc, quand j'ai grandi un peu, vers la troisième, je savais toujours pas nager. Et donc, un jour, je suis allée, j'ai enfin réussi à apprendre à nager dans le moyen bas. Et la monitrice m'a dit, tu vas aller nager dans le grand bain, là, le long de... C'était même pas le long de la piscine, hein, c'était au milieu de la piscine du grand bain. Et j'étais toute seule à nager, là, dans cette piscine. Et je me suis dit, à un moment, que j'étais fatiguée. Et je me suis dit, je vais me reposer en m'appuyant sur la ligne d'eau. Très mauvaise idée, car la ligne d'eau, elle a coulé avec

0: moi.
1: Oui.
0: Et donc, les dernières choses que j'ai vues à ce moment-là, c'est le maître nageur qui était en train de discuter avec une jeune femme. Il est sans doute en train de draguer, je ne sais pas. Il me tournait le dos et moi, j'ai coulé au fond de la piscine.
1: Alors Anne, évidemment, on peut comprendre que ce sont des conditions particulièrement traumatisantes pour apprendre à nager. C'était les années 60, c'était une autre époque. N'empêche que des histoires comme la vôtre, je pense que Tiffany, voilà, vous croisez des gens, des personnes arrivées à l'âge adulte et qui se remettent à l'eau, comme vous l'avez dit, et on peut quand même réussir à surmonter tout ça.
2: Oui, oui, on peut, hein, et heureusement. Après, c'est vrai que là, quand on prend le cas de Anne, elle a essayé par deux fois, elle a eu deux situations assez traumatisantes. Cas, oui. Quand j'entends que voilà, elle s'est vue couler,
1: on
2: c'est
1: a
2: vrai
1: l'image,
2: que
1: c'est affreux.
2: Enfin, j'avais tout à fait l'image, ouais. je la voyais, mais c'est vrai que là, c'est voilà, reprendre confiance dans le maître nageur. C'est pour le cas de Anne, là, c'est reprendre confiance.
1: Il faudrait qu'on ait tous un maître nageur comme Tiffany Leger-Garcia, que vous croiserez sans doute si vous allez au centre aqualudique de Loué. Vous aimez les animaux, vous aimeriez en adopter un, mais pas forcément un chat ni un chien, un mouton, pourquoi pas. Direction les Minutes de l'Espoir à Rouézé-sur-Sarthe dans quelques minutes avant de retourner sur le circuit des 24 heures.
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1: Tout le monde a un compte Amélie, le compte de la Sécurité sociale, mais combien sommes-nous à l'avoir activé ? Pour s'y mettre et consulter facilement ses remboursements, le Perché Brode propose un atelier numérique demain au relais de la petite enfance de Tuffet-Val-de-la-Chéronne. Participation entièrement gratuite, c'est de 14h à 15h30. Un peu de détente aussi cette semaine, une balade en kayak sur le Loir pour découvrir la rivière, mais aussi pour déguster de bons produits. C'est à 18h mercredi, un rendez-vous détente et gourmand proposé par le club de canoë de la Flèche et par le domaine de la Tuffière. Inscription obligatoire en amont. Et puis pour tous les passionnés de lecture, des livres à prix cassé mercredi. C'est la grande braderie à la médiathèque Aragon du Mans. Ce sera de 10h à 18h.
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3: Bon week-end des 24 heures, vous êtes branchés sur Ici Mène, on vous fait vivre la course, mais pas que. On réécoute jusqu'à 10h l'émission Témoignages avec quelques extraits de la semaine. Adopter un animal, bonne idée ? Un chat, un chien, trop classique. On retrouve Lilian Brault et son invité Laura Hainaut, gérante des Mini de l'Espoir à Roisey-sur-Sarthe.
4: Quel animal ou quelle race, selon son mode de vie, pour une famille par exemple avec de jeunes enfants, quel animal conseilleriez-vous ?
5: Eh bien, tout dépend déjà si on vit en appartement ou en maison. Mmh. Si vous vivez en appartement, le lapin d'Inde, c'est vraiment ce qu'il y a de plus sympa. Les cochons d'Inde aussi, c'est plutôt mignon. Après, si vous avez en plus un extérieur, alors tout dépend si c'est un jardinet ou des grandes pâtures. Les chèvres naines, en général, ça plaît plutôt bien. Parce que c'est joueur, c'est plutôt affectif. Et après, si vous avez encore plus grand le budget et que vos enfants adorent les poneys, forcément les poneys, c'est le rêve de beaucoup de petites filles, quoi.
4: Vous parliez d'appartements pour les lapins nains, les cochons d'Inde. On les laisse en liberté ou faut vraiment qu'ils aient une cage et qu'ils restent dedans?
5: Un peu des deux.
4: Je me pose toujours la question personnellement.
5: Ouais, un peu des deux. On prône quand même qu'ils aient des grands espaces. Mm-hmm. Le lapin nain, on peut considérer ça un peu comme un chat. On peut leur apprendre la propreté, etc. Donc il y a beaucoup de gens qui les font vivre en liberté. Dans leurs appartements ou leurs maisons, mais ils ont besoin de courir, quoi. Faut pas qu'ils soient cloîtrés dans une cage, quoi. Alors ils peuvent être enfermés le temps que vous soyez occupés, mais après il faut qu'ils puissent sortir, galoper, etc.
4: Pour tout ce qui va être cochon d'Inde, lapin, on peut aussi privilégier les extérieurs, faire des grands
5: exactement.
4: Enclos.
5: Exactement. Ouais, c'est encore mieux. Si vous pouvez jongler entre l'extérieur, l'intérieur, c'est parfait. Après, s'il y en a qui les font vivre à l'extérieur toute l'année, faut juste que l'enclos il soit bien sécurisé au niveau des proies et puis après au niveau de l'hiver, voilà, qu'ils soient bien hermétiques pour le froid, la pluie, etc., quoi. Mais après c'est jouable de les faire vivre dehors aussi, quoi. S'ils sont habitués, ça pose pas de problème.
4: Pour tout vous dire, moi j'ai ma sœur qui habite à la campagne en Mayenne, elle fait un grand enclos pour ses cochons d'Inde.
5: Ouais, c'est super.
4: Bon, il y a peut-être des rapaces qui sont passés par là parce que du coup là elle a installé des filets au-dessus pour bien sécuriser.
5: Ouais, puis c'est des bonnes tondeuses, hein. Franchement, les cochons d'Inde, si vous déplacez l'enclos tous les jours, ils vont vous tondre votre pelouse, hein.
4: Ah, ça c'est bon à savoir.
5: Ouais.
4: Quels animaux conviennent le mieux à quelqu'un qui débute totalement ?
5: Qui débute totalement ? Alors s'il a un grand jardin, les moutons, franchement les moutons c'est très simple à élever. Mm-hmm. Ça fait pas trop de bêtises au niveau des clôtures. Donc je dirais pour un grand espace à entretenir, plutôt des moutons. Et après cochon d'Inde, lapin dans une maison, c'est pas compliqué non plus.
4: Vous avez deux espèces de moutons, vous, à l'élevage, c'est ça ?
5: Ouais, on a des moutons ouessants, donc ceux que tout le monde connaît, des tout petits qui sont noirs ou blancs. Mm-hmm. Et après, on a des moutons Cameroun.
4: Ça, je connais pas.
5: Ouais, c'est des moutons un peu plus grands, qui viennent d'Afrique, qui ressemblent à des chèvres, mais qui n'ont pas de cornes. Et l'avantage de ces moutons-là, c'est qu'on n'a pas besoin de les tondre. Ils muent tout seuls. Donc, c'est un argument que les gens mettent plutôt en avant quand ils font les adoptions, parce qu'ils n'ont pas la contrainte de les faire tondre tous les ans et de trouver le tondeur, etc. Voilà.
4: Quel animal demande le plus de temps au quotidien, en écartant les chiens, les chats et ce genre d'animaux ?
5: Bon, je dirais les poneys quand même.
4: Les poneys ?
5: Ouais. Ils ont besoin qu'on s'occupe d'eux, l'attention, faut faire les pieds, faut les éduquer, etc. On est quand même face à des animaux qui font un certain poids, donc on peut pas se permettre de les laisser vivre en totale autonomie et sans surveiller ce qu'ils font, parce qu'ils font vite des bêtises et voilà, faut pas qu'ils nous marchent dessus non plus, enfin faut les éduquer, quoi.
3: Retenez son nom, Laura Hainaut, et celui de son élevage, les Mini de l'Espoir à Roisey. Les sujets qui vous concernent sont tous les matins sur Ici Mène. Bienvenue chez vous, vos témoignages. Dans un instant, un extrait de notre émission consacrée au TSA avec l'association L'Éclaircie Autisme Sarthe. Bon dimanche, en musique avec Syl, Kiss from a Rose.

0: Ici même, bon dimanche. Il se passe quoi sur le circuit des 24 heures? On y va, on y retourne dans une vingtaine de minutes. On prend le temps, il est encore tôt. On réécoute quelques-uns des meilleurs moments de l'émission Bienvenue chez vous, votre quotidien. Parmi nos invités cette semaine, Bernadette Lacoudre, présidente de l'association L'éclaircie autisme Sarthe, au micro de Lilian Brault.
1: On aborde cette fois-ci la thématique du tissu social, la difficulté à maintenir un tissu social. Pourquoi les relations sociales peuvent être plus compliquées quand on est aidant ou même personne TSA?
2: Alors déjà, pour la personne TSA, avoir des relations sociales, c'est souvent quelque chose de compliqué, parce que comme ils n'ont pas les codes sociaux ou qu'ils ont du mal à les maîtriser, c'est difficile de savoir comment rentrer et interagir avec les autres personnes. Donc souvent, il va y avoir une conduite un petit peu de fuite et donc de repli sur soi-même, parce que c'est plus simple. Souvent, parce qu'en plus, que comme ce sont des gens qui ont rarement des plans, derrière des plans, etc., ils vont subir du harcèlement, de la moquerie, etc. Donc après, ils vont être méfiant et on va avoir du mal à rentrer en relation avec les autres personnes. Et pour les aidants, et ben c'est parce que quand on a une personne, un enfant principalement, qui est différent, ça suscite souvent une incompréhension de la part de l'entourage. Et il faut toujours justifier, non, mon fils n'est pas mal élevé, je l'élève correctement, c'est pas un problème d'éducation, etc. Et ça, c'est difficile de garder des relations et un tissu social, surtout que s'il y a trop de bruit, ça va être gênant. Quand il y a trop de monde, c'est gênant. Mmh. Quand il y a des fêtes de famille, ça peut être gênant. Donc, souvent, on va prendre la solution de facilité et on va se couper.
1: Tiffany est en ligne avec nous pour témoigner dans cette émission. Est-ce que vous vous sentez concernée, même si votre enfant est encore jeune, par cette cassure, on va dire, avec l'entourage?
3: Alors, oui, effectivement, on va moins sortir, on va aller moins à des réceptions familiales, parce qu'au bout d'un moment, on va être fatigué, ou que même si c'était par des cris ou par des pleurs, le fait qu'il ne soit pas à l'aise. Donc on va rentrer, et puis pour éviter d'écouter ces situations, on préfère rester chez nous.
1: Mmh. C'est la solution de facilité, mais finalement, on en parlait hors antenne avec Bernadette. Au bout d'un moment, les critiques des autres personnes, les conseils entre gros guillemets, on en a marre, quoi. Je vous pose la question à vous deux, Tiffany et Bernadette, vous pouvez réagir, allez-y. Bernadette, peut-être?
2: Oui, effectivement, c'est que des fois, nous, en tant que parents, on essaye de faire ce qu'on peut, on essaye de faire au mieux, d'avoir souvent des conseils ou des critiques qui sont récurrentes, qui reviennent, ça peut être fatigant, et c'est surtout culpabilisant, en fait.
1: Qu'est-ce qui pourrait être fait dans la société pour améliorer tout ça?
2: Parler de l'autisme et expliquer aux gens que déjà, quand une personne est autiste, c'est pas parce que si elle a certains comportements, c'est parce qu'elle ne peut pas faire autrement, c'est pas parce que les parents sont trop laxistes, c'est pas un problème d'éducation, c'est pas parce que l'enfant fait des caprices, c'est juste parce que il est comme ça, et neurologiquement parlant, il est comme ça et il peut pas faire autrement.
1: Il y a aussi des animations, des activités qui parfois sont adaptées. Je pense à des séances de cinéma où le son va être un peu moins fort, ce genre de choses. Est-ce qu'il y en a assez ou pas encore, selon vous?
2: Alors, c'est quelque chose qui commence à se développer, mais effectivement, il y en a pas assez. C'est des choses qu'il faudrait faire plus souvent. C'est vrai que de faire ses courses avec un enfant dans un supermarché, parce qu'on peut pas, il est petit, on peut pas le laisser à la maison, donc on est obligé de l'emmener avec soi. Et s'il y a trop de lumière, trop de bruit, ça va le mettre mal. Donc forcément, ça va rendre la simple tâche de devoir faire ses courses compliquée. Donc oui, certains supermarchés commencent à avoir des horaires, des journées où le son va être baissé, la lumière va être baissée, mais c'est pas...
1: Quelque chose de très commun.
2: C'est pas très courant, voilà.
0: Bernadette Lacoudre, présidente de l'association L'éclaircie autisme Sarthe, notre invitée dans Bienvenue chez vous, témoignage et vie quotidienne. Et pour terminer notre best-of, un petit coup d'œil sur le dernier numéro du magazine 60 millions de consommateurs et un dossier spécial, comment garder le frais dans la maison pendant les périodes de forte chaleur.
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0: Mais quand comprendront-ils? 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
2: Bon dimanche, bon réveil. Et oui, il est encore tôt pour certains, non? Ça va, la chaleur, c'est supportable, mais ça va grimper. On connaît de plus en plus de périodes de canicule. La question, comment rester au frais chez nous? C'est le sujet d'un dossier dans le magazine 60 millions de consommateurs. Fanny Guibert, journaliste, l'a décortiqué avec nous et expliqué à Arthur, qui nous a demandé la différence entre climatiseur et pompe à chaleur.
3: Alors, en fait, les climatiseurs sont des pompes à chaleur. C'est un appareil qui, sur le principe, et d'ailleurs certains pompes à chaleur peuvent servir de climatiseurs l'été puisqu'ils sont réversibles. Donc l'idée, c'est que l'hiver, ils vont aller chercher des calories dans l'air extérieur pour après augmenter et la chaleur dans l'intérieur, et l'été, ils vont expulser l'air chaud vers l'extérieur. C'est pour ça, quand vous passez à côté d'une unité extérieure, ou même d'un bus comme ça, qui est climatisé, vous avez cette sensation d'air chaud qui est rejeté à l'extérieur. Donc, en gros, il y a comme ça de l'air qui est soit qui rentre, soit qui sort. C'est le principe aussi du réfrigérateur, en fait, qui fait du froid, et si vous êtes derrière un réfrigérateur, vous allez sentir la chaleur. Donc, tous ces appareils fonctionnent sur le même modèle. Alors, non, certains climatiseurs, à une époque, n'étaient pas réversibles, mais désormais, la plupart du temps, ce sont des pompes à chaleur systématiques. D'où l'idée, d'ailleurs, et ça revient en fin de notre dossier, de réfléchir, quand on installe quelque chose, de quoi on a besoin pour le chaud et pour le froid.
2: Les deux.
3: Et il faudrait que, voilà, tous les copropriétés, etc., réfléchissent en même temps au chaud et froid, et d'où l'intérêt de bien comprendre comment ça marche pour effectivement éventuellement faire des choix en fonction pas simplement de l'hiver, mais aussi de l'été.
2: Voilà, Arthur, vous avez votre réponse. Arthur qui habite à Mulsanne, je pense au bruit aussi qu'il va faire sur le circuit ce week-end. Si on ouvre les fenêtres pour avoir moins chaud, on entendra du bruit, le bruit des moteurs. Fanny, les autres solutions très simples qui existent depuis de nombreuses années, ce sont tout simplement les ventilateurs. Alors, ils ne rafraîchissent pas vraiment l'air, mais ils nous donnent l'impression qu'il fait moins chaud. Ça marche comment ?
3: Alors, le ventilateur, c'est simple. Effectivement, il ne fait pas baisser la température de la pièce, mais il met l'air en mouvement. Et donc, du coup, il donne un effet rafraîchissant. Et donc, l'ingénieur de l'ADEME, donc de l'Agence de la Transition écologique qu'on a consulté pour ce dossier, dit que ça peut avoir un effet rafraîchissant de 2 à 3 degrés dès lors qu'il y a un certain brassage. Donc, c'est vraiment intéressant parce que la sensation de fraîcheur, c'est très, très important. Et du coup, c'est vrai qu'il incite aussi à privilégier des ventilateurs plafonniers, vous en parliez tout à l'heure, parce que ces ventilateurs plafonniers vont être à la fois moins bruyants et surtout assurer un brassage bien homogène de la pièce, parce que parfois les petits ventilateurs que vous posez, ou même ceux sur pied, même s'ils peuvent osciller, ils vont moins brasser globalement. Et il faut savoir d'ailleurs que ces ventilateurs plafonniers, il y a des aides pour les installer, ça fait partie des rares éléments, les volets et les ventilateurs plafonniers, qui peuvent bénéficier d'aides dans le cadre de rénovation.
2: Et en plus, ils prennent moins de place, évidemment, puisqu'on les met au plafond. Et en plus, à titre personnel, je trouve ça assez joli, ça crée une ambiance sympathique. Mis à part ça, les ventilateurs, il en existe aussi de toute gamme, hein, de prix notamment. Et il y a certaines marques qui ont un peu révolutionné le genre.
3: Alors oui, c'est vrai qu'on avait, nous, rapproché des rafraîchisseurs, l'appareil Dyson, qui fait pas mal parler de lui en général, parce que c'est vrai qu'il est surprenant, parce qu'on a l'impression que lui, il rafraîchit l'air tellement il brasse l'air très très très vite.
2: La rapidité.
3: Mais nous, on a vérifié, il ne fait absolument pas baisser, pourtant il revendique de refroidir, il ne refroidit absolument pas la température de la pièce, donc on n'a rien noté. En revanche, il donne cette sensation comme un ventilateur, sauf qu'il brasse très très vite, et donc il peut donner cette sensation de fraîcheur. On peut penser que c'est un rafraîchisseur, non, c'est vraiment un ventilateur, mais il brasse très vite, donc c'est vrai que parfois il séduit pas mal de gens.
2: Oui, c'est du ressenti.
3: Si on peut mettre un plafonnier, c'est plutôt conseillé là-dessus.
2: Fanny Guibert, journaliste au magazine 60 millions de consommateurs. Vous trouvez en kiosque le numéro de juin avec un dossier spécial sur les clim ventilo et autres rafraîchisseurs. France Gall, la déclaration d'amour, Bruno Mars juste après. Et on retourne sur le circuit pour vivre ensemble les 24 heures du Mans sur votre radio Ici Maine.

Tant qu'il y a des chansons dans sa guitare, Julien continue sa croisière musicale. Ses dernières compositions résolument folk explorent le temps qui passe. À écouter avec une chemise à carreaux, la vitre baissée, une main sur la portière.

0: Éléonore, Julien Daniel. 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
1: Vous écoutez ici même en direct du circuit des 24 heures du Mans, il est 10h. On suit ensemble et en direct les dernières heures de course après les informations. Votre actu local tout de suite, Alexandre Chassignon. Bonjour Alexandre.
2: Bonjour Fabien, bonjour à tous. Des 24 heures, toujours très indécises alors qu'on vient d'entrer dans le dernier quart de cette édition 2026, la 94e des 24 heures du Mans. Thomas Bordenave, sa bataille toujours pour la première place.
3: On a les trois voitures de tête qui se tiennent en moins de 2 minutes. C'est la Cadillac, hein, numéro 12 de Louis Deletra, qui occupe la tête du classement devant la BMW du team WRT avec Robin Frige à son volant et Kamui Kobayashi sur la première Toyota, la numéro 7. À noter qu'au chapitre des petits problèmes mécaniques au cours de cette dernière heure, la voiture qui avait pris la pole position, la BMW numéro 15, a été victime d'un souci électrique et elle est toujours au stand, elle n'est pas repartie. Et d'ici là, tout se passe pour le moment bien pour les voitures de tête qui ne sont pas touchées, elles, par des problèmes mécaniques. On a eu au cours de la dernière heure un peu de chaussée croisée avec les différentes stratégies, les arrêts au stand. C'est Toyota, puis BM et Cadillac qui a repris la tête du côté de la LMP2. L'autre catégorie que l'on suit également, Dorian Pain, est toujours en tête et même en tête avec 8 secondes d'avance sur la première concurrente, la voiture numéro 343 du team Inter-Europol Compétition. Et puis toujours pas de changement au classement des GT3, la troisième catégorie de cette 94e édition des 24 heures du Mans, avec Nicky Katzberg sur la Corvette numéro 33 du team TF Sport, qui est toujours solidement en tête avec 1 minute 30 d'avance sur l'Aston Martin numéro 27.
2: Merci Thomas, on continue bien sûr à suivre l'évolution de ce classement qui change sans arrêt. Le ministre de l'Éducation nationale reconnaît que plus aucun examen ne doit se dérouler l'après-midi, même si à ce stade ce n'est qu'un souhait. C'est bien sûr en raison de la chaleur et alors que nous nous préparons à affronter une nouvelle vague de chaleur, sans doute des records de température vont tomber pour un mois de juin. On ne peut plus se permettre d'avoir des épreuves qui se déroulent de 14 à 18 heures à cette période de l'année, reconnaît Édouard Geffray. Il préconise donc de maintenir les examens uniquement entre 8 et 12 heures en ventilant les salles. C'est rustique, mais ça marche pour le ministre. Parmi les examens nationaux prévus cette semaine, les épreuves de spécialité du bac de mardi à jeudi. Et puis ce n'est pas cette année que Victor Wembanyama sera champion NBA, même s'il n'est pas passé loin. Il est parvenu jusqu'en finale avec son équipe de San Antonio, mais c'est New York qui l'a remporté lors du 5e match de la série hier soir. New York qui n'a pas été titré depuis 1973. La météo, Fabien, ça n'est pas la canicule, mais il va quand même faire chaud.
1: Oui, on verra quelles sont les températures maximales dans un instant. On commence avec la couleur du ciel. Ciel tout bleu, les nuages élevés qu'on avait encore hier ne sont plus là. C'est un grand soleil qui nous accompagne ce dimanche, présent du matin jusqu'au soir. Au moment où l'on se parle, il fait en moyenne déjà 19 degrés en Sarthe. Je peux vous dire que tout le monde est en t-shirt, lunettes de soleil et casquette ici sur le circuit des 24 heures du Mans. Il fera chaud cet après-midi pour l'arrivée des 24 heures du Mans. Le mercure va afficher 28 degrés à 16h. Ailleurs sur le territoire, on attend 27 degrés à Ciel-Guillaume, 29 à la Flèche et Sablé. On aura 27 degrés ce dimanche après-midi à Saint-Rémy-des-Monts, village situé à côté de Mamers. La chaleur, vous le disiez Alexandre Chassignon, qui s'installe durablement. La semaine prochaine sera très chaude. On aura des pics à 31 degrés sous abri. Dernière semaine de printemps, puisque dimanche prochain, nous serons le 21 juin. Ce sera le premier jour de l'été.
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1: Bonjour, bonjour à toutes, bonjour à tous. Bienvenue, on écoute Lily Cube avec Voyage en Italie. On se retrouve dans un instant pour vous faire vivre les dernières heures de course.

0: titre qu'on dédie aux fans de Ferrari. Voyage en Italie, c'est Lily Cube, vous écoutez Ici Mène.
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0: Et on y est, 94e édition des 24 heures du Mans. Soyez les bienvenus, on vit l'arrivée ensemble sur votre radio Ici Mène avec une question centrale ce dimanche. Qui, pour succéder à Ferrari, le vainqueur des trois précédentes éditions? Encore 6 heures de course, on vit l'arrivée ensemble sur votre radio Ici Mène. On va faire un point sur la course dans un instant. Les baladeurs Ici Mène donnent la parole aux fans des 24 heures du Mans. Bonjour, bonjour Arthur Palumbo.
2: Bonjour Fabien, bonjour tout le monde, ravi d'être là pour cette dernière journée de cette belle semaine. Voilà, l'ambiance qui commence à s'installer, on sent que c'est encore un petit peu la fatigue, mais ça commence gentiment à se remplir de monde. Et avec ce grand ciel bleu et ce grand soleil, on est sûr qu'on va passer une très très belle journée.
0: Ouais, et qu'elle sera très chaude. Il y a déjà des fans des 24 heures du Mans qui sont torse nus dans la Family Zone, là où se trouve, il y a le gars qui se retourne et qui me fait coucou, là où se trouve le studio Ici Mène. Et puis vous entendez l'hélicoptère qui arrive au-dessus de nos têtes également. Également parmi les baladeurs Ici Mène, Maxime Bonhomé. Bonjour Maxime.
3: Bonjour Fabien, bonjour à tous. Un petit peu comme Arthur, hein, c'est vrai, les gens commencent à revenir au fur et à mesure sur le circuit. On est encore dans cette période où on va encore faire quelques boutiques, on va ramener quelques souvenirs et ensuite on va se précipiter proche du circuit, proche de la piste pour aller voir l'arrivée et les dernières heures. Mais pour l'instant, ça reste encore assez calme, j'ai presque envie de dire, beaucoup de cafés hein, qui sont sortis. Et puis, comme régulièrement, quand on entend la voix de Bruno Vandestick, le speaker, qui crie, eh ben, on se dirige vers les écrans, comme là, par exemple, récemment, avec une Porsche, par exemple, qui a eu un accident. Et donc, tout le monde s'est rapproché de l'écran géant. Qu'est-ce qui se passe? Voilà. Et puis après, on repart finir son café.
0: Ouais, il y a beaucoup d'écrans géants sur le circuit, pas seulement sur le circuit, puisque vous pouvez également suivre la course en centre-ville du Mans. Il y a un écran géant qui est installé jusqu'à la fin de la course sur la place du jet d'eau. Didier Charpin et Julien Jean sont en cabine commentateur pour un point classement. Bonjour Didier, bonjour Julien.
4: Bonjour Fabien,
5: bonjour à tous. Merci aussi à vous si vous nous rejoignez ce matin. On va faire un point effectivement sur tout ce qui s'est passé. Et puis on va apporter la réponse parce que effectivement, on est sous safety car actuellement suite à une sortie de piste assez impressionnante d'une GT, en l'occurrence la Porsche 91 du team Mante Deka Engineering. C'était le Turc Ayakan Güven qui était au volant. Ça s'est passé au niveau de la première chicane de la ligne droite des Hunaudières. En fait, il a pris un peu large la sortie de cette ligne droite, ce qui l'a décalé, et il est ensuite venu taper, après avoir perdu le contrôle, les pneus du rail de sécurité. Un choc assez violent. Alors évidemment, le pilote se porte bien, les pneus ont joué pleinement leur rôle, mais c'est fini pour cette Porsche donc 91. Elle ne repartira pas, ça ne fait aucun doute, et on est donc sous safety car, Didier, ce qui veut dire que la course est totalement relancée.
6: Là, totalement neutralisée dans un premier temps. Donc, on a les trois safety, on a ces mélanges de voitures des différentes catégories. Après, il faudra remettre tout le monde par catégorie. Je pense qu'on est parti quand même pour un bon petit moment. Mais c'est vrai que ça va être intéressant. C'est notamment pour tous ceux qui chassaient derrière le trio de tête, c'est-à-dire BMW, Toyota et Cadillac. Tous ceux qui étaient dans le même tour, c'est-à-dire qu'on va descendre jusqu'à la 7e place. Et ça remet dans le match la deuxième Toyota, deux Ferrari, la 83 et la 51, et une Alpine, la numéro 35. Elles étaient à moins d'un tour, donc désormais elles vont se retrouver à quelques secondes seulement de la voiture de tête.
5: C'est vrai qu'il y avait trois voitures en fait qui étaient dans la course, qui se tenaient en deux minutes à peu près. BMW numéro 20, la Cadillac numéro 12 et la Toyota numéro 7. C'est une hiérarchie qui est en train de se dessiner dans cette 94e édition. Et bien là, finalement, même Alpine qui était un peu plus loin peut espérer complètement revenir.
6: C'est tout le mérite pour les poursuivants, on va dire tout le mérite, on va dire l'objectif principal, rester dans le même tour. Parce que si safety car, mécaniquement, on revient sans avoir forcément produit les efforts en piste, on revient au contact des leaders. Après, si ces leaders étaient si largement devant, c'est qu'en rythme pur, du côté de BMW, de Cadillac, uniquement la rescapée, la 12, hein, on rappellera peut-être et on se fera mal ce qui est arrivé à la 38. Et donc, Toyota, en rythme pur, on était quand même un peu supérieur par rapport à Ferrari et Alpine.
5: Oui, d'ailleurs, c'est une Toyota qui a signé le meilleur temps ce matin, aux alentours de 7h du matin. Brendan Hartley, 3:25-421 pour la Toyota numéro 8, un peu plus tôt, vers 6h. C'est la Cadillac numéro 12. 2012 avec Norman Natto qui avait élaboré le meilleur chrono. Mm-hmm. Donc effectivement, elles sont un peu plus rapides, mais maintenant tout est rebattu quoi.
6: Allez, on va faire un petit mot de la catégorie LMP2, tout est rebattu et ça c'est pas dans le bon sens pour le type du Quai qui avait fait le break avec Julien Andlauer. C'est l'équipage qui compte d'Orienta, on surveille la progression de la française. Ça fait si longtemps, 50 ans il me semble, Julien, je sais que vous avez fouillé dans les archives, qu'une femme n'a pas gagné une catégorie de
5: 75,
6: place. Voilà, de 1975. Ils avaient une minute d'avance, et tout est rebattu, comme vous l'avez dit, du fait de cette safety car.
5: Et puis on n'a plus de Sartois, Sébastien Bourdet, si vous vous réveillez ce matin, on le précise, le chat noir qui a dû abandonner cette nuit suite à un problème sur la direction assistée. La voiture est rentrée au stand à 4h du matin, elle n'est pas repartie. Abandon donc pour Sébastien Bourdet, il reste un Sartois en catégorie LMP2, Sartois d'adoption, Rechat de Gérus sur l'Inter Europol 343, qui est en deuxième position de cette catégorie LMP2. Safety car, donc pour l'instant, Fabien.
0: Allez, on va en pleine mer dans un instant avec un skipper sartois, Lomano Takassi, qui est aussi un fan des 24 heures du Mans. Évidemment, il y a des points communs entre la course en solitaire à la voile et puis les 24 heures du Mans. C'est l'un des sujets qu'on va développer avec Lomano, notre invité en direct au studio ici même. On est dans la Family Zone. Venez nous voir. On sera ravis de vous accueillir, d'échanger avec vous. Vous pourrez vous prendre en photo avec le speaker officiel des 24 heures du Mans, également animateur à ici même, Bruno Van Lestik. On revient après Blue Hotel. Voici Chris Isaac sur ICIMEN.

0: Blue Hotel sur votre radio, ici Men, c'est Chris Isaac.
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0: Et la course est neutralisée au moment où on se parle. Safety car sur le circuit des 24 heures du Mans. On fera un nouveau point course dans quelques minutes avec Julien Jean. Et avec Didier Charpin, notre invité, fan des 24 heures du Mans. Mais lui, c'est en pleine mer qu'il s'exprime. Il est skipper. C'est Lomano Takassi, le skipper sartois, notre invité exceptionnel, en direct du village des 24 heures du Mans, au studio ici même. Bonjour Lomano.
2: Bonjour Fabien.
0: Lomano Takassi, qui sera au départ, tenez-vous bien, de la route du Rhum, la grande transatlantique, départ Saint-Malo, arrivée Pointe-à-Pitre. Hein, c'est ça, on traverse l'Atlantique pour aller en Guadeloupe. Et le départ, ce sera à l'automne, le 1er novembre. Il y a des points communs. Et évident, assez nombreux entre une course d'endurance comme les 24 heures du Mans et la course à la voile, au grand large, en solitaire.
2: Ouais, exactement. Bah, tout d'abord, ce sont deux sports mécaniques. Et donc, du fait que ce soit deux sports mécaniques, on partage beaucoup de points communs. Et en plus de ça, du fait que ce soit de l'endurance, on a encore plus de points communs avec la gestion du sommeil, la gestion de pas mal de choses. Donc, beaucoup de choses à venir chercher en expérience auprès du sport automobile. Ouais.
0: C'est-à-dire qu'on travaille sur les performances de son bateau, puisqu'on parle de mécanique, comme des ingénieurs vont travailler sur une hypercar, par exemple, aux 24 heures du Mans. Vous avez une équipe technique autour de vous pour votre bateau, Lomano ?
2: Oui, c'est un peu ça. Alors, j'ai un peu moins de monde quand même qu'une écurie de sport auto, mais on a des personnes qui vont être en charge de la technique pure du bateau, des personnes qui vont être aussi en charge de l'analyse des datas, comme les ingénieurs en sport auto. Donc pas mal de choses communes avec les 24 heures du Mans.
0: Ouais. Ouais, et on peut dire que c'est à la fois un sport aussi bien, hein, l'endurance automobile, que la course au large à la voile, un sport individuel mais aussi collectif. Il y a les deux aspects ?
2: Oui, complètement. Enfin, on est le pilote, il est derrière son volant tout seul. Nous, on est derrière notre barre tout seul en mer. Mais en fait, sans l'équipe derrière, on ne pourrait pas s'aligner au départ de ces grandes courses. Donc ouais, ça reste un sport quand même collectif. Ouais.
0: C'est important pour vous d'être là ce week-end à la 94e édition des 24 heures du Mans, pour des raisons aussi de partenariat Lomano, parce que c'est un autre point commun entre la course automobile et puis la course à la voile. Ce sont des budgets assez conséquents pour s'engager dans les plus grandes compétitions.
2: Oui, alors il y a d'abord, oui, effectivement, moi j'ai pas mal de mes partenaires qui sont présents sur les 24 heures du Mans, donc c'est aussi l'occasion pour moi de les rassembler et de se rassembler et de partager un moment assez sympa. Et puis aussi, surtout, je suis Manso Sartois et rater les 24 heures du Mans, ça fait un peu mal au cœur. Donc non, quand je peux, en tout cas, j'y viens avec plaisir. Ouais,
0: localement, on parle de semaine sainte. Hein, c'est l'expression qui est dans la bouche de beaucoup de Sartois. Vous restez avec nous, Lomano, pour nous raconter comment se passe votre saison avec ce point d'orgue, hein, à l'automne, la participation à la course à la route du Rhum. On se retrouve dans un instant après M. Pokora, son nouveau titre. Quand même, c'est dans une minute sur votre radio. Ici Mène. À tout de suite en direct des 24 heures du Mans.
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0: M. Pokora, son nouveau titre sur votre radio Ici Mène, c'est quand même.
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0: Nouveau point course avec Julien Jean et Didier Charpin.
2: Ouais, la Ferrari 50 vient de s'arrêter alors qu'on est toujours sous safety car. Elle s'est arrêtée au niveau du tertre rouge. On n'a pas encore l'explication de cet arrêt. Elle était assez loin au classement 15e. Elle est actuellement poussée par les commissaires de piste. On essaye de faire quoi dans ces cas-là, Didier? Un reset?
3: En fait, ouais, c'est ça. C'est un problème moteur. Ça a coupé, manifestement, puisque Miguel Molina, qui était au volant, s'est carrément garé à droite. Il était juste face au stade Marie-Marvin. On nous a montré les communications entre son ingénieur et lui. Alors c'était appui sur P2, attends 10 secondes, appui sur P1, grosso modo il essaye de faire un reset, de relancer le moteur, et il a répondu derrière, ça me répond erreur. C'est un peu comme vous et moi devant un ordinateur parfois quand ça veut pas, oui. Et donc là c'est la bonne vieille méthode des commissaires qui sont en train de la pousser, cette voiture rebelle, et on est en train de la garer pour laisser passer le peloton qui passe derrière une safety car. Ça veut pas dire abandon, peut-être qu'il va réussir à la relancer, en tout cas on la met sur le côté le temps qu'il fasse les P0, P1 contrôle Alt Supre, peut-être qu'elle repartira, mais en tout cas maintenant elle est plus dans le match pour la victoire.
2: Hein. Et c'est pas son seul souci sur cette 94e édition, parce qu'il s'est passé quelque chose de rare. Hier soir, il y a eu un problème avec un extincteur dans la voiture. Voilà. Qu'est-ce qui s'est passé exactement?
3: L'extincteur s'est déclenché dans la voiture. Et donc, le pauvre pilote s'est retrouvé au milieu de la mousse quand on a ouvert le cockpit. Donc, on l'a rentré évidemment dans le garage pour nettoyer, changer d'extincteur. Il faut un extincteur à bord, et c'était en pleine soirée. Donc, peut-être qu'il y en a ça dans les soirées sur la Côte d'Azur qui faisait pareil. Bah, lui, il s'est offert une soirée mousse, mais aux 24 heures du Mans. Plaisante un petit peu, mais oui, c'est rare, c'était un peu cocasse, quoi. Et puis de toute façon, il n'a pas perdu la victoire là, puisque maintenant, ça semble bien compromis pour cette Ferrari numéro 50.
2: Et on est toujours sous safety car. On vient de voir en image la reconstruction en fait des pneus avec le rail de sécurité qui a été très endommagé par la Porsche 91. Ça va prendre encore quelques minutes, mais la course va reprendre dans la matinée. On n'est pas sur un arrêt extrêmement long, a priori.
3: Heureusement, faut pas changer les rails, parce que là, faut faire de la soudure et tout, c'est beaucoup plus compliqué. Après, bon, je suis pas technicien, je sais pas dans quelle nécessité de temps il nous faut pour changer des pneus. Mais on l'espère, on croise les doigts pour que ça reparte assez vite.
0: À tout à l'heure pour un nouveau point course, la course toujours neutralisée sous safety car actuellement. On parlait des déboires de Ferrari. Lomano Takassi, le skipper sartois, est avec nous. Son truc à lui, c'est donc la course au large des avaries de ce type-là. On les connaît aussi sur le bateau.
4: On a quand même pas mal de chances d'avoir quelques petites avaries à bord, donc c'est des choses qu'on connaît, ouais.
0: On va le retrouver dans un instant, Lomano. Tout de suite, on donne la parole à Arthur Palumbo avec les fans des 24 heures du Mans. Arthur?
5: Ouais, c'est ça. Alors des fans, et puis celles et ceux qui les nourrissent surtout, parce que là c'est le matin, forcément on a besoin de se restaurer un petit peu, et je tombe sur un des plus beaux stands, en tout cas qui est magnifique, et je suis avec Pierre de la maison Hector. Et avec la maison Hector, les 24 heures du Mans, c'est une histoire qui dure quand même.
6: Oui, carrément, c'est une histoire qui dure. Ça fait maintenant presque 10 ans qu'on est partenaire, et que ça marche super bien. La confiserie, c'est toujours un plaisir. La boutique est magnifique. On vient d'ouvrir les stores, du coup les gaufres qui sont chauds, les huiles sont chaudes, et c'est parti pour une dernière journée de folie.
5: C'est quoi le petit péché mignon un peu des personnes qui viennent sur le circuit?
6: C'est les gaufres, hein, elles sont faites maison, elles sont faites au jour le jour, et du coup quand elles sortent toutes chaudes, elles sont légères, un peu craquantes, vous devriez goûter.
5: Ah, ça devrait être bon. On met un petit nappage dessus, quelque chose pour accompagner, ou la savoir nature?
6: Un tout petit peu de sucre, un peu de sucre glace.
5: Pour accompagner tout de même. Et je trouvais ça intéressant lorsqu'on a pu échanger un petit peu auparavant, parce que cette histoire, la vôtre aussi, c'est quand même une histoire artisanale, mais un peu une histoire d'amour quand même aussi.
6: Un petit peu. C'est avec ma copine qu'on fait ça, c'est sa famille, c'est son histoire, et je partage cette histoire. Du coup, ça nous fait plaisir de travailler ensemble, et c'est une belle histoire, surtout au Mans.
5: C'est une belle histoire qu'on a le plaisir de vivre avec vous. Je ne vous retiens pas plus longtemps, puisque la journée est très chargée. Hein. Ça va être une grosse journée aujourd'hui.
6: Ouais, carrément. Là, on a encore jusqu'à la fin de la course. C'est le dernier sprint, comme pour les pilotes. Du coup, on donne tout et on lâche rien.
5: Voilà. Et puis un petit stop, un peu de préparation, et puis on est reparti. Merci beaucoup, Pierre, en tout cas. 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
0: Yann et Didier, une mauvaise nouvelle pour les fans de Ferrari.
2: Alors c'est pas Yann, c'est Julien, mais je vous confirme effectivement, Fabien, que la Ferrari 50, qui était 15e du classement, donc abandonne officialisation avec Miguel Molina, qui s'était arrêté dans le virage du Tertre Rouge. On a vu la voiture être poussée par les commissaires de piste. Il y avait encore un petit espoir qu'elle puisse repartir, espoir qui s'est envolé puisque Miguel Molina est descendu de son véhicule, de sa Ferrari, qui avait remporté, je le rappelle, les 24 heures du Mans en 2024. Et du côté des abandons, eh bien c'est la troisième hypercar qui abandonne dans cette édition, après les arrêts déjà de Genesis, la numéro 17, qui était pilotée par Mathis Jaubert, qui s'est arrêté à peu près au même endroit d'ailleurs, et de la Cadillac 38 de Sébastien Bourdet. Donc eh abandon, oui, de Ferrari.
0: La course est terminée effectivement pour le Sartois Sébastien Bourdet. À tout à l'heure, Julien et Didier. Tout de suite, Texas sur votre radio ici Mène. On écoute I Don't Want Lover. Tiens, si vous allez en centre-ville du Mans, il y a possibilité de suivre la course sur écran géant, puisque un écran est installé sur la place du Jet d'eau à côté du marché. Vous pouvez voir jusqu'en fin de journée, jusqu'à l'arrivée, cette 94e édition des 24 heures du Mans. Écran géant aussi à Arnage, au port d'Arnage très précisément. On revient dans un instant avec notre invité, c'est Lomano Takassi, le skipper sartois, fan des 24 heures du Mans. Lomano qui sera engagé le 1er novembre dans la route du Rhum, la course à la voile transatlantique entre Saint-Malo et la Guadeloupe. A tout de suite en direct des 24 heures du Mans.

0: Texas, I Don't Want a Lover, vous écoutez Ici Men.
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0: Alors que je regarde ce qu'il en est en piste actuellement, ça n'a toujours pas repris. On est sous voiture de sécurité, safety car. Dès qu'il y a du nouveau sur le circuit, évidemment, on vous tient informé. On ira vers Julien et Didier en cabine commentateur. Notre invité ici au studio, ici même, dans la family zone du village des 24 heures du Mans, c'est Lomano Takassi, skipper. Par ailleurs, fan des 24 heures du Mans, Lomano qui sera au départ le 1er novembre de la Route du Rhum, la fameuse course à la voile transatlantique entre Saint-Malo et la Guadeloupe. Ce sera la 13e édition. J'ai vu, Lomano, que c'est 3510 miles. Ça fait 5600... J'ai pris un convertisseur, 5648 kilomètres. Ça va être une aventure formidable. Hein.
2: Ouais, ça va être une nouvelle transatlantique, donc ça va être chouette, surtout avec une arrivée en Guadeloupe, ça sera ma première.
0: Ouais. Une nouvelle transatlantique, parce que vous avez déjà fait la transatlantique ?
2: Alors, la Route du Rhum, non, mais j'ai fait d'autres transatlantiques, Transat Café L'Or, Niji 40, etc.
0: Ouais, mais c'est vrai que la Route du Rhum, c'est mythique, et puis dans quelques années, on vous le souhaite, le Vendée Globe. Vous êtes originaire, alors vous êtes né au Mans, Lomano, votre papa est originaire de Wallis et Futuna, votre maman est 100% sartoise. Vous êtes né au Mans parce que votre papa est militaire. Je ne sais pas s'il l'était, s'il l'est toujours aujourd'hui.
2: Il était au 2e RIMA, donc le régiment qui est à Champagné. Ouais.
0: Et c'est ce qui fait que vous êtes né ici au Mans. Et c'est à l'âge de 22 ans, vous êtes étudiant, que vous vous passionnez pour la course à la voile. Qu'est-ce qui se passe? Vous avez fait du rugby avant, il y a un déclic?
2: Ouais, j'ai fait pas mal de rugby jusqu'à mes 20 ans. Et j'ai commencé au Mans, etc. Et
0: ouais. Dans les deux clubs, vous avez joué au COP et au RCM.
2: Et au RCM, ouais. Exactement. Et puis, un cumul de blessures a fait qu'à un moment donné, j'ai dit stop. Et je me suis, par un pur hasard, en retrouvé dans le Finistère à Douarnenez durant mes études. Et ça a été le coup de cœur pour la voile et la course au large.
0: Ça s'explique pas, ça vous tombe dessus comme ça, c'est une passion.
2: Ah oui, complètement.
0: Et vous nourrissez des projets. Le grand projet, c'est donc de faire la route du Rhum. Il y a des courses qualificatives. Là, vous êtes qualifié, c'est officiel. Vous serez au départ le 1er novembre. On va revenir sur les temps forts de votre saison. Il y a une première course officielle en solitaire en 2026 en classe 40. C'était le 29 avril, la Trin 40. 4 jours de course. Vous avez eu tous les pépins possibles et imaginables durant cette course, un peu peut-être à l'image de ce que vit Ferrari ou la Cadillac de Sébastien Bourdais au 24 Heures de Mans.
2: Ouais, il y a des courses comme ça qui commencent très mal et qui continuent toujours très mal. Et là, ça a été un peu le cumul. J'ai vraiment, ça a commencé avec la perte d'une voile, puis une heure après, je suis tombé en pleine nuit. Je me suis pris, enfin, le bateau a pris un filet de pêche. Bref, ça a été un cumul de beaucoup, beaucoup de choses. Mais bon, ça forge de l'expérience et c'était important d'aller jusqu'au bout de cette course. Donc voilà, donc je l'ai fini et j'en étais bien content.
0: Ouais, vous avez fait cette course avec des voiles usées. Ouais. C'est une histoire de budget, en fait, hein, parce que ça coûte cher, la course au large. Et vous préservez les voiles neuves, celles qui sont réellement performantes pour la Route du Rhum, on l'imagine ?
2: Ouais, c'est exactement ça. Bah, en fait, c'était ma première course de la saison, première course en solitaire, surtout sur le CAS 40. Et pour le coup, il n'y avait pas forcément d'intérêt à aller faire des bêtises avec des voiles neuves. Donc, je préférais aller m'entraîner et faire des bêtises avec mes voiles usées de 2025. Ouais.
0: Mais elles n'ont pas tenu le choc, ça a été compliqué pour elles ?
2: Alors, ça a été, mais effectivement, il y a eu un... Voilà, comme on peut avoir sur une voiture, une crevaison inexpliquée alors que le pneu est neuf, mais voilà.
0: Ouais, vous continuez à nous raconter votre saison dans un instant. On se retrouve sur le circuit des 24 heures du Mans après Louane avec Chien sur Ici Men.

0: Louane avec Chien sur votre radio locale. Vous écoutez Ici Mène.
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0: La course est toujours neutralisée, voiture de sécurité sur la piste, safety car, on fera un point sur, peut-être, on l'espère, un retour à la course dans quelques minutes, un retour à la compétition avec Julien et Didier en cabine commentateur un petit peu plus tard. On va aller aussi dans le village des 24 heures du Mans pour voir quelle est l'ambiance et quel est l'état d'esprit des fans des 24 heures du Mans ce dimanche matin avec Maxime Bonhomé. Et notre invité au studio ici même dans la Family Zone, c'est Lomano Takassi, le skipper fan des 24 du Mans, qui sera au départ de la route du Rhum le 1er novembre. Une belle aventure transatlantique, plus de 5000 km, 3510 miles entre Saint-Malo et Pointe-à-Pitre en Guadeloupe. Il y a des courses qui font votre saison, courses préparatoires. Il y a eu la Trine 40, ça a été compliqué, on l'a dit il y a quelques minutes, beaucoup d'avaries durant cette épreuve à la Trinité-sur-Mer. Il y a eu plus récemment, c'était le 14 mai, l'Armor Race au départ de la Trinité, encore une fois course au large de la Bretagne. Là, ça s'est plutôt pas mal passé. Qu'est-ce que vous retenez de cette autre course préparatoire à la route du Rhum?
2: Eh ben, un bateau, un très bon bateau dans du vent fort. Donc ça, c'était plutôt chouette. On a eu des très grosses conditions les 24 premières heures et le bateau s'est très bien comporté. Et oui, voilà, on a fait un beau résultat. Donc très content. Ouais.
0: À chaque fois, on emmagasine de l'expérience. C'est quoi l'objectif? C'est vraiment de préparer la route du Rhum sur trois courses hein, avant le grand départ pour Pointe-à-Pitre au mois de novembre.
2: Ouais, c'est ça. C'est qu'à chaque course, en fait, on essaye d'optimiser à chaque fois techniquement le bateau pour que on ait plus les petits problèmes que l'on va rencontrer, par exemple sur la Trine 40, etc. Donc, l'idée, c'est vraiment à chaque fois d'upgrader le bateau, d'améliorer le bateau et de s'améliorer personnellement aussi.
0: Ouais. Ouais. À chaque course, il y a un débrief, brief et débrief avec une équipe autour de vous qui est là pour vous aider quand vous êtes en mer. Vous êtes tout seul avec votre bateau. Mais ensuite, j'imagine que vous êtes toujours en lien avec une équipe sur terre.
2: Alors oui, on est en lien. Alors, il y a des choses qu'on n'a pas le droit de communiquer quand on est en mer.
0: Ah.
2: Alors par exemple la météo, je n'ai pas le droit à l'assistance météo, donc ça on n'en parle pas. On en parle avant et évidemment on va débriefer après. Mais en mer, je suis le seul à pouvoir choisir ma décision stratégique d'un point de vue météo, donc pas d'infos là-dessus. Et par contre, oui, après avec les entraîneurs, avec le pôle, on discute pas mal, ouais.
0: Allez, on va tout de suite vers Maxime Bonhomé dans le village des 24 heures du Mans. On carbure au café, Maxime, à 10h45.
3: Ouais, c'est un petit peu ça. Parce que je me suis dit tout à l'heure, je vous ai parlé de café et je me suis dit, mais j'en ai pas encore pris. Et c'est peut-être pour ça que je suis fatigué. Alors, j'ai essayé de trouver l'endroit parfait. Et comme c'est un petit peu plus calme, je me suis dirigé vers un lieu où on peut aller tout au long de la semaine, mais pas le week-end. Le week-end, il faut avoir un billet un petit peu spécial. Il faut avoir un peu plus d'argent pour certains. C'est le paddock, tout simplement. Pascal Le Breton, un habitué. Pascal, c'est vrai que vous êtes dans un endroit magnifique parce qu'on peut prendre un café tout en voyant les gens un peu travailler, quoi.
4: C'est ça exactement, donc on est au cœur de l'activité de la course, derrière la tribune des stands, donc on a la chance de pouvoir croiser des pilotes, des mécaniciens, tous les teams dans mon espace.
3: Alors ce qui est assez amusant, ça veut dire que bon, en début de semaine, tout le monde est souriant, tout le monde est content, le samedi c'est un petit peu tendu, puis le dimanche, il y a ceux qui sont encore tendus et ceux qui sont déçus.
4: Ouais, là il y a ces deux salles de ambiance, il y a les gens qui croient encore à la victoire, aux possibilités de podium, et les gens qui ont malheureusement abandonné, donc et puis les gens qui sont contents de, en tout cas qui espèrent à Cercy finir la course, donc c'est assez spécifique comme ambiance, ouais.
3: Comment vous vivez les 24 heures du Mans en tant que gérant d'un lieu qui est situé vraiment à l'intérieur du paddock?
4: On est privilégié forcément. Déjà, nous on a la chance d'être à l'année au circuit, donc on est ouvert toute l'année pour les différents roulages qu'il y a sur le circuit des 24 heures. Donc forcément, sur les grands événements, on est au cœur de l'activité, au plus près des teams, des pilotes. Donc on est privilégié.
3: Alors, c'est un lieu qui est assez particulier, comme vous l'avez dit, parce que vous êtes là toute l'année. Tout ce qu'il y a autour de nous, d'ici quelques jours, ça va être enlevé. Donc ça veut dire que dès demain, vous allez voir au fur et à mesure les constructions qui ont mis des semaines et des semaines à s'installer. Tout ça va s'enlever, ça doit être assez particulier quand même.
4: Ah oui, demain là, ça va être le grand chambardement dans le paddock, parce que l'enchaînement avec le Mans Classique est assez violent, parce que c'est pas du tout la même organisation, les mêmes structures. Donc demain, et surtout à partir d'après-demain, ça va être très violent au niveau du flux des semi-remorques. Tout le monde va devoir plier rapidement et laisser la place propre pour le nouvel événement, le Mans Classique, qui arrive très rapidement.
3: ça va faire du bruit. Puis après, Fabien, avec les 24 heures roller et 24 heures vélo, ça fait un petit peu moins de bruit. Sauf quand vous êtes sur le vélo, et là, c'est assez impressionnant. Donc les gens font waouh, incroyable. Ouais. Il y a un peu d'ambiance, il y a une hola quoi avec vous, Fabien.
0: Oui, on va dire ça. En fait, quand je vais sur le vélo, 24 heures vélo, en fait, je fais le bruit de la voiture. Ça me donne du courage. Je fais boum. Et c'est ce qui explique.
3: Tu as un peu d'énergie quand même. Hein.
0: Mmh. Oui, oui, on en a besoin.
3: Vous faites pas les meilleurs temps.
0: Allez, on se retrouve dans un instant. Nouveau point cabine. La course toujours neutralisée. Les 24 heures du Mans 2026 sous safety car au moment où on se parle. Et puis on va à nouveau donner la parole au skipper sartois engagé à l'automne dans la route du Rhum, Lomano Takassi. On va voir que c'est aussi une affaire physique, hein, la course au large, et d'ailleurs Lomano a un préparateur physique, on en discute avec lui dans quelques minutes. Alain Souchon pour la musique ici même dans une minute avec On avance. Bon dimanche.
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0: on avance, on a passé l'essence, c'est un titre de circonstance alors que les 24 heures du Mans sont neutralisées. Voiture de sécurité, safety car sur la piste.
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0: Et on retrouve en cabine Julien et Didier.
2: Avec le safety car, la première partie de la procédure qui est en train de s'achever, on va vers un regroupement. Donc la relance de la course, elle n'est pas encore pour tout de suite. Et la relance pour une Alpine qui est passée au box pour une vérification technique à peu près une minute, qui a profité de cette neutralisation. Ce qu'on peut retenir, Julien, c'est que cette neutralisation, ça remet plusieurs voitures dans le match, qui est un petit peu distancé. Et parmi ces voitures, la 83 avec Yifei Ye, où il y a forcément pour lui un œil particulier étant donné son histoire.
3: Bah oui, parce qu'il est venu en Sarthe, au Mans, se former à l'apprentissage donc du sport automobile et du pilotage. Il avait 13 ans seulement et c'est ici qu'il a appris le français, qu'il a passé son brevet, qu'il a passé son bac, il a passé aussi son permis de conduire de manière fort brillante avec une note de 31 sur 31 en seulement 20 heures.
2: Il a même eu la note de courtoisie au volant. Donc ouais. Je pense qu'il l'a en piste.
3: Je pense que c'est effectivement un gentleman, pas un gentleman driver, mais un gentleman sur la
2: il a
3: piste.
2: Gagné l'année dernière, qu'est-ce que ça a changé pour lui?
3: Et alors, il a gagné une Rolex, hein. Ça c'est l'avantage de tous les vainqueurs, le privilège de tous les vainqueurs, sauf que cette Rolex, il ne peut pas la porter, il ne veut pas la porter pour ne pas l'abîmer, donc il aimerait bien en avoir une deuxième pour enfin pouvoir porter sa montre prestigieuse. C'est devenu une star en Chine, effectivement, acclamé à Shanghai lors du Grand Prix de Formule 1, où il était comparé en termes de popularité aux pilotes de F1, qui sont quand même les références en sport mécanique. Évidemment que ça met un coup de projecteur dans ce pays sur l'endurance et le sport auto. Véritable star, Yifei Ye, depuis sa victoire aux 24 heures, et peut-être le doublé, puisqu'il est à nouveau, de par cette safety car, dans la course. Cette voiture se retrouve dans le même tour désormais.
0: Et il est question d'une autre forme de course avec des points communs avec les 24 heures du Mans, avec notre invité ici au studio, ici même dans le village des 24 heures du Mans, Lomano Takassi, skipper. Le speaker, c'est Bruno Vandestick, skipper qui sera au départ de la route du Rhum au mois de novembre. Comment se prépare-t-on physiquement à une aventure aussi exigeante que la course au grand large?
4: Alors moi, je suis accompagné par un préparateur physique qui, pour le coup, a fait un bilan au tout départ, on va dire, de ma morphologie, de mes atouts et de mes faiblesses. Et voilà, à l'issue de ça, on a tout un programme qui est maintenant mis en place depuis quasiment 2 ans. Et on travaille sur pas mal de renforcement musculaire, de l'endurance musculaire. Là, on travaille sur vraiment du long terme.
0: Et d'ailleurs, ce préparateur physique, il travaille aussi avec l'un des pilotes des 24 heures du Mans.
4: Oui, c'est aussi le préparateur physique François Herriot, qui est pilote Ferrari.
0: Oui, Julien, c'est le
4: préparateur. C'est son prénom, Julien, le préparateur.
0: Et comment s'appelle-t-il?
4: Julien Fleuret.
0: Voilà, c'est votre préparateur physique également. Avant de se quitter, on ne peut pas se quitter d'ailleurs sans dire un mot de Charlie Dalin, le dernier vainqueur de la grande course Le Vendée Globe, qui est tragiquement décédé, qui a vécu avec un cancer ces dernières années, qui a participé au Vendée Globe en cachant son cancer. Il a gagné la course en pulvérisant le record. Il a 9 jours d'avance sur le précédent record. Vous avez eu l'occasion de le rencontrer, Charlie Dalin?
4: Oui, j'avais l'occasion de le rencontrer, de le côtoyer de temps en temps sur les pontons, d'échanger rapidement avec lui. Donc c'est vraiment quelqu'un qui était assez humble et discret. Et voilà, quand il a révélé sa maladie après sa victoire sur le Vendée Globe, c'est vraiment un modèle de détermination et de persévérance. Ouais.
0: Merci beaucoup Lomano d'être venu jusqu'à nous en direct sur Ici Men. Il y aura encore une course préparatoire au mois de juillet, la Dream Cup entre Cherbourg et Lorient. Dernier test, et puis ensuite ce sera la route du Rhum, départ le 1er novembre. La grande course à la voile transatlantique entre Saint-Malo et Pointe-à-Pitre en Guadeloupe, ce sera la 13e édition et il y aura 3510 miles à réaliser, c'est-à-dire plus de 5000 km en pleine mer. On racontera évidemment cette belle histoire. On pourra vous joindre sur le bateau durant la course?
4: Je serai joignable.
0: Ah ben génial, vous allez nous donner l'air du grand large, on en a besoin en Sarthe, on n'a pas la mer. Merci Lomano.
4: Merci beaucoup.
0: Et bon vent.
4: Merci.
0: On écoute Alain Bachung, on se retrouve dans un instant avec les informations, l'actu 100% local, il est bientôt 11h, vous écoutez Ici Men en direct des 24 heures du Mans. Alain Bachung, Vertige de l'amour. 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

0: Les lunettes de soleil sont là, on a aussi les casquettes, quelques fans des 24 heures du Mans qui sont carrément torse nu parce que la température commence à monter, et je vois même un coup de soleil sur le front de Sophie Thomas, notre responsable des programmes. Il faut faire attention, il faut mettre de la crème, Sophie. Nous sommes en direct des 24 heures du Mans, on revient sur le circuit après les infos.
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0: Bon dimanche avec votre radio locale ici même, il est 11h. On retourne quelques instants au centre-ville du Mans, avenue Pierre Mendès France. Les infos, Alexandre Chassignon, bonjour.
2: Bonjour Fabien, c'est ce qu'on appelle un faux rythme. Les 24 heures du Mans sous safety car, à une vitesse très différente de celle dont sont capables les voitures de course. Ça fait une heure à peu près, Julien Jean.
3: Oui, c'était un petit peu après 10 heures. En fait, une Porsche, une GT, est venue taper le rail de sécurité, les pneus, dans la première chicane. La Porsche 91, qui était pilotée par le Turc Ayakan Güven, il y a eu en fait une rupture de transmission, de direction, et il a perdu le contrôle de sa voiture. Ça a tapé assez fort. Il se porte bien. On l'a vu descendre de son bolide sans souci. Mais effectivement, depuis, eh bien, la course est interrompue. Cela veut dire aussi que comme il y a une safety car, eh bien, cette voiture se retrouve à nouveau à la queue leu-leu et peuvent viser la victoire. On rappelle le classement. Avant cette safety car, il y avait BMW, la numéro 20, la Cadillac numéro 12 et la Toyota numéro 7. Ces trois voitures se tenaient en environ 2 minutes. Eh bien, désormais, ce sont 7 voitures qui seront roue dans roue lorsque la safety car s'écartera. Ce qui est le cas, d'ailleurs, la course va reprendre d'ici quelques instants lorsque la safety car se sera retirée.
2: Eh bien, nous suivrons ça dans les prochaines minutes avec vous, Julien, merci. C'est sur le circuit des 24 heures que le PDG du fabricant de pneumatiques Goodyear, Mark Stewart, s'est dit hier inquiet de la situation au Moyen-Orient et aussi des droits de douane instaurés aux États-Unis par l'administration Trump. Rien que pour l'entreprise qui fournit la majorité des voitures sur les 24 heures, en fait, toutes sauf les hypercars, les hausses de prix du pétrole et du caoutchouc se chiffrent en centaines de millions de dollars. Goodyear qui a fermé il y a quelques mois 2 usines en Allemagne. La chaleur sur le circuit, c'était déjà le cas hier, ça va continuer aujourd'hui et on reviendra à midi sur les conséquences sur les spectateurs qui cherchent tant bien que mal à s'en protéger, et la chaleur partout en France avec une nouvelle canicule annoncée pour le courant de cette semaine par Météo France. Des records de chaleur pour un mois de juin pourraient notamment tomber un peu partout. On n'en est pas là, pas encore, mais Fabien, il va quand même faire assez chaud cet après-midi, oui. Les températures montent déjà.
0: Oui, tout à fait, on peut même dire très chaud pour les valeurs maximales de cet après-midi. On y viendra, Alexandre, dans un instant. On a un petit peu de vent sur le circuit de la Sarthe, nous sommes en direct des 24 heures du Mans. Un ciel tout bleu, on avait des nuages élevés pour la journée de samedi, ils sont plus là et ils nous ont quittés. Ciel tout bleu, grand soleil, le soleil présent du matin jusqu'au soir en ce dimanche 14 juin. Au moment où l'on se parle, il fait déjà 21 degrés en Sarthe. Il fera chaud cet après-midi pour l'arrivée des 24 heures du Mans, puisque le mercure va afficher à 16h 28 degrés dans la capitale sartoise. Ailleurs sur le territoire, on attend 27 degrés à Fresnay-sur-Sarthe. On aura 29 ce dimanche après-midi à La Flèche ou encore à Sablé. Nous aurons 27 à Saint-Rémy-des-Monts. Saint-Rémy-des-Monts, c'est une commune située pas très très loin de Mamers. Et puis, alors vous le disiez il y a un instant, Alexandre Chassignon, la chaleur qui s'installe toute la semaine prochaine. On aura des pics à 31 degrés sous abri pour la dernière semaine du printemps, puisque dimanche prochain, on sera le 21 juin, ce sera le premier jour de l'été.
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0: Et on revient sur le circuit de la Sarthe tout de suite après Julie Pietri. Eve, lève-toi.

0: Et je discutais avec Sophie Elie qui me disait que c'est toujours un plaisir de réécouter ce titre de Julie Pietri, Ève, lève-toi, sur votre radio Ici Mène.
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0: On vient ensemble la 94e édition des 24 heures du Mans. Vous nous rejoignez à l'instant, soyez les bienvenus. La piste sous safety car, je crois que ça va repartir dans un instant. On va faire un point sur la cabine. J'ai l'impression que la course redémarre après une heure de neutralisation. Une question centrale en ce dimanche, c'est quoi la date aujourd'hui, 14 juin, voilà, c'est ça. Qui va succéder à Ferrari, le vainqueur des trois dernières éditions des 24 heures du Mans? Réponse à 16h en direct sur votre radio. Encore 5 heures de course. On vit l'arrivée ensemble sur votre radio Ici Mène de cette 94e édition des 24 heures du Mans. On fait tout de suite un point sur la cabine.
2: S'il vous plaît.
0: Ce qu'on m'indique. Très ouais. Bien, parfait. C'est ce qu'on m'indique à l'oreillette. Eh bien, on vous suit, Thomas Bordenave et Julien Jean. La course reprend, hein, c'est ça?
3: Ouais, la course est repartie depuis 2 minutes à peine maintenant, avec 7 voitures, 7 hypercars qui peuvent viser donc la victoire désormais, Thomas. Et sa bataille, notamment entre la Porsche numéro 20 et la Cadillac numéro 12 de Norman Nato.
2: Alors, c'est la BM numéro 20, Julien, mais oui, effectivement,
3: oui,
2: c'est parti.
3: Il n'y a plus de Porsche.
2: C'est parti vraiment avec un rythme effréné, il y a 4 dixièmes, c'est rien, c'est infime, et la BM et la Cadillac se sont très rapidement débarrassés des GT3 qui étaient juste devant elle pour justement creuser l'écart le plus possible avec la Toyota de Kamui Kobayashi, la numéro 7. Et ben là, c'est quasiment une course sprint. Alors, c'est bizarre de dire ça à 4h50 de l'arrivée, mais là, on assiste à une formidable bataille.
3: Et ce qui a été assez impressionnant, c'est qu'une fois que la voiture de sécurité, la safety car, s'est écartée, on s'est retrouvé avec tout le peloton, tout le plateau, en fait, de cette édition. Et dans la ligne droite, on a vu qu'à la fois les LMP2 essayer de doubler les GT et les Toyota en hypercar essayer de doubler. On se retrouvait avec 4 voitures quasiment côte à côte, hein.
2: Oui, et Kobayashi et Hirakawa, les deux pilotes japonais donc sur les deux voitures Toyota, ont pris quand même pas mal de risques pour cette relance, à justement mettre des roues un peu en dehors des lignes, de la ligne droite des Lunetières, pour se débarrasser le plus rapidement possible de ce trafic. On sait que c'est une condition très importante pour gagner les 24 heures du Mans, cette gestion de trafic, mais pas d'incident, c'est le plus important. Même si on a vu, là on le voit également encore en replay, quelques GT3 qui n'étaient pas placés au bon endroit, on va dire.
3: Alors normalement, elles ont obligation de s'écarter.
2: Pourquoi avec un drapeau bleu, effectivement. Mais comme on le disait juste avant l'antenne, ces voitures-là font leur course aussi également. Donc c'est compliqué. On a vu quelques accrochages durant cette course. C'est compliqué de s'écarter directement. Elles ont leur course à faire. Mais oui, effectivement, quand vous avez une GT3, priorité au hypercar et l'MP2.
3: Et la bataille toujours qui se poursuit donc entre, non pas la Porsche, mais la BMW, deux constructeurs allemands, avec Robin Fringe qui est en train quand même de prendre un peu de distance sur la Cadillac de Norman Nato. On est passé au-dessus de la seconde.
2: Ah oui, effectivement, là on est peut-être à une seconde deux. La Cadillac qui avait du mal, hein, dans la ligne droite. On a entendu Norman Nato il y a environ 40 minutes avec une autre bataille avec la Toyota, qui disait qu'il ne comprenait pas pourquoi il perdait un petit peu de puissance dans la ligne droite. Et là on le voit à l'image, les images qu'on a retransmises sur le circuit, Norman Nato fait un peu le yo-yo. Il revient dans les parties moins rapides, mais dans la ligne droite il est un petit peu lâché.
3: Ouais. Première chicane des Hunaudière, puis la seconde. Tout l'enjeu pour lui, c'est de rester quand même au contact pour bénéficier de l'aspiration.
2: Effectivement, et puis justement pour cette question de trafic, s'il est plus près, eh ben il aura quand même une chance beaucoup plus grande de se rapprocher de cette BMW et de pouvoir repasser en tête.
3: À 4h48 de l'arrivée, la course qui est donc repartie, le podium provisoire, BMW, la numéro 20, la Cadillac numéro 12 et Toyota, la numéro 7 de Kobayashi, à la 3e place, Fabien.
0: Et c'est très serré, on se tire la bourre en tête de la course. Vous vivez sur Ici Mène, la 94e édition en direct des 24 heures du Mans. Sans transition, on va dans le village, la fan zone des 24 heures du Mans. Arthur Palumbo, quelle est l'ambiance?
4: Eh bien écoutez, l'ambiance est peut-être un peu moins énervée que sur la piste, quoique il y a quand même un peu de sensations fortes. Je suis au niveau de la fan zone Tertre Rouge, vraiment à l'entrée lorsqu'on vient de la passerelle Goodyear, et il y a un espèce d'airbag géant, voilà, où vraiment les gens aiment beaucoup se positionner, et il y a 2 hauteurs pour les plus petits à partir de 4 ans, et puis pour les plus courageux il y a vraiment plus 8 ans. C'est de quoi passer un bon moment sous le regard notamment des parents, hein, voilà, qui profitent bien du moment. Tiens, je vois d'ailleurs un jeune courageux. Je vais essayer d'aller de l'interroger. Hop, et le temps qu'il descende. Salut bonhomme, comment tu t'appelles?
5: Non.
4: Ça va, tu viens faire le saut, c'était comment?
5: Bien.
4: T'as aimé?
5: Oui.
4: Tu comptes en refaire?
5: Oui.
4: Comptes en refaire beaucoup?
0: Là, il va dire
4: un
0: oui.
4: Petit peu quand même. Il va dire oui. En tout cas, voilà, des courageux et vraiment une bonne ambiance ici. En tout cas, une ambiance familiale, une ambiance posée, tranquille, de quoi se ressourcer avant les dernières heures qui, elles, vont être très, très, très, très intenses, on n'en a pas douté.
0: Un invité exceptionnel encore dans les minutes à venir. Restez avec nous, c'est notre ancien confrère de France Inter, l'une des grandes voix de cette maison, la nôtre, hein, Radio France. C'est Henri Charpentier qui va nous rejoindre pour son livre Les 24 heures du Mans, l'histoire, aux éditions Michel Lafon. C'est un petit peu considéré comme le livre référence, sorti d'abord en 2023 à l'occasion du centenaire des 24 heures du Mans, et puis là vient de paraître une édition enrichie, renouvelée, avec notamment le triplé de Ferrari ces dernières années. Henri Charpentier qui nous rejoint dans quelques minutes sur Ici Mène. Tout de suite, le nouveau titre de Florent Pagny, La dernière chanson du monde. A tout de suite en direct du circuit de la Sarthe.

0: Le nouveau titre de Florent Pagny, la dernière chanson du monde. Vous écoutez Ici Mène, nous sommes en direct du circuit de la Sarthe.
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0: Et on prend tout de suite la direction du village avec Maxime Bonhomé.
2: Oui, exactement, Fabien. Avec également la voix toujours de Bruno Vandestick, hein, qui accompagne l'ensemble des milliers de spectateurs ici sur le circuit. À partir du moment où il a été dit que la course allait reprendre, vous inquiétez pas, la majorité des personnes qui étaient dans le village ont vite rejoint la piste. Alors, ce qui est assez amusant toujours, c'est ces fameux écrans géants que j'évoquais tout à l'heure. L'ensemble du public, même s'il y a la course juste derrière eux, regarde l'écran géant pour voir ce qui se passe. Il faut dire qu'un circuit de 13 km, on voit les voitures très très peu de temps, même pas une demi-seconde d'ailleurs par endroit, et puis ensuite on regarde l'écran géant, savoir exactement ce qui se passe. Mais c'est vrai qu'on sent que le village s'est au fur et à mesure vidé, même si on va se rapprocher dans quelques instants, dans quelques minutes, des différents endroits pour la restauration. Et d'ailleurs, constat peut-être fait par d'autres baladeurs depuis le début de la semaine, il y a une boutique constructeur qui cartonne depuis le début. On s'imaginait peut-être Ferrari, pourquoi pas également Peugeot. Pas du tout, c'est Alpine. Si vous souhaitez, peut-être que vous allez venir cet après-midi ou un petit peu plus tard, en tout cas dans la journée, ici sur le circuit, vous avez envie de garder un souvenir d'Alpine, bah bon courage, parce qu'il y a au moins 10, 15, 20 minutes d'attente pour pouvoir rentrer seulement dans la boutique et ensuite, bien évidemment, faire son choix. Alpine qui cartonne, dernière année, on le rappelle, pour la firme française. C'est peut-être pour ça, justement, et peut-être qu'il y aura un podium à la fin, sait-on jamais. Hein.
0: Ouais, c'est vrai. On a une belle course, effectivement, d'Alpine actuellement. Alpine, 7e au classement général de cette édition 2026 des 24 heures du Mans. On écoute dans un instant le duo Youssou N'Dour et Néné Chéri, 7 Seconds sur votre radio ici même. Bon dimanche.
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0: Youssoundour et Néné Chéri sur Ici Men avec 7 Seconds. Très bon dimanche.
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0: Après une heure de safety car, une heure de neutralisation de la 94e édition des 24 heures du Mans, la course a repris il y a, allez, on va dire une petite demi-heure maintenant, et c'est BMW qui est en tête, Thomas Bordenave, Julien Jean.
2: Ouais, et on assiste à un spectacle de toute beauté. Effectivement, BMW en tête avec environ 2 secondes d'avance sur Norman Nato, qui est lui, Thomas, est à la bagarre avec sa Cadillac face à Kobayashi, qui est en train de le rattraper sur la Toyota.
3: Ah ouais, formidable rythme de course de la part de la numéro 7 et Kamui Kobayashi qui, tour après tour, secteur après secteur, est en train de grappiller des dixièmes de seconde. Là, on le voit à l'approche de Mulsanne, il est carrément blotti dans l'aileron arrière de la Cadillac.
2: On sait que c'est un pilote extrêmement rapide, détenteur d'ailleurs du record du tour le plus rapide autour de 3.16. Il a fait ses preuves dans cet exercice, il est parfait. Hein.
3: Ah, il n'y a rien à dire, franchement, là, depuis le début de cette relance, on les avait vus un peu, les Toyota, un peu en décalé. Quand la reprise de la course est faite, on a vu Cadillac et BMW partir. Mais là, tour après tour, on voit quand même que Norman Nato, qui avait du mal à suivre la BMW, a maintenant du mal à se défaire de la Toyota. Et pour vous donner un ordre d'idée, les 4 voitures, donc la BMW de Fringe, Norman Nato, Kamui Kobayashi et Hirakawa, les 4 voitures de tête se tiennent en 10 secondes, ce qui nous montre quand même qu'on a eu une relance de folie.
2: Ouais, 10 secondes c'est rien du tout. Effectivement, dans ce sprint final, on est à 4h30 de l'arrivée. Derrière, il y a aussi d'autres hypercars qui sont dans le même tour, pas très loin, à une trentaine de secondes, notamment les Ferrari qui ont été relancés par cette interruption, Thomas.
3: Oui, effectivement, les Ferrari qu'on avait vu un petit peu en retrait depuis le début de cette course et qui avaient opté pour une stratégie décalée, justement. Et à l'instant, vous voyez, les Ferrari, on disait qu'elles avaient un bon rythme de course, mais il y a une Alpine qui s'est intercalée entre les deux Ferrari, la 51 et la voiture privée, la F Corse, qui s'est arrêtée au stand. Et donc, du coup, c'est Ferdinand Hasburg qui a récupéré la 6e position. Donc, pourquoi pas voir une voiture française se mêler aussi à la bagarre.
2: On aimerait bien. Hein,
3: Oui, on demande que ça.
2: Évidemment, il y en a beaucoup ici dans les tribunes du circuit de la Sarthe. Donc, on vous redonne le classement ici pour cette hypercar, cette catégorie hypercar. On parlera de la P2 plus tard, mais c'est vrai que la bataille, elle est là en ce moment. La BMW 20 avec Robin Fringe, la Cadillac numéro 12 de Norman Nato, Kobayashi sur la Toyota numéro 7 vient compléter le podium. Derrière, Hirakawa, pas très loin, à moins de 10 secondes, sur la Toyota numéro 8. Voilà où ça bataille actuellement, Fabien, à 4h30 exact de l'arrivée.
0: C'est très très serré. Avant le départ de l'épreuve hier à 16h, tous les observateurs disaient que c'était difficile de dégager un favori, et visiblement ça se confirme à quelques heures de l'arrivée. Il reste encore 4h32 minutes 33 secondes 32 31 de course avant cette arrivée que vous allez vivre en direct cet après-midi sur votre radio Ici Men. On se retrouve dans quelques minutes avec un Sartois ingénieux. Il s'appelle Jean-Marc Merger. Il a imaginé un siège que vous pouvez mettre dans votre salon en forme de casque auto. Ça cartonne, on en parle avec lui dans quelques minutes, tout de suite après la fête Amir, parce que les 24 heures du Mans, c'est non seulement une course automobile, mais c'est aussi une véritable fête que vous vivez sur votre radio locale Ici Men.
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0: Amir Lafette, vous écoutez Ici Mène.
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0: Avec une tête de course très serrée, on fera un point sur le classement dans quelques minutes. On se tire la bourre entre BMW, Toyota, Cadillac. Actuellement, les quatre premières voitures sont vraiment dans un mouchoir de poche. Et puis, bah, comme le disait Amir, les 24 heures du Mans au-delà du sport, c'est aussi une véritable fête que vous vivez en direct sur votre radio. Ici Mène, Arthur Palumbo, quelle est l'ambiance dans la fan zone?
2: Ouais, il y a carrément de l'ambiance et vous le disiez, c'est beaucoup de supporters et c'est même des histoires de famille avec des très très très jeunes supporters comme Camille qui est avec moi. Camille, comment ça se passe pour l'instant pour toi? T'aimes bien ce qui se passe?
3: Oui.
2: Qu'est-ce que tu préfères pour l'instant?
3: Les voitures.
2: Quelles voitures t'aimes bien?
3: Toutes.
2: Toutes? Toutes les voitures? T'aimes bien quelle couleur de voiture?
3: Toutes.
2: Toutes, t'as pas de préférence? C'est la première fois que tu viens?
3: Oui.
2: T'es venu avec qui?
3: Maud, papa, Arnaud, une copine à Maud.
2: Avec beaucoup de monde.
3: Oui.
2: Donc t'as bien profité. Je vois aussi qu'il y a le papa qui est juste à côté. En tout cas, c'est des beaux moments de partage. Est-ce que t'as bien aimé?
3: Oui.
2: Est-ce que tu comptes revenir l'année prochaine?
3: Oui.
2: Est-ce que t'aimerais devenir pilote un jour?
3: Non.
2: Ah pas, non. Tu restes prospectrice, t'aimes bien regarder?
3: Oui.
2: Eh ben voilà, eh ben tu regarderas, tu continueras à regarder Camille, future graine de supporter et qui sera encore là de nombreuses années, je pense.
0: Bon, c'est dommage, elle veut pas devenir pilote. C'est l'occasion de dire un petit mot, Arthur, des deux pilotes féminines engagées dans cette 94e édition des 24 heures du Mans. Dorianne Pain, qui verra peut-être un jour la Formule 1, c'est l'espoir Mercedes. Et puis la Belge Lilou Wadou. Nous sommes en direct des 24 heures du Mans, nous sommes en direct de la Family Zone, c'est là où le studio Ici Mène est installé. Allez, venez nous voir, vous pouvez vous photographier avec Bruno Van Lestik, le speaker officiel des 24 heures du Mans. On a une réplique grandeur nature de Bruno et vous pouvez faire une photo comme s'il vous interviewait ici même. Vous repartez avec votre cliché, avec votre photo façon photomaton. Bruno, on appelle le Bruno en carton, est présent ici puisque le véritable Bruno Van Lestik est évidemment en cabine speaker pour commenter avec le talent qu'on lui connaît cette nouvelle édition, l'édition 2026 des 24 heures du Mans. Jean-Marc Merger, bonjour. Et bienvenue en direct.
4: Oui, bonjour à tous.
0: Un Sartois ingénieux, c'est avec ces mots que je vous présentais il y a quelques minutes. Il y a 14 ans, vous avez imaginé un siège. Alors, il y a plusieurs modèles, hein. Il y a tabouret, siège de salon, siège en forme de casque auto. C'est un véritable succès commercial. La première question que je vous ai posée dans le off, avant qu'on soit en direct à l'antenne, c'est est-ce que vous êtes designer? Et en fait, pas du tout.
4: Non, pas du tout. Moi, je suis manceau d'origine. J'ai passé toute ma carrière comme technicien de maintenance à l'usine Renault du Mans. Et j'ai eu envie de créer quelque chose de mes petites mains. Et fait du hasard, en laissant tomber mon casque de moto dans mon garage, je l'ai retrouvé par terre à l'envers. Et en le ramassant, je me suis dit, c'est rigolo, on pourrait s'asseoir dans un casque. Et l'histoire est partie aussi simplement que ça.
0: Parce que vous avez fait tomber votre casque de moto.
4: Tout à fait.
0: Ouais, c'est souvent comme ça. Hein. Ça me rappelle aussi l'histoire de la tarte tatin ou du carambar qui a été créé parce que la machine s'est déréglée. Ils voulaient faire des petits bonbons traditionnels. Et puis finalement, on s'est dit, mais c'est pas mal comme ça. Bah, c'est un petit peu à l'image de cette invention que vous avez eue, de ce siège en forme de casque auto. Très vite, vous avez eu l'idée de le commercialiser ou est-ce que vous l'avez fait pour vous dans un premier temps? Comment a évolué le projet?
4: L'idée, c'était immédiatement de le commercialiser,
0: ouais.
4: Parce que j'avais cherché un petit peu. Il n'existait rien dans le domaine, donc je me suis dit bah autant être le premier à faire ça puisque ça n'existe pas. Par contre, je n'avais pas les compétences de design, de peinture, de sellerie, de polyester. Enfin voilà. Ce qui m'a motivé, c'était de montrer que dans la Sarthe, on était capable de faire des belles choses. Et j'ai très vite trouvé des artisans locaux qui étaient excellents dans leur domaine de compétences et qui ont considéré aussi l'idée comme leur propre bébé. Et ils se sont tous investis dans leur domaine pour faire un objet qui maintenant est magnifique.
0: Ouais, et qui cartonne en France, mais aussi à l'international. Jean-Marc, vous restez avec nous. On se retrouve dans un instant pour que avec vous nous racontiez comment ce projet a évolué. On revient en direct du circuit des 24 heures du Mans après Elton John. Goodbye Yellow Brick Road. C'est tout de suite sur votre radio, Isimène.

0: Là, on est d'accord. Excusez-moi, on est en direct. Fabien, arrête de parler à tout le monde. Parle aux auditeurs. Très bien, ce sont les joies du direct quand on est comme ça en extérieur. C'est pas toujours facile de discuter. C'est l'occasion de saluer les copains de la technique avec qui on est en lien et sans qui on n'existerait pas. Merci à toute l'équipe de Julien Gabriel pour le studio installé dans la fan zone, la Family Fan Zone, c'est son nom très exact, du village des 24 heures du Mans. C'est ici qu'on trouve le studio. Ici même, tout de suite, un point sur la course. On retrouve Thomas Bordenave et Didier Charpin en cabine commentateur, et c'est toujours Cadillac qui est en tête de la course, la numéro 12. On a une petite pensée pour Sébastien Bourdet, puisque l'autre Cadillac, la numéro 38, a abandonné au petit matin. On est bien triste pour le pilote sartois.
1: Alors vous dites toujours Cadillac, en fait il y a eu un petit changement parce que c'était D'accord. BMW la numéro 20 qui était en tête, mais il y a eu des arrêts au stand, Thomas Bordenave-Lago, et effectivement Cadillac est repassé devant, la 12 qui est pris en chasse par les deux Toyota, l'image est impressionnante.
2: Ah oui, elles sont vraiment en mode poursuite, c'est comme vous le dites Julien, c'est assez impressionnant, je pense que on doit dire dans la radio à Norman Nanto qui est en tête, fais gaffe parce que les deux, il y a deux boulets de canon qui arrivent derrière. Et ça va revenir très très fort. On les a vus se sont arrêtés en même temps dans les stands. Vous vous parliez de la BMW tout à l'heure qui s'est fait une très grosse frayeur en rentrant dans les stands justement. Ouais. Lorsque
1: elle est arrivée trop fort en fait. Elle est arrivée trop vite, ce qui fait qu'elle a bloqué les freins. Le pilote qui était Robin Fringe a perdu le contrôle. Il a coupé dans le bac à gravier et les mécanos ont eu un peu de travail justement lors de cet arrêt au stand.
2: Oui, alors ils ont rechargé la voiture en carburant, mais on l'a vu, vous le disiez à l'instant, ils ont dû nettoyer les pontons, ce qui a donc fait perdre du temps à la voiture. Les graviers se sont introduits dans les pontons et on sait que les graviers dans les pontons c'est pas idéal. Donc oui, perte de temps un petit peu inutile pour Robin Fringe.
1: Ouais, une perte de temps, ceci dit, la course ne se joue pas là-dessus parce qu'elle est tout à fait dans le sprint à 2 secondes en 4e position et à 2 secondes 4 de la Toyota numéro 7 qui est 3e. Cette Toyota a elle-même 1 seconde de retard sur sa sœur jumelle, la Toyota numéro 8. Et devant, eh bien, toujours Norman Nato avec la Cadillac numéro 12. Mais l'écart est là aussi infime.
2: Et ce qui est impressionnant, c'est qu'on est à 4h18 de la fin de la course et on a l'impression juste d'assister à une course sprint. Ils sont dans le même rythme, calés dans le même rythme à peu près, les quatre voitures de tête. Et c'est juste assez fou de les voir pousser leur machine à la limite. On a vu à l'instant la Cadillac et la Toyota, les deux voitures de tête, rentrer en même temps, remplir le carburant et repartir tambour battant comme depuis le début de la relance de la course.
1: Alors c'est la question que j'allais vous poser, Thomas. Il y a une part de stratégie aussi sur cette fin de course. On est à presque 4 heures de l'arrivée. Stratégie au niveau du carburant, des pneus. Qu'est-ce qu'on peut faire quand on est team manager dans cette situation?
2: Moi je suis pas team manager, mais je pense que les stratégistes, et on le voit, ils sont en train de se casser la tête justement. Donc ça dépend en fonction. Si on veut faire des relais beaucoup plus appuyés, on va mettre moins de carburant, des splashes, ce qu'on appelle des splashes, donc on met moins de carburant dans la voiture, donc les voitures seront un peu plus rapides et il faudra s'arrêter un peu plus souvent. Ou alors on joue la carte de la sûreté, c'est-à-dire qu'on remet des pneus neufs, des balles neuves, et on remplit à fond le carburant pour faire des relais justement beaucoup plus longs.
1: Il n'y a pas eu de changement de pneus là pour toutes les écuries, on reste sur les mêmes pneus. Par contre, on a vu sur la Toyota numéro 8 effectivement faire le plein, elle est repartie avec 100% d'énergie. Ça c'est avec l'objectif de pouvoir peut-être durer un peu plus longtemps sur le relais, hein.
2: Voilà, c'est ça. Mais ce qu'il faudra prendre en compte, c'est justement qu'il n'y a pas eu de changement de pneus, donc les pneus vont s'user. Donc au bout d'un moment, c'est formidable la bataille à 4 qu'on a. Elle est formidable, mais au bout d'un moment on verra un peu moins d'attaques parce que justement il faut économiser des pneus, et des pneus usés, et ça limite les performances entre guillemets des voitures.
1: On a donc 4 voitures actuellement qui se tiennent en 6 secondes. Je vous rappelle le classement: Fabien, Cadillac numéro 12, la Toyota numéro 8, la Toyota numéro 7 pour la 3ème marche, et BMW à quelques secondes, 3 secondes à peine de Toyota, donc en 4e position. Les Alpines sont un peu plus loin, mais la première n'est pas encore complètement distancée, puisqu'elle
0: c'est pas mal, hein.
1: Dans le même tour à 1,26, toujours dans la course. On l'a vu, hein, s'il y a une autre safety car, tout sera à nouveau rebattu. On n'en a pas parlé depuis un petit moment, juste vous préciser qu'en LMP2, c'est le team Duquesne qui est en tête.
2: Hein. Oui, team Duquesne, bien Andauer, que l'on connaît bien, hein, qui occupait encore l'année dernière un bac en hypercar chez Porsche. Et puis dans les rangs de cette voiture numéro 30, on compte Dorian Pain qui est pour l'instant en route, puisqu'il reste encore un peu plus de 4h15 de course, mais c'est bien parti. La voiture tient, la mécanique tient pour cette victoire dans la catégorie LMP2. Et je voulais juste rajouter aussi que dans la catégorie GT3, c'est toujours Nicky Katzberg sur la Corvette qui est en tête avec 7 secondes d'avance. C'est aussi serré sur Eduardo Barrichello sur l'Aston Martin numéro 23. Eduardo Barrichello, pour les connaisseurs de sport mécanique, c'est le fils de Rubens Barrichello qui courait en Formule 1 à l'époque chez Ferrari.
1: Voilà, de la bataille à tous les étages, toutes les catégories, Fabien.
0: À 4h15 de l'arrivée, une arrivée à vivre en direct sur votre radio locale. Vous écoutez Issy-Maine et nous sommes avec un Sartois ingénieux en direct du studio Issy-Maine dans le village des 24 heures du Mans. C'est Jean-Marc Merger qui a imaginé, il y a 14 ans maintenant, un siège en forme de casse-coteau. C'est un véritable succès commercial. On revient avec Jean-Marc tout de suite après Tant pis pour elle sur Issy-Maine. Charlotte Cardin.

0: Tant pis pour elle, l'artiste québécoise Charlotte Cardin. Vous écoutez Ici Mène en direct du circuit des 24 heures du Mans.
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0: Encore 4h12 précisément de course et c'est Cadillac qui est en tête. On fera un point classement dans quelques minutes. Notre invité ici au studio, ici même dans le village des 24 heures du Mans, c'est Jean-Marc Merger, un Sartois qui a imaginé un siège. Il y a deux versions d'ailleurs, on en parlera dans un instant. Siège en forme de casque auto, c'est un véritable succès commercial. Effectivement, il y a un tabouret, un siège de salon. Quels sont les produits que vous proposez, les différents produits, Jean-Marc?
2: Ouais, c'est tout à fait ça. Au départ, j'avais que le fauteuil de bureau. Enfin, je l'ai créé comme un fauteuil de bureau.
0: Ouais.
2: Mais très vite, j'ai décliné une version tabouret de bar, qui est exactement dans le même esprit, en forme de casque de pilote, tous les deux. Mais ça permet d'avoir un peu de diversité et ça permet aussi d'avoir un produit un petit peu moins cher, un peu moins encombrant. Et bien souvent, les gens en commandent plusieurs pour aller au bar de la cuisine, donc c'est pas mal.
0: Est-il vrai que vous faites des pièces quasi uniques ?
2: Alors, elles sont toutes uniques. C'était mon principal argument quand j'ai lancé ça. C'est la série, c'était pas mon jeu. Je ne fais que de la personnalisation. Donc, chaque siège est unique, créé avec le propriétaire. Je le questionne sur ses passions, sur ses envies, sa voiture, sa moto, son propre casque, une passion pour un pilote. Enfin, on trouve assez rapidement leur choix. Et moi, avec un logiciel 3D, je leur fais des créations virtuelles pour leur montrer ce que j'ai compris. Et je les mets en complicité dans la création du siège. Et c'est une autre méthode que de cliquer sur un clavier et de récupérer dans la boîte aux lettres un produit.
0: Qui sont vos clients? Essentiellement des amoureux de sport mécanique et peut-être des motards encore plus précisément? Ou c'est plus vaste que cela?
2: Il n'y a pas vraiment de clientèle particulière. Ça peut être un particulier passionné, comme un chef d'entreprise qui met ça dans un showroom, une boutique, un bar, un restaurant, comme je disais tout à l'heure, une simple cuisine, comme siège original.
0: Ces clients sont-ils français ou est-ce que votre siège en forme de casque auto s'exporte?
2: Alors ça s'exporte de plus en plus. Ouais. J'avais un gros marché suisse, mais là le marché américain est en train de prendre la tête, on va dire, parce qu'on est dans le monde de la compétition, ouais. Prendre la tête des ventes à l'étranger. Et oui, depuis 2 ans, je fais 50% de mon chiffre d'affaires aux États-Unis.
0: On a vu vos réalisations, vos sièges à plusieurs reprises durant cette semaine des 24 heures du Mans.
2: Ouais, le moment phare, c'est le podium du pesage où tous les pilotes sont assis dans les sièges. Et en tant que Sartois et passionné par la course, ça fait vibrer de voir tous ces pilotes qui défilent les uns après les autres, interviewés par Bruno Van Destick.
0: Ouais, le speaker officiel des 24 heures du Mans, animateur ici même, venez vous faire photographier avec la réplique grandeur nature de Bruno ici au studio ici même dans la Family Zone du village des 24 heures du Mans. Une réplique, nous on appelle ça le Bruno en carton, réplique grandeur nature, puisque le véritable Bruno est au micro en cabine speaker pour nous faire vivre l'arrivée des 24 heures du Mans dans la sono et puis à votre radio également ici même pour vous emmener jusqu'à l'arrivée de cette 94e édition. Merci beaucoup Jean-Marc d'être venu jusqu'à nous. Longue vie à votre casque, votre siège en forme de casque auto et le site internet c'est bol-concept.com. On peut voir vos réalisations et peut-être échanger avec vous pour un projet personnalisé, on l'a compris.
2: Tout à fait, c'est comme ça que ça se passe. Vous allez voir des infos sur le site et après vous me contactez et ensemble on réalise votre siège.
0: Bravo. Voilà, un Sartois créatif avec nous et bonne 24 heures du Mans, Jean-Marc.
2: Merci à vous. À bientôt.
0: Dans un instant, John Jett avec I Love Rock and Roll sur votre radio ici même.
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0: Priorité au direct avant d'écouter John Jett, Maxime Bonhomé dans la fan zone.
12: Oui, parce que vous avez parlé il y a quelques instants de casque siège. Moi, j'ai vraiment la version miniature des casques avec une personne qui fait ça à la main. C'est JF Création. On peut retrouver son stand d'ailleurs dans le village. Je suis avec l'un des vendeurs, Alex. Alex, racontez-moi un petit peu. C'est vraiment ces minuscules casques. C'est combien de centimètres?
13: Là, on ne peut pas parler. On est en centimètres. On va parler en échelle. C'est du 1/12. Voilà, c'est l'échelle en miniature. C'est relativement petit. On peut comparer ça à un peu plus gros qu'un dé à coudre. Et c'est entièrement réalisé à la main, c'est des répliques exactes des casques, on essaye de se rapprocher au plus de la réalité.
12: Ah oui, parce que là je regarde par exemple, donc on a des casques, celui de Loïc Duval en Le Mans 2013, on a également Anthony Davidson en 2007, on a Olivier Panis en 2001. Ce sont des casques bien sûr à la fois des 24 heures du Mans, de Formule 1 aussi.
13: Oui, on a tout, on a du 24 heures, du Formule 1, du rallye, on va avoir un petit peu de tout, on a aussi la BD Michel Vaillant pour lesquels on est officiel. Et du coup, oui, on arrive à reproduire les casques de tous les pilotes, même en personnalisé. On arrive à avoir des clients qui sont pilotes et qui nous demandent leurs casques aussi pour les partenaires, les sponsors, etc. Ça permet d'avoir un petit bout du pilote sur le bureau et qui prend pas trop de place. Ça prend un petit peu la poussière, mais un petit coup de chiffon de temps en temps, ça ne mange pas de pain.
12: Oui, il y a les mini-voitures, hein, les miniatures, c'est un petit peu finalement dans la même chose. Qu'est-ce qui plaît le plus, j'imagine, des casques des 24 heures là?
13: Aujourd'hui, on vend beaucoup de Jackie X, beaucoup d'Ayrton Senna, les trophées des vainqueurs, les trios avec les trois casques des vainqueurs des années précédentes, là, surtout les Ferrari. Et un peu les pilotes des 24 heures. On a Monsieur Jaminet, on a Loïc Duval, Tristan Gomandi, tout ça, on les vend pas mal.
12: Ouais, bon, n'hésitez pas à venir si vous allez sur le circuit. Sinon, il y a également les réseaux sociaux, Facebook, Instagram et puis un site internet, JF Création. Peut-être que si vous avez un casque et vous avez envie également de le faire en miniature, c'est donc possible. Merci Alex.
13: Merci beaucoup.
12: Voilà Fabien, c'est magnifique en tout cas ces minuscules casques, ça donne envie.
0: Vous nous avez donné les images, c'était parfait. Merci Maxime Bonhomé, Cadillac toujours en tête. On revient après un peu de rock'n'roll. I love rock'n'roll, c'est John Jett and the Heartbreakers sur votre radio ici maintenant.

0: Love Rock and Roll, John Jett and the Heartbreakers. Ça, c'est parfait. Juste avant de passer la table, il est bientôt midi. Changement de pilote ici sur le circuit de la Sarthe. Je vous retrouverai cet après-midi pour l'arrivée entre 14h et 17h. L'arrivée, c'est à 16h pour cette 94e édition des 24 heures du Mans. C'est toujours Cadillac qui est en tête et en embuscade. On a Toyota et vous allez passer votre dimanche midi avec Grégory Régnier de retour sur ici même pour les 24 heures du Mans. Salut Greg.
1: Je me suis perdu en fait sur le circuit. J'ai eu de la lumière, je suis rentré.
0: Ah, mais c'est formidable de vous retrouver.
1: Rappelle le bon vieux temps.
0: Mais hein, oui, c'est ça, quand on était jeune.
1: Exactement. Vous revenez tout à l'heure, donc à 14h, pour nous faire vivre la fin, l'épilogue de cette édition 2026. Très serré, à en croire le classement. Nous ferons des points réguliers en cabine avec nos commentateurs. De nombreux invités viendront ici sur le studio, ici même, un salon en plein cœur de la fan zone, la family zone, comme on le dit, sur le circuit des 24 heures. Baigné de soleil, un cagnard pas possible. Mettez la crème, mettez le chapeau si vous venez nous retrouver. N'oubliez pas la bouteille d'eau et la gourde.
0: On aura 29 degrés à ouais, 16h à l'heure de l'arrivée au Mans. J'imagine que dans les voitures, il doit faire bon.
1: Ouais, mais c'est pas mal. Ce sont des saunas roulants. Hein. C'est, oh, voilà, on peut les appeler comme tels. Allez vous rafraîchir, vous reposer, Fabien. Et rendez-vous
0: tout à l'heure.
1: Et merci de nous suivre sur les réseaux sociaux, sur le compte Instagram, sur ici.fr et sur l'application ici.
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1: Vous écoutez ici même en ce dimanche 14 juin. Merci d'être avec nous. Il est midi. Le journal d'Issimène, c'est avec Alexandre Chassignon. Bonjour Alexandre.
3: Bonjour Grégory, bonjour à tous. À mesure qu'on s'approche de la fin, c'est de plus en plus intense sur le circuit des 24 heures du Mans. On parle de secondes, même de fractions de secondes pour les écarts entre les trois voitures en tête de cette 94e édition. Julien Jean, on assiste en ce moment à une course de vitesse à l'intérieur de l'épreuve d'endurance.
4: Ah oui, on peut le dire. C'est un sprint actuellement. Et puisque vous parliez d'écart, eh bien, je vais vous en donner un. Les trois premières voitures, à savoir la Cadillac numéro 12, la Toyota numéro 8 et la Toyota numéro 7, se tiennent en 2 secondes et demie. C'est infime. Cela veut dire qu'il n'y a rien de figé et qu'on ne sait pas à 4 heures de l'arrivée qui va l'emporter, sachant également que Robin Fringe sur la BMW numéro 20 en quatrième position est lui aussi tout à fait dans la course à seulement 10 secondes d'écart de la voiture leader. Donc effectivement, écart minime. Cadillac a longtemps été bien placé depuis le début de cette épreuve. On rappelle que la marque américaine n'a jamais remporté les 24 heures en 8 participations. Ça pourrait être aussi le premier succès d'une équipe américaine depuis 1969 et le succès de Ford. Sauf que ben il y a de la concurrence. Toyota est bien dans la course et on voit que les Toyota se rapprochent petit à petit de cette voiture de tête, donc la Cadillac numéro 12. On vous fait vivre tout cela jusqu'à l'arrivée à 16h.
3: Et peut-être que ça pèsera dans la course cet après-midi. En tout cas, pour l'instant, la chaleur pèse sur le public et ça va continuer forcément à monter au niveau du thermomètre au fur et à mesure que les heures s'égrènent et que le soleil tape. On a frôlé hier les 30 degrés, 29,4 exactement, à l'ombre vers 18h. La température enregistrée par Météo France à la station d'Arnage, qui est sur l'aérodrome, donc juste à côté du circuit. Et pour les spectateurs, c'est souvent pire, puisqu'en majorité, les points de vue sont exposés au soleil. Ça tape encore plus, Julien Penaud.
5: Les meilleures places du circuit s'obtiennent après avoir attendu sous un soleil de plomb. Esteban, casquette sur la tête, avoue avoir été surpris par ces températures.
6: Eh bien, il fait chaud. À rester en plein soleil depuis ce matin, il fait chaud. On va essayer de trouver un coin à l'ombre. Essayez.
5: Car les coins d'ombre sont en effet rares. Grimace mat, venue de Londres.
7: Around the circuit, it's really hot.
5: Autour du circuit, il fait très chaud et nous sommes dans une tribune sans abri. Il faut donc se préparer.
7: We're prepping. Wet hats, water bottles.
5: Les bouteilles d'eau ont d'ailleurs un grand succès dans les buvettes. Ileana en est l'une des serveuses.
8: Énormément. Et puis après, il y a les fontaines, donc on nous demande souvent s'il y a des fontaines quelque part. Donc je suis passée il y a 30 secondes pour aller voir et les queues sont interminables. En plus, les bouteilles d'eau sont super chères, donc franchement, c'est un budget l'eau.
5: 2,50€, voire 4€ la bouteille de 50 centilitres. On comprend mieux pourquoi le public se rue sur les robinets en libre service avec d'autres coins fraîcheurs.
9: On utilise les brumisateurs là, qui sont vraiment un havre de paix. On boit beaucoup de l'eau, bien sûr, avec modération le reste, et puis on se met à l'ombre.
10: Mais c'est pour les pilotes que ça va être plus dur que nous. J'ose même pas imaginer la température dans le cockpit.
5: Qui tourne autour de 30 à 40 degrés en temps normal.
3: Et conséquence, les secouristes sont très sollicités sur le circuit, ceux de la Croix-Blanche notamment sont présents. Des spectateurs se présentent avec le sang qui coule du nez, avec des coups de chaud, des coups de soleil. Ça, on ne le voit qu'avec le temps. Et souvent, les spectateurs ne s'en aperçoivent qu'au dernier moment, quand il est trop tard pour se mettre à l'ombre et se rafraîchir. La consigne, c'est donc de ne pas attendre et de se rafraîchir régulièrement. Les conseils à lire sur ici.fr, puisque des centaines de milliers de personnes sont sur ce circuit et pour certains peuvent souffrir. En tout cas, ce n'est qu'un début, hein, puisque les températures vont continuer à monter et après les 24 heures, Météo France prévoit une vague de chaleur dans les prochains jours, avec peut-être des records pour un mois de juin, même si ce sera un peu plus tard dans la semaine. On s'en tient à ce dimanche après-midi, avec les conditions sur le circuit et ailleurs en Sarthe. Grégory Régnier, les températures vont continuer à grimper.
1: Eh bien, c'est le soleil qui est en pole position et sans discontinuer depuis hier. Quelque chose me dit qu'il va passer la ligne d'arrivée. Grand gagnant, ce soleil qui tape sur le circuit, Alexandre, vous le disiez, où l'on attend jusqu'à 29 degrés à l'ombre cet après-midi. Je vous laisse imaginer la température sur la piste et surtout dans les cockpits. À la Ferté-Bernard, il fera 28 degrés cet après-midi. 29 degrés attendus dans le sud Sarthe, de Sablé jusqu'à la Flèche. Et ces conditions anticycloniques vont continuer pour ce début de semaine partout en Sarthe. Merci d'être avec nous. Et surtout, si vous venez sur le circuit, vous qui désirez assister à l'arrivée de cette édition des 24 heures du Mans, privilégiez le tram, même s'il est bondé apparemment, mais il y a pas mal de rotations. Évitez de prendre la voiture, c'est la petite recommandation que je vous donne, pas forcément pour maintenant, mais après l'arrivée, ça risque de bouchonner aux abords du circuit. On vous tient informé bien sûr tout au long de l'après-midi.
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1: Très bon dimanche midi à vous. Un peu de musique avant de se replonger dans la course et dans l'ambiance chaude des 24 heures du Mans. Voici The Police, Message in the Bottle.

0: Message in the Bottle avec le groupe Police et la voix de Sting sur Ici Men, midi 10.
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0: Nous rentrons dans la dernière ligne droite, encore un petit peu moins de 4 heures de course pour cette édition 2026 des 24 heures du Mans, avec toujours la Cadillac numéro 12 en tête dans la catégorie hypercar. On fera un point complet d'ailleurs sur la course à moins de 4 heures de l'arrivée avec Julien Jean et Yann Lastenette dans quelques minutes. Mais vous le savez, les 24 heures du Mans, ça n'est pas qu'une course automobile, c'est tout un écosystème finalement qui se greffe autour du circuit. Et pour vadrouiller dans ce circuit, il y a nos baladeurs et notamment Elvis Delouya. Bonjour Elvis.
2: Salut Grégory.
0: Alors vous êtes un petit malin, parce qu'on crève de chaud, il y a le cagnard, mais vous avez trouvé le spot idéal.
2: Ah bah littéralement je suis sous l'eau là. Je suis au niveau du village où des brumisateurs ont été installés et aujourd'hui il fait particulièrement chaud. Donc il y a du monde qui a eu forcément la même idée que moi. Et franchement c'est une bonne initiative. Vous pouvez mettre votre casquette, vos vêtements, vraiment ça rafraîchit instantanément. Et après on est tranquille pour la suite. Bon, je vais peut-être pas rester trop longtemps parce que je vous cache pas que pour le micro c'est peut-être pas ce qu'il y a de mieux, mais je vous assure que ça fait du bien.
0: Bon, et comment sont les gens? Est-ce qu'ils sont contents d'être là? Est-ce qu'il y a beaucoup de familles, beaucoup d'enfants? Expliquez-nous un petit peu.
2: Ah bah il y a vraiment beaucoup beaucoup de familles. On sent que c'est dimanche et c'est le jour où les familles viennent le plus. Et à côté de moi, les gens, ils sont plutôt rafraîchis hein, pour le coup. Ça fait du bien, non?
3: Oui, ouais. Ça fait du bien.
2: Ouais, clairement, ça fait du bien. On est tous d'accord. Donc voilà, vraiment des sourires et un soulagement à côté de moi quand on passe sous ce brumisateur.
0: Ah, j'imagine aisément avec la recommandation d'usage hein, de mettre le bob, la casquette, le chapeau et peut-être se mettre de la crème solaire comme Tom Vanier actuellement. Tom que nous retrouverons aussi tout au long de l'après-midi dans sa qualité de baladeur avec son beau maillot du Mans FC. Preuve qu'il a le Mans au cœur et au corps, l'ami Tom Vanier. Et puis de nombreux invités viendront nous retrouver tout au long de l'après-midi. Le premier d'entre eux est déjà installé, on le retrouvera dans un instant. C'est Mathéo, c'est un jeune journaliste, il est sartois, il est de Champagné pour être précis, et pour lui c'est une vraie fierté que de couvrir les 24 heures du Mans. On parlera bien sûr de sa fonction exacte, du support pour lequel il officie tout au long de ces 24 heures du Mans, ça sera dans un instant. Mais pour l'heure, place à une nouveauté musicale sur Ici Men, le nouveau titre de Mylène Farmer, prémisse d'un titre qui arrivera très prochainement dans les bacs, c'est prévu pour l'automne prochain. Alors, c'est à qui le tour? La réponse en 3 minutes avec Mylène Farmer.

0: Ici mène vous ambiance en ce dimanche midi avec le nouveau Mylène Farmer. C'est à qui le tour? Peut-être au tour de Cadillac pour cette édition 2026 des 24 heures du Mans.
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0: Et j'ai bien dit peut-être, car les situations sont très serrées en tête de classement dans la catégorie hypercar, et ça n'est pas Yann Lastenet et Julien Jean qui me diront le contraire. Bonjour messieurs.
2: Bonjour Grégory.
3: Salut Grégory.
2: Bonjour à tous. On entend les bruits des mécanos derrière, puisqu'on le rappelle, on est situé juste au-dessus des stands. Et vous avez bien fait de dire peut-être, parce que effectivement Yann, on a Cadillac, Toyota et BMW qui sont à la lutte.
3: Et ces quatre voitures sont séparées de 13 secondes à moins de 4 heures de l'arrivée. 13 secondes seulement, c'est dire si le match entre ces constructeurs est bien là. On regarde d'ailleurs les temps autour, ils sont similaires, 3,26 et quelques dixièmes pour chacune de ces quatre voitures. Et puis, grâce notamment à la voiture de sécurité qui est sortie il y a un peu plus d'une heure, ça a permis de rapprocher le peloton, et on voit qu'il y a un autre constructeur qui est dans la course, c'est Ferrari.
2: Ouais, Ferrari un peu distancé, mais pas trop. 46 secondes seulement de retard pour la Ferrari 51 qui avait remporté l'édition du centenaire.

0: la dernière participation des Bleus ici aux 24 heures du Mans.
1: Effectivement, Alpine a une 26 actuellement. En tout cas, ce qui apparaît aussi, c'est que la hiérarchie s'est stabilisée sur le podium avec les deux Cadillac, enfin la Cadillac, pardon, poursuivie par les deux Toyota, donc la Cadillac numéro 12. Il y a un infime écart de secondes seulement, sauf que les Toyota n'arrivent pas à combler cet écart.
0: Oui, mais attention à la stratégie Toyota, ils ont la science de la course. On a vu la Toyota numéro 8 là, qui vient de rentrer au stand, ils privilégient les longs relais. Il ne faut pas enterrer Toyota, vraiment pas, là pour le coup. Bon, si vous venez de nous rejoindre, on vous rappelle malheureusement la désillusion de Sébastien Bourdais. Ouais. Sa voiture a été contrainte à l'abandon. Il était à peu près 8 heures, mais suite à un problème de direction assistée, ça s'est passé vers 4 heures du matin. Et encore une fois, le Mans qui se refuse pour le Sartois.
1: Oui, on va l'appeler le poulie d'or des 24 heures du Mans. Il a fait 3 fois deuxième. Et le chat noir, effectivement, pas de chance. Et on l'a vu assez dépité dans son stand ce matin. Son papa est venu d'ailleurs le réconforter. Il n'avait même pas encore enlevé son casque. Il y avait des petits mots, des tapes sur l'épaule.
0: Surtout qu'il avait clairement la voiture pour gagner cette année et il ne s'en cachait pas. On va l'avoir au micro ici même normalement Sébastien Bourdais d'ici quelques minutes. On vous fera part de sa première réaction.
2: Merci beaucoup messieurs, vous êtes les Pogacar du commentaire, vous êtes la science même de la course.
1: Arrêtez.
2: Pour Simon. Non mais je vous donnerai le rib, vous savez, pour le versement on s'était mis d'accord avant. Okay. Oui, voilà, d'accord. Allez, on vous retrouve tout à l'heure pour un nouveau point sur la course, alors qu'il reste 3h41 de compétition pour cette édition 2026.
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2: Ici même en direct des 24 heures du Mans sous le cagnard dans la folle ambiance. Et avant d'accueillir Mathéo Le Breton, notre premier invité, voici Mike and the Mechanics, Over My Shoulder. Très très bon dimanche midi.

0: Mike and the Mechanics à l'instant sur Ici Men. Il est midi 23. Avant d'accueillir notre invité, Tom, vous êtes en train de vous balader sur le site du circuit des 24 heures. Nous sommes en direct jusqu'à 17h et vous êtes aux côtés d'invités, c'est bien ça?
1: Oui, je suis à côté de la zone concert qui se démonte tout doucement. C'est le début de la fin, hein. Ça, c'est un crève-cœur, mais en tout cas, il y en a qui continuent de profiter un maximum, notamment Florian et Côme. Bonjour Florian.
2: Bonjour.
1: Bonjour Côme.
3: Bonjour.
1: Côme, tu sors de la Tyrolienne. Tu l'as fait combien de fois là ce week-end?
3: Une fois.
1: Une fois, et alors c'était comment?
3: C'était trop bien.
1: C'était trop bien, t'avais envie de le refaire, tu vas le refaire là?
3: Oui.
1: Eh ben écoutez, je suis ravi d'avoir cette information. Florian, on est à 20h de course, racontez-moi à quoi ont ressemblé vos dernières 20h.
2: Aux dernières 20h, comme c'était avec les enfants, c'était d'abord espace enfant, après on était voir un peu la course, on est retourné voir la course. On s'est beaucoup baladé et on est parti vers 21h et on est revenu ce matin vers 9h30, 10h.
1: Vous allez vous positionner pour l'arrivée?
2: On ne sait pas encore, c'est les enfants qui décident.
1: C'est vraiment... Ah, c'est les enfants les rois?
2: Les rois, non, mais c'est eux qui décident où est-ce qu'ils veulent aller. Voilà.
1: Pour vivre la meilleure expérience possible.
2: C'est ça.
1: Parce que vous êtes dans le partage, Florian, est-ce que vous avez une histoire particulière, vous, avec les 24 heures du Mans?
2: Pas du tout. C'est la première fois, après oui, j'avais envie de venir. Mon fils étant passionné de voiture, on a eu la chance d'avoir des billets, donc voilà, on se retrouve cette année pour les 24 heures du Mans.
1: Allez, petite dernière question à Côme. Côme, est-ce que tu as une voiture favori cette année?
3: Les BMW et les Toyota.
1: Eh ben, je pense que tu as un très bon pronostic, car c'est les voitures qui sont bien classées pour jouer finalement la victoire là d'ici moins de 4 heures ici sur le circuit des 24 heures du Mans. Le soleil tape, Grégory. Heureusement, j'ai pris de l'eau.
0: Monte. Ouais, vous avez bien fait, vous leur prenez de la hauteur, testez la tyrolienne comme Simon Péveri a pu le faire d'ailleurs hier. La vidéo est à retrouver sur le compte Instagram d'ailleurs de votre radio Ici Men.
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0: Retour dans notre studio installé en plein cœur de la Family Zone, pas très très loin du circuit. On entend bien sûr les moteurs des voitures qui ne cessent de rouler depuis maintenant pas mal de temps. Il reste 3h34 de course et lui, il couvre la course pour un support bien précis. C'est Mathéo Le Breton. Bonjour Mathéo.
5: Bonjour Grégory.
0: Jeune journaliste, alors tu officies pour le Vitav. C'est quoi le Vitav?
5: C'est le webzine des jeunes de la ville du Mans. C'est un webzine qui est géré par le service jeunesse.
0: Et un webzine déjà pour nos auditeurs, c'est un magazine sur
5: un
0: le
5: magazine
0: web.
5: Un magazine sur internet, c'est ça. Et il est en ligne, il est géré par Mamadi Sangaré. Et on est plus d'une centaine de jeunes sartois à écrire pour ce magazine en ligne sur plein de sujets divers qui concernent en général la Sarthe.
0: Alors forcément, qui dit la Sarthe dit les 24 heures du Mans. Quand le mois de juin arrive, tu es originaire de Champagné. Quel est le sentiment qui t'habite quand tu couvres la course mythique comme les 24?
5: C'est tout simplement un rêve parce que j'ai toujours été habitué à venir assister aux 24 heures depuis que je suis tout petit avec mon père. Et de me retrouver au milieu de cette salle de presse où il y a plus de 1000 et quelques journalistes qui couvrent cette course alors que c'est le métier qui me fait rêver, c'est tout simplement trop chouette, je suis beaucoup trop content.
0: Est-ce que tu bombes le torse en disant attendez, moi je suis sartois, je suis d'ici, je vais vous apprendre le métier, ou pas du tout?
5: Non, pas du tout, mais je suis assez chauvin. Donc de voir toute la course, de voir tout ce monde qui vient ici au Mans pour suivre les 24 heures, ça fait trop plaisir. Et donc c'est mon petit côté chauvin sartois.
0: Concrètement, ça se passe comment ta journée? Tu arrives à quelle heure et quelles sont les tâches finalement que tu fais sur le circuit?
5: J'ai plusieurs articles à écrire pour Vitav. Et chaque année, j'essaye de trouver un peu, de changer un peu d'angle. Par exemple, cette année, j'ai interviewé l'un des pilotes de Coolix Motorsport, Adrien Clomenil, qui fait partie de cette écurie où il y a trois pilotes qui ont 19 ans. Donc c'est un véritable exploit. J'ai fait par exemple cette interview la semaine dernière à la journée test. Là, je suis là depuis hier matin à 8h. J'ai dormi quelques heures cette nuit sur mon bureau dans la salle de presse.
0: On arrive à dormir dans la salle de presse?
5: On arrive à dormir avec la fatigue, surtout on arrive à, à fermer l'œil pendant les yeux pendant quelques instants et à se reposer un petit peu avant de repartir de plus belle.
0: Bon, parfait. La course, on va en parler dans un instant, on va faire un nouveau point sur la situation. T'as un favori, toi, pour cette édition 2026?
5: Eh bien, j'aimerais bien que ce soit Cadillac qui gagne. C'est trop chouette parce que cette année, on a vraiment un classement qui fait que de changer, qui fait que d'évoluer.
0: Et puis, en plus, ça s'est resserré à cause de la safety car qui a immobilisé la course pendant une heure. On y reviendra dans un instant. Tu restes avec nous, si tu veux. On se retrouve dans quelques petits instants, juste après Phil Barnet, un enfant de toi. 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Il est très exactement midi 28 et vous nous faites l'amitié de suivre les 24 heures du Mans sur l'application ici, sur notre site ici.fr et sur l'ensemble de nos réseaux sociaux.

0: Souvenir des années 80 avec Phil Barnet, un enfant de toi sur Ici Men en plein cœur des 24 heures du Mans.
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0: Mathéo Le Breton toujours à côté de moi, lui qui est journaliste au Vitav. D'ailleurs, on retrouve où les articles que tu écris, toi et tes petits camarades d'ailleurs?
2: Sur le site www.vitav.fr, V-I-T-A-V.
0: V-I-T-A-V, parfait complément bien sûr à la multitude d'articles que nous mettons sur notre site ici.fr. Vu que t'es journaliste, c'est toi qui va lancer nos deux journalistes, les chapeaux du commentaire des 24 heures du Mans, Julien Jean et Yann Lastanet. Vas-y Mathéo.
2: Et ben avec grand plaisir, on va retrouver Julien Jean et Yann Lastanet pour découvrir le point sur la course, alors qu'il reste 3h27 encore de course ici pour cette 94e édition.
3: Bon bah c'est pas mal, c'est pas mal. Je trouve qu'il lance mieux d'ailleurs que Grégory.
4: Ouais, complètement.
0: Je m'en vais de ce pas, au revoir.
4: Bravo Mathéo, et bravo aussi à Norman Nato qui lui est toujours en tête et qui résiste à la pression de Brendan Hartley sur la Toyota numéro 8. Il essaye de se rapprocher, mais l'écart est stabilisé en fait.
3: Oui, enfin ça dépend un petit peu de la configuration de course et du trafic effectivement. C'est vrai qu'en performance la Cadillac est un peu plus rapide, mais on le voit, il y a à peine à moins de 2 secondes d'écart entre les deux voitures. C'est pas mal, hein, c'est un joli match. Et puis on va voir aussi quelles sont les stratégies des deux écuries d'ici la fin de la course. Rappelons qu'il y a deux Toyota à la chasse.
4: Et oui, ça peut jouer.
3: Et bien sûr, en termes de stratégie, il va falloir être très fort dans la tête, très costaud dans la tête du français Norman Nato pour résister justement à la pression mise par les deux japonaises. Et bien malin qui peut dire effectivement qui va gagner cette 94e édition des 24 heures du Mans.
4: Une de ses stratégies, ça serait peut-être de prendre en sandwich la Cadillac en plaçant et en zappant un arrêt au stand et en plaçant une des deux Toyota en tête pour freiner peut-être cette Cadillac qui semble un tout petit peu plus rapide. Mais alors c'est vraiment d'un chouïa parce que les écarts, on le dit, sont quasiment figés depuis maintenant presque un peu plus d'une heure, une heure et demie depuis que la safety car s'est écartée.
3: Tiens, on parlait des déboires d'un pilote manceau, Sébastien Bourdet, qui n'est plus dans la course hein, puisque sa Cadillac numéro 38 a été contrainte à l'abandon suite à une panne de direction assistée. En revanche, il y a quand même un pilote sartois en tête d'une catégorie, Julien.
4: Oui, alors sartois d'adoption puisqu'il est réunionnais, mais ça fait un petit moment effectivement qu'il est en Sarthe.
3: Pilote Sau 24.
4: Ouais, pilote Sau 24, Rechat De Gerus sur l'Inter Europol 343. C'est Inter Europol qui avait d'ailleurs remporté cette catégorie. C'était pas cette voiture, mais c'est en tout cas l'écurie qui a remporté la catégorie l'an dernier. Et ça se passe bien pour Rechat De Gerus qui est devant le team Duquesne. C'est aussi là très serré. Hein.
3: Ah oui, c'est 3 secondes et le team Duquesne qui a compte un arrêt au stand de plus, même deux. Donc ça veut dire que dans quelques minutes, la numéro 30 pilotée par Richard Verschoor va repasser devant. Mais c'est vrai qu'il y a match là aussi entre l'écurie française et l'écurie polonaise Inter-Europol compétition.
4: Et puisqu'on est dans cette catégorie LMP2, on n'en a pas beaucoup parlé. Il y a un team qui impressionne et un équipage qui impressionne. Mmh. Ce sont les rookies du team CLX Motorsports, le plus jeune de l'histoire.
3: Les baby drivers, trois pilotes de 19 ans qui découvrent Le Mans et qui sont en sixième position de la catégorie. Vraiment, pour l'instant, c'est une course quasi parfaite pour ce jeune équipage.
0: Mais vous aussi, vous êtes un jeune équipage, messieurs Julien et Yann. Avec
3: n'a pas commenté tout à l'heure pour nous passer une petite remarque.
4: Et vous nous aviez manqué quand même.
0: Ouais. Ah oui. Bah oui, donc je reste.
3: Parce que les chapeaux, vous nous le sortez tous les ans, donc faut le penser à se renouveler quand même, Grégory.
0: Ok, bah pour la prochaine intervention, j'essaierai d'être meilleur.
3: Les chapeaux,
0: ça peut pas être difficile. Allez, à tout à l'heure, messieurs.
4: À tout à l'heure.
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0: Avant de retrouver une jeune pousse, un jeune talent, Elvis de Louya en sa qualité de baladeur dans quelques petites minutes. Et pour terminer avec Mathéo Le Breton qui était notre premier invité, vu que ton média finalement fait la part belle à la jeunesse, entendre que le jeune équipage de 19 ans se comporte parfaitement bien dans sa catégorie, ça fait plaisir.
2: Mais ça fait complètement plaisir parce que moi j'arrive pas à m'imaginer qu'ils sont plus jeunes que moi, ils ont 19 ans et ils sont à 300 km/h sur la ligne droite des Unodirs. C'est quand même un exploit. exploits énormes et on peut que les féliciter.
0: Et preuve que les 24 heures du Mans se renouvellent
2: complètement
0: d'année en année. Donc finalement, on est encore là dans 100 ans. C'est ça le truc.
2: Bah oui, bien
0: enfin,
2: sûr.
0: Moi non, peut-être toi, mais moi non. Ça c'est sûr et
2: pas
0: certain.
2: Pas sûr non plus.
0: Merci beaucoup, Mathéo Le Breton, d'avoir été notre premier invité pour cette session midi 14 heures. Dans un instant, Elvis Delouya nous parlera de carrosserie, m'a-t-on dit, mais ça sera juste après Dalida, qui elle veut danser encore et toujours. Monday, Tuesday, Wednesday, Thursday, Friday, Sunday, comme aujourd'hui. Bel après-midi.

0: C'est moi, écoutez Issimène au rythme de Dalida pour tout savoir des 24 heures du Mans, la course et ses à côté bien sûr.
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0: Retrouvons à 1h20 Elvis Delouya. Elvis, vous êtes aux côtés de Anne qui parle des métiers de l'automobile. Dites-nous en plus.
2: C'est ça exactement. Anne à côté de moi qui travaille pour l'ANFA. Bonjour Anne.
3: Bonjour.
2: Alors, votre stand, il est pas très grand, mais il y a plein de choses à y voir. Il y a plein de petits ateliers. Est-ce que vous pouvez nous en parler ?
3: Oui, tout à fait. On est ici pour promouvoir les métiers de manière ludique. Donc, on voit des éléments d'un moteur déposé. On a des mots croisés qui reprennent aussi le vocabulaire. Et on a aussi des simulateurs, des maquettes pédagogiques qui expliquent le fonctionnement.
2: Là, on se trouve juste à côté justement de ce moteur en pièces détachées. Et en fait, donc toutes les pièces qui constituent un moteur et vous expliquez en fait chaque pièce leur utilité. Ça permet un petit peu aux spectateurs qui connaissent peut-être pas forcément ce qui se passe à l'intérieur des voitures de mieux comprendre comment ça fonctionne.
3: Exactement, de voir isolément chaque élément et à la manière dont ça s'imbrique un à un pour que au final un moteur tourne. Et on voit beaucoup aussi de mécaniciens qui viennent discuter avec et présenter les pièces à leurs enfants pour la transmission aussi du savoir via ces éléments moteurs.
2: Alors là, les pièces qui sont devant nous, c'est des vraies pièces ou c'est des reconstitutions ?
3: Ce sont des vraies pièces. C'est un vrai moteur qui a été déposé, comme on dit, élément par élément. Et donc, on peut retrouver un vilebrequin, on peut retrouver une soupape, un piston. Voilà, on retrouve vraiment tout le vocabulaire et on peut expliquer la manière dont ça interagit.
2: Bon, là, on est plutôt sur une voiture, disons, de la vie courante plutôt qu'une hypercar, mais c'est déjà intéressant et impressionnant de voir le nombre de pièces qu'il y a. Je précise qu'on est dans la zone du village si vous voulez venir voir la NFA. Et vous nous parlez, alors, on m'a dit que c'est pas un simulateur, mais c'est un volant. Il y a des pédales et un écran avec une voiture qui roule, mais c'est pas un simulateur, vous m'avez dit.
3: Non, c'est une maquette pédagogique.
2: Donc, d'une voiture hybride.
3: Exactement. C'est on part sur un véhicule hybride et on regarde la manière dont la chaîne de traction fonctionne entre la partie électrique et le moteur thermique.
2: Voilà, donc de quoi vraiment apprendre plein de choses sur ce stand. Vous l'avez dit, aussi des mots croisés avec les pièces du moteur, les marques de voitures et aussi un casque de réalité virtuelle où on apprend à peindre une portière. Donc là, plutôt les métiers de la carrosserie, c'est des métiers qui sont hyper importants dans le sport automobile et auxquels on pense pas forcément parce que souvent les jeunes enfants ils veulent devenir pilotes alors qu'il y a d'autres moyens d'accéder à un paddock.
3: Exactement, pour que le véhicule tourne sur la piste, il y a eu tout un équipage de la mécanique, de la maintenance, une préparation du véhicule et donc effectivement carrossier peintre en fait partie.
2: Et donc peut-être déclencher des vocations avec votre présence ici. Et certains des jeunes qu'on voit par exemple au simulateur en casque de réalité virtuelle seront peut-être les mécaniciens des écuries de demain à 24 heures du Mans. Merci beaucoup Anne, je vois qu'il y a beaucoup de monde. En tout cas vous avez du succès aujourd'hui. Bonne journée, bon courage.
0: Alors justement, vu qu'on parle de pièces automobiles, de mécaniciens, Yann Lastenet, un fait de course ?
4: Oui, la course neutralisée à cause d'un problème, un gros problème sur une LMP2 et pas n'importe laquelle, celle du Duquem Team qui se battait pour la victoire. C'est celle de Dorian Pin, c'est pas elle qui était au volant, c'était le néerlandais Richard Verscher. Alors c'est pas une faute de pilotage, mais un problème de freins qui se sont bloqués, les freins out. Ça s'est passé à la première chicane de la ligne droite des Hunaudière. La voiture est rangée sur le côté, c'est l'abandon. On a vu la jeune Dorian Pin, vous savez, la très prometteuse pilote française de 22 ans, qui était dépité dans le stand. Ses courses perdues et sans doute abandon pour cette équipe très prometteuse et qui visait la victoire ici aux 24 heures du Mans.
0: Donc drapeau jaune agité en ce moment sur le circuit des 24 heures. Vous ne raterez rien, évidemment. Tom Vanier, Tom, où êtes-vous ?
5: Eh bien écoutez Grégory, j'ai pas mal marché là, je suis au virage du raccordement à côté de la grande roue et je suis avec Dorian qui, quand il a vu que c'était la numéro 30 qui était arrêtée, a hurlé oh non, c'est la numéro 30. Pourquoi Dorian?
6: Bah parce que déjà c'est chiant parce que Dorian c'est aussi donc de l'Académie Mercedes. Donc c'est une écurie que j'ai toujours apprécié, les choses comme ça. Et puis bah c'est si je me trompe pas, il y a que deux femmes qui sont engagées pour la course, donc Dorian et Lilou. Et ils faisaient tous une course exemplaire, même ses coéquipiers, toute son équipe. Et ça fait partie des équipes que tu supportes, parce que ça fait toujours plaisir de voir Dorian briller, son équipe aussi, mais surtout que moi je la suis vraiment depuis un petit moment quand même. Et avant avec une grande dame, c'est en F1 Academy, tout ça. Puis c'est la dure réalité du monde, parce qu'en fait tu fais une course exemplaire, les trois suivent. vraiment avec 3-4 secondes d'écart. Et il te reste 4 heures de course et voilà, terminé quoi. Mais
5: ouais, c'est la dure loi de Le Mans, d'Orient. Je vous laisse profiter de cette fin de course. Merci beaucoup, bon après-midi. Ouais, c'est vrai que l'abandon de la numéro 30 a fait réagir de nombreux fans ici à Grégory. Et c'est vrai que c'est les joies et les malheurs du Mans finalement.
0: Et on n'est peut-être pas au bout de nos surprises, hein, puisqu'il reste un peu plus de 3 heures de course et vous ne raterez rien, bien sûr, si vous écoutez Ici Mène, émission spéciale depuis le circuit des 24 en direct jusqu'à 17h. Place à la musique d'Ici Mène. Le cagnard, il est là. Heureusement qu'il y a les éventails. Et même Nick qui a chaud cet après-midi.

0: la chanson Il s'éclipse, Nick Kershaw. Il y aura une éclipse d'ailleurs au mois d'août, visible jusque dans la Sarthe. On a des lunettes pour profiter finalement de cette éclipse à vous distribuer si vous venez nous retrouver sur le stand ici même, ici dans la Family Zone, des 24 heures du Mans.
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0: Alors, les chapeaux, c'est fait, les tickets tac aussi. Voici les Laurel et Hardy du commentaire. Julien Jean, Yann Lastenet pour faire un nouveau point cabine. La course a repris.
2: Ah oui, la course a repris, drapeau vert effectivement, la LMP2 du team Duquesne a été retirée de la chicane et on a un nouveau leader, Yann, ça a tout de suite changé dès la reprise en fait.
3: Allez, on la voit le replay là devant nos écrans de contrôle, la Toyota numéro 8 qui au redémarrage lorsque la course a repris a chippé la première place à la Cadillac numéro 12 et on voit dans les stands de l'écurie japonaise la joie, les points rageurs, les applaudissements. Et oui, Toyota a l'expérience et ça ne s'achète pas. Quand on voit ces talentueux pilotes, Brendan Hartley aussi, on rappelle que c'est un des équipages vainqueurs. Toyota qui a gagné 5 fois Le Mans et qui là prend la tête de la course.
2: Ouais, mais il n'y avait pas de concurrence lorsqu'ils ont gagné, sur retrouvés face à des LMP1. Là, il y a vraiment de la concurrence avec plusieurs constructeurs, 8 au total. Et attention pour Cadillac parce que l'autre Toyota, celle de Nick De Vries, se rapproche. Cadillac qui pourrait redégringoler à la 3ème place. L'écart est vraiment infime.
3: Ouais, effectivement, et la Toyota numéro 8 qui a creusé un petit écart, la voiture de tête, et maintenant la Cadillac qui est talonnée effectivement par la numéro 7. Imaginez ce qui se passe dans la tête de Norman Nato, le pilote qui n'est pas un rookie hein, puisqu'il participe à ses 10e 24 heures du Mans. Il a même fini second de la course, c'était avec Rébellion et c'était en 2020, l'édition du Covid. Et là il était en tête et là il se retrouve mis sous pression par l'écurie japonaise. Bon, il peut se passer encore beaucoup de choses, mais c'est vrai que à quasiment 3 heures de l'arrivée, c'est une super bataille.
2: Et voilà, ça attaque à nouveau avec Nick De Vries qui tente sur la Toyota numéro 7 de doubler Norman Nato sur la première chicane de Hunaudière. Il va certainement essayer d'attaquer et de doubler à nouveau sur ce nouveau segment avant la seconde chicane. On va vivre ça en direct, peut-être cette tentative de dépassement. Il prend l'aspiration. On sait que la Cadillac est un peu plus rapide, mais que sur certaines portions du circuit, eh bien la Toyota est très agile. Elle va à nouveau tenter un dépassement par la droite. Ça passe pas, Yann.
3: Ah, effectivement, mais c'est une belle bataille. Voilà la course, voilà ce qu'on attendait lorsque les années Toyota, quand c'est vrai qu'il n'y avait pas beaucoup de concurrence là. Ça nous offre un super match et on voit vraiment les deux voitures roue dans roue. Et pour l'instant, la Toyota numéro 7 n'a pas réussi à passer devant la Cadillac, mais elle lui met une pression de dingue.
2: Ah, peut-être à Mulsanne alors.
3: Non, on ne sait jamais au freinage, on verra ça dans quelques minutes.
2: Oui, à Mulsanne. Ça passe pas. Mais il va peut-être.
3: Si, il tente de passer. Ça y est, c'est passé. Elle est deux Toyota en tête.
2: Vient de passer devant Cadillac, deux Toyota en tête. On a longtemps dit que Toyota était favorite de cette édition. Lors des qualifs, c'était un peu décevant. On commençait un peu à douter. Finalement, ils sont dans la course.
3: Ben oui, mais vous avez, vous souvenez de ce que disait Sébastien Buemi, l'un des pilotes, que lui, la qualification, c'est pas ce qui importait. C'était surtout de tester les nouveaux pneumatiques Michelin, de faire des longs relais. Ils sont servis des qualifs pour perfectionner leur course et ça paye. Et ça paye. Voilà les deux Toyota qui sont en plus très performantes et qui sont en tête de cette 94e édition.
2: Mais on va rappeler juste avant de vous redonner le micro, Grégory, qu'en 2016, il y avait une Toyota, il y a 10 ans, qui s'était arrêtée dans cette ligne droite d'arrivée. Donc, effectivement, Toyota a souvent eu la poisse. C'est pas encore gagné. Ils ont fait certainement le plus dur en passant devant.
0: Faites gaffe, hein, Julien, parce que s'il y a un truc pour Toyota, c'est vous le chat noir de l'équipe. L'année prochaine, vous revenez pas. OK?
2: Ouais, on en reparle.
0: On en reparle. Allez, on en reparle de la course dans moins d'un quart d'heure. À tout à l'heure.
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0: On continue de vivre cette édition passionnante des 24 heures du Mans sur Ici Mène jusqu'à 17h pour notre émission spéciale. Mais il y a aussi de la musique pour vous accompagner ce dimanche midi. Voici Coldplay, Feels Like I'm Falling in Love.

0: Coldplay, Feels Like I'm Falling in Love. Vous écoutez ici, Men, midi, carrément, quasiment, pardon, 57 minutes. Tiens, on va aller voir directement Tom Vanier. Tom, qui est notre reporter sur de bons rails, en l'occurrence aujourd'hui, puisque Tom, vous êtes à l'avant du petit train.
1: Tout à fait, c'était mon rêve là toute cette semaine. Je me suis dit, il y a un moment, je vais faire un micro en direct à l'avant du train avec un chauffeur. J'étais au virage du raccordement, il faisait extrêmement chaud et je me suis dit, allez, c'est le bon moment, c'est maintenant. Je prends le petit train et j'ai croisé Anthony. Bonjour Anthony.
2: Bonjour.
1: Donc là, on vient d'arriver, on a fait raccordement village. Racontez-moi la semaine de folie que vous avez vécue au volant de ce petit train.
2: Alors, beaucoup d'animation, beaucoup de public. Alors moi, pour ma part, je fais partie de la société STTE, TTDF, les petits trains de Dinan. Donc nous, ça fait une vingtaine d'années qu'on est représenté sur le circuit pour tout ce qui est gestion des transports au sein de, on va dire, du circuit. Et donc, pour ma part, moi, sur la semaine, j'ai fait pas mal de transferts de villages vers paddock, raccordement ou éventuellement d'autres lignes, soit en inter, soit en extérieur du circuit. Donc vraiment beaucoup de connaissances et de belles rencontres.
1: Oui, c'est surtout ça, vous m'avez dit, c'est le contact client, vous, qui vous plaît dans cette expérience professionnelle.
2: Ah oui, totalement. On est, alors, je ne maîtrise pas énormément la langue anglaise, mais vraiment le principe de pouvoir parler avec les Anglais, d'essayer de on va dire, de les arranger, de leur expliquer vers où qu'ils veulent se situer, c'est un plaisir. Et puis, on est tous là pour la même passion, vraiment la passion de la voiture.
1: Vous m'avez dit aussi que ce n'est pas la première fois au Mans pour vous, c'est toujours un bonheur de revenir ici.
2: Ah oui, toujours. Le circuit reste tellement mythique, il y a tellement de belles participations qui ont pu avoir lieu dessus. Moi, j'ai pu avoir le plaisir en plus de rouler en tant que motard dessus. Là, aujourd'hui, je suis avec l'association des petits trains, j'ai fait avec les vieux bus également. Donc non, c'est toujours un plaisir de pouvoir revenir. Et puis là, j'ai hâte de revenir dans 3 semaines pour le Mans Légende, parce que ça sera la première année qu'ils vont l'organiser. Et on sera également représenté avec la société STTE, TTDF, les petits trains de Dinan, où on sera là pour vous accompagner encore à nouveau.
1: J'ai remarqué le bras droit d'Anthony, je lui ai posé la question tout à l'heure, il a un tatouage 24 heures Le Mans circuit, il m'a dit non c'est un faux, mais peut-être le faire en vrai.
2: Ah oui totalement, vraiment le plaisir, la passion continue on va dire, et d'avoir pu courir dessus, parce que jeudi le circuit, vendredi le circuit était ouvert, donc j'ai eu le plaisir de pouvoir faire le tour en courant aussi, donc voilà, ça reste vraiment quelque chose de mythique et j'ai vraiment envie de le porter avec moi jusqu'au bout.
1: Anthony qui a vraiment passé une très belle semaine, merci beaucoup.
2: Merci à vous.
1: Belle dernière journée, le chouchou on va retourner à la gare, c'est ça là?
2: Exactement.
1: Ding, ding, ding, ding. Ah voilà, purée, incroyable, je suis trop content.
3: Compostez votre billet.
1: Eh bah écoutez, je voyais frauder, c'est pas une bonne idée. Bonjour.
3: Non. Vous êtes déjà une fraude naturelle, donc merci beaucoup Tom. On se retrouve bien sûr tout au long de l'après-midi sur Ici Men, qui ne cesse de vous faire vivre et la course et les à côté, car les 24 heures du Mans, c'est bien plus qu'une épreuve sportive. C'est un univers, un village à part entière, une ville dans la ville. Et on en a encore pour 3 heures.
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3: Dimanche 14 juin, excellente journée à vous, il est 13h. Nous sommes à 3h.
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3: Faut toujours laisser parler le monsieur, on me l'avait dit dans les écoles de radio. Pourtant, nous sommes à 3h pile poil de l'arrivée, l'occasion de faire un point sur la course. Julien Jean, Yann Lastenet et 2 Toyota en tête.
5: Ouais, c'est la dernière ligne droite de cette 94e édition. Yann Lastenet est en train de vous monter un son de Sébastien Bourdet que l'on va pouvoir vous diffuser dans quelques minutes. Le malheureux Sartois qui a dû abandonner au cours de la matinée. Mais effectivement, 2 Toyota en tête. La numéro 8 et la numéro 7, celle de Brandon Hartley et celle de Nyck de Vries, qui ont réussi à dépasser la Cadillac numéro 12 de Norman Nato. Quel dépit on imagine dans l'écurie américaine qui court après une première victoire ici sur ce circuit de la Sarthe, présente depuis 1950. Pas de manière continue, il y a eu des interruptions évidemment, 8 participations seulement au total, mais Cadillac n'a jamais réussi à l'emporter. Il n'y a pas eu beaucoup de succès aussi américain depuis une soixantaine d'années, puisqu'il faut remonter en 1969 et Ford pour retrouver un succès américain ici sur ce circuit de la Sarthe. C'était à l'époque d'un certain Jackie X. Les écarts restent quand même peu conséquents à 3 heures de l'arrivée. On va regarder ça à l'instant même, avec donc les deux Toyota qui sont roue dans roue, une demi-seconde d'écart entre la Toyota numéro 8 et la Toyota numéro 7. Quant à l'avance sur la Cadillac, eh bien, elle est aussi toute relative, 5 secondes d'avance seulement, 5 secondes et 4 dixièmes d'avance pour les Toyota sur cette Cadillac qui est toujours dans la course. La BMW numéro 20 n'est pas décrochée, elle est à 20 secondes seulement du trio de tête. Et quant à Ferrari, là c'est un petit peu plus loin pour la 51 avec 1 minute 07 de retard. Alpine suit cette troupe à 1:29. Alpine qui peut toujours encore espérer un podium. L'équipe tricolore avec la 35 qui est actuellement à la 6e place. Et puis dans la catégorie LMP2, on le rappelle, c'est terminé pour l'une des chouchous du public, évidemment Doriane Pain, femme engagée dans cette course. Sa voiture, elle n'était pas au volant, a dû abandonner tout à l'heure dans la matinée la numéro 30 du team Duquesne, ce qui fait que eh bien, c'est Inter-Europol qui a ses deux voitures en tête dans cette catégorie LMP2, la 343 et la 43. Le tenant du titre de la catégorie, bien parti pour signer une nouvelle victoire dans cette catégorie. Il reste 3 heures de course, vous l'avez dit, il peut encore se passer beaucoup de choses.
3: Oh que oui, une course enflammée sous un soleil de plomb cet après-midi ici sur le circuit Bugatti, le circuit des 24 heures, sur l'ensemble des fan zones, mais sur l'ensemble du département. Vous qui êtes à Sablé, à La Flèche, à Saint-Calais, à La Ferté-Bernard, on est tous logés à la même enseigne. Le soleil brille, le soleil donne. Tiens, ça pourrait faire une belle idée de chanson. Je vais appeler Laurent, vous le dis tout de suite. Avec des températures très chaudes, on attend jusqu'à 29 degrés cet après-midi. Rien qu'au Mans intramuros. Vous pouvez regarder la course d'ailleurs sur le parvis de la cathédrale, hein, sur la place du Jet d'eau. Il y a un écran géant qui n'attend que vous, à moins que vous préfériez suivre la course tranquillement avec le ventilateur chez vous, branché sur Issy-Maine. Ces conditions anticycloniques et estivales continueront en ce début de semaine. 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
3: Une multitude de voitures sur la piste et 99 ballons chantés par Nena sur Issy-Maine.

0: Alors vous savez qu'ici même c'est une vraie équipe. Certes, il y a des relais comme sur la piste, mais là j'ai bien besoin des lumières de Fabien Aubric, car moi j'ai jamais fait d'allemand. Donc le titre c'était.
1: Je vous ai entendu tout à l'heure dire 99 Luftballons, et c'est de la triche. Vous avez dit même 99 ballons.
0: 99 ballons.
1: Ouais, ouais. Carrément. Donc c'est 99 Luftballons.
0: À tes souhaits. Merci beaucoup. 13h08.
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0: On est partout pour vous faire vivre l'événement 2026 à moins de 3 heures maintenant de l'arrivée de cette édition ici sous le soleil avec un studio qui est implanté en plein cœur de la Family Zone où petits et grands viennent nous retrouver et notamment Clément. Bonjour Clément.
3: Bonjour.
0: T'as quel âge ?
3: 10 ans.
0: Bon Clément, t'habites où ?
3: Au Mans.
0: Au Mans. T'es un passionné de voiture ?
3: Non, de radio.
0: Ah, de radio. Tu veux en faire ton métier ?
3: Peut-être, oui.
0: Alors tu me disais hors antenne que tu m'as déjà interviewé, explique-moi.
3: Et ben en fait c'était une chronique qui était fin avril lors de l'année précédente où Bruno Van de Stick m'interviewait, on faisait une petite chronique et j'allais je sais plus ce que je vous disais mais en tout cas je voulais dire allez aussi vous écouter Grégory Régnier qui va vous faire la météo, je sais plus ce que vous allez dire.
0: Et non, t'as du bagou hein, tu peux faire animateur radio sans problème toi. Bon, sinon là t'étais en train de balader avec qui ? Je crois qu'il y a Roro qui est en train de te filmer là avec son éventail. C'est qui Roro ?
3: C'est un copain de maman, un copain d'enfance.
0: Bon, tu t'es un peu baladé, qu'est-ce que t'as vu ? Qu'est-ce qui te plaît dans les 24 heures du Mans ?
3: Eh ben, ce qui me plaît surtout c'est de... déjà les voitures et puis aussi entendre leur bruit défiler et voilà, puis aussi se balader dans la fan zone.
0: Parfait, bah continue de te balader, puis tu sais au nom de toute l'équipe d'ici même je vais t'offrir un très très bel ouvrage dont on a parlé avec nos invités depuis mardi, mercredi que nous sommes installés ici, les 24 heures du Mans, l'histoire, tiens c'est pour toi, on te l'offre avec beaucoup de plaisir.
3: Oh merci.
0: Bah de rien, oui vous pouvez applaudir Clément s'il vous plaît, oui. C'est lui qui va nous pousser vers la sortie petit à petit, comme Elvis d'ailleurs. Elvis, vous êtes devant une file d'attente qui n'attend qu'un seul homme, une légende des 24 heures du Mans.
4: Exactement, c'est un beau cadeau que fait l'écurie Genesis aux spectateurs des 24 heures du Mans, car Jackie X, sextuple vainqueur de l'épreuve entre 1969 et 1982, vous vous en souvenez Grégory, réalise une séance de dédicace au niveau du village des constructeurs et bah, la file d'attente elle s'est formée très rapidement et c'est assez impressionnant de voir le monde qui attend cette légende. Il y a notamment Olivier qui est un grand fan qui attend de rencontrer un de ses idoles.
5: Bonjour. Alors, mon expérience du Mans, bah écoutez, j'ai eu la chance d'avoir un oncle qui m'a transmis sa passion pour le Mans. Et quand j'étais gamin, j'écoutais à la radio avec lui. À l'époque, on pouvait pas se déplacer, ça faisait quand même un petit peu de route et il y avait pas la télé comme maintenant, quoi. Et je me rappellerai toujours, j'entendais parler Jackie X, et je disais, il faudra qu'un jour je le rencontre. Et aujourd'hui, mon rêve va se réaliser. Je suis un petit peu comme un gosse, quoi.
4: Vous savez ce que vous allez lui dire rapidement?
5: Pas vraiment, non, je sais pas, non.
4: Ça va venir sur le moment. Bon, en tout cas, vous aurez un bel autographe. Et il y a beaucoup de fans qui sont comme Olivier, qui sont très émus de rencontrer ce pilote de légende. Donc, un beau cadeau de l'écurie Genesis.
0: Jackie X, d'ailleurs, qui était l'un de nos invités prestigieux l'année dernière, ici même, dans la Family Zone, sur le circuit des 24 heures. Je suis sûr que si vous tapez Tapis X, ici même, vous retomberez sur cette interview au long cours, sur votre moteur de recherche. Dans un instant, nous ferons un nouveau point sur la course et vous entendrez la première action de Sébastien Bourdais après son élimination il y a quelques heures de cela au micro d'ici même. Mais pour l'heure, voici de la musique. Car finalement, certes, c'est bien beau de rouler, c'est bien beau d'encourager, mais si on chantait, eh ben, c'est pas Julien Clerc qui va nous dire le contraire.

0: Julien Clerc vous fait chanter cet après-midi sur Ici Mène à 13h15 précise.
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0: Nous ferons un point sur la course dans quelques instants, mais Yann Lastenette, on va quand même écouter le malheureux. Alors tout à l'heure, Julien Jean nous parlait de chat noir. Ça pourrait être malheureusement le surnom de Sébastien Bourdais.
2: Ouais, la poisse, hein, la poisse pour le pilote Manceau qui rêvait cette année de gagner les 24 heures du Mans au général. Lui qui les a gagnés en catégorie, c'était en 2016 avec Ford, 19e participation. Ce sera pas pour cette fois puisque sa voiture, la Cadillac numéro 38, qui était en tête, hein, ou qui se battait pour la tête et qui avait vraiment, tous les arguments pour remporter cette course, eh bien, a été contrainte à l'abandon à 4 heures du matin suite à un problème de direction assistée. On a vu tout de suite dans le stand Sébastien Bourdais qui était au volant à ce moment-là, ne pas comprendre, sortir finalement de la voiture, se prendre la tête à deux mains, consolé par son père. L'immense déception de Sébastien Bourdais. Nous l'avons rencontré, on l'écoute, il est au micro de Thomas Bordenave-Lago.
3: C'est un crève-cœur, hein. Quand tu es dans des conditions comme ça, de gagner une course aussi prestigieuse, qui te tient autant à cœur et qui t'a tourné le dos aussi souvent. Ça fait mal, quoi. Quand t'as tout mis bout à bout et que tu sens qu'il y a vraiment un coup à jouer et que ça pourrait enfin sourire, c'est sûr que ça fait du mal. Tu vois les années qui passent, t'es dans ta quarantaine, bon bah tu sais que les opportunités de constructeurs comme ça, elles sont, il y en a pas 50, donc c'est chaque fois c'est tu te rapproches un petit peu plus de la date d'expiration qui fait que bah, l'opportunité elle sera pas là, quoi. Donc c'est comme ça, mais après tu peux te la monter sur ton sort ou tu peux juste apprécier le fait que bah, t'as été là, t'as tapé à la porte un certain nombre de fois et voilà, quoi. C'est pas comme si tu t'es raté, que t'as craché l'auto ou que t'as fait une connerie, quoi. C'est en dehors.

0: ce peloton de 4. Alors là, factuellement, ponctuellement, si on fait la photo du classement, on a une Toyota en tête avec Nyck de Vries au volant de la 7, pourchassé par la BMW numéro 20, ensuite la Toyota numéro 8 et donc la Cadillac numéro 12. Il n'y a que 27 secondes d'écart, ce qui veut dire qu'au gré des passages au stand, des changements de pneus, des ravitaillements au carburant, ça change tout le temps. On va dire c'est ce groupe de 4 qui domine assez largement pour l'instant. Il y a eu un petit coup de malchance, on va dire, pour la Toyota numéro 7 et la Cadillac numéro 12. Elles ont dû passer deux fois au stand, deux fois d'affilée à deux tours d'écart seulement. En fait, il y a eu un faux Courciello après une excursion dans les graviers d'une BMW en GT3. Et donc, faux Courciello, tout le monde à 80 km/h, rentrée des stands fermés. Sauf, évidemment, si vous n'avez plus d'essence, vous pouvez passer par les stands, mais uniquement pour un ravitaillement de 10 secondes. On ne met pas grand-chose dans le réservoir, pour être clair. Et vous avez l'obligation de repasser au stand. Donc, il y a eu deux passages consécutifs pour cette voiture, la Toyota numéro 7 et la Cadillac numéro 12. Ça ne redistribue pas complètement les cartes. Yann, on a un quatuor d'as, a priori. Le vainqueur, à la régulière, il faut le chercher parmi ces quatre-là.
1: C'est ça, et quelques fins de course excitantes. Hein. On s'est plaint, parfois, ces dernières années, d'une domination d'un constructeur. Mais là, c'est vrai.
0: Il s'appelle Toyota, c'est vrai.
1: Voilà, et depuis l'édition du centenaire, eh bien, ce sont de belles batailles. Et là, elle va durer jusqu'au bout, a priori, parce que, à moins, évidemment, d'une défaillance, d'une erreur de pilotage, d'une défaillance sur ces hypercars qui sont plutôt fiables. Hein. On ne voit pas comment le match ne pourrait pas se poursuivre jusqu'au drapeau à Damier. À signaler que dans la catégorie quand même LMP2, allez, il y a un Sartois qui est en tête de cette catégorie.
0: C'est
1: Rechat de Gerus, le pilote SO24. Les deux voitures d'Inter-Europol compétition d'ailleurs qui mènent la course devant une Française, une écurie française, celle du team Panis qui arrive en troisième position.
2: Et on vous écoutait religieusement, les amis, tout en regardant les images sur nos écrans de contrôle depuis le studio d'Issy-Maine. Et dans ce studio, il y a un pilote qui a fait les 24 heures. Il sera notre invité dans 4 minutes. Montre en main.
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2: Comme s'il faisait pas encore assez chaud ou assez beau sur le circuit des 24 heures et sur Issy-Maine, autant écouter Shakira, hein, pour faire grimper la température encore un petit peu. Dai, dai.

0: Retenez-moi ou je vais danser. Personne ne me retient, je vais pas danser quand même. C'était Shakira, Die Die.
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0: Et pourquoi je vais pas danser? Parce qu'on a un invité au micro d'Issymen, lui qui a couru les 24 heures du Mans avec Aston Martin, c'était en 2024 si je ne me trompe pas. Erwan Bastard, bonjour.
2: Et bonjour à tous, merci de m'accueillir.
0: Je vous vois écouter, je vous vois regarder, je suis sûr qu'il y a des fourmis dans les jambes là, non?
2: Ah forcément, c'est une course que j'ai adoré faire, qui a toujours été mon rêve et... Juste la voir en spectateur, c'est déjà incroyable, mais j'aimerais beaucoup retourner et être au volant.
0: Vous étiez en GT3, hein, je le disais, en 2024, avec Aston Martin. Avec le recul de quelques années, quels souvenirs, quelles images vous en gardez?
2: On en garde beaucoup de souvenirs, forcément. C'est tellement magique et unique comme course. C'est une expérience qu'on vit nulle part ailleurs qu'au Mans en tant que pilote. C'est une semaine entière entre la parade qui est incroyable de rencontrer autant de spectateurs, et surtout pour un Français en France, c'est encore plus spécial. Après, j'en retiens aussi mon relais de nuit qui a été un petit peu compliqué entre 23h et 2h du matin. Et j'ai vu cette forte pluie arriver, parce qu'en 2024, voilà, on a eu quand même une interruption de quoi 7h, ouais. 7h de course, je pense. Et j'ai fini mon relais jusqu'à l'intervention de la safety car. Et c'était des conditions horribles. On voyait rien sur la piste. Ça, j'en garde des belles images.
0: Ouais, ça fait quand même partie des souvenirs et ça rend le côté magique, finalement, des 24 heures du Mans. J'ai coutume de dire que ça dépasse le cadre sportif. C'est une vraie fête. Enfin, on voit toutes les générations. C'est une ville dans une ville.
2: Ouais, c'est ça. On voit avec le village à l'intérieur du circuit, c'est ultra vivant. Il y a des activités pour tout le monde, pour tous les âges, pour toutes les préférences. Donc, on peut faire une pause, de pas regarder la course tout le temps en permanence, se mettre à l'abri du soleil aussi des fois, parce que comme ce week-end il fait quand même très très chaud. Faut pouvoir un petit peu bouger et se rafraîchir.
0: Ah bah justement, vous qui êtes pilote quand même, quand il fait chaud comme ça. Est-ce qu'on conduit différemment? Est-ce qu'il y a un impact sur les pilotes qui concourent actuellement au 24?
2: Non, après physiquement, en théorie, on est en bonne condition, donc on arrive à supporter cette chaleur. Réglementairement parlant aussi, les voitures ne peuvent pas être trop chaudes. On sait que forcément, dans une voiture, il va faire plus chaud qu'à l'extérieur, oui. Parce qu'on a en plus le moteur, la mécanique, etc. Mais réglementairement, en GT et même dans toutes les catégories, je crois maintenant, on a la clim qui permet de réguler cette température et on peut être pénalisé si jamais on monte trop. On a aussi une gourde d'eau qui nous sert au moins à nous donner un petit shot, on va dire, de liquide frais et qui peut nous rafraîchir tout le corps instantanément. Mais pareil, cette gourde de 2-3 relais,
0: ça peut se tarit très vite. Ouais, voilà. Mais bon, pour résumer, vous préférez le beau temps que la pluie, si je comprends bien.
2: On préfère toujours le beau temps. Il y a certains pilotes qui aiment bien la pluie parce qu'ils arrivent à faire la différence. Mais le beau temps, c'est sûr que ça permet peut-être des batailles plus propres, de développer son jeu, sa stratégie et surtout d'avoir des courses qui ont plus de chances d'être sous verre. Là, on a quand même eu beaucoup de drapeaux verts pendant cette course. En tout cas, les 12 premières heures ont été vraiment très très calmes et ça nous a du coup offert de belles stratégies.
0: Ouais, et puis il y a quand même une vraie bataille qui continue. D'ailleurs, maintenant à moins de 3 heures de course, quel est votre pronostic peut-être pour la victoire finale?
2: Moi, j'ai bien envie de dire Toyota quand même, parce que cette nuit, elles étaient peut-être en deçà en termes de rythme. Les Cadillac ont passé les pneus soft et ont réussi à vraiment compenser leur retard et leur déficit de performance très léger, on va dire. Et là, depuis qu'il refait chaud, Toyota reprend un petit peu l'avantage, je trouve. Et les dernières fois que j'ai regardé les chronos, les averages, c'était environ une seconde d'écart. Donc pour moi, ils ont l'avantage. Après, en fonction, on l'a vu là, des full course yellow qui leur font refaire des petits splashs, comme on appelle ça, donc des refuelings de 10 secondes seulement. Ça peut créer des problèmes, ça peut les faire retomber un petit peu derrière cette Cadillac. Donc
0: tout n'est pas joué encore, c'est ça.
2: Rien n'est joué de toute façon, c'est le Mans. Il reste 2h30 de course. En général, une course de WEC, c'est 6h, donc il reste un peu moins qu'une moitié de course de WEC, donc vraiment tout peut se passer.
0: On fera d'ailleurs un point sur les positions, sur la situation catégorie par catégorie dans quelques instants. Vous restez avec nous encore quelques minutes.
2: Pas de souci.
0: On se retrouve juste après Maxime Le Forestier en bas là-bas et on continue notre discussion avec Erwan Bastard, pilote, s'il vous plaît, qui est l'invité d'Issymen cet après-midi. Merci de votre fidélité.

0: En bas là-bas, Maxime Le Forestier sur votre radio ici même. Avant de faire un point sur la course, Erwan Bastard, votre rôle là, vous commentez, c'est ça les 24 cette année?
1: J'ai commenté un petit peu la course, voilà, pour l'application FIA WEC. En français, j'avais déjà fait ça un petit peu l'année dernière. C'est un exercice différent, mais je pilote pas cette année, que ce soit au Mans ou ailleurs. Donc j'essaye un petit peu de.
0: Vous apportez votre expertise.
1: C'est ça.
0: Pour le grand public, mais aussi pour les pilotes, parce que je crois savoir que vous faites un travail aussi avec eux.
1: Ouais, j'essaie de lancer un petit peu de coaching parce que je commence à avoir de l'expérience dans diverses catégories en GT, en GT4 avec des titres, en GT3 j'ai fait pas mal de choses pour arriver jusqu'au Mans, donc c'est sûrement que j'ai une petite expérience quand même, donc j'essaie d'apporter ça aux jeunes pilotes qui essayent de soit devenir pro, soit aux gentleman driver qui.
0: C'est quoi les clés en fait? C'est le mental avant tout.
1: C'est beaucoup. Ça dépend. Faut s'adapter à chaque pilote. Chaque pilote a une pédagogie qui lui va mieux. Pour un gentleman, voilà, on va essayer vraiment d'être dans l'accompagnement, dans comprendre ses besoins, ses envies de progression. Et un jeune pilote qui veut passer pro, là, faut lui faire comprendre qu'il doit apprendre aussi par lui-même. C'est pas tout lui donner les clés en main, lui dire ok, là tu ferais une 10 mètres plus tôt. C'est vraiment lui apprendre comment par lui-même il peut progresser et l'accompagner sur ça. Parce qu'en fait, à un moment, quand on devient plus autonome en tant que pilote, on a besoin de savoir-faire par soi-même. Donc, faut s'adapter à chaque type, chaque personnalité, on va dire.
0: Vous apportez quelques clés, en plus des clés de la voiture, ce qui est toujours plus pratique, bien sûr, pour démarrer et pour concourir. Merci beaucoup, Erwan Bastard, d'avoir passé ces quelques instants avec nous.
1: Ah de rien, merci de m'avoir invité.
0: Belle fin de compétition. Tiens, justement, on fait un point sur la course à 13h32.
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0: À moins de 2h30 de l'arrivée, Didier, Thomas, dites-nous en plus sur les positions. Sont-elles figées ou est-ce qu'il y a eu une évolution depuis le dernier point?
3: Alors, par rapport au dernier point, il n'y a pas trop eu de changement, mais on ne peut pas dire qu'elles sont figées à 2h27 de la course. Quand on voit ce qui se passe depuis le début, depuis quelques heures même, je pense qu'il va y avoir encore du spectacle. Mais c'est la Toyota numéro 7 de Nick De Vries qui est toujours en tête avec 17 secondes, un peu plus de 17 secondes d'avance sur la BMW numéro 20 de Sheldon van der Linde et qui est prise en sandwich cette BMW par la Toyota numéro 8, cette fois-ci du pilote néo-zélandais Brendan Hartley. Didier.
4: Et du côté de la catégorie LMP2, c'est la même écurie Inter-Europol Compétition qui a placé ses deux voitures devant. Rechad de Géroz qu'on suit forcément ici en Sarthe et c'est lui qui pour l'instant mène cette catégorie avec la voiture numéro 343 devant son coéquipier Tom Dillman avec la 43. C'est serré entre les deux, hein. Il n'y a même pas 10 secondes d'écart et à 15 secondes seulement derrière le leader, la voiture de chasse de l'écurie Panis Forestier Racing by Panis, pour donner son nom complet, c'est Oliver Gray qui est au volant, c'est l'écurie notamment d'Esteban Masson, le jeune français couvé par Toyota qui doit prouver dans ses 24 heures qu'il aurait peut-être sa place un étage au-dessus. En tout cas pour l'instant il fait le travail, donc voilà pour la catégorie LMP2.
3: Du côté des GT3, on a un podium avec trois constructeurs différents. À la première place on retrouve, comme depuis ce matin, la Corvette du team TF Sport avec Johnny Edgar à son volant. Deuxième position pour une Aston Martin, la numéro 23, avec Johnny Adam, lui, qui est en train de réaliser son relais. Puis en troisième position, on retrouve la première Lexus du team Akonis ASP Team avec le pilote français Adrien David à son volant.
4: Et j'ai envie de vous donner la stat improbable qu'on peut se poser à 13h34 et 20 secondes. Combien de dépassements pour la voiture qui s'est le plus distinguée? Allez, je vous réfléchis. Est-ce qu'on est dans les centaines, dans les milliers? On a eu la stat il y a quelques instants, on ne les a pas comptés un par un, on va être humble, Thomas.
3: Oui, c'est vrai.
4: 1307 dépassements pour la Toyota numéro 7 depuis hier, 16h au moment des départs. Ça montre l'intensité qu'il faut parfois au volant, et notamment pour ces équipages Toyota qui partaient, rappelons-le, en seconde moitié de grille hors top 10. On ne les a pas vus dans l'hyperpole dimanche et on les retrouve là pour l'instant aux premières et troisième positions à la régulière. On a envie de dire qu'à coup sûr il y a une Toyota sur le podium, est-ce qu'il y en aura deux sur la première, la deuxième, la troisième marche? Vraiment on n'en sait rien.
3: Toyota, BM Toyota, c'est le podium provisoire, mais tout reste encore à jouer et la course n'est plus que jamais ouverte à moins de 2h30 de la fin de cette course, justement.
0: Affaire à suivre, bien sûr, messieurs, et vous suivez ça pour nous attentivement. Ici même, en plein cœur des 24 heures du Mans, avec un atelier de changement de pneus qui nous attend en compagnie d'Elvis et puis Denis Esquera, que l'on ne présente plus, mais je vous le présenterai quand même. Ça sera juste après Zao Sagazan et sa symphonie des éclairs. Bel après-midi à vous et merci de nous écouter via l'application ici.

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1: La chanson préférée de Maxime Bonhomé, Maxime que je remercie car c'est lui qui a calé les invités, dont Denis Esquera qui viendra nous retrouver dans un instant. Il est 13h38.
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1: Mais avant Denis, il y a notre Tintin reporter Elvis qui continue d'arpenter les allées des différentes fan zones du village des 24 heures et vous démontez des pneus donc, mon cher Elvis.
3: Ouais, je suis assez occupé là. Je suis au stand Motul où on peut s'exercer à faire comme les vrais mécaniciens, démonter et remonter des pneus. Je suis avec Eric qui est l'animateur du stand. Eric, ça n'a pas l'air si facile hein.
4: Non, c'est pas facile. C'est un vrai défi. D'ailleurs, ça s'appelle le défi Pit Stop. On propose tout simplement à toutes celles et tous ceux qui nous rejoignent de devenir mécano dans le paddock. Il faut tout d'abord dévisser la roue. Ça, c'est pas le plus compliqué. Mais derrière, il faut être capable de replacer la roue et il faut être capable de la replacer correctement. Et tout le monde s'aperçoit que c'est pas une étape aussi simple qu'elle en a l'air.
3: Et une fois qu'on a fini tout ça, alors faut savoir que tout cet atelier est chronométré. Il faut en plus faire une autre étape. Alors qu'est-ce que c'est précisément? Il y a une sorte de sablier en quelque sorte.
4: Ouais, effectivement. Alors on simule là le plein d'huile, mais forcément avec de la motule c'est plus facile. Mais en tout cas, on simule le plein d'huile. Donc une fois qu'on a terminé de remonter la roue, et ben on passe au plein d'huile et tout ça en moins de 30, 40, 50 secondes. Pour le meilleur temps, c'est 14 secondes 92. Mais c'est un mécano pro qui a réalisé ce temps ici. Hein.
3: Ah ouais, donc même un mécano pro est venu s'y essayer. Est-ce que peut-être juste au moins pour donner un avantage aux auditeurs d'ici même, il y a un petit tip, une petite astuce à savoir?
4: Ouais, le petit tip, c'est qu'il faut bien replacer la roue dans l'anthraxe. Il faut déjà avoir positionné le boulon sur la boulonneuse et être capable très rapidement en un coup de boulon de 5 secondes en étant bien dans l'axe surtout. C'est ce qui fait la différence. On l'a vu avec les pros, hein, ils sont capables de placer le boulon à l'écrou très rapidement avec la boulonneuse et très rapidement de mettre l'anthraxe en position très droite en face de la roue.
3: Bon, bien, c'est noté, merci Eric. J'espère, Grégory, que vous avez bien entendu parce que vous êtes attendu hein, pour faire le défi, pour relever le défi. Donc 14 secondes à battre.
1: J'ai tout compris, grâce à vous Elvis, et dorénavant vous serez surnommé le démonte-pneu d'ici Mène sur C24. Denis Esquera est avec nous, il a été très attentif également. Bonjour Denis.
5: Bonjour.
1: Bon, on s'aperçoit finalement que les 24, même si on ne s'y connaît pas forcément, même si on n'est pas passionné de voiture, on peut finalement trouver de quoi faire et de quoi s'intéresser.
5: Ah ça, oui. Ce qui me frappe, c'est l'affluence normale, en particulier celle qui avait, hier. Qui était là hier, oui. Alors j'ai tous les ans, chaque fois que je viens, l'impression qu'il y a chaque année de plus en plus de monde.
1: Peut-être le cas, bon. Allez savoir.
5: Et alors, ce qui me frappe aussi, c'est la variété des publics aussi. Là, pour avoir été en dédicace depuis le vendredi dernier, alors sur le circuit même, hier et aujourd'hui, je suis frappé de voir que il y a des gens de tous acabits, de tous âges, qu'on vient comme d'habitude de père en fils, j'allais dire, que c'est bien une institution familiale, et que les gamins que j'accueille sont assez férus aussi en matière de course. Bon, et alors, comme tous les ans, je me livre avec une délétation particulière au recensement des prénoms.
1: Ah oui, mais on parlera justement aussi de votre rapport avec le public, de votre art également, la bande dessinée, pour parler justement de ces pans de notre patrimoine local. Mais je vous ai lancé un petit peu sur le côté, même quand on n'y connaît rien, parce que c'était pas votre passion au départ, les 24, mais on est obligé de s'y intéresser.
5: Ah non, moi, j'ai été obligé de m'intéresser aux 24 heures parce que Madame l'Éducation nationale m'a envoyé professer au Mans, donc dans les années 77. Donc, j'ai dû raconter ça de multiples reprises. Je me souviens d'un soir dément où nous sommes allés à la fête foraine à l'intérieur d'une Mercedes.
1: Ah oui?
5: Toute vitre fermée. Alors je ne sais pas qui avait eu, ça devait être un grand ponte de la CO, mais alors c'était assez effrayant de voir les gens qui se pressaient contre les vitres, voilà.
1: Ouais. Et comme une folie populaire qui s'empare de la ville.
5: Et alors il y a des moments privilégiés, magiques, le coucher du soleil, le lever du soleil, oui.
1: Ouais, ça fait partie de la magie finalement des 24 heures du monde que vous retracez dans vos ouvrages. On en parle dans 3 minutes, juste après Survivor, Eye of the Tiger. Oui, ayez l'œil du tigre, vous qui êtes dans la Family Zone ici au 24, vous qui nous écoutez chez vous, vous qui nous écoutez dans la voiture, vous qui nous écoutez partout dans l'univers, on est incontournable comme les 24 heures du Mans, le son d'ailleurs, et nous ferons un point sur la course à 2h15 de l'arrivée dans un instant.

0: du Tigre cet après-midi en direct du circuit des 24 heures du Mans à 2h14 de l'arrivée. Nous continuerons de faire des points réguliers sur la situation de course catégorie par catégorie grâce à nos commentateurs. Fabio Aubric prendra le relais à l'animation pour faire vivre l'arrivée justement jusqu'à 17h pour notre grande émission spéciale. Et parmi les invités d'Issimène, il y a donc Denis Esquera, auteur de bande dessinée. On ne peut pas bien sûr être au Mans sans évoquer cette course mythique par le prisme de cet art.
1: Oui, alors ce qu'on a voulu faire, effectivement, c'est faire connaître les 24 heures aux enfants. Et voilà pourquoi on a publié à 2 ans, me semble-t-il, une première BD qui s'appelait « Mes premières 24 heures » qui s'adresse à des lecteurs de 0 à 8 ans. Je dis 0 parce que je raconte toujours l'anecdote de cette dame qui est venue me voir en me disant « Dédicacez-moi cet album pour l'enfant que je porte ».
0: Ah, c'est joli.
1: Et pire, ou mieux, j'en sais rien, un couple qui me dit « Dédicacez-moi deux ». Pour mon fils qui vient de se marier, pour ma fille qui s'est mariée et qui n'ont pas encore fait d'enfants, ça va certainement les inciter à en fabriquer.
0: Vous parlez de transmission, ben voilà. Ah en fait, oui. Finalement, la BD sert aussi de transmission de patrimoine.
1: Oui, bien sûr. Oui. Et c'est pour ça qu'on a fait après les 100 ans des 24 heures, qui raconte les 100 ans des 24 heures par décennie. Et cette année, la grande nouveauté, c'est une BD. Deux gamins qui se livrent à une enquête sur le lieu de la course parce qu'une pilote disparaît mystérieusement.
0: Ah,
1: c'est un peu embêtant avant le départ.
0: Oui, c'est gênant, mais faut pas trop en dire. Donc on mène l'enquête grâce à votre talent. Denis, toujours chez Libra Diffusion ? Dans le micro, s'il vous plaît.
1: Et c'est scénarisé par Christian Papazoglakis, le grand dessinateur qu'on ne présente plus.
0: Donc vous tapez Libra Diffusio sur Internet, oui, vous tomberez sur la maison d'édition de Grégory Chacun, que l'on salue évidemment. Oui. Et comme ça, vous pouvez retrouver tous les ouvrages de Denis Esquera. Et en deux mots, peut-être des futurs projets, Denis ?
1: Ah oui, bien sûr. Ouais. Donc je serai là encore pour dédicacer au Mans Classique, ouais, et à la rentrée au 24 heures camion. Grande nouveauté, mes premières 24 heures camion.
0: Eh bien parfait, nickel. Merci, on vous réinvitera avec beaucoup de plaisir. Denis Esquera, merci d'avoir été.
1: Merci beaucoup.
0: Avec nous, Tom Vanier, vous êtes au niveau de la chapelle, c'est bien ça ?
2: Entre la chapelle et l'est de la forêt, là où les passionnés commencent à réserver les meilleurs spots pour voir cette arrivée, l'arrivée de cette édition 2026. Je suis avec Anthony. Bonjour Anthony.
3: Bonjour.
2: Vous êtes avec vos deux garçons, Matteo et Enzo. Racontez-moi comment s'est passé le week-end.
3: Eh ben, un week-end superbe. Nous, c'est la 4e année d'affilée qu'on vient. Les enfants vont sans doute être très contents parce qu'ils sont supporters Toyota. Donc après 3 années de victoire Ferrari, le vent semble tourner à leur faveur. Puis il fait super beau, la course est belle, magnifique.
2: C'est important de transmettre, vous êtes passionné, vous, depuis longtemps, Anthony, de transmettre la passion à vos enfants.
3: Oui, je trouve que c'est un monument quand même du sport automobile, Le Mans. On était venu la première fois pour le centenaire, et puis la mayonnaise a pris, donc du coup on revient tous les ans maintenant.
2: Et justement, moi ça m'intéresse cette question-là, pourquoi avoir choisi ce spot-là pour voir l'arrivée ?
3: Alors ce spot là pour l'arrivée, tout simplement parce que depuis hier après-midi on a tourné un petit peu partout et on n'avait pas encore fait ici. Donc voilà,
2: top 3 des meilleurs spots
3: pour voir les trajectoires, quoi.
2: Top 3 des meilleurs spots là, Anthony, en rapide.
3: Top 3 des meilleurs spots, nous on aime bien Terre 3 Rouge, ouais. Terre 3 Rouge c'est sympa. La ligne droite effectivement de départ, elle est sympa. Et puis l'est de la forêt là aussi c'est sympa, ouais.
2: Bon bah justement, vous me disiez que vos deux fils étaient fans de Toyota. Salut les garçons, vous avez des beaux drapeaux. Alors est-ce que Toyota va gagner ?
4: Ouais, c'est sûr, la 8 elle va gagner.
2: La 8 va gagner, vous y avez cru, vous y croyez depuis hier ?
4: Oui, ouais. C'est la 7 qui va gagner.
2: Ah, il y a une dissonance entre les deux frères. Eh ben on verra, écoutez Greg, qui va gagner entre la 7 et la 8 ? Est-ce que Toyota va même gagner ? C'est la grande question, rien n'est fait dans cette édition complètement folle de 2026.
0: Et d'ailleurs on fait un point sur la course dans une minute, moi je connais un autre spot aussi, c'est le Bruxelles et c'est Boulevard Désert qui nous y emmènera sur Issimène.
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0: 13h51, on va rentrer dans la dernière ligne droite de cette édition 2026. Didier Thomas, vous qui êtes en cabine commentateur, où en est-on de la course ?
1: Alors, on avait une Toyota numéro 7 en tête, on a une Toyota numéro 7 au stand, donc vous l'aurez deviné, Grégory, ça veut dire que derrière, ça va passer, et surtout, bah, on va retrouver la Cadillac en tête, parce que ce qui est intéressant, c'est que les trois voitures, les deux Toyota et la BMW, ont exactement la même autonomie d'énergie. On parle d'énergie parce qu'il y a le carburant, il y a l'énergie électrique également, c'est-à-dire que stratégie identique, s'il n'y a pas de bouleversement, elles passeront au stand systématiquement en même temps. Ça va donner ce chassé croisé a priori pendant un petit moment dans ces deux dernières heures qui nous séparent de l'arrivée. Il y a des stratégies qui peuvent se dessiner également du côté de BMW. Faut pas oublier, il y a une voiture qui est dans la course pour le podium. Il y a une voiture qui est au stand depuis longtemps. C'est pas impossible, Thomas, qu'elle reparte. Vous avez des yeux et des oreilles du côté de chez BMW.
2: Ouais, j'ai des yeux partout.
0: Bravo.
2: Non, mais c'est vrai que la voiture qui était justement en plus partie en pole position hier à 16h a été victime d'un problème électrique dans la matinée tout à l'heure, et BMW a donc annoncé que cette voiture repartirait déjà dans un premier temps s'ils avaient résolu les problèmes électriques de cette voiture, et ils la feront repartir que s'il y a un régime de voiture de sécurité, pour la simple et bonne raison que le type WRT ne veut pas fausser la bataille qu'il y a entre Cadillac, Toyota et BMW, au risque de que la voiture se stoppe au milieu de la piste. Donc s'il y a voiture de sécurité et si les problèmes électriques sont résolus, à ce moment-là, on fera repartir la voiture qui a déjà à près de 70 tours de retard. Donc pour la victoire, c'est les 40 sont
1: cuits. C'est plus qu'au compromis.
2: Oui, oui, oui.
1: Sachant, si vous voulez le savoir, qu'on a atteint le 344e tour depuis hier. Un petit mot de la catégorie LMP2, l'Inter-Europol compétition avec le français Team Dillmann, je remets tout dans l'ordre, est en tête, et du côté des GT, c'est une Corvette qui mène la catégorie, mais qui vient de s'arrêter au stand. Tiens, il va y avoir du changement. On vous tient au courant, premier juré, lors du prochain point cabine.
0: Il n'y a pas de souci, on vous retrouve dans moins de 10 minutes à 14h pour faire un nouveau point à 2h maintenant de l'arrivée. Je vous avais promis boulevard désert, Bruxelles. Et bien, on prend la direction de la Belgique en musique sur Ici Mène avant de retrouver les abords du circuit pour se balader dans le village, dans les différentes fan zones. N'hésitez pas à venir nous retrouver également. On est dans la fan zone Family. Vous pouvez même vous faire prendre en photo avec le sosie cartonné de Bruno Van de Stick. C'est dingue.

0: boulevard désert. Est-ce que c'est mieux que la ligne droite des Hunaudières? Pas si sûr. Hein, pas si sûr. Quand on couvre les 24 heures du Mans sur Issy-Maine, il est 13h56.
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0: Dans un instant, je passerai le relais à Fabien Aubry qui vous fera vivre l'invité pleinement en direct dans notre émission spéciale depuis le circuit des 24 heures jusqu'à 17 heures. Mais autant faire un nouveau point avec nos reporters sur le terrain. Ils sont aux quatre coins du circuit à votre rencontre pour nous donner un petit peu la température. Température chaude. Alors, qui veut commencer? Tom, Elvis, Tom,
2: Prums.
0: Allez, Elvis.
3: Allez.
2: Ouais, je suis derrière la famine zone au niveau de la grande zone de restauration et c'est les derniers préparatifs pour les spectateurs. Ils sont tous en train de manger à l'ombre. Toutes les zones d'ombre sont occupées, que ce soit derrière un panneau d'affichage, derrière un arbre, peu importe. Mais tout le monde est en train de manger, de se rafraîchir avant de retrouver le circuit, car deux heures avant l'arrivée, il va falloir trouver la meilleure place. Donc c'est le moment de faire redescendre la température pour après retrouver les abords de la piste et bien sûr de faire un petit tour aux toilettes parce qu'après il faudra être installé et ne plus bouger.
0: D'accord, donc on sait où vous trouvez dans les prochaines minutes. Merci pour cette précision.
2: Exactement.
0: Tom, pause pipi ou pas pause pipi pour vous?
4: Non, pause fraîcheur. Pause fraîcheur aussi à l'ombre pour moi. Je viens de remplir ma petite bouteille d'eau. Et c'est le cas de nombreux spectateurs sous un arbre, justement à quelques pas de la passerelle Goodyear. Donc là, on se rafraîchit. Moi aussi, j'ai pas mal de pause pipi dans mon secteur. Il faut être malin car l'arrivée se rapproche tout doucement. Et je peux vous faire également un point mode cet après-midi sur le circuit. Pour de nombreuses personnes, surtout des messieurs, j'entends, c'est torse nu, c'est torse poil. Voilà, certains se disent que la crème solaire est un accessoire, ils vont le regretter très amèrement demain et même cette nuit quand ils dormiront et qu'ils auront extrêmement mal. J'ai vu des gens aussi s'assoupir torse nu au soleil. Alors là, en termes de mauvaises idées, je pense qu'on c'est top 3 et c'est pas 3e. Donc écoutez, l'arrivée se rapproche, il va falloir se réveiller pour certains, boire de l'eau pour d'autres, faire pipi pour d'autres. Enfin bref, l'arrivée se rapproche, on a hâte.
0: Ouais, on a hâte. Ça, merci pour le descriptif, hein. Vous êtes parfait, Elvis et Tom. Vous continuerez bien sûr de nous faire vivre les à côté de la course avec l'ensemble des équipes d'Issy-Maine mobilisées pleinement depuis plusieurs jours maintenant pour faire vivre cette édition 2026. Fabien Aubric, vous m'avez laissé avec Cadillac en tête, me semble-t-il, sauf que maintenant c'est Toyota et peut-être qu'on n'est pas au bout de nos surprises d'ici 16h.
5: Ce sont les choses qui arrivent, hein, aux 24 heures du Mans, c'est le charme des 24 heures du Mans. On se quitte avec un leader en tête de course et puis on se retrouve quelques heures après avec un nouveau leader. Ça va bien pour Toyota, mais vous savez que Le Mans choisit son vainqueur, donc est-ce que ce sera Toyota qui passera la ligne d'arrivée en tête à 16h? On le verra un petit peu plus tard, dans 2h précisément. Merci beaucoup Grégory Rillier, c'était un plaisir de vous retrouver.
0: À bientôt, à l'année prochaine.
5: Eh bien c'est ça, vous gagnez nos amis d'ici Armorique, hein, c'était l'un des mercato de cet été. Et puis on vous retrouve aussi ponctuellement parce que c'est une grande maison ici. Et c'est un plaisir de vous avoir à nouveau en direct du circuit des 24 heures du Mans, Grégory Rillier.
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5: Bonjour à toutes, bonjour à tous, soyez les bienvenus. Vous écoutez Issy-Maine, vous écoutez Issy-Mayenne. Les deux radios sont réunies cet après-midi pour l'arrivée en direct sur votre radio locale de la plus grande course d'endurance automobile au monde, les 24 heures du Mans, avec Toyota en tête. On va temporiser avec un peu de musique tout de suite. On va faire un point sur le classement. On ira voir également l'ambiance. Il y a plus de 300 000 spectateurs. Je crois que c'est 330 000 spectateurs, très exactement, spectateurs réunis en une semaine d'événements, puisque les 24 heures du Mans, c'est ça. C'est 10 jours d'animation et puis de sport, avant tout de sport, avec le pesage, la vérification administrative des véhicules, des voitures. Ça se passe en centre-ville du Mans, c'était dimanche dernier. Il y a eu les essais qualificatifs, avant cela les essais libres, la grande parade des pilotes en centre-ville du Mans et la course que vous vivez. Vous avez vécu le départ en direct sur votre radio Issy-Maine, Issy-Mayenne, samedi après-midi. On est là pour l'arrivée. A tout de suite avec un nouveau point classement. Et voici Earth, Wind & Fire, Boogie Wonderland sur Ici Men et sur Ici Mayenne. À tout de suite.

0: Heures, Sweet and Fire, sous le soleil avec Boogie Wonderland.
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0: Et vous suivez l'arrivée, on est à moins de 2 heures de l'arrivée de la 94e édition des 24 heures du Mans sur votre radio locale, ici Maine, ici Mayenne. On fait tout de suite un point de course avec Thomas et avec Didier Charpin. Est-ce que c'est toujours aussi serré en haut du classement ?
2: Alors oui et non, enfin la bataille fait toujours rage, mais on a quand même des écarts un peu plus larges. On va dire que les quatre voitures de tête se tiennent entre 40 secondes, 41 secondes pour être précis. C'est toujours la Toyota de Nick De Vries, la numéro 7, qui est en tête devant la BMW du team WRT avec Sheldon van der Linde à son volant. Sébastien Buemi complète le podium provisoire avec la numéro 8. Et puis derrière on trouve la seule Cadillac officielle du team Air Toyota avec Will Stevens à son volant pour la numéro 12.
3: Un petit mot des Ferrari et des Alpines, ça fait un petit moment qu'on n'en a pas parlé. Bon, on les retrouve juste derrière cette voiture de tête. La Ferrari 83 du team AF Corset gagnante l'an dernier avec Robert Kubica au volant, pointe en 5e position devant la Ferrari officielle numéro 51 avec Antonio Giovinazzi au volant et l'Alpine numéro 35 avec le portugais Antonio Félix da Costa. Alpine qui se retrouve à matcher finalement avec Ferrari, c'est déjà honorable, même si on en espérait forcément un petit peu plus pour la dernière course des Bleus. Ils n'ont pas pris un tour de retard sur les leaders, donc ça veut dire qu'en cas de safety car, ça peut par contre regrouper devant. On va surveiller ça quand même.
2: Oui, puisque rien n'est joué, il reste un peu moins de deux heures, mais tout peut encore se passer. Un petit mot des Peugeot, autre constructeur français qui est également engagé. Bon, les Peugeot,
3: il faut regarder
2: malheureusement vers le bas du classement. Elles occupent la 12e et 13e position. Et puis aussi un petit mot pour la dernière Genesis, qui est en course, puisque la numéro 17 ce matin a abandonné après une casse mécanique. Elle occupe la dernière position de la catégorie hypercar, la 14e du classement général. Mais le plus important pour cette voiture, c'est des 24 heures de rodage, c'est de terminer. Donc on peut dire quand même que c'est une petite victoire pour le constructeur, la branche sportive de Hyundai. Et on va faire un petit point, Didier, avec vous sur les petites anecdotes des distances et des tours.
3: Oui, c'est ça, il y a une question que je commence à me poser. Il y a peu de safety car, je pense que vous êtes d'accord, hein, Fabien. C'est une course qui est quand même sur un rythme soutenu. 348 tours parcourus, 4750 km depuis hier à 16h, c'est pas mal. Alors, est-ce qu'on pourrait battre des records? C'est un petit peu la question qu'on se pose. C'est pas improbable, le record de l'année dernière en distance, 5273 km lors de l'édition 2025. Le record absolu, il sera peut-être plus difficile à atteindre. Il faut remonter à 2010, 5410 km, mais à l'époque c'était des LMP1 qui allaient plus vite que les hypercars, donc c'était évidemment un petit peu plus facile. Mais voilà, on a l'impression quand même de 24 heures très très rythmées, pieds au plancher, une course qui n'est pas hachée par des safety cars. Ça commence à se confirmer dans ces chiffres. À surveiller évidemment qu'est-ce qui peut se produire dans les minutes à venir.
2: Pour vous donner un petit ordre d'idée, et je termine juste là-dessus, la distance totale de l'année dernière, c'est la traversée New York-Los Angeles, et vous rajoutez 800 km de plus. Voilà.
3: Mais vous saviez, Fabien, évidemment.
0: Ouais, la métaphore est parfaite. Le fait qu'on ait eu peu de neutralisation, ça va faire plaisir à notre invité, Henri Charpentier, sera avec nous en ligne dans quelques minutes, auteur du livre Les 24 heures du Mans. L'histoire, c'est un peu la référence sur 103 ans d'histoire aux 24 heures du Mans. Il nous parlera évidemment de ce livre, mais aussi Henri Charpentier va aussi porter son regard sur cette édition en 2026 des 24 heures du Mans. On a eu quoi? Un petit peu plus d'une heure, c'est ça, de safety car, pas plus?
3: Je pense même pas. Ouais, plus de 6 jours, on tombe peut-être autour de l'heure. Et c'était un petit peu long ce matin pour réparer le mur de pneus. Donc ouais, on doit être autour de 1 heure.
0: Ouais, mais c'est vrai que c'est très très peu sur une épreuve de 24 heures du Mans.
3: Sur 22, c'est pas mal.
0: Ouais, c'est effectivement c'est pas mal.
3: Il y a deux ans, rappelez-vous, 7 heures de safety car, c'était interminable.
0: Eh oui, ça gâche un peu le plaisir effectivement quand la course est neutralisée. On vous retrouve pour un nouveau point classement et l'effet de course un petit peu plus tard. Didier et Thomas, Henri Charpentier, notre invité dans quelques minutes après Florent Pagny et son nouveau titre tout de suite sur votre radio ici Maine, la dernière chanson du monde.

0: Florent Pagny sur Ici Mène et sur Ici Mayenne en direct du circuit de la Sarthe.
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0: Toyota est en tête, on suit ensemble, on est à moins de deux heures de l'arrivée, cette 94e édition des 24 heures du Mans avec un observateur avisé, c'est Henri Charpentier qui est avec nous. Bonjour Henri Charpentier.
2: Bonjour.
0: Soyez le bienvenu, oui, en direct,
2: vous suivez. Je suis comme vous, je suis cette fin de course qui est une course animée, c'est sûr, mais grâce surtout aux safety cars, parce que c'est eux qui permettent cette course absolument ahurissante.
0: Oui, ça a changé beaucoup de choses, cette heure de neutralisation, parce que finalement, il n'y a pas eu beaucoup de safety car durant ces 23 heures de course, mais la neutralisation d'une heure a eu un impact réel sur le classement, Henri Charpentier ?
2: Pour moi, oui, parce que les écarts étaient quand même substantiels. Maintenant, comme le disait Nakajima lui-même, qui était pilote avant de devenir le directeur de l'écurie Toyota aujourd'hui, il y a, je crois, exactement 10 ans, le 17 juin 2016, il a connu la pire humiliation qui puisse être pour un pilote, en s'arrêtant à un tour de l'arrivée sur la ligne, car sa voiture était à bout de souffle. Et il n'a pas pu repartir. Il s'est vengé après, puisqu'il a gagné trois fois de suite, avec Buemi, qu'on retrouve dans cette voiture, et ce pilote suite risque ce soir de compter 5 victoires à son compteur et de rejoindre Derek Bell, par exemple, au classement des pilotes vainqueurs. Donc tout ça fait que ça change la course un petit peu, puisque les voitures se sont retrouvées les unes derrière les autres, et que maintenant, c'est à celui qui ne cassera pas ou qui ne commettra pas l'irréparable que la victoire ira. Bon, je pense que Toyota, avec l'expérience, est effectivement maintenant mieux placé que les autres. Et puis, je vais vous dire, j'ai un petit coup de cœur pour la Cadillac.
0: Ouais.
2: Parce que, puisque j'aime l'histoire, et cette firme a été créée, le nom Cadillac a été créé en 1902 par des Américains. C'est cette firme qui, en 1912, tenez-vous bien, et il faut le savoir, a créé le démarreur électrique couplé au phare électrique. C'est ce système Delco que tout le monde connaît aujourd'hui. Et Cadillac est le nom de l'ancien gouverneur de la Louisiane française. Il y a du français dans cette peut-être possible victoire américaine.
0: Ouais, possible. On réserve quand même effectivement oui. Notre pronostic, puisque c'est vrai que ça va bien pour Toyota, mais encore une fois, on le sait très bien, tant qu'on n'est pas arrivé à 16h, et Toyota en particulier, vous le disiez fort bien, Henri Charpentier, il y a un instant, cette firme le sait mieux que tout le monde, tout peut arriver dans les derniers instants de cette course. Ouais. Henri Charpentier, on est rentré tout de suite dans cette course 2026. Je précise que vous êtes l'auteur du livre Les 24 heures du Mans, l'histoire réédition enrichie il y a quelques semaines de ce livre avec le triplé de Ferrari qui arrive et qui est raconté au sein de ce livre et de cette nouvelle édition qui vient de paraître. Vous êtes l'auteur du livre avec Bernard Bacalian. La première version est sortie en 2023. Il y a eu énormément de parutions en 2023 puisque ça correspond à l'année du centenaire des 24 heures du Mans.
2: Bien
0: votre
2: sûr.
0: Ambition avec votre ami co-auteur Bernard Bacalian, c'était justement de pouvoir se démarquer, d'avoir une personnalité et de sortir de ce flot de parution.
2: Oui. Avec Bernard, qui a beaucoup travaillé lui aussi, sachez quand même que nous avons commencé ce livre et ce double livre, puisqu'aujourd'hui il y a une nouvelle version, grâce à notre éditeur Michel Lafond, qui nous a bien suivis quand il a vu les documents.

0: Quand j'ai eu Nakajima au téléphone pour ce livre, il m'a toujours dit, et c'est le cas encore aujourd'hui, qu'il fallait jamais perdre espoir. Et il a dit que ça, que son échec de 2016, alors qu'il allait gagner en 2018, et puis trois fois de suite avec Alonso et Buemi, l'avait convaincu de la nécessité absolue de toujours persévérer, de bannir le mot abandon. Je suis donc resté concentré à l'extrême pour éviter de commettre la plus infime faute et ruiner tous nos espoirs. Jacques X était dans le même contexte. Et ce livre que nous avons fait donne la parole à près de 60 vainqueurs de cette course. C'est donc par le côté humain, personnel des pilotes que nous avons voulu faire ce livre, un peu évidemment hors du temps, mais en même temps qui nous permet de revivre ces... par les pilotes eux-mêmes, par ceux qui ont eu la peur, qui ont connu aussi autour d'eux des décès tragiques pendant les courses. On parle beaucoup effectivement aussi de la course du 11 juin 1955.
1: L'accident de 55, 82 morts.
0: Oui, 82 morts, 150 blessés, des blessés évidemment souvent à vie. Donc ce sont des moments qui ont marqué l'histoire et l'évolution technologique des voitures. Un garçon comme Jacques X a permis de changer les modalités de départ, car il s'est dit que c'était ridicule de sauter dans une voiture pour aller tout de suite à 300 à l'heure sans être attaché.
1: Et le fameux départiplement.
0: Dès le premier tour, en 69, eh bien, il y a eu un accident et Jacques, qui était parti le dernier, va aller gagner la course. Ce qui démontre bien que ça ne servait à rien de partir trop vite.
1: Et il a eu gain de cause, Jacques X, hein, puisque l'année suivante, on a abandonné le départ tiplement. Et comme cette année, comme hier, en 2026, les pilotes sont dans la voiture dès le départ. Il n'y a plus cette course, cette traversée de la piste. L'année d'après, d'accord.
0: L'année d'après, et une année encore plus tard, c'était le départ lancé. Voilà.
1: Très bien. Est-ce qu'on peut vous garder un petit peu plus tard? Est-ce qu'on peut vous garder encore quelques minutes, Henri Charpentier, à la fois pour revenir sur l'histoire des 24 heures du Mans et peut-être aussi pour que vous portiez votre regard sur l'évolution de la course, puisqu'on est à, je regarde, 1h39 de l'arrivée. Vous restez avec nous, Henri Charpentier?
0: Oui, je reste.
1: Bon, c'est cool. À tout de suite. Dans un instant, Toto avec Rosanna, un nouveau point course et retour avec notre invité.
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1: Soyez les bienvenus, vous écoutez ici Maine, vous écoutez ici Mayenne. On vit ensemble l'arrivée de la plus belle course d'endurance automobile au monde, les 24 heures du Mans, avec deux Toyota sur le podium. À la deuxième place entre les deux Toyota, il y a BMW. À tout de suite pour la suite de la course.

0: Allez, on va retourner en cabine commentateur tout de suite faire un point sur la course. C'est la fougue de la jeunesse et l'expérience chez nos commentateurs avec Thomas Bordenave et Didier Charpin.
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0: Et je vois les garçons, on est bien d'accord, hein, l'expérience c'est Thomas Bordenave, la fougue et la jeunesse c'est Didier Charpin. Je l'ai dans le bon ordre,
2: vous êtes d'accord?
3: Ouais. J'ai envie de vous parler d'un petit jeune, le Genot de chez Toyota là, qui est en train d'accélérer très très fort, Nick De Vries. C'est le seul parmi les pilotes Toyota qui n'a jamais gagné Le Mans, parce que c'est le plus récent qui a été recruté dans l'écurie japonaise. Il est arrivé en 2024, donc c'était le règne de Ferrari sur les années 2023, 24, 25. Il est en train de faire le break au volant de la numéro 7. Il a 17 secondes d'avance maintenant sur la BMW avec le Sud-Africain Sheldon Van der Linde. Donc ça veut dire que la Toyota numéro 6 s'est échappée. Derrière, on retrouve la Toyota numéro 8, Sébastien Buemi. Déjà 4 victoires, peut-être 5. Vous le disiez tout à l'heure, votre invité Henri Charpentier. Et derrière, c'est la Cadillac de Will Stevens. Ça commence à pas mal décrocher du côté de la Cadillac, qui est à 43 secondes de retard maintenant sur la Toyota de tête.
4: Du côté des LMP2, on retrouve toujours la numéro 43 d'Inter-Europol Compétition avec Tom Dillman à son volant. On retrouve l'autre voiture du Inter-Europol Compétition, la numéro 343 avec Nico Müller cette fois-ci en troisième position et qui ferme la marche sur ce podium de l'MP2. Et en deuxième position, Didier, on retrouve la numéro 29 du Forestier Racing by Panis avec dans quelques instants Olivier Gris qui va laisser le volant à une jeune pépite de l'endurance et très surveillée notamment par Toyota, Étienne Masson.
3: Ouais, ça fait absolument le lien avec Toyota. Tiens, on a commencé à parler de Toyota, vous dites Esteban Masson, pourquoi le lien avec Toyota? Bah, c'est le pilote de réserve de chez Toyota. Très clairement, le constructeur japonais lui a demandé de faire de belles 24 heures à lui, qui est déjà champion d'Europe LMP2 en titre. Il a gagné en ELMS l'année dernière. Il a fait deuxième des 24 heures du Mans en LMP2 l'année dernière. Et là, on va l'envoyer pour finir. C'est à peu près certain. Il va prendre le volant à 1h30 d'arrivée pour montrer qu'il le mériterait, ce volant, dans un avenir proche, moyennement proche, chez Toyota. Gros enjeu dans le relais à venir de ce jeune Esteban Masson qui a 22 ans.
4: Merci de m'avoir corrigé, Esteban, et pas Étienne. Je m'excuse. Et pour la catégorie GT3, la dernière catégorie qui compose ces 24 heures du Mans, pas de grand changement si ce n'est la Lexus qui est passée de la 3e à la 2e place. C'est toujours la Corvette numéro 33 du team TF Porte qui mène les débats. Et juste à noter, un nouvel abandon, c'est dans cette catégorie justement la BMW N4 du team WRT, la numéro 69 de l'équipage McIntosh, Thompson et Harper, qui a dû abandonner à 1h30 de l'arrivée suite à une casse de la boîte de vitesse.
0: Et on revient tout de suite avec notre invité exceptionnel, c'est Henri Charpentier, c'est l'auteur du livre référence sur l'histoire des 24 heures de Mans, du Mans. Le livre s'intitule de manière très sobre Les 24 heures du Mans, l'histoire, c'est aux éditions Michel Lafon.
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0: Henri Charpentier, c'est une version inédite qui vient de sortir, nouvelle version de votre livre, avec une nouvelle couverture Ferrari qui remplace la couverture de 2023 qui était Porsche, hein, je me trompe pas, vous aviez choisi le constructeur allemand pour la première version.
5: Oui, on avait choisi Porsche parce que c'était le record man du nombre de victoires.
0: Victoire,
5: c'est toujours le cas d'ailleurs aujourd'hui. Et puis surtout, la voiture à l'époque, la première Porsche qui a gagné, portait le numéro, c'est symbolique, 23, 1923-2023. Il y avait donc une connexion historique aussi sur ce choix de photo. Là, nous avons choisi évidemment la Ferrari qui a gagné la course du centenaire. Et aujourd'hui, il y a une petite curiosité aussi que vous avez dû noter. BMW n'a gagné qu'une fois au Mans, et en 1999. Mais ce qu'il faut savoir, c'est que le pilote, un des pilotes qui conduisait, est aussi en portrait dans notre livre, car il fait figure des grandes légendes, et c'est encore un Français, c'est Yannick Dalmas. Parce que Yannick Dalmas a cette curiosité extraordinaire d'avoir gagné 4 fois cette course, en 92, 94, 95 et 99, sur 4 voitures de constructeurs différents. Donc c'est assez extraordinaire. Il a gagné avec Peugeot, il a gagné avec Porsche, et puis il a gagné avec McLaren et BMW. Ça, ce sont des exploits qu'on ne peut pas oublier et qui font la légende de notre livre. Et aujourd'hui, vous avez dans la voiture qui est en tête, si je ne me trompe pas, un pilote qui reste le vrai recordman au Mans du tour de piste. Il a couvert un jour le tour de piste en 3 minutes, 14 secondes, 784 91 centièmes à la moyenne stupéfiante de 251 km 882.
0: Incroyable, ouais.
5: Et cet artiste japonais, car il est japonais, et il a gagné le Mans quand même, c'est Kamui Kobayashi. Et il faut toujours tirer un coup de chapeau à ce genre de pilote qui a fait le meilleur tour en course aussi. Ça a été un des grands, grands pilotes de pointe de l'écurie, tout comme Nakajima. Ils se connaissent évidemment très bien, mais il est encore là aujourd'hui et il va peut-être encore gagner la course. Voilà, ce sont des petits détails qui font toute l'histoire du Mans et qui nous permettent de toujours rappeler des incidents, des anecdotes. Et ça, on en fourmille de ces anecdotes et c'est très intéressant. Je note quand même que notre livre concerne toujours, toujours le classement au général de cette compétition. Nous ne pouvions pas faire tous les classements de série, c'était pas possible, parce que déjà oui. Déjà là, c'était très difficile à faire. Voilà.
0: Henri Charpentier, puisque cette nouvelle édition met en lumière la Ferrari 51 hein, qui a gagné le centenaire, l'édition du centenaire des 24 heures du Mans en 2023, on peut parler, alors la course n'est pas terminée, hein, mais d'une relative, une performance plutôt moyenne de Ferrari qu'on attendait certainement mieux à 1h30 de la course.
5: Mon sentiment.
0: Ouais, votre sentiment sur Ferrari. Ouais, sur Ferrari. Qu'est-ce qui explique cette contre-performance relative de l'écurie italienne qui reste sur un triplé au Mans?
5: Bah, je pense simplement que l'écurie italienne est venue pendant 3 ans marquer son époque et qu'aujourd'hui ils ont gardé, la voiture n'a pas évolué, vous l'avez dit tout à l'heure, vos envoyés spéciaux l'ont expliqué, ils n'ont pas fait de travaux spéciaux pour l'améliorer et on ne peut pas rester sur ses acquis au Mans, il faut toujours développer les voitures et je pense donc que Ferrari aujourd'hui n'a peut-être plus l'intention de continuer l'endurance. Après ce retour extraordinaire et de revenir à la Formule 1. Et d'ailleurs, regardez, en Formule 1, Ferrari est en train de repointer le bout de son nez avec son équipage de Hamilton et du français et du monégasque Leclerc. Donc Ferrari, c'est difficile d'être en haut du tableau dans les deux spécialités connues.
0: En F1 et en endurance.
5: Oui, c'est trop. Et ça coûte très cher. Donc je pense que Ferrari est revenu pour le centenaire avec l'ambition, comme le disait son président John Alkman, de gagner, simplement l'ambition de gagner, et en 10 mois, ils ont réussi leur pari. Pendant 2 ans, ils ont réussi à rester au top niveau, comme on dit, et aujourd'hui, tout simplement, Ferrari peut-être laisse aller un petit peu et n'a pas voulu concurrencer ceux qui vont encore arriver, parce qu'il y a d'autres écuries qui se préparent à revenir en endurance. Moi, mon souhait, évidemment, c'est que Ferrari revienne, car si ce livre que nous avons fait est fait sous l'égide et en hommage à Enzo Ferrari, c'est tout simplement parce que la légende des 24 heures du Mans, la légende du circuit, la légende de cette course, a profité de la légende Enzo Ferrari, car n'oublions jamais qu'Enzo Ferrari était directeur sportif dans les années 30 de l'écurie Alfa Romeo, avec Cinetti, Sommer, Nuvolari, et que après-guerre, quand il a créé sa propre écurie, sa première victoire internationale, il l'a obtenue au Mans en 1949. Donc Ferrari est omniprésent pratiquement depuis 100 ans. Il a suivi cette course depuis l'origine. Il avait 23 ans, 25 ans en 1923. Donc Ferrari a marqué son temps, a marqué la légende du Mans, et la légende du Mans lui a servi aussi. Ce sont deux entités et qui nous permettent aujourd'hui de dire qu'on ne peut pas oublier Enzo Ferrari au Mans. D'ailleurs, la ville du Mans a annoncé son jumelage avec Maranello prochainement. C'est le maire, Stéphane Le Foll, qui l'a annoncé la semaine dernière.
0: Oui, c'était l'une des annonces effectivement de cette 94e édition, l'avant course avec Stéphane Le Foll et ce jumelage avec la ville où a été créée Ferrari. Vous restez encore avec nous quelques minutes, Henri Charpentier, peut-être pour remonter les années, évoquer la course de 2026 et puis peut-être l'avenir des 24 heures du Mans dans quelques instants.
5: Ok, mais pas trop longtemps.
0: Allez, d'accord, ok, ce sera notre dernier plateau ensemble, on écoute Axel Red et on revient avec vous dans quelques minutes, parce que j'imagine que vous avez aussi envie de profiter de la course. C'est promis, on n'abuse pas de votre temps, on vous retrouve dans un instant et on vous laisse à la course. Henri Charpentier, et puis le point sur le classement avec actuellement, alors il y a une Cadillac qui est passée en tête devant les deux Toyota, on fera un point sur la course dans un instant avec Thomas et avec Didier. Dans quelques minutes, vous vivez sur Ici Même et sur Ici Mayenne cet après-midi, l'arrivée des 24 heures du Mans. À tout de suite.

0: Axel Red avec Ma Prière, vous écoutez Ici Maine, vous écoutez Ici Mayenne, en direct des 24 Heures du Mans, on vit l'arrivée ensemble.
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0: Notre invité Henri Charpentier, auteur du livre référence sur 103 ans d'histoire ici au Mans, les 24 heures du Mans, l'histoire aux éditions Michel Lafon, une nouvelle édition vient de paraître avec un long chapitre, c'est les trois victoires Ferrari qui enrichissent cette nouvelle édition. J'aimerais, Henri Charpentier, qu'on dise un petit mot du défi technologique que représentent les 24 heures du Mans. Vous le disiez un petit peu plus tôt, c'est un véritable banc d'essai, hein, cette course d'endurance Mansell est un banc d'essai d'innovation qu'on retrouve dans nos voitures, hein, celles qui nous conduisent tous les jours au travail pour aller voir nos amis. Cette semaine, la Toyota à moteur hydrogène a été présentée en piste. Il y a eu un tour de piste qui a été réalisé jeudi midi. Voilà, l'avenir de nos voitures passe par là, peut-être par la motorisation avant tout. Et est-ce que vous croyez à l'hydrogène pour nos futures voitures, Henri Charpentier?
2: Alors, honnêtement, je ne suis pas assez spécialiste et technicien pour le dire, mais de toute façon, il faut croire à tout ce qui est tenté sur cette piste du Mans, une piste atypique d'ailleurs, puisque c'est la seule au monde qui aujourd'hui fait plus de 5 ou de 6 kilomètres, contrairement au règlement de la Fédération Internationale Automobile, c'est la seule course qui a une partie sur une route départementale et qui fait plus de 13 kilomètres. Hein. Faut quand même le souligner, c'est quand même ça aussi qui fait la spécificité du Mans. Et donc aussi, qui permet de pouvoir tester les voitures dans de superbes conditions. Je vous rappelle aussi qu'au début des 24 heures, dans les années 20, eh bien, les arts et métiers ont étudié ici même le revêtement. C'est là qu'il y a eu le premier revêtement goudronné. Enfin, un goudron spécial à l'époque, mais c'est là qu'on a fait les premières transformations. Alors la technologie, elle est partout. Et si vous regardez bien notre livre en ouverture, eh bien c'est Enzo Ferrari que j'ai rencontré personnellement il y a de cela maintenant 46 ans, et j'ai pu dans ce livre avec Bernard Bacalian faire ressurgir Ferrari au premier plan. Il m'a dit tout simplement, le Mans, c'est l'épreuve automobile qui symbolise la volonté intangible d'améliorer sans cesse la mécanique pour faire progresser nos voitures et les perfectionner dans tous les domaines, vitesse, tenue de route, sécurité, freinage, visibilité. Je revois Enzo Ferrari me disant cela. Et tout est dans cette phrase, parce que les constructeurs ont compris que c'est là qu'on pouvait vraiment apporter plein de changements. Je dirais même, aujourd'hui, c'est curieux, que le seul petit détail qui n'a jamais été inventé au Mans, eh bien, c'est le rétroviseur, qui lui est né sur l'idée d'une femme en 1912 aux 500 miles d'Indianapolis. Mais tout le reste, par exemple le phare anti-brouillard, c'est Lorraine Dietrich. Et grâce à Philippe Leroux, nous avons pu faire un chapitre formidable sur la Lorraine Dietrich qui était la Ferrari des années 25-26, avant que Bentley n'arrive avec Barnato, qui lui aussi a dit un jour, j'arrête la compétition en 1930 après son troisième succès, parce que les voitures sont très fiables, comme elles le sont aujourd'hui, sont capables d'aller jusqu'au bout sans ennui en partant à fond dès le départ. C'est un sprint long, et c'est vrai qu'en 1930, en 1929 par exemple, les cinq voitures Bentley qui étaient au départ, quatre sont arrivées à l'arrivée dans l'ordre, 1, 2, 3, 4, avec Barnato au volant, qui avait racheté l'écurie, car il était milliardaire, à Howard Bentley, qui était lui-même resté directeur sportif. Et il dit le seul truc à améliorer maintenant, c'est le revêtement des routes pour que les voitures soient en parfaite adéquation avec la puissance des moteurs qui, eux, progressent sans cesse. Et les freins aussi ont été très importants. Le frein à disque, vous l'avez dit, est arrivé avec Jaguar. C'était étudié par l'aéronautique à l'époque. Bon, vous voyez, tout cela, petit à petit, évolue. Et maintenant, on en est aux moteurs hybrides. Des moteurs hybrides, on va passer à l'hydrogène, effectivement. Donc, tout cela mérite d'être étudié, et c'est sans cesse, quoi. Pour vous dire, Cadillac, par exemple, quand je vous ai dit tout à l'heure qu'ils avaient créé Cadillac ce qu'on appelle le Delco, c'est-à-dire le démarreur électrique couplé au phare électrique, eh bien, c'était en 1912. Alors ça a été fait aux États-Unis, mais c'est venu très vite en Europe, très très vite. Et donc, vous voyez que la course automobile, c'est vraiment le banc d'essai idéal, notamment Le Mans, pour tout, pour vraiment nos voitures, pour la voiture de Monsieur Tout-le-Monde, les ceintures de sécurité, etc., ouais, sont nées par la course automobile.
0: Voilà. Les voitures de demain naissent au Mans, en conclusion. Merci beaucoup, Henri Charpentier. Vous êtes intarissable et passionné, ça s'entend. On se réfère à votre livre, Les 24 heures du Mans, l'histoire, nouvelle édition, avec Ferrari en couverture. Le triplé est raconté. C'est aux éditions Michel Lafon, avec une préface de Pierre Fillon, le président de l'ACO, l'Automobile Club de l'Ouest, organisateur des 24 heures du Mans. Vous souhaite un bon dimanche. Vivez pleinement l'arrivée. Vous mettez une pièce sur Toyota ?
2: Je mets quand même une pièce sur Toyota maintenant. Ça ne sera pas Buemi, a priori, si j'ai bien compris.
0: Là, il est deuxième actuellement. Ouais.
2: Il est deuxième, Sébastien Buemi. Bon, je ne crois pas que les Toyota vont se rivaliser. Ça serait une bêtise aujourd'hui, quand on arrive à 1h de l'arrivée, à 1h15, de rivaliser. Je crois qu'ils vont rester
0: avec un camarade, oui.
2: Voilà. Et ouais. Kobayashi, comme je vous ai dit, si Kobayashi est dans l'équipage, bon, il n'y a pas de souci à se faire. Voilà.
0: Toyota qui fait parler l'expérience cette année encore et qui fait son grand retour, même si encore le drapeau à Damier n'est pas agité. Et il y a encore 1h15 de course. Merci, Henri Charpentier. Bon dimanche et vive les 24 heures du Mans. Vous écoutez ici Mène, bonne journée. On écoute tout de suite Les Enfoirés, le nouveau titre L'île au trésor, et on se retrouve dans un instant peut-être pour faire un point justement sur le classement. On va aller voir Yann Lastenet et Didier Charpin en cabine commentateur dans quelques instants. Restez avec nous sur ici Mène et sur ici Mayenne.

0: L'île au trésor, les enfoirés sur Ici Men et sur Ici Mayenne, radio officielle des Restos du Cœur choisis par les bénévoles.
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0: Le point course avec Yann et Didier. Est-ce que Toyota file vers un doublé à 1h10 de l'arrivée?
2: Ah ben là, on a les deux Toyota en tête, effectivement. Et pourquoi ce changement? Vous vous posez la question. Eh ben parce que pour l'une des deux Toyota, les pneus, c'est la numéro 8 qui était derrière la BMW numéro 20 qui a changé ses pneus. Ça prend une quinzaine de secondes à peu près. Et donc, ça a permis à la Toyota de passer la voiture allemande. C'est la Toyota numéro 7 qui est en tête. Par contre, évidemment, un déficit d'adhérence pour Sébastien Buemi au volant de la 8 puisque ses pneus qui sont sur un triple relais ont moins d'adhérence. Ça peut être pour protéger la fuite du petit copain de la numéro 7.
3: Oui. À voir. On a mis les flèches dans ces deux baquets japonais. Kobayashi et Buemi, deux pilotes rapides expérimentés. On rappelle que Kobayashi est le recordman du temps en piste. C'était lors des qualifications, c'était en 2017, c'était une autre époque,
2: LMP1, c'était des fusées sur roues, effectivement. Tiens, on va parler de fusées, d'une fusée polonaise, Yann.
3: Oui, Inter-Europol compétition,
2: qui
3: place
2: pourquoi
3: ces deux voitures en tête de la catégorie LMP2.
2: D'une fusée polonaise chez les boulangers.
3: Oui.
2: Allez, poussons jusqu'au bout.
3: Eh ben oui, parce que effectivement, c'est une marque de boulangerie Inter-Europol polonaise, voilà, qui sponsorise cette voiture. En tout cas, les deux LMP2 ne sont pas dans le pétrin dans cette 94e édition des 24 heures du Mans. Elles occupent les deux premières places. Rappelons que la 343 qui est en deuxième position et celle notamment du pilote 124 Rechad De Gerus. Et là, les deux voitures sont roue dans roue. Là aussi, est-ce qu'il y a des consignes d'équipe?
2: Et il peut y avoir parce que la menace est grossie dans les rétroviseurs. On vous parlait tout à l'heure d'Esteban Masson, ce pilote français de 22 ans de Loire-Atlantique. Il est pas très loin d'ici, qui est couvé par Toyota. On l'a mis au volant de la voiture du team Panis. Imaginez un petit peu qu'il est à 2,5 secondes de la première Inter-Europol compétition, laquelle est quasiment collée à sa voiture sœur. Les trois premiers dans la catégorie LMP2 sont séparés par 3,4 secondes, c'est absolument dingue, un peu plus d'une heure de l'arrivée.
3: Ouais, et un petit point sur les GT quand même, on en parle un petit peu moins. C'est Corvette qui mène le bal, la numéro 33 devant deux Lexus, la 78 et la 87. On rappelle pour l'instant le classement provisoire de cette course. La Toyota numéro 7 en tête devant la Toyota numéro 8 qui pointe à 14 secondes. Et dans la route, la Toyota numéro 8, une BMW, la numéro 20.
0: On va savoir dans un petit peu plus d'une heure qui sont les pilotes qui vont lever le trophée. C'est un beau bébé d'1m30 et de 70 kg. On le saura à 15h et ce sera à vivre en direct sur votre radio locale. 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
0: Et il y a aussi les baladeurs qui papillonnent dans les allées du village des 24 heures du Mans, en tribune également. Maxime Bonhomé, vous êtes où?
4: Du Tertre Rouge, l'occasion de faire une petite balade depuis le village et découvrir qu'il y a pas mal de personnes qui ont décidé de partir avec un peu d'avance. Il va y avoir beaucoup de circulation. Soyez vigilants et patients, bien sûr, sur la route à partir de 16h, 16h30, une fois l'arrivée et la présentation du drapeau à Damier. Parce que, en effet, on évite tous ces bouchons. Donc, pas mal de personnes, ça part par vague, on peut le dire. Et puis, il y a également les autres qui sont bien installés, avec notamment les sièges. Il y a eu un très très beau, très bel article de Léa Dubost sur notre site internet, justement sur ces fameux sièges qu'on retrouve de plus en plus maintenant bien installés, les sièges de camping. Et tout le monde s'est bien installé là, par exemple au niveau du Tertre Rouge, mais c'est le cas un peu partout, pour pouvoir voir l'arrivée. On remarque que autant au niveau du départ, c'est assez tôt, on arrive dès le matin, là ça commence à arriver un petit peu plus tard. Et puis pour certains, on attend avec impatience 16h et l'arrivée des 24 heures du Mans. Alors pour que ça aille un petit peu plus vite, on dort. Voilà, ça va beaucoup plus, c'est beaucoup plus simple. Il y en a pas mal qui sont assez fatigués. C'est normal, la semaine a été extrêmement longue. Et donc, un petit peu de sommeil. Je ne sais pas comment ces personnes font avec le bruit des voitures.
3: Ouais.
4: Mais pourtant, on dort.
3: Il y a les bouchons d'oreilles.
4: C'est bien. Oui, alors, il y a les bouchons d'oreilles. Mais quand même, quand il y a une Cadillac qui passe, bouchon d'oreille sert pas à grand chose, je pense.
0: Oui, ça, c'est un petit peu insuffisant, effectivement. Mais c'est vrai que, allez, on est encore entre 14 et 15 heures. C'est l'heure de l'assiette. Sieste. C'est une idée de cadeau hein, pour Issimène et Issimayenne. En 2027, on fera gagner la chaise de camping ici pour assister aux 24 heures du Mans. Tiens, on va mettre ça dans les tuyaux. Ce sera un projet pour la prochaine édition. Dans un instant, Steve Wonder sur votre radio Issimène. Il est bientôt 15 heures.
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0: avec Part-Time Lover sur Ici Maine et sur Ici Mayenne.
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0: Nous sommes à une heure de l'arrivée de la course. 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Il est 16h, tout de suite votre météo locale en Sarthe et en Mayenne, Ici Maine et Ici Mayenne réunis pour l'arrivée des 24 heures du Mans. Ciel bleu, grand soleil, c'est la carte postale de ce dimanche 14 juin. Il fait 26 degrés au moment où on se parle au Mans, comme à Laval. Et le mercure va encore gagner quelques degrés dans l'heure qui s'ouvre, puisqu'il fera 28 degrés au Mans à 16h au moment de l'arrivée de la course. Retenez aussi qu'une vague de chaleur s'installe. Il fera chaud tout au long de la semaine prochaine en Sarthe comme en Mayenne, avec un pic à 30 degrés demain au Mans comme à la Flèche, la maximale toujours ce lundi à Laval et Château-Gontier, 30 degrés là encore.
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0: Encore une heure de course, on vit ensemble la 94e édition des 24 heures du Mans. Est-ce que le Mans va livrer sa vérité dans l'heure qui s'ouvre? Ça c'est sûr. Est-ce que ce sera pour Toyota? Certainement, mais vous savez qu'avec le Mans, tant que, et Toyota c'est bien, tant que la ligne d'arrivée n'est pas franchie, tout peut arriver. Qui pour succéder à Ferrari qui reste sur un triplé? Réponse à 16h, c'est en direct sur votre radio locale, Ici Maine, Ici Mayenne, réunis pour l'arrivée de la plus grande course automobile au monde. Les forces en présence, il y a nos baladeurs qui papillonnent dans le village des 24 heures du Mans, mais aussi en tribune et en cabine commentateur. Yann Lastenette, Didier Charpin, avec les deux Toyota en tête devant BMW.
3: Oui, et une Toyota qui ne veut pas la laisser passer, cette BMW, Yann. Ce n'est que pour la deuxième place, mais c'est stratégique chez le constructeur japonais.
4: Exactement, la numéro 8 qui occupe la deuxième place, celle de Sébastien Buemi, qui fait tout pour ne pas se faire dépasser, alors que la BMW tente, évidemment, elle est dans les roues de cette Toyota stratégique. Pourquoi? Bien parce qu'il y a une autre Toyota devant, la numéro 7, et ce faux rythme imprimé par la numéro 8 fait que la BMW est ralentie et gênée pour doubler. Et évidemment, ça profite à la voiture de tête. Je crois que c'est une stratégie déjà utilisée, Didier, par Toyota dans ce championnat.
3: Et de façon gagnante, c'était lors des 6 heures d'Imola. Alors, c'était pas contre BMW, c'était contre Ferrari. Mais c'est exactement ce qui s'était produit. C'est-à-dire que Toyota s'était retrouvé avec une voiture devant, un adversaire intercalé et sa deuxième voiture derrière. C'était la configuration tout à l'heure. La BMW était deuxième. Eh bien, on n'avait pas changé les pneus sur la voiture qui était en troisième position, donc elle s'était retrouvée deuxième. C'est ce qui s'est produit tout à l'heure avec Buemi. On lui a pas changé les pneus, donc il est passé devant la BMW. Et là, il joue un peu un rôle de bouclier, rien d'illégal, mais simplement un faux rythme, et il empêche son adversaire de passer, lequel adversaire dégrade forcément davantage ses pneus en étant aussi proche d'un adversaire. C'est la stratégie d'équipe typique de Toyota. On forme un bloc, c'est pas vrai chez tous les constructeurs, mais chez Toyota, l'intérêt de l'équipe passe toujours avant les intérêts individuels. Ouais. On en a la démonstration sous les yeux.
0: J'ai une petite question à vous poser, peut-être avant qu'on fasse le tour des autres catégories, mais vous disiez, Didier, que c'est tout à fait légal, cette forme d'anti-jeu qui cherche à ralentir BMW pour la Toyota de Sébastien Buemi. À quel moment les arbitres, les commissaires de course pourraient se dire là, on n'est plus dans le règlement?
3: Il n'y a rien d'illégal. Il fait juste le minimum d'obstruction. Il peut prendre ses virages un petit peu moins vite. D'accord. Si son adversaire cherche à doubler par l'extérieur, il va dans les dépôts de gomme depuis le début de la course. Libre à lui d'y aller. Sébastien Buemi, il utilise une piste qui est face à lui. On peut mettre comme ça un faux rythme à partir du moment où on est une certaine vitesse de pointe. Il n'y a rien d'illégal. C'est très professionnel de la part de Sébastien Buemi en tant que pilote et en tant que coéquipier. Je ne vois pas un commissaire sanctionner ça. C'est un vrai spectacle, ouais. Et c'est une vraie maîtrise. Ouais,
0: c'est une forme de jeu défensif, comme pour faire une métaphore avec le football en 16 heures de mondial.
3: On a le droit d'avoir une stratégie défensive quand il y a un intérêt pour l'équipe. Un petit mot de la catégorie LMP2, on vous parlait d'Esteban Masson qui chassait derrière les deux inter-Europol dans un combat à 2 contre 1. Et bien, il en a passé une tout à l'heure d'une façon magnifique à Mulsanne. Il l'a piqué au freinage. Il a quand même blessé derrière lui Nico Müller, ancien pilote Peugeot en hypercar. Esteban Masson, 22 ans, Toyota lui demande de faire de belles 24 heures, il fait le job.
4: Il est plus qu'à 5 secondes de la voiture leader.
0: Et on va aller voir les baladeurs un petit peu plus tard sur Ici Mène, après Daniel Balavoine qu'on écoute tout de suite avec Aimer est plus fort que l'être aimé sur Ici Mène et Ici Mayenne.

0: Daniel Balavoine, aimé est plus fort que l'être aimé. 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
0: Bonjour, toujours Toyota en tête de la course, la numéro 7 est première, la numéro 8 pilotée par Sébastien Buemi est deuxième. Sébastien Buemi qui est sur une forme de jeu défensif, si je peux faire la métaphore avec le football, avec la BMW, il essaie de la ralentir, elle est à la troisième place pour couvrir la numéro 7 en tête de la course avec Kobayashi au volant de cette voiture en tête de cette 94e édition des 24 heures du Mans. On va retrouver la cabine commentateur dans quelques minutes, nos baladeurs et également sur le terrain, que ce soit en tribune, que ce soit dans les allées du village des 24 heures du Mans, où il y a beaucoup d'animation. Par exemple, il y a une tyrolienne. Si vous voulez faire de la tyrolienne, ça se passe ici avec une vue panoramique sur le circuit. On écoute tout de suite un peu de musique. On se retrouve dans un instant sur votre radio locale après Manon Lisa. C'est l'un des succès du moment, l'une des sensations de ce printemps 2026. Ça va continuer au cours de l'été. Le Petit Pêcheur.

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1: Manon Lizard avec Le Petit Pêcheur. 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
1: Dans 48 minutes, nous saurons qui est le vainqueur de cette édition 2026 des 24 heures du Mans. Yann Didier, pour Toyota, il s'agit de gérer cette fin de course. On est vraiment dans la gestion là actuellement.
3: Alors c'est une gestion sous tension quand même, on va le dire, pour Sébastien Buemi. Mais il fait le job, hein, puisque il y a eu un décalage par contre là, qui était limite à l'approche d'Indianapolis de la part de Sébastien Buemi. Il a failli tenter y aller pour passer une GT. C'est un moment clé, Yann, hein, de la course là qu'on a sous les yeux. Hein.
4: Effectivement, parce que tout se joue maintenant finalement. On voit que la voiture de tête a pris de l'avance, 22 secondes d'avance sur la deuxième Toyota.
3: Il y en avait donc, 16 là, tout à l'heure. Hein,
4: donc, il y en avait 16, donc la stratégie de l'écurie Nippon marche à merveille parce que dans la roue de la Toyota en deuxième position, il y a effectivement la BMW qui tente de passer. Voilà, c'est fait.
3: Oh, non,
4: finalement, le beau duel, si elle est passée, la BMW numéro 20 dans les S-Porsche là, qui vient de passer Sébastien Buemi. Et ben voilà, la stratégie, là, elle a volé en éclats. Et la BMW qui se retrouve en deuxième position. On va avoir match peut-être entre la voiture de tête, la Toyota numéro 7 et la BMW numéro 20, mais il en aura mis du temps quand même, Frinch, à doubler Buemi. Hein.
3: Et sachez-le, côté coulisses, quand j'ai vu Sébastien Buemi pour parler de ses 15 ans de carrière, il me disait l'un de mes meilleurs copains dans le paddock, Robin Frinch. Et donc, ils se sont livrés un duel homérique. Il y a eu un décalage un peu limite quand même de Sébastien Buemi, et là, le trou est fait, hein, c'est un gouffre. Il y a plusieurs longueurs entre la BMW et la Toyota, parce que, rappelons-le, la BMW, tiens, on va revoir l'action, Yann, vous allez nous la recommander. Elle a des pneus neufs, la BMW.
4: Eh ben, c'est ça qui fait la différence. Elle passe, elle fait l'intérieur. Alors, la Toyota a bien essayé de reprendre son bien, mais finalement, la BMW a réussi à conserver cette deuxième place à l'aspiration. Hein. Elle s'est décalée sur le côté, elle fait vraiment l'intérieur. C'était dans les S Porsche. Ça va très vite, là. Hein. C'est quand même
3: faut oser, quand même. Fait de couture en termes de pilotage.
4: Oui, tout à fait. On a des pilotes professionnels, évidemment, au volant. Et BMW qui a tiré avantage de ses pneus moins usés que celle de la Toyota numéro 8. C'était la stratégie adoptée par l'écurie Nippon.
3: On a joué collectif et là, c'est devant Kamui Kobayashi qui a la mission de pousser maintenant pour préserver cet avantage de 22 secondes. Il en a gagné 6 grâce à son coéquipier Sébastien Buemi. 6 secondes, ça peut peser quand on arrivera à l'approche de l'arrivée. Il ne reste plus que 45 minutes de course. Je pense qu'il n'y aura plus qu'un seul passage au stand pour chacun des deux. Ils sont sur une stratégie pneumatique identique, c'est-à-dire qu'ils vont garder les mêmes gommes pour un double relais pour finir comme ça. La mission pour Kamui Kobayashi, aller au bout maintenant après le petit coup de main qu'a tenté de lui donner son coéquipier.
1: Et est-ce que vous pensez que BMW peut revenir et prendre dans les 45 minutes qui s'ouvrent la tête du classement?
3: Eh ben, faudrait nous écouter parce que moi, je me risque jamais mon pronostic. On vous dira en temps.
4: Alors, si c'est possible, oui, c'est possible. Est-ce qu'elle va le faire? Ça, on ne lit pas dans une boule de cristal. On va quand même surveiller ce qui va se passer au stand.
1: Je suis avec de Normand. Hein. Ça ne s'invente pas, effectivement.
4: Comment
1: véritable.
4: Ça, de Normand?
1: Ouais. Trois avec moi.
3: Non, mais tout ça pour dire que ce sera passionnant, c'est vrai.
1: Ouais. Allez, à tout à l'heure pour savoir ce qu'il en est. Mais c'est vrai qu'on a une fin de course passionnante avec la BMW. C'est le fait de course de ces dernières minutes qui vient de se hisser à la deuxième place du classement dans un instant sur ICI Maine. Bon ski beat, Small Town Boy.
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1: En tête de la course, les 24 heures du Mans, c'est Toyota. Derrière BMW qui vient de prendre la deuxième place. Et la troisième place, c'est pour l'autre Toyota. Deux Toyota, une BM. C'est le classement à 45 minutes de la course.

0: Paris, donc dans cette unité militaire qui est sapeurs-pompiers de Paris, on a 1300 personnes qui travaillent dans les métiers de la maintenance, parce qu'on a un gros pôle logistique. Et ici, plus particulièrement au Mans, par rapport aux 24 heures du Mans, on va venir parler de maintenance automobile. Donc à travers le projet qu'on a fait via le Tour Auto, on a pu restaurer cette belle 404.
1: Alors justement, une belle 404 dans laquelle nous nous trouvons pour cette petite, pour ce petit baladeur. C'est une petite Peugeot 404 de l'époque, rouge. Elle est magnifique. Elle a été restaurée de A à Z par les sapeurs-pompiers de Paris.
0: Oui, tout à fait. Au niveau de Versailles, on a un grand centre technique. On est 300 regroupés pour maintenir tous les véhicules des pompiers de Paris. Et cette 404 est un projet en 2023 de réaliser le Tour Auto. Donc c'est un véhicule qu'on a récupéré qui était à l'état d'épave. Et pour montrer tous les métiers qu'on a derrière, que ce soit carrossier, que ce soit peintre, que ce soit des chaudronniers, que ce soit des mécaniciens automobiles, on a restauré cette voiture en 18 mois avec pour objectif de faire le Tour Auto. Et on a pu réussir le challenge, donc on a pu courir en 2023 avec le numéro 18, le Tour Auto. Et depuis 23, 2024, 2025, on a réussi à chaque fois être au rendez-vous. Et c'est une grande fierté pour nous de montrer tous ces métiers de la maintenance au sein de la compagnie des pompiers de Paris.
1: Et d'où des métiers qu'on connaît pas forcément, c'est un des sapeurs-pompiers de Paris. Donc je vous conseille de venir les voir pour les découvrir. On a la Family Zone, pas très loin de l'attente ici justement, Fabien.
2: Elvis Delouya avec les pompiers de Paris. Elle a un petit point circulation tout de suite. 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Il est 15h20 et il y a beaucoup de monde autour du circuit de la Sarthe. On est à 40 minutes de l'arrivée. Les spectateurs se pressent autour du circuit avec des routes qui sont fermées depuis le début de cette grande semaine de course. Vous ne pouvez pas emprunter les routes Mulsanne-Le Mans, Mulsanne-Arnage, Mont-Saint-Belin-Le Mans, fermé également Arnage, rue Audin pour accéder au circuit. On vous invite à privilégier les transports en commun, d'autant que la nouvelle rame de tramway allongée, elle peut accueillir jusqu'à 296 personnes, vous conduit aux 24 heures du Mans. Il faut prendre la ligne T1 qui va de l'Université du Mans jusqu'à Antares, Stade Marie-Marvin. Ensuite, allez-vous marcher une dizaine de minutes et vous arrivez dans l'enceinte du circuit. Bonne route et prudence. On écoute Johnny Hallyday sur votre radio. 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Voici Requiem pour un fou.

0: Ça, c'est Johnny. Johnny Hallyday avec Requiem pour un fou sur Ici Mène et sur Ici Mayenne.
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0: Nouveau point classement dans quelques minutes, c'est toujours Toyota qui est en tête de la course. On est à 33 minutes de l'arrivée de la 94e édition des 24 heures du Mans. Maxime Bonomé, vous êtes auprès d'un fan d'endurance automobile. C'est un Sartois, un Manceau ?
2: Ouais, exactement, c'est vrai qu'on parle beaucoup des étrangers qui viennent ici et c'est tout à fait logique, voir la plus belle course du monde. Il y a aussi pas mal de Sartois, pas mal de Manceaux. Il y a encore quelques années, il y avait une billetterie d'ailleurs en amont pour les Manceaux lancée par Pierre Fillon. Arthur est là avec son ami qui, je vais dire, ressemble beaucoup à Esteban Ocon, le pilote de Formule 1. Arthur, véritable passionné, j'imagine. Vous étiez présent hier, encore aujourd'hui. On profite de l'ambiance.
3: C'est ça, on profite de l'ambiance. C'est une ambiance populaire. Enfin voilà, c'est l'endurance, c'est varié, ça change de la F1. Donc vraiment très très bonne ambiance. En plus, il fait beau, il fait chaud et donc c'est super.
2: C'est vrai que c'est pas souvent les 24 heures du Mans où il fait beau du début à la fin. Là, au moins, on en profite. Plutôt fan d'Alpine. Bon, coussi coussa.
3: C'est ça, je supporte Alpine, mais bon, voilà, là ils sont pas très très bien placés, mais je les supporte quand même. Et oui, c'est vrai, c'est bon, il fait beau, mais des fois quand il pleut, c'est bien parce que ça change aussi un peu la physionomie du classement, donc c'est aussi intéressant quand il pleut. Mais bon, il fait beau, on va pas s'en plaindre.
2: Alors, justement, qu'est-ce que vous aimez dans cette ambiance des 24 heures du Mans ? Vous avez fait le parallèle assez logique avec la Formule 1. C'est vrai que c'est totalement différent au niveau de l'ambiance, même s'il y a un petit peu de fatigue autour de nous.
3: C'est ça, l'ambiance est complètement différente. La variété des écuries aussi, c'est pas du tout la même chose, les différentes catégories, puis l'ambiance sur le circuit est grand, enfin le virage d'arnage de Mulsanne, enfin c'est des ambiances qu'on retrouve qu'ici au Mans, donc voilà, c'est vraiment une ambiance particulière.
2: Là on s'est posé pas très très loin du virage du Tertre Rouge, parfait pour voir la fin de la course.
3: C'est ça, c'est un très bon spot, il y a l'écran géant qui est pas loin, on voit les voitures ralentir dans le virage, donc c'est le spot idéal.
2: Bon, par contre il faut venir assez tôt parce que là il commence à plus trop y avoir de place, alors on en profite. C'est vrai que tout le monde est venu, c'est incroyable le nombre de chaises qu'il peut y avoir autour de nous. Moi je suis choqué, hein.
3: Ouais, oui c'est vrai, tout le monde amène sa chaise et c'est une très bonne idée pour bien se caler, suivre la fin de la course, c'est une très bonne idée.
2: Voilà, pour vous dire, avec Arthur on est les seuls debout. Merci beaucoup Arthur d'avoir pris quelques minutes.
3: De rien, au revoir.
2: Voilà, il y a pas mal de Manceaux, pas mal de Sartois, on profite de la fin de cette course. Et comme je le disais, beaucoup de fatigue. Il y en a qui ne verront sans doute pas l'arrivée.
0: Et je vois que la Cadillac numéro 12, ça s'est passé il y a quelques minutes, a fait un rapide arrêt pour remettre un petit peu d'énergie pour cette dernière demi-heure de course. Elle ressort en quatrième position. Le point sur le classement, Toyota toujours en tête. C'est dans un instant, vous écoutez Ici Mène, vous écoutez Ici Mayenne. L'arrivée des 24 heures du Mans, c'est à vivre sur votre radio locale. Et c'est 24 heures du Mans et musique cet après-midi sur votre radio. Voici Gaëtan Roussel et son dernier titre, Tout s'en va.
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0: une chanson de Gaëtan Roussel.
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0: Moins d'une demi-heure de course. Dans 29 minutes, il sera 16 heures. Nous connaîtrons le vainqueur de cette édition 2026 des 24 heures du Mans. Yann Lastenet, Didier Charpin. Le dernier fait de course, c'était à 15h24 précisément. Le dépassement de la BMW. BMW qui est passé devant la Toyota numéro 8. BMW deuxième et toujours en tête de la course, la numéro 7 de Toyota.
2: Oui, on surveille surtout le chronomètre, Yann. Hein, parce que... quand ils sont passés au stand après donc ce dépassement de Robin Fringe au volant de la BMW sur Sébastien Buemi, il y avait 22 secondes d'écart. Ça s'est un petit peu réduit.
3: Il n'y en a plus que 19, 3 secondes au tour. Alors on va sortir la calculette. Je ne sais pas si il maintiendra ce rythme. Ça va être compliqué quand même d'aller chercher Kobayashi si évidemment le pilote japonais qui a gagné une seule fois, mais c'est déjà pas mal, les 24 heures du Mans, ne fait pas d'erreur. Il y a la deuxième japonaise qui est en troisième position, qui va essayer de conserver sa place sur le podium, parce qu'il ne faut pas oublier que les 24 heures du Mans sont inscrites dans un championnat du monde et que des points...
2: Ah, il y a des points à aller chercher.
3: Il y a des points à aller chercher.
2: Et puis surtout, ça compte double. Et ici au Mans, étant donné la durée de l'épreuve, Toyota ferait une énorme opération au championnat du monde. Après, je pense que la priorité dans le clan japonais, ce serait de reconquérir Le Mans. On le rappelle, Toyota a gagné 5 fois, mais dans des conditions d'adversité qui étaient quand même moindres. On parlait de rébellion, de SMP, de Ginetta, de Glickenhaus. C'est victoires qui n'avaient pas le prestige d'un éventuel succès aujourd'hui.
3: C'était pour faire le nombre un petit peu, mais quand vous dites ça à Sébastien Buemi, qui est actuellement au volant de la numéro 8, ça l'agace un peu, parce qu'il dit ok, mais il faut quand même la finir, il ne faut pas faire d'erreur cette course. Mais c'est sûr que si jamais l'écurie japonaise s'impose aujourd'hui, la victoire aura un autre goût, bien meilleur d'ailleurs.
2: La question est facile, est-ce que c'est la plus belle des victoires de Toyota au Mans?
3: Je pense qu'il y aura aucun doute sur la réponse. Juste pour dire que Cadillac occupe la quatrième position, la seule rescapée en tout cas, celle qui prétendait à la victoire, voiture officielle, les deux Ferrari, et puis Alpine qui pointe en septième position.
2: On espérait peut-être mieux, c'est la 35 qui était troisième sur la grille de départ. Il y a eu quelques soucis de frein, de mise en température des freins du côté d'Alpine. Il y a eu quelques soucis sur l'autre voiture, la 36 de batterie ce matin. Donc voilà, dans cette catégorie très très dense de l'hypercar, si vous perdez quelques secondes, si vous ne pouvez pas avoir le rythme optimal, vous êtes assez rapidement décroché. On s'achemine pour l'instant, si ça s'arrêtait là, vers des 7e et 10e places pour la DER d'Alpine ici aux 24 heures du Mans.
3: Un dernier mot des LMP2, parce que la bataille, elle est importante entre Inter-Europol compétition, l'écurie polonaise qui occupe pour l'instant les deux premières places de la catégorie, et Forestier Racing by Panis avec à son bord Esteban Masson. Bah, c'est le grand partenaire des arrêts au stand, Didier, parce qu'il était en deuxième position. Là, il est troisième et il a pris beaucoup de retard.
2: Ça a tâtonné au moment de la relance de la voiture. Elle ne voulait pas repartir. Je pense qu'il y a eu un gros coup de chaud quand la voiture ne veut pas redémarrer une fois qu'on a changé les pneus et fait le plein d'essence. Elle a pu repartir, mais elle était clairement dans le match pour au moins la deuxième marche du podium et éventuellement la première. Là, elle est distancée. Il va finir quasiment avec un train de sénateur, hein, Esteban Masson. Il a 34 secondes de retard sur l'Inter-Europol classé deuxième et il a 33 secondes d'avance sur la voiture quatrième du Vector Sport. Un petit mot pour terminer. Notre équipage de Benjamin, de Junior, ils ont 19 ans tous les trois à bord de la CLX Motorsport. Ils sont toujours là et ils sont cinquième. C'est remarquable.
3: Pour leur première participation aux 24 heures du Mans.
0: Les bébés pilotes des 24 heures du Mans et puis dans la catégorie reine, c'est toujours la Toyota numéro 7 qui maintient son avance. Alors il y a bien la BMW derrière, la numéro 20 qui grappille dixième après dixième. Ce sera peut-être un peu juste quand même pour attraper la Toyota numéro 7, mais encore une fois, Le Mans choisit son vainqueur et on ne sait jamais ce qui peut arriver en 24 minutes de course dans les 24 heures du Mans. Voilà, et vous vivez l'arrivée en direct sur votre radio locale. Ici Mène et ici Mayenne, réunis cet après-midi.
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0: On va donner la parole dans les minutes qui viennent aux baladeurs ici même, parce qu'on est partout ici même, ici Mayenne, à la fois sur la ligne d'arrivée des 24 heures du Mans pour l'aspect sportif, et puis parce que le Mans c'est aussi une fête. Nous sommes dans le village, là où il y a des animations. On va retrouver nos baladeurs après les Innocents Colors sur ici même et sur ici Mayenne.

0: bleu de ciel.
1: Les Innocents sur votre radio locale, ici Maine, ici Mayenne, Les Innocents avec Color, on vit ensemble les 19 dernières minutes de course, les 24 heures du Mans en direct.
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1: Votre radio partout sur le circuit, on va tout de suite courbe Dunlop, un virage très complexe qui nécessite de faire pas mal de compromis pour le pilote Sébastien Buemi, c'est ce qu'il déclare à propos de la courbe Dunlop. Il y a des bordures assez atypiques sur la courbe Dunlop, des parties plates, des baguettes comme il les appelle, il faut être capable de bien les prendre, bien les négocier, et c'est Elvis de Louya, un spot parfait pour observer la course.
3: Oui, un spot parfait pour observer la course et notamment l'arrivée, et ça se ressent au niveau des spectateurs. Il y a de plus en plus de monde qui commence à s'agglutiner au bord de la piste à cet endroit. Beaucoup de fans de Toyota qui sont vraiment prêts à célébrer. On voit des drapeaux très nombreux qui sont agités, contrairement à peut-être d'autres écuries. Donc Toyota, les supporters de Toyota sont prêts à célébrer. Et il y a tellement de monde qu'il y a même quelques farceurs. Là, je vous cache pas, il y a quelques secondes avant de nous parler, je me suis fait avoir par un petit serpent en plastique au bout d'une ficelle qui était à mes pieds. Voilà. Et qu'un jeune enfant s'est amusé à secouer, et je vous avoue qu'il m'a eu, donc attention aux farceurs au niveau de la courbe Dunlop aussi. Ouais, un petit peu, je vous mens pas.
1: C'était un faux serpent, vous inquiétez pas, tout va bien Elvis.
3: Oui, oui.
1: Détendez-vous, ce sont les 24 heures du Mans, c'est la fête.
3: Ça va aller.
1: Ok, on vous retrouvera un petit peu plus tard. Toujours Toyota en tête de la course, la BMW numéro 20 est deuxième, et la Toyota pilotée, la numéro 8, pilotée par Sébastien Buemi, en troisième position. Toyota qui gère sa course. On est à 18 minutes de l'arrivée. Un nouveau point global sur l'évolution de la course à quasiment quelques instants de l'arrivée. C'est dans un instant sur votre radio ici Maine. À tout de suite.
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0: Falling in Love, Coldplay sur ICI Mayenne et sur ICI Mayenne.
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0: On a vu lors de la précédente manche du championnat du monde d'endurance à Spa-Francorchamps que BMW est en forme. BMW qui a fait son premier podium et sa première victoire dans le WEC, le championnat du monde d'endurance. Cette bonne forme se confirme au Mans, Didier et Yann. Les écarts se resserrent entre les deux premières voitures.
2: Oui, on va planter le décor. Hein. Tout à l'heure, il y avait 22 secondes d'écart. Il reste un quart d'heure. Yann, combien en reste-t-il?
3: Il y en a plus que 12, alors qu'il reste 4-5 tours à faire. Ça veut dire que c'est pas impossible de voir le retour de la numéro 20, la BM, dans les roues de la Toyota numéro 7, la voiture de tête. Qu'est-ce qui peut se passer, Didier, dans la tête de Kamui Kobayashi, le pilote pour l'instant leader?
2: On a presque envie de dire qu'il peut qu'à perdre maintenant, parce que son coéquipier a fait le job tout à l'heure, Sébastien Buemi, pour essayer de lui donner un avantage. Il lui a donné 6 secondes d'avantage en ralentissant autant qu'il le pouvait, de façon tout à fait légale, la BMW, alors qu'il était sur un triple relais avec des pneus morts. Et on est arrivé à ses 22 secondes d'avance, il en reste plus que 12, parce que là Kobayashi c'est en piste et seul qui doit aller le chercher au milieu du trafic, et on le voit justement dans le trafic, et là c'est compliqué.
3: Effectivement, il vient de passer difficilement une GT, il est derrière une LMP2, ça peut jouer aussi, l'écart qui descend encore, on a grappillé quelques dixièmes du côté de la BMW. Oui, elle est loin d'être terminée, cette 94e édition des 24 heures du Mans, alors qu'il reste 11 minutes à disputer.
2: Et là il va encore en perdre un petit peu, parce qu'il n'a pas réussi à passer une P2 avant les virages du raccordement, il a donc dû passer les deux virages derrière. Ça veut dire, à mon avis, 5 bons dixièmes de perdu, une demi-seconde quand Robin Fringe sur la BMW, s'il a le champ libre au même endroit, va encore en grappiller un petit peu. C'est toute la difficulté pour Kamui Kobayashi. Faut attaquer, faut pas trop perdre de temps non plus derrière les GT et derrière les LMP2 pour passer, mais faut pas faire l'erreur non plus. Et Robin Fringe, à la limite, il a rien à perdre.
3: Ah, c'est plus facile pour lui.
2: C'est attaque totale, et puis on verra ce qui peut se passer. Une deuxième place au Mans, c'est bien, mais on s'en rappelle pas dans 10 ans. Une première place au Mans, on change tout. C'est passionnant et on est tombé. Regardez, 10 secondes.
3: À ça 10 va être passionnant, les amis. À 10 minutes de l'arrivée.
0: On était à 14, on passe à 12 secondes. 10 secondes d'écart entre la numéro 7 en tête de la course, la Toyota, et la BMW numéro 20. Les gars, je suis joueur. Je parie sur une victoire de BMW à 16h. Est-ce que vous êtes joueur? Je parie. Qu'est-ce que j'ai sur moi? Je vais pas trop parier quand même, hein, il faut se méfier. Allez, je mets 5 euros, pas plus.
2: Mais, allez, pari relevé.
0: Allez, on se retrouve un petit peu plus tard. Vous aurez la main à partir de 15h57. On continue pour nous faire vivre l'arrivée à 16h de cette édition 2026 des 24 heures du Mans. A tout de suite, Yann et Didier. La musique ici mène tout de suite Chris de Burg. Eye on Emotion. Si vous traduisez, eh bien, vous allez savoir que c'est totalement raccord, ce titre, avec l'ambiance et plein d'émotions, les 24 heures du Mans, avec ce qu'on vit ici sur le circuit Sarfois. A tout de suite, je l'ai chanté Chris de Burg, mais j'ai un petit peu mordu. J'étais dans les bacs à gravier là.

0: irlandais Chris De Burgh sur Ici Men et sur Ici Mayenne avec son plus grand succès, Eye on Emotion.
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0: Que d'émotion ici sur le circuit de la Sarthe. On est à 5 minutes maintenant de l'arrivée. La Toyota est toujours en tête. La BMW est deuxième. Il y a 10 secondes entre les deux voitures. Est-ce qu'on va avoir un fait de course qui va modifier le classement final? Est-ce que BMW est en mesure de passer devant? Vous le saurez. Vous vivez l'arrivée en direct sur Ici Men et sur Ici Mayenne. Dans un instant, dans 2 minutes, on va gagner la cabine. Jusqu'à l'arrivée, on va retrouver Yann Lastenet et Didier Charpin. Elvis Delouya, vous êtes tout près des écuries Toyota, BMW, vous êtes dans le paddock.
2: Oui, c'est ça, je ne peux pas être plus proche, d'autant plus qu'un drôle de hasard, l'écurie BMW et l'écurie Toyota ont leur paddock juste à côté, donc je peux vraiment avoir les yeux un petit peu partout. Et il y a des écrans qui nous permettent de voir ce qui se passe à l'intérieur des garages, et je peux vous dire qu'il y a beaucoup de tension des deux côtés. Toutes les ingénieurs, toutes les équipes ont les yeux rivés sur les écrans, et vraiment, ça ne tient pas en place, hein. Des deux côtés, chez BMW, on y croit, chez Toyota, on espère que ça tienne. On va voir la réponse dans quelques minutes.
0: C'est la troisième manche du championnat du monde d'endurance. Dans une minute, on va gagner la cabine commentateur. Il y a eu une ouverture du championnat à Imola, les 6 heures d'Imola, avec une victoire de Sébastien Buemi sur la Toyota numéro 8. L'épreuve qui a précédé les 24 heures du Mans, c'était les 6 heures de Spa-Francorchamps, avec la première victoire dans le championnat du monde d'endurance de BMW avec la numéro 20, celle qui est actuellement deuxième des 24 heures du Mans, un championnat qui va se poursuivre ensuite avec Sao Paulo au début de l'été, une épreuve de 6 heures qui aura lieu du 10 au 12 juillet. Il y aura à la rentrée au mois de septembre les 6 heures d'Austin, les 6 heures de Fuji au Japon, les 1812 km du Qatar, et puis le grand final de ce championnat du monde d'endurance, ce sera à Bahreïn, les 8 heures de Bahreïn à l'automne. Mais ce qui nous intéresse, c'est évidemment le final de cette troisième manche du championnat du monde d'endurance, les 24 heures du Mans. Yann Lastenet, Didier Charpin, il est quasiment 15h57, vous avez la main pour nous faire vivre l'arrivée de la course.
3: Eh bien, on va tout d'abord vous donner l'écart en temps réel. On était à 12 secondes tout à l'heure, Yann.
4: Oui, et on est à 10 secondes, un petit peu moins, un petit peu plus. C'est le trafic qui fait la différence. On a vu effectivement les deux clans avec des visages très fermés. On a vu notamment Mike Conway, qui est l'un des coéquipiers de Kamui Kobayashi sur la voiture numéro 7, la voiture de tête, qui était presque livide. Il se demande
3: s'il
4: va gagner ou pas.
3: Chez
4: BM, on se mord les ongles. Effectivement, c'est une fin de course de tout beauté. Imaginez, au bout de 24 heures, 10 secondes d'écart, et ce n'est pas encore terminé. Il reste 2 minutes 30 officiellement. Ça veut dire qu'il y aura un tour supplémentaire.
3: Oui, ils sont dans les Hunaudières, donc très clairement, ils vont arriver sur la ligne de départ, arriver avant 16h, et peut-être à quelques secondes près, et on va partir pour un tour supplémentaire, un tour de bonheur supplémentaire, et à surveiller donc ces deux voitures à dominante rouge qui se chassent l'une l'autre. Là, c'est Kamui Kobayashi, par exemple, qui est en train d'arriver dans le secteur de Mulsanne. Il a ses 10 secondes, c'est un petit matelas, il n'est pas épais, mais il s'est un petit peu stabilisé quand même ce matelas.
4: Oui, c'est vrai, effectivement, l'écart qui se stabilise, mais attention à ne pas commettre d'erreur. Et évidemment, Kobayashi, c'est un pilote chevronné qui est aussi directeur.
3: Un peu bouillant aussi parfois, le garçon.
4: Oui, c'est vrai, mais là il est aussi directeur de l'équipe Toyota en WEC, donc c'est un peu le patron. Donc s'il fait une erreur, il pourra s'en prendre qu'à lui, alors que là il arrive à Indianapolis,
3: il a personne devant lui, surtout c'est ça qui est important pour lui, c'est-à-dire qu'il roule dans l'air libre et il a pas à prendre des trajectoires un petit peu bizarres pour doubler des voitures plus lentes, style LMP2 ou GT3. Donc là, on ne respire plus. C'est Nick De Vries. Il ne regarde plus. Il ne veut plus regarder. C'est l'un des coéquipiers. Il a les yeux fermés. Ah, elle est forte, cette image. C'est le seul chez Toyota qui n'a pas gagné ses 24 heures.
4: Qui n'a pas gagné au moins.
3: Puisque c'est le dernier arrivé dans l'effectif japonais, c'était en 2024. Tous les autres ont gagné au moins une fois. C'est le cas, par exemple, de Kamui Kobayashi et de Mike Conway, qui, pour l'instant, s'acheminerait vers une deuxième victoire.
4: L'écart
3: On vient de repasser sous le seuil des 10 secondes.
4: Oui, oui, c'est ça. 9 secondes et demie, effectivement. Cette
3: et pourtant,
4: course,
3: il a toujours
4: libre,
3: Kobayashi. Il va rattraper du trafic fatalement à un moment donné.
4: C'est clair. Et là, on se rapproche du virage du karting. Ça veut dire, effectivement, puisqu'il reste 45 secondes au chrono officiel, que nous allons repartir pour un tour de 3 minutes 28 supplémentaires. Il peut tout se passer dans ce dernier tour qu'on va commenter avec
3: secondes, d'ailleurs. Là, il va passer sous nos yeux. Voilà, il passe. Non, c'est une GT.
4: C'était le voilà.
3: Le voilà, il passe sous nos yeux. À 28 secondes, près, on n'aurait pas eu ce tour supplémentaire. À 28 secondes près, il aurait gagné les 24 heures du Mans, 94e édition. Mais là, on est parti pour un tour supplémentaire. Et là, il commence à revenir sur du trafic. Et
4: effectivement, sur une GT dans la courbe Dunlop ou Goodyear, comme vous voulez. Et on va voir la voiture qui chasse la BMW numéro 20, aura un peu moins de trafic.
3: Théoriquement, oui, puisque Kamui Kobayashi n'en a pas eu sur toute la partie qui est amenée ici sur les lignes de départ arrivée. Là, c'est à Robin Fritsch d'arriver dans ce secteur. Robin Fritsch, néerlandais. On a vu un autre néerlandais.
4: Ouais, Nick de Vries qui dit c'est fini. Non, il faut boucler encore les 13 km 626, si on a un peu moins, du circuit de la Sarthe. On sort les drapeaux Toyota. On voit devant nous déjà la foule qui s'est massée dans les tribunes. Mais pour l'instant, pas d'effusion de joie, évidemment, puisque rien n'est joué.
3: Plutôt de la réussite, Kobayashi. Il n'y a personne devant lui. Également dans la ligne droite des Hunaudière. Je pense pas qu'on a garé tout le monde au niveau de la direction de course. On a presque envie de dire c'est un petit peu dommage. On aurait aimé le voir. Il va rattraper bientôt une LMP2. Ça dépend s'il y en a plusieurs devant. Ça pourrait resserrer l'écart. Pour l'instant, on se maintient dans cette fourchette de 10 secondes. Plus, moins, mais ça tourne autour de ça.
4: Alors qu'on est dans la deuxième partie de la ligne droite des Hunaudière, Kamui Kobayashi, qui pour l'instant fait un sans faute. On commence à y croire dans l'écurie japonaise. Mais bon, on est superstitieux. On se rappelle qu'en 2016, on y a cru jusqu'au dernier tour. Et finalement, vous savez ce qui s'est passé.
3: C'était il y a tout juste 10 ans, effectivement. Alors, à cette heure-ci, elle était déjà tombée en panne. La fameuse Toyota qui était tombée en panne, cruauté absolue, devant son stand, mais côté piste, ce qui fait que les mécaniciens ne pouvaient pas intervenir. Là, 10 ans plus tard, non, elle parade, elle tient son rythme, cette numéro 7 pilotée par Kamui Kobayashi, qui va arriver maintenant du côté de Mulsan. A priori, s'il n'y a pas trop de trafic devant lui, il peut gérer assez facilement. C'est un peu une loterie, le trafic. Et la loterie, elle est plutôt favorable pour l'instant. Oh non, il y a pas mal de monde.
4: Oui, effectivement, avec une LMP2 d'Inter-Europol compétition, une GT aussi devant, il va arriver derrière, mais il y a quand même presque 11 secondes d'écart entre les deux voitures, donc ça va être compliqué à combler pour la BMW numéro 20, surtout que même psychologiquement, physiquement, ça doit être dur pour Robin Fritsch, qui lui est à fond depuis maintenant plusieurs minutes, et pas d'erreur pour l'instant de
3: Kamui Kobayashi, qui peut même, à mon avis, se permettre un peu de prudence, on le voit dans ses trajectoires, il va pas mordre sur les vibreurs. Là, il va sans doute prendre le temps. Il arrive à Arnage. Il y a une GT devant lui. Il ne force pas. Il prend son temps. Et derrière, on va enchaîner dans les virages Porsche. Mais le petit matelas, je pense, il s'est construit pour lui. Sauf erreur, sauf panne mécanique. Ça commence à sentir bon chez Toyota. C'est ce qu'on dit. Par contre, les regards de Mike Conway et de Nick de Vries, ils ne se l'autorisent pas, mon ami.
4: Non, forcément. Si près du but, ils ne veulent pas se porter la poisse. On est dans les S Porsche maintenant pour la Toyota numéro 7. Effectivement, qui file a priori faire la victoire. On a appris à être prudent au Mans, mais là, ça semble quand même très très bien parti.
3: Voilà. Le sourire, ils apparaissent.
4: Le sourire
3: dans le stand de Toyota.
4: Pour Nick de Vries, en tout cas, parce que Mike Conway, pas encore. Mike Conway qui a gagné une fois comme Kobayashi. Ils étaient ensemble, évidemment.
3: Je crois que ça va être bon. Il va même pouvoir prendre tout son temps dans les virages Ford, les virages de raccordement. Il en passe un, il en passe deux. Dernier virage à droite, dernière accélération.
4: Et c'est Toyota.
3: C'est bon pour Toyota
4: qui gagne cette 94e édition des 24 heures du Mans.
3: Le stand était en apnée, là c'est l'explosion de joie, ça y est, ils sont allés la chercher cette victoire, ça y est, ils ont reconquéri le Mans avec Robin Fritsch qui arrive en deuxième position.
4: Regardez l'écart, il vient de passer
3: 10 secondes,
4: même pas 9 secondes et 7 dixièmes, c'est l'écart le moins important depuis l'apparition de la catégorie hypercar, mais c'est l'un des écarts les moins importants de l'histoire des 24 heures du Mans, en tout cas en temps. On rappelle qu'en 2011, l'écart entre Audi et Peugeot était seulement de 13 secondes, là moins de 10 secondes en 24 heures, c'est quand même dingue.
3: Et surtout, ça a été géré de manière de mettre par Kamui Kobayashi un petit peu de réussite, à mon avis, dans le trafic. Peut-être qu'il s'est gardé un petit peu de capital pneumatique pour la fin également. Ça fait partie de la gestion de course. Il était sur un double relais. En tout cas, à quoi peut-il penser, lui, le japonais? Il avait gagné, mais dans un contexte, on le disait un petit peu plus tôt, d'adversité. était moins faible. Cette victoire de 2021 n'a, à mon avis, rien à voir avec ce nouveau succès dans la 94e édition, 5 ans plus tard.
4: Ah oui, et Toyota qui monte aussi sur la troisième marche du podium, puisque
3: le podium, effectivement.
4: La 8 vient de passer la ligne d'arrivée. Cadillac en quatrième position. Les pleurs chez BMW, alors des pleurs de déception, sans doute un peu, mais il n'empêche pour cette jeune équipe en hypercar. Doublé à Spa, deuxième place aux 24 heures du Mans. Ils auraient espéré la première, évidemment. Mais que dire là, ils ont été battus à la régulière.
3: Ils ont fait une course magnifique. J'ai pas souvenir de la moindre erreur de la BMW numéro 20, qui était quatrième sur la grille, qui a pris un excellent départ, qui a un peu joué ce rôle de lièvre hier, hein, puisqu'elle a rapidement réussi à se porter en tête. Dans la nuit, les Cadillac étaient un petit peu mieux, ont pu mener. Finalement, Cadillac a décroché avec des températures plus élevées. Peut-être la dégradation des pneus était supérieure sur la voiture américaine. Peut-être ça atténuera les regrets de Sébastien Bourdais. On n'en sait rien. En attendant, c'est la parade des Toyota. Là.
4: Exactement, le tour d'honneur des deux japonaises devant les commissaires de piste qui agitent leur drapeau pour rendre hommage à cette victoire nippone. Il y a la voiture l'allemande BMW. Oui, là c'est pas un fait de course là. Là il peut profiter, il peut savourer Kamui Kobayashi, deuxième victoire hein, pour le japonais après celle acquise en 2021. Et puis ça doit lui faire du bien au niveau de l'air aussi, parce que il doit faire chaud dans ces voitures quand même.
3: C'est clair, et puis ça a dû bouillir sur le casque. Tiens, un petit mot quand même de la catégorie LMP2, ça y est, c'est terminé. Ouais. Et c'est un doublé pour l'écurie polonaise Inter-Europol.
4: Alors doublé parce que la 43 remporte cette édition comme l'année dernière, et puis doublé aussi sur le podium, puisque la deuxième voiture en Inter-Europol, la 343 du pilote Sauvane 4, notamment le pilote sartois Richard de Gérus, prend la deuxième place. Troisième place pour Panis, le team Panis, et Esteban Masson qui a bien cru pouvoir disputer la victoire jusqu'au bout. Un arrêt au stand un peu qui s'est un peu mal passé, et il termine
3: et malheureusement
4: sur le podium.
3: Il était dans le match pour aller chercher la deuxième place du podium, et lui qui est pilote de réserve de Toyota, qui va être content d'apprendre que Toyota s'est plutôt bien débrouillé, en espérant que ça débouche pour quelque chose, sur quelque chose pour lui. En tout cas, il va savourer le podium. Et les Benjamins, l'équipage des 3 de 19 ans,
4: cinquième première participation à seulement 19 ans, ils terminent la course et en cinquième position, bravo à eux. En GT pour les constructeurs, c'est Corvette qui s'impose. Corvette, celle du Banqueting, la numéro 33, victoire donc américaine devant la Lexus, là aussi, hein, victoire, enfin deuxième place japonaise. C'est pas mal, hein,
3: pour Toyota, pas fait le voyage pour rien,
4: c'est la marque premium de Toyota. Et puis une Aston Martin pour compléter ce podium des GT, la numéro 23.
3: Donc voilà, on vous le rappelle, Toyota renoue avec la victoire ici aux 24 heures du Mans. Le dernier succès, c'était 2022, mais celui-là, il a beaucoup, beaucoup plus de prestige.
0: Avec deux Toyota sur le podium, hein, la BMW a bien tenté. J'ai perdu 5 balles hein, sur mon pari, mais c'est Toyota. Ouais. Je vous paierai quelques
4: comptes. 5 balles
0: Oui,
4: vous n'aviez pas parié 15 vous. Ou 20
0: Allez, on va se retrouver un petit peu plus tard. On aimerait peut-être votre débrief, les moments forts, ce que vous avez pensé, Yann et Didier, de cette édition 2026 des 24 heures du Mans. On la disait sans favori, on la disait très serré. Finalement, la course a tenu ses promesses. À tout de suite, on écoute Jeanne Masse tout de suite sur votre radio Ici Mayenne et sur Ici Mayenne. Les deux radios sont réunies cet après-midi pour l'arrivée. Ça y est, Le Mans a dit sa vérité. On connaît les podiums dans les trois catégories depuis quelques minutes maintenant. Jeanne Masse, Sauvez-moi sur Ici Mayenne et sur Ici Mayenne. À tout de suite.

0: Vous écoutez ici Men, ça y est, on sait qui a gagné cette édition 2026 des 24 heures du Mans. C'est Toyota avec un doublé, puisque Toyota est à la première, mais aussi à la troisième place, BMW deuxième. On a déjà la réaction de Mike Conway, qui est l'un des pilotes de la Toyota numéro 7 et qui vient de déclarer à la presse qu'il ne pensait pas avoir un tel résultat ici au Mans. C'est vrai que tout le monde se disait que Ferrari était peut-être en voie pour un quatrième titre, mais c'est vrai qu'à force de ne pas remettre cette voiture en cause, de l'améliorer, et eh bien Ferrari s'est un petit peu endormi sur ses lauriers et puis c'est Toyota qui s'est imposé. Mike Conway qui souligne l'excellent travail, le travail parfait, ce sont ses mots exacts, de l'équipe. Une très belle victoire pour Toyota qui fait très plaisir, puisque Toyota n'avait plus gagné depuis 2022. Voilà pour la réaction, je la découvre comme vous, la réaction de Mike Conway à la presse il y a quelques minutes. À tout de suite avec les premières réactions, avec aussi les réactions de nos spécialistes Yann Lastenet, Didier Charpin, sur cette édition 2026 des 24 heures du Mans que vous vivez en direct sur Ici Men et Ici Mayenne.
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0: On revient sur cette 94e édition des 24 heures du Mans dans un instant avec nos spécialistes Yann Lastenet et Didier Charpin. La parole aux fans des 24 heures tout de suite avec Elvis Delouya. À vos côtés, un fan anglais de Toyota, donc tout sourire. Toyota, c'est le vainqueur de cette édition 2026.
2: Oui, on est à proximité du podium et j'ai repéré un fan qui était vraiment...

0: You think, oh no, what's going to happen when I wake up? But yeah, it's all worked out well in the end. 24 hours later, it's great.
1: Ouais, il a dit que c'était très stressant. En plus, c'était sa première fois au Mans. Il est venu avec des amis et sa famille. Et du coup, ça a été très long et très dur parce que la course a été indécise tout le long. Mais il est vraiment très, très heureux après sa victoire. Elliot, just enjoy the podium. Elliot, profite du podium et merci d'avoir répondu à nos questions.
2: Et on revient sur cette course qui a livré sa vérité. Yann Lastenet, Didier Charpin, vous êtes là.
3: Oui, et on vient enfin de voir arriver la voiture de tête. Il a mis à peu près quoi, un quart d'heure?
4: Oui, c'est ça, il a été un petit peu moins rapide qu'en course là pour profiter de ce moment. Kamui Kobayashi, effectivement, qui a mis un quart d'heure pour faire tout le tour d'honneur du circuit.
3: Portière ouverte,
4: exactement.
3: Recevoir les félicitations des commissaires.
4: Et là, il y a ces deux coéquipiers qui sont montés sur l'hypercar pour remonter la ligne droite et puis prendre dans l'autre sens la ligne droite des stands pour ensuite aller se placer sous le podium. Le protocole, on le voit avec le drapeau à damier. Alors, je ne sais pas si c'est Mike Conway ou Nico
3: Fries. J'ai l'impression que c'est Conway qui a le drapeau à damier.
4: Il y a des drapeaux chinois. Toyota. Pardon, chinois. Toyota. Japonais, je voulais dire. Drapeau de Toyota dans l'autre pour...
3: Et ils reçoivent là ce bain de foule. Ah, les émotions, ça doit être quelque chose parce que ces 24 heures du Mans, on commence à les préparer, on va dire, au début de l'année civile. Ça monte crescendo, on arrive au départ. Il y a tout ce stress, cette fatigue accumulée, fatigue physique, fatigue mentale. Et là, c'est le moment de recevoir toutes l'ovation. Les félicitations, cette ovation. Ça doit être énorme là, ce qui se passe dans leur tête. Alors là... Et l'autre, Conway et Kobayashi avaient déjà connu ça. Par contre, pour Nick De Vries, qui est arrivé chez Toyota après une brève carrière compliquée en Formule 1, il n'a fait qu'une demi-saison dans l'écurie Alpha Tauri, c'est la filière Red Bull, avant d'être remercié un petit peu sèchement. Et là, il a rebondi donc en hypercar, en endurance, et il met à son palmarès l'une des victoires les plus recherchées au monde par tout pilote, toute discipline confondue. Il a remporté les 24 heures du Mans et là, il savoure vraiment, on le voit avec un immense sourire au visage, lui qui avait le visage si fermé dans les dernières minutes de course.
4: C'est vrai, ça change une vie, ça change une carrière, une victoire ici dans la Sarthe. On avait posé la question à Yeffeye, vainqueur l'an passé avec la Ferrari numéro 83, qui était devenue une star, et d'autant plus en Chine. Voilà, quand il était
3: premier
4: vainqueur chinois, il avait reçu une ovation, il y avait des gens qui l'attendaient à l'aéroport, ça a été un immense coup de projecteur. Et là, pour Nick De Vries aussi, ça va forcément lui ouvrir des portes. En tout cas, ça assoit un palmarès, une carrière. C'est plus facile après pour trouver des sponsors, plus facile pour trouver un volant. Et,
3: c'est
4: une victoire de prestige.
3: Pour lui, c'est énorme. Je ne sais pas ce qui se passe dans la tête de Mike Conway parce qu'il arrive en fin de contrat. Il y a des rumeurs assez insistantes qui disent qu'il ne sera pas reconduit l'année prochaine. On cite Kevin Estre comme potentiel remplaçant l'ancien pilote Porsche. On cite Esteban Masson comme potentiel remplaçant si on choisit la jeunesse. C'est à peu près sûr à 99% que Mike Conway ne sera plus pilote Toyota. Et là, pour sortir en beauté au Mans, il n'y a pas mieux. La voiture, elle vient de s'arrêter enfin au pied du podium. Et là, ils vont pouvoir aller chercher les acclamations de toute la foule. Et Kamui Kobayashi, on va enfin voir son visage parce qu'il a toujours son casque. Quelle sera l'expression sur son visage? Lui qui avait un tout petit palmarès, hein, finalement, dans la galaxie Toyota. Une seule victoire, c'est l'autre équipage, celui de Sébastien Buemi, qui allait souvent chercher ses succès au Mans. Sébastien Buemi en compte 4, Kamui Kobayashi n'en comptait qu'une seule, et désormais là, on a deux.
4: Ah oui, effectivement, mais on peut aussi souligner la stratégie et la cohésion de cette équipe Toyota, parce que vous parliez de Sébastien Buemi, il s'est clairement sacrifié, c'était les consignes d'équipe, la tactique, et il a longtemps empêché ou freiné la BMW qui était en troisième position. Il savait que pour le coup, il condamnait les chances de son équipe d'une victoire au Mans, d'une cinquième. Pour lui, il aurait rejoint par exemple Derek Bell au palmarès des 24 heures du Mans. Ben non, là la consigne d'équipe, c'était la numéro 7. Il l'a parfaitement accepté. C'est un immense champion aussi, et c'est peut-être ça qui a fait la différence aussi, en plus de l'expérience de toute la science de Toyota de ces 24 heures du Mans, c'est cette cohésion, ce que n'a pas eu Ferrari notamment.
3: Ah oui, Ferrari a beaucoup trop d'indiscipline, il y a un sens individuel beaucoup trop prononcé souvent pour aller chercher comme ça des victoires qui sont très très clairement collectives. On peut rappeler comment Toyota, qui était en deuxième partie de grille, s'est retrouvé devant.

0: Ils ont fait un choix stratégique dès le début de la course. Ils l'ont parfaitement assumé derrière. S'arrêter tôt dans le premier relais, rouler derrière dans ce qu'on appelle un air propre, pas les turbulences des adversaires devant, parce qu'on savait qu'en rythme de course, on était au niveau des meilleurs. C'était pas vrai en rythme de qualif. Et ont-ils vraiment joué la qualif? On peut vraiment se poser des questions, parce que Toyota, on raisonne course, et le raisonnement, il est 100% validé par ce qu'on voit, et notamment Kamui Kobayashi, qui cette fois a tombé le casque, et on voit son sourire.
1: Effectivement, et ça y est, l'ouverture de la piste au public, on voit les spectateurs courir et venir se masser au pied du podium. Il y a énormément de drapeaux Toyota, et évidemment tous les fans qui vont célébrer cette victoire dans cette 94e édition des 24 heures de Mans. Oui, il est content évidemment, Kamui Kobayashi, il sait qu'il vient de réaliser une course quasi parfaite, comme
0: elle
1: l'équipe.
0: Date, hein, 10 secondes d'arrivée, 10 secondes d'écart à l'arrivée,
1: même un peu moins de 10 secondes de l'arrivée.
2: Incroyable,
1: c'est l'un des écarts. Et oui, c'est ça, c'est l'un des écarts les plus faibles en temps de l'histoire des 24 heures du Mans. Le dernier écart, on va dire de l'ère moderne, ouais. c'était en 2011, c'était entre Audi et Peugeot, 13 secondes à l'arrivée. Bah voilà, c'est encore moins pour cette année.
0: Pour Toyota aujourd'hui, et surtout, c'est une victoire, on l'a déjà dit, mais qui a un prestige autrement plus élevé que les 5 précédents succès entre 2018 et 2022.
2: Et on voit que le public court sur la piste pour être aux premières loges, assister au podium animé par Bruno Van Lestik, le speaker officiel des 24 heures du Mans, animateur Issy-Men. Il sera demain matin dès 6h au micro d'Issy-Men pour réveiller les Sarfois demain matin, hein, Bruno. Je sais pas comment il fait en fait, je sais pas ce qu'il prend. C'est ce que je peux vous dire, c'est que c'est que du naturel. C'est je lui connais aucune addiction illicite, hein. Il est très fort, notre Bruno. Ce que j'aimerais, Yann et Didier, c'est peut-être qu'on fasse ensemble dans quelques minutes le tour des différentes équipes en hypercar, voir comment ça s'est passé pour Aston Martin. Bon, pour Toyota, on vient d'en parler, mais il y a Cadillac, il y a BMW évidemment, qui est passé près du bol de sangria, mais c'est pour Toyota cette année. Genesis, Alpine, Ferrari, Peugeot, on voit ça avec vous dans quelques instants.
0: Avec plaisir.
2: Allez, on revient après No Doubt sur Issy-Men et sur Issy-Mayenne. 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

0: 30 minutes précises, il est 16h30, nous écoutez ici Mayenne, ici Mayenne. Nous connaissons le podium des 24 Heures du Mans 2026.
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0: Avec la victoire de la Toyota numéro 7 qui a 10 secondes d'avance, pas plus, après 24 heures de course incroyable sur la BMW du team WRT, la numéro 20. Et Toyota réalise la performance de mettre deux voitures sur le podium, puisque c'est aussi une Toyota qui est à la troisième place, l'hybride numéro 8. Yann Lastenet, Didier Charpin, j'aimerais peut-être en conclusion qu'on fasse un petit peu le bilan de la catégorie Rennes avec, allez, on va commencer par, on va faire ça par ordre alphabétique, Aston Martin qui était là en outsider.
2: Bah oui, très clairement, effectivement, le seul objectif d'Aston Martin, c'était de finir la course le mieux placé possible. Et ben, objectif rempli hein, pour l'écurie anglaise, puisque ces deux voitures sont à l'arrivée. La 007, celle de James Bond, est en 8e position, et la 009, celle de je ne sais pas qui, est en 14e position. Blague à part, bon, voilà, on sait que Aston n'était pas là pour la victoire. Mais la firme anglaise a réussi quand même à terminer la course et c'est déjà pas mal.
0: Autour de Toyota, on l'a dit il y a quelques minutes, la victoire de Toyota qui n'avait pas gagné depuis 2022. Hein. Entre temps, il y a eu le triplé de Ferrari. Cadillac également qui finit au pied du podium. Didier, peut-être à ce sujet.
3: C'est peut-être un petit peu décevant par rapport au rythme affiché en course. Je pense notamment hier soir, cette nuit, les Cadillac allaient vraiment très très vite. Il y a eu cette cruauté énorme pour Sébastien Bourdais avec ce problème technique majeur sur une voiture de course. La direction assistée qui ne répondait plus à ses soldé par un abandon. Après, la Cadillac a un petit peu perdu pied en cours de journée. Peut-être dégrade-t-elle davantage ses pneumatiques. C'est à peu près la seule explication que je vois avec des températures élevées. En tout cas, elle n'est pas sur le podium, finalement, cette Cadillac numéro 12, qui ce matin semblait quand même se diriger vers la victoire ou en tout cas un podium à peu près assuré. Donc, Sébastien Bourdais, on l'a dit, on ne va pas remuer le couteau dans la plaie. Malheureusement, il a dû abandonner. Et puis, il y avait une autre Cadillac du team américain, Wayne Taylor Racing, qui termine à la 9e place parce qu'elle s'est fait un palmarès assez impressionnant en termes de pénalités, 4 pénalités en tout, et là donc elle s'est d'elle-même sortie à la course à une meilleure place d'honneur.
0: Pilote sartois Sébastien Bourdais qui a terminé deuxième à 3 reprises dans la catégorie Rennes, c'est ça, et qui ne gagnera
2: exactement
0: pas cette année encore.
2: 2007, 2009, 2011, c'était avec Peugeot, c'est cruel. Effectivement, oui. pour le Monceau qu'on a entendu hein, tout à l'heure sur ici Mayenne et ici Mayenne, effectivement extrêmement déçu, il a la poisse hein, tout simplement. On rappelle aussi que sa voiture avait fait le meilleur temps de l'hyperpole avant d'être déclassé pour une infraction dans les cendres. Vraiment, c'est pas un très bon week-end pour lui. Ouais, beaucoup de malchance.
0: On passe à BMW, deuxième BMW qui s'était montré en forme à Spa-Francorchamps et qui, d'une certaine manière, confirme aussi au Mans en étant tellement près et tellement loin de la victoire.
3: C'est un peu ça, 10 secondes sur 24 heures. Oui. Ouais, c'est à la fois énorme et ça doit être quand même énormément décevant pour BMW qui n'est pas passé loin de décrocher la timbale. Et ça, c'était complètement inattendu, je pense, même après la première course de l'année à Imola. BMW, depuis son arrivée ici en hypercar, c'est l'écurie qu'on voyait jamais parce qu'elle terminait systématiquement cinquième du championnat. Au milieu du peloton, elle n'était ni devant ni derrière. On remarque en général les deux extrémités du classement, il faut le dire. Et elle fait un doublé à Spa grâce à une stratégie audacieuse, la stratégie qu'a utilisée d'ailleurs Toyota dans ses 24 heures du Mans. Et là, effectivement, elle a confirmé avec une seule voiture à l'arrivée, mais de quelle façon, sur la deuxième marche du podium. L'autre voiture a accumulé les soucis techniques, c'est celle qui s'est retrouvée en pole position. BMW, j'ai envie de dire, a pris une nouvelle dimension dans ses 24 heures du Mans et prend rendez-vous, à mon avis, d'ores et déjà pour au moins la prochaine édition.
0: On revient vers vous dans un instant, Yann et Didier. Maxime Bonhomé, vous êtes avec une fan qu'on imagine évidemment très heureuse de Toyota.
4: Oui, exactement. Elle a la casquette de Toyota, elle a le t-shirt également de Toyota. J'imagine, Brigitte, que vous êtes la femme la plus heureuse là actuellement.
5: Ah oui, aujourd'hui, oui.
4: Oui.
5: Là, oui, beaucoup.
4: Vous avez la panoplie parfaite, en tout cas, de la supportrice qui, j'imagine, a célébré à 16h. Comment vous avez vécu ces 24 heures du Mans?
5: Ah bah moi, je suis très contente, parce que là, l'année dernière, bon, c'était plus dur. Mais là, on peut être que heureux.
4: c'est vrai qu'en plus, c'est vrai que Toyota a souffert un petit peu. Il y a 10 ans, je ne sais pas si vous vous en souvenez de la voiture qui s'était arrêtée en
5: 98, oui. C'était de loin.
4: C'est vrai. Mais c'est bon en tout cas.
5: On est vraiment content que là, ils sont sur le podium. Là, ça peut être que du bonheur.
4: Victoire et troisième.
5: Ouais, c'est bien, c'est très bien, moi je dis.
4: Bon, l'année prochaine, donc rendez-vous pour une deuxième victoire.
5: Deuxième victoire, premier, deuxième.
4: Eh ben d'accord, bon bah le rendez-vous est pris. Les fans de Toyota, il y a beaucoup de fans de Ferrari, hein, on va pas se le cacher. Il y a quelques fans de Toyota et bien sûr, ils ont le sourire.
0: Ouais, et les fans de Ferrari, ben tiens, on continue notre débrief. Les fans de Ferrari, évidemment, déçus. On pensait que Ferrari l'avait joué un petit peu caché en début de championnat et allait faire la différence. Au moins, il n'en a rien été, Yann et Didier.
2: Ah ouais, effectivement. Alors caché, on a très vite compris que Ferrari n'était pas dans le coup finalement, parce que la marque italienne, fort de ses trois succès d'affilée, a décidé de ne pas faire évoluer sa voiture, alors que la concurrence, elle, eh bien, elle a travaillé très bien, travaillé cet hiver en améliorant notamment l'aérodynamisme et ce que n'a pas fait Ferrari. Eh bien, elle n'a jamais été en mesure, la Scuderia, de peser sur la course. Et en plus, ses équipages ont multiplié les erreurs. Se sont même un peu battus entre eux en début de course notamment. On est loin de la cohésion de Toyota. Je pense que du côté de Maranello, on va essayer de tirer les enseignements de cette course, cette édition non pas ratée, parce qu'elles font quand même cinquième et septième effectivement. Donc mais pour une écurie comme Ferrari, c'est pas l'objectif évidemment. Donc c'est l'une des déceptions de cette 94e édition des 24 heures du Mans. On va voir ce que la Scuderia va nous réserver pour l'an prochain, mais elle va devoir en tout cas travailler sur la voiture, ça c'est sûr.
3: C'est une évidence.
0: C'était la première participation de Genesis aux 24 heures du Mans.
3: Eh ben écoutez, ils n'ont pas été ridicules du côté de cette écurie coréenne qui ne disputait que sa troisième course, il faut le rappeler, depuis son intégration dans le championnat du monde d'endurance. Une seule des deux voitures est à l'arrivée en 13e position avec Mathieu Jaminet au volant, avec un écart quand même assez conséquent, 9 tours de retard sur la Toyota qui s'est imposée. Mais ce qu'il voulait pour apprendre, c'était de boucler ces 24 heures. Une seule voiture donc qui est arrivé, mais en performance pure, cette voiture, elle a déjà quelque chose. Et ça, c'est important. En fait, une voiture de course, faut qu'elle soit rapide et fiable. Ils ont coché la case rapidité. On l'a vu lors des essais. On l'a vu en début de course. Reste à cocher la case fiabilité. Si vous cochez la case fiabilité, vous n'avez pas de rapidité. En général, c'est assez compliqué parce que vous devez partir dans des compromis. Donc, la base de travail, elle est là. Elle est encourageante. Châssis Oreca, c'est une référence. C'est le châssis qui équipe Alpine, c'est le châssis qui équipera Ford l'année prochaine. Elle devrait prendre une dimension supplémentaire au fil des courses et possiblement pour la prochaine édition des 24 heures.
0: Mais on retient que les débuts sont encourageants pour l'écurie sud-coréenne Genesis. On conclut, après je vous libère Yann et Didier, avec les Français, avec Alpine, avec Peugeot.
2: Alpine qui a mieux figuré que Peugeot, mais ça c'était pas dur. Alpine qui termine sixième.
0: C'est limite méchant ça.
2: Limite moqueur. Peugeot.
3: Oui. Non mais enfin. Si on interroge le public.
2: Oui. Et puis on le savait dès le départ. Et même les Lyon, l'équipe Peugeot l'a dit hein, dès les essais, dès les qualifs, que elles étaient à la traîne. Mais pour Alpine, dernière édition quand même d'Alpine aux 24 heures du Mans. L'enjeu là, il était important. Bien sûr que c'est triste pour tous les supporters tricolores et les fans de la marque. On espérait un podium. Alpine n'a jamais été vraiment en mesure de l'avoir, ce podium, même si effectivement lors des qualifications elle était dans le rythme. Mais les 24 heures du Mans, ce n'est pas que de la vitesse pure. Et c'est une belle cinquième place hein, quand même pour la numéro 35. Il manquait un petit peu de perfos sans doute pour aller titiller
3: pour
2: le podium.
3: Espérer aller un tout petit peu plus haut effectivement pour Alpine. je vais conclure avec Peugeot. Écoutez, 11e et 12e, j'ai envie de dire, les Peugeot sont à leur place, c'est-à-dire qu'elles n'ont pas connu de problème majeur de fiabilité. Leur problème majeur, c'était le manque de performance, tout simplement. Un petit peu étonné parce qu'elles étaient beaucoup mieux à Imola et surtout à Spa, en vitesse pure. Maintenant, il y a cette fameuse BOP dont on ne peut pas parler, on n'a pas les chiffres, mais on a quand même l'impression que ça change considérablement la configuration d'une voiture au moment de s'aligner au départ d'une course. Cette fameuse BOP était possiblement peu favorable à Peugeot, qui n'a jamais été dans le coup. Je pense que les 24 heures ont été terriblement longues pour l'ensemble de l'écurie Peugeot. Imaginez un petit peu que jeudi soir, c'était déjà la seule équipe qui n'était pas concernée par les deux séances d'Hyperpole. Et là, c'est une équipe qu'on n'a pas vue. Les Lyon, on ne les a pas vues du tout de la première minute à la dernière minute de ces 24 heures.
0: Merci Yann, merci Didier, on vous retrouve en 2027 pour une nouvelle édition, la 95e des 24 heures du Mans en hypercar. Il y aura de nouvelles forces en présence, un McLaren entre autres.
3: Ford également.
0: Ford aussi.
3: Ferrari, ça nous rappelle.
0: Oui, alors c'est pour des souvenirs que les moins de 20 ans ne peuvent pas connaître. J'ai même envie de dire que les moins de 50 ans, 60 ans ne peuvent pas connaître.
3: Oui, n'insistez pas trop sur la question.
0: Ouais, mais en tous les cas, alors, vous regardez ce magnifique film, Le Mans 66. Et je suis sûr que ça vous donnera envie de vibrer en 2027 pour un nouveau duel Ford-Ferrari. Merci Yann, merci Didier, merci beaucoup pour votre passion, vos commentaires.
3: C'était un plaisir
0: partagé. Très bonne fin d'après-midi. Il y a une chute de Tom Christensen au moment où je vous parle sur le podium. Le recordman de victoire, le grand pilote. Alors je ne sais pas si c'est le recordman, enfin il a beaucoup de victoires en 24 heures du Mans, Tom Christensen, et il a failli chuter sur le podium à l'instant. Et puis je vois aussi que Mark Cavendish aussi est sur le podium, le starter de cette édition 2026, le grand coureur cycliste, recordman du nombre de victoires d'étapes sur le Tour de France. On revient dans un instant, on temporise avec un peu de musique, à tout de suite sur Ici Mayenne.

0: Véronique Jeannot avec Laurent Voulzy sur votre radio Ici Mène, mais aussi sur Ici Mayenne, réunis cet après-midi pour l'arrivée des 24 heures du Mans. C'était désir. Nous avons la vue sur le podium de ces 24 heures du Mans animé par Bruno Vandestick, le speaker officiel et animateur Ici Mène. On a une petite pensée pour le gars qui est dans le bonhomme Michelin, le bibindum Michelin très exactement, où je pense qu'il fait 55 degrés à peu près. On a 30 degrés sur le circuit de la Sarthe cet après-midi. Il y a quelques secondes, on a eu la douche de champagne. Vous savez que la première douche de champagne, ça s'est passé au Mans. C'est une invention mancelle. La première fois qu'on a célébré une victoire sportive avec cette douche de champagne, c'était en terre sartoise il y a fort fort longtemps. Ça fait partie des anecdotes en lien avec la course automobile du Mans. Avec cette 94e édition, on voit les sourires des pilotes Toyota toujours sur scène. Une très très belle édition, très serrée, c'est ce qu'on disait, pas vraiment de favoris. C'est ce que disaient les observateurs avant le début de la course hier à 16h. Ça s'est confirmé puisque Toyota gagne de 10 secondes après 24 heures de course cette épreuve. BMW deuxième et il y a une autre Toyota qui est sur le podium à la troisième place. On fait tout de suite un point sur votre météo locale, que vous soyez en Sarthe ou en Mayenne. Voici la météo avec le ciel bleu, le grand soleil qui va nous accompagner jusqu'au coucher du soleil. C'est la carte postale de ce dimanche 14 juin, du bleu et du jaune, le jaune du soleil. Je vois qu'on aura encore 23 degrés à 22h à Laval comme au Mans. Vous allez pouvoir profiter de votre jardin avant de retourner au boulot demain matin. Soirée plutôt agréable. Retenez aussi qu'une vague de chaleur s'installe sur nos deux départements. Il fera chaud tout au long de la semaine prochaine, en Sarthe comme en Mayenne. On va se réveiller avec 13 degrés demain matin à Laval. On aura 14 degrés au Mans et un pic à 30 degrés demain après-midi au Mans comme à La Flèche. La maximale, ce sera aussi 30 degrés à Laval comme à Château-Gontier. Semaine de chaleur qui va se terminer peut-être pas avant le week-end prochain, hein, jusqu'au week-end prochain pour cette dernière semaine de printemps, puisque dimanche, nous serons le 21 juin, ce sera le premier jour de l'été. Et ce sera très chaud la semaine prochaine. On passe à la circulation. On revient au Mans avec beaucoup de monde autour du circuit. C'est le cas sur l'avenue Félix Geneslet. Vous êtes au ralenti puisque les spectateurs, allez, on va dire qu'il y a autour de 180 000 spectateurs qui sont réunis encore sur le circuit. On a eu 330 000 spectateurs durant cette semaine de course et d'animation au Mans. Les spectateurs qui quittent le circuit, beaucoup de monde également sur le boulevard des Italiens et puis des routes qui sont fermées à la circulation qui vont rouvrir. Mais dans les heures à venir, il faut laisser un petit peu de temps pour pouvoir rouler à nouveau à Mulsanne, à Arnage, à Mont-Saint-Ombelin ou encore à Rue-Audin. Et vous pouvez bien sûr regagner le Mans, le centre-ville ou bien l'université par le tram, avec cette trame rallongée qui a été inaugurée cette semaine pour les 24 heures du Mans. Cette trame de tramway rallongée qui peut accueillir jusqu'à 296 personnes et qui vous conduit via la ligne T1 en centre-ville du Mans et même jusqu'à l'université au départ de la station Stade-Marie-Marvin en Tarès. Un peu de musique, on se retrouve pour la conclusion dans un instant sur Ici Mène et sur Ici Mayenne en direct du circuit des 24 heures du Mans.
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0: Le génie de Michael Jackson et celui de Quincy Jones réunis avec cet extrait de l'album Thriller, c'est Don't Stop Till You Get Enough. Sur votre radio locale, vous écoutez ici Maine, vous écoutez ici Mayenne. Et voilà, c'est terminé. On connaît le podium dans les trois catégories des 24 heures du Mans 2026. L'arrivée, c'était à 16h. Vous l'avez vécu sur votre radio locale. Un grand merci à toute l'équipe technique qui nous a accompagnés durant ce week-end de course de l'arrivée jusqu'au du départ jusqu'à l'arrivée. J'ai sous les yeux les classements catégorie par catégorie. Dans la catégorie Rennes Hypercar, c'est Toyota qui fait son grand retour. Toyota qui n'avait pas gagné depuis 2022, qui l'emporte. C'est la numéro 7 qui remporte la course avec seulement 10 secondes d'avance. Incroyable après une course de 24 heures. C'est l'un des plus petits écarts de l'histoire des 24 heures du Mans. 10 secondes d'avance sur la BMW numéro 20 du WRT. Deuxième BM. Et à la troisième place, on retrouve une Toyota qui marque de son empreinte avec brio son retour au Mans avec à la troisième place la numéro 8 qui est troisième. Donc deux Toyota, une BMW sur le podium de la catégorie Rennes. On passe maintenant à la catégorie LMP2, l'antichambre, avec l'Oreca numéro 23 qui gagne cette compétition, qui gagne la course. L'Inter-Europol compétition qui réalise un doublé puisque les voitures Interpol Inter-Europol compétition sont première et deuxième. Et c'est à la troisième place le team by Panis que l'on retrouve pour la catégorie 2, la catégorie LMP2, l'antichambre des 24 heures du Mans. Et puis dans la catégorie amateur GT3, TF Sport, la numéro 33, c'est une Corvette qui l'emporte devant Akkodis ASP Team, une Lexus, la numéro 78, et c'est une Aston Martin qui est à la troisième place, le Heart of Racing Team, la numéro 23. Voilà pour ces 24 heures du Mans 2026. Un grand merci de nous avoir suivis. Vous avez beaucoup de contenu vidéo, écrit également, sonore bien sûr, sur nos réseaux sociaux et sur ici.fr. Je vous souhaite une très belle fin d'après-midi. Restez à l'écoute de votre radio locale, ici Maine, ici Mayenne.
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0: Bon après-midi, il est 17h. L'actu, c'est tout de suite sur ici Maine et ici Mayenne avec Benjamin Mathieu.
2: Jusqu'à 38 degrés à Nevers, 37 à Paris-Aubrive ou encore 36 à Lyon et 35 à Toulouse. Voilà ce que prévoient les prévisionnistes météo pour jeudi prochain. La France va vivre une nouvelle vague de chaleur en milieu de semaine. Les températures seront plus élevées que fin mai. Alors que demain débutent les épreuves du baccalauréat avec l'épreuve de philosophie, Édouard Geffray, le ministre de l'Éducation nationale, souhaite que plus aucun examen ne se déroule l'après-midi pour éviter les salles d'examen surchauffées. Le sommet du G7 s'ouvre demain à Évian. Près de 16 000 policiers, gendarmes, militaires, pompiers et gardes frontières sont mobilisés pour former une sorte de bulle sécuritaire. Emmanuel Macron sera demain l'invité du journal de 13h en direct de la Haute-Savoie. Il s'entretient ensuite avec le président Donald Trump avant l'ouverture du sommet. Et de l'autre côté du lac Léman, une manifestation contre le G7 est-elle organisée à Genève. Le département de la Corrèze a rendu hommage à Bernadette Chirac aujourd'hui, l'un à Corrèze, l'autre à Clairgoût, pour dire au revoir à l'ancienne première dame. Elle a été conseillère municipale à la mairie de Saran, mais surtout conseillère générale du canton à partir de 1979, mandat qu'elle a exercé pendant 36 ans. L'épilogue des 24 heures du Mans, la Toyota numéro 7 l'emporte à l'issue d'une course extrêmement disputée. L'équipage composé du japonais Kamui Kobayashi, du britannique Mike Conway et du néerlandais Mike De Vries s'est imposé avec seulement 10 secondes d'avance. Et puis en Formule 1, c'est Lewis Hamilton qui l'emporte à Barcelone.
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La groupie du pianiste Michel Berger sur votre radio ici. J'espère que votre week-end se passe bien. On a toutes vos chansons préférées avec Hotel California par exemple, des Eagles qui est prévu dans un instant, juste après la nouveauté, Oria, sa chanson s'appelle Soirée mondaine.

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1: Bonne nouvelle, un Sartois vient de sortir une solution pour mieux gérer son budget. Aujourd'hui, j'ai testé pour vous l'application Juro. Direction le site internet de Juro, J-O-U-R-O. C'est le seul endroit pour le moment où on peut tester cette application parce qu'elle n'est pas encore sortie officiellement. Cette application développée par Kevin Vaillant, auto-entrepreneur de La Ferté-Bernard. Je vais donc la tester sur le site. Première étape, l'inscription. Adresse mail, mot de passe, prénom. Une fois que tout est fait, un mail de confirmation nous est envoyé. Et une fois que c'est validé, retour sur le site. Je dois d'abord renseigner mes revenus par mois avec des différentes selon si c'est un salaire, une aide de la CAF ou un autre revenu. On va mettre par exemple un total de 2000 euros, c'est un peu moins que le salaire moyen en Sarthe. Ensuite, je dois rentrer les charges, le loyer, l'énergie, l'assurance, le forfait internet, forfait pour les séries et autres. Je remplis tout ça, j'arrive par exemple à environ 800 euros de charges fixes par mois. Je peux également entrer combien je veux épargner par mois, exemple 100 euros. Une fois que j'ai rempli tout ça, ça y est, j'ai terminé et c'est là que ça devient intéressant. L'application me propose le montant maximum que je peux dépenser par jour. En l'occurrence, 34 euros pour cet exemple. Et si je dépense plus, alors je passe dans le rouge et c'est vraiment bien fait. On a tout de suite une idée de l'impact de chacune de nos dépenses. Surtout que, autre point intéressant, on peut prévoir et inscrire à l'avance des dépenses dans le calendrier du mois. Par exemple, si j'ai des courses à faire le vendredi ou le samedi, je rentre le montant estimé de ma dépense et ça impacte tout mon budget pour le mois complet. Donc, pour toutes celles et ceux qui ont du mal avec les comptes sur papier, c'est une solution qui pour le moment semble plutôt pertinente et intéressante. L'application propose une version gratuite avec publicité mais qui permet déjà pas mal de choses. La version payante, elle, offre un peu plus de possibilités. Revenus mensuels variables si chaque mois vous percevez des salaires différents. La catégorie plus précise aussi de dépenses si vous voulez vraiment avoir tout le détail pour chaque dépense. Comptez minimum 5 euros par mois pour la version payante, donc à voir si vraiment vous en avez besoin et en fonction aussi de votre budget. Mais en tout cas, l'application gratuite, elle, devrait sortir dans les prochaines semaines. Et d'ores et déjà, je peux le dire, elle est très très intéressante, fort potentielle. L'application Juro s'est testée et approuvée par Issimène.
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La chanson de Céline Dion, Dansons, évidemment, en attendant ses concerts et peut-être la présence de l'auteur de cette chanson, Dansons, Jean-Jacques Goldman, sur la scène de la Défense Arena. Des infos pratiques sur votre radio ici, ça c'est à suivre, c'est utile, c'est près de chez vous, et ce sera juste après Alex Warren et une nouveauté.

0: juste derrière « Ainsi soit-il » de Louis Chédid sur votre radio locale, ici.
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0: Mais quand comprendront-ils? Call Me Daddy, un coup de cœur Ici Men.
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0: Fever Dream, une nouveauté ici avec Alex Warren. Dans un instant, Diane Tell et un extrait de la comédie musicale La Légende de Jimmy. On écoutera aussi Jérémy Frérot. Juste après, quelques infos d'ici.
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2: En dehors des 24 heures du Mans, que faire? Allez écouter de la chanson française cet après-midi au kiosque du Jardin des Plantes. Le Mans Cité Chanson vous invite à découvrir 7 ateliers, mais surtout un répertoire 100% chanson française. C'est gratuit et c'est à 16h au Mans cet après-midi. Une vente aux enchères en ligne. C'est le Mans Métropole qui est à l'initiative et qui propose des tracteurs, des tondeuses, mais aussi des voitures ainsi que du mobilier. C'est une vente ouverte à tous, que vous soyez particulier ou professionnel. Et pour cela, il faut vous rendre sur moniteurdesventes.com. Vous avez jusqu'au 19 juin, mais le plus tôt est le mieux. Et puis, parce que les malades en ont toujours besoin, des dons de sang prévus cette semaine chez nous. Le premier a lieu mercredi à la salle des fêtes de Mulsanne. Le second à Parigné-l'Évêque, vendredi. Pour y participer, il faut s'inscrire en amont sur le site dondesang.efs.santé.fr.
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0: Jérémy Frérot sur votre radio, ici, adieu pour la musique. Vous le savez maintenant, à cette heure-ci, le week-end, on parcourt l'histoire avec joie et avec plaisir, et surtout avec Stéphane Bern. Aujourd'hui, son voyage dans le temps s'annonce fascinant puisqu'il nous ramène à la création de l'écriture en braille.
1: Imaginez un adolescent qui veut simplement lire, mais à qui personne n'a jamais donné les bons outils. Alors, il décide de les inventer. Nous sommes en 1825 à Paris, à l'Institut des Jeunes Aveugles. À seulement 16 ans, Louis Braille trace l'aboutissement de mois de travail acharné. Il vient de peaufiner un système de points en relief, simple et logique. Et je ne parle pas de son acné, non, même si à 16 ans, elle devait être aussi en relief.
2: Tu as vu mon joli teint ? Je le soigne tous les jours avec l'eau précieuse.
1: 12 ans plus tôt, un accident dans l'atelier de son père l'a rendu aveugle. Depuis, il lit péniblement grâce à de grandes lettres gaufrées, lentes à déchiffrer et impossibles à écrire soi-même. Braille s'est inspiré d'un procédé militaire inventé par Charles Barbier. La lecture nocturne destinée aux soldats pour communiquer dans le noir. Mais la méthode est très complexe et trop lourde. Et dans l'esprit du jeune élève, tout s'éclaire. Il réduit, ordonne, structure. 6 points disposés en 2 colonnes. Assez pour former des lettres, des chiffres, la musique et la ponctuation. Un alphabet que l'on peut sentir, apprendre et transmettre.
3: A, B, C, D.
1: On touche du doigt chaque signe, et surtout au génie. Mais la reconnaissance tarde. Le système est d'abord rejeté par l'institution jugée trop audacieux. Et Louis Braille meurt en 1852, sans savoir que son idée s'apprête à conquérir le monde, car dès la fin du 19e siècle, le braille devient la langue universelle du toucher. Aujourd'hui encore, on compte plus de 100 000 ouvrages disponibles en braille à travers le monde, sans compter son usage quotidien dans l'espace public. Preuve que parfois, il suffit de 6 petits points pour voir bien plus loin que les autres et être visionnaire sans même ouvrir les yeux.
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0: Le plus beau son des années 80, c'est bien celui-ci, celui des Bee Gees, à l'instant en cadeau sur votre radio ici, How Deep Is Your Love. Dans un instant, ne manquez pas vos infos de 18h. On écoutera Amir avec sa chanson À l'imparfaite et Patricia Cass, Mademoiselle chante le blues.
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1: Bonne fin d'après-midi sur votre radio, ici, il est 18h. Les infos présentées par Benjamin Mathieu.
2: 15 000 manifestants à Genève à l'appel de la coalition No G7 pour protester contre la tenue du sommet de l'autre côté du lac Léman à Évian demain. La France qui est le pays hôte cette année avec un dispositif de maintien de l'ordre très impressionnant. 16 000 policiers et gendarmes. Le président américain Donald Trump sera reçu avant l'ouverture du sommet par Emmanuel Macron pour évoquer notamment les discussions de paix avec l'Iran. L'été est en avance. La France s'apprête à vivre une nouvelle vague de chaleur avec des températures plus importantes qu'au mai dernier. Dès le milieu de la semaine prochaine, alors que demain débutent les épreuves du baccalauréat avec l'épreuve de philosophie. Édouard Geffray, le ministre de l'Éducation nationale, souhaite qu'à l'avenir, plus aucun examen ne se déroule l'après-midi pour éviter les salles d'examen surchauffées. Yaël Braun-Pivet réitère son appel à un MeToo des enfants. La présidente de l'Assemblée nationale se dit favorable aujourd'hui à l'examen rapide d'une loi transpartisane, dite loi intégrale, contre toutes les violences sexuelles et sexistes pour éviter un nouveau drame comme celui de la petite Liana. En sport, il n'y a pas eu de miracle. Paul Sexas a abandonné lors de la dernière étape du Tour Auvergne-Rhône-Alpes. Sixième du général, le cycliste avait lourdement chuté hier. Le Mexicain Del Toro remporte la dernière étape et la course. La suite des barrages du top 14, c'est ce soir. Hier, le Racing 92 a battu Pau. Un petit garçon en pleurs après la défaite de la section paloise a fait le tour des réseaux sociaux. Ici, Béarn lance un appel pour le retrouver et évidemment le consoler. Et puis ce soir, c'est l'autre barrage, le Stade français qui reçoit La Rochelle. Aux 24 heures du Mans, Toyota renoue avec la victoire après trois éditions remportées par Ferrari. La course a été très serrée. Les quatre premiers équipages terminent dans la même minute. Et toujours cet incroyable succès populaire avec 300 000 personnes dans la Sarthe. À la Coupe du Monde de football, le duel des extrêmes ce soir à 21h entre l'Allemagne, quatre fois vainqueur de la compétition, face au néophyte Curaçao, une toute petite île qualifiée pour la première fois à la Coupe du Monde.
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U2 sur votre radio, ici, with or without you, avec vous, c'est mieux d'ailleurs, et avec des duos inclus dans l'album Héritage de Pascal Obispo, qui chante avec Francis Cabrel. Il a choisi toutes ses idoles et il nous offre Il faudrait que pleuve l'amour. C'est comme un rêve pour lui qui se réalise, et nous on écoute sa chanson.

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1: Aujourd'hui, j'ai testé pour vous la box médicale de Lamennais. Direction le Nord-Sarthe, près de La Ferté-Bernard, dans la commune donc. J'arrive sur le parking de la salle polyvalente, lieu où la box est installée depuis fin 2025. Une femme m'y accueille, c'est Sarah Deschamps, responsable territoriale de la box médicale pour le Grand Ouest. Un conteneur maritime transformé en cabine tout équipée.
2: C'est un lieu de téléconsultation qui est accessible 7 jours sur 7 aux administrés, avec à l'intérieur une borne de téléconsultation qui permet un accès aux médecins généralistes et également à des spécialistes.
1: Grâce à un large équipement, stéthoscope, tensiomètre, oxymètre ou encore dermatoscope pour les grains de beauté, un total de 6 dispositifs accessibles sur une borne blanche et tactile face à laquelle on est assis dans un fauteuil en cuir. Elle se connecte à des médecins généralistes ou spécialistes pour qu'ils prennent vos constantes. Concrètement, comment ça marche? D'abord, la prise de rendez-vous. Soit sur le site, soit via le numéro de téléphone. Vous choisissez l'horaire, vous rentrez vos coordonnées et ça vous envoie un code sur votre téléphone, puis direction la box.
2: Vous arrivez à l'heure du rendez-vous, vous avez un digicode qui est à l'extérieur, que vous avez dû prendre en vidéo. Vous tapez votre code à usage unique, que vous avez reçu par téléphone. Vous entrez, et là vous avez le lieu qui vous est dédié pour une heure. Alors quand je dis une heure, en général les téléconsultations ça dure plutôt un quart d'heure, 20 minutes. Hein. Mais on réserve quand même une heure en cas de besoin.
1: Et pensez bien à prendre votre carte vitale puisqu'elle vous le sera demandée. Vous l'insérez, une fois sur place, il faut compter entre 5 et 15 minutes d'attente, le temps qu'un médecin se connecte à votre écran sur la borne.
3: Je te laisse prendre le tensiomètre. Le mettre autour de ton bras gauche.
1: Et le médecin accède ensuite à toutes les infos à distance grâce à des capteurs précis.
2: Et à la fin de la téléconsultation, quand le diagnostic est fait, vous avez l'ordonnance de médicaments qui s'imprime, et ce qui permet d'aller directement en pharmacie, hein, tout simplement.
1: Et c'est super pratique. L'hygiène est respectée, puisqu'en plus, entre chaque patient, un processus de désinfection de 15 minutes. À ce jour, la box compte déjà une centaine de consultations. Pas besoin d'être habitant à Lamennais. Tout le monde peut venir y prendre rendez-vous du moment qu'on est en Sarthe. Les téléconsultations sont remboursées par la Sécurité sociale à 100%, donc franchement, ça dépanne bien. En attendant de trouver mieux, c'est une solution qui marche, qui fonctionne. La box médicale de Lamennais s'est testée et approuvée par Ici Mène. Je mets le tampon.
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0: À l'instant, la bande-son du film Zootopie 2, c'est Shakira, évidemment, sur votre radio, ici. On retrouvera Fan Young Cannibal, soit encore Véronique Sanson, et puis Coulisses TV, les coulisses de la télé et toutes les infos indispensables. C'est dans un instant, après Louane Conduire, qui arrive après De Palmas, qui lui est déjà sur la route.
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1: Une chanson qu'elle n'a pas écrite ni composée d'ailleurs, mais c'est une de ses préférées, Louane et Conduire sur votre radio. Ici, dans un instant, Véronique Sanson en voyage à Vancouver. Les Fan Young Cannibals, ce sera juste après quelques infos locales et pratiques d'ici.
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3: Un compte Amélie, le compte de la sécurité sociale, mais combien sommes-nous à l'avoir activé ? Pour s'y mettre et consulter facilement ses remboursements, le Perché Brode propose un atelier numérique demain au relais de la petite enfance de Tuffet Val de la Chéronne. Participation entièrement gratuite, 7-14h à 15h30. Un peu de détente aussi cette semaine, une balade en kayak sur le Loir pour découvrir la rivière, mais aussi pour déguster de bons produits. C'est à 18h mercredi, un rendez-vous détente et gourmand proposé par le club de canoë de la Flèche et par le domaine de la Tuffière. Inscription obligatoire en amont. Et puis pour tous les passionnés de lecture, des livres à prix cassé mercredi. C'est la grande braderie à la médiathèque Aragon du Mans. Ce sera de 10h à 18h.
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0: Vancouver, un plaisir d'écouter chaque chanson de Véronique Sanson sur votre radio. Ici, si vous ne savez pas quoi regarder ce soir, Patrice Gascoigne a justement ce qu'il faut dans ses coulisses TV avec une émission culte sur TF1 aujourd'hui. On parle du 17 mai 1985.
1: À l'occasion des 40 ans de la mort de Coluche, LCP, la chaîne parlementaire, propose de découvrir ou redécouvrir une émission culte présentée par Patrick Sabatier, Le jeu de la vérité sur TF1 avec Coluche.
2: Est-ce que vous êtes prêts pour répondre aux premières questions? Alors allez-y, attention, vous êtes prêts? SVP, je tiens tout de suite à rassurer les téléspectateurs. Il y en a pour une heure et demie, mais ils pourront aller pisser, il y a des chanteurs. Voilà,
1: vous l'avez compris, on va pas s'ennuyer ce soir sur LCP, la chaîne parlementaire, une chaîne disponible sur le canal 13 de votre TNT. L'émission Rembob Ina, qui nous permet de revivre les grands moments de l'histoire de la télévision française, en s'appuyant sur les archives de l'INA, l'Institut National de l'Audiovisuel. Rembob Ina, une émission présentée par Patrick Cohen, qui a donc la bonne idée de nous proposer Le jeu de la vérité de Coluche. Une émission qui a fait l'événement, diffusée la première fois sur l'antenne de TF1 le 17 mai 1985, pendant le Festival de Cannes. Mais est-ce que vous saviez que cette émission, Le jeu de la vérité, a un lien avec le cinéma? Écoutez cet échange entre Patrick Cohen et Marie-France Brière, une grande dame de la télévision. À l'époque, elle était la directrice de l'unité variété et divertissement de TF1. C'est elle qui a mis Le jeu de la vérité à l'antenne. Écoutez-la.
3: Est-il vrai que le concept du jeu de la vérité vous a été inspiré par la fameuse scène du film Les Tricheurs de Marcel Carné?
4: Absolument, absolument, parce que toute notre génération a été très influencée par ce film qu'on a vu, revu et revu. Et à la fin du film, il y a le fameux jeu de la vérité. J'avais dit à Rémi Grimbach, tu comprends, il faut refaire cette atmosphère, etc.
3: Avec Pascal Petit, Jacques Charrier et Laurent Terzieff.
4: Absolument. Et en fait, influencée que j'étais, je pensais retrouver cette ambiance et ça a été un grand Barnum, voilà.
2: Madame, c'est à vous.
5: Bonjour, Coluche.
2: Oui, première question.
5: Je suis Daniel Frénaud de Vissou, je suis secrétaire.
2: Stop, joker.
3: Un joker.
2: On a le droit au joker, hein.
3: Ah oui, vous avez le droit de joker.
2: Non, je veux pas cette question-là, ça me plaît pas.
1: Retrouvez Le jeu de la vérité de Coluche ce soir sur LCP. Quant à moi, je jure de vous dire toute la vérité demain avec de nouvelles coulisses télé.
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0: Le plus grand tube de l'été 2026 sera celui-là. Bruno Mars, I Just Might sur votre radio, ici, dans un instant 100% années 80, avec Laurent Petit-Guillaume, Axel Red, Sensualité, et puis vos infos de 19h.
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1: Bon week-end à l'écoute de votre radio, ici, il est 19h. Les infos avec Benjamin Mathieu.
2: 15 000 manifestants, selon des journalistes sur place au contre-sommet du G7 à Genève en Suisse, parmi eux de très nombreux Français. Ils manifestent contre la tenue à partir de demain du G7 à Évian. Cette réunion qui regroupe les plus grandes puissances économiques mondiales. Le sommet va durer 3 jours. La commune de Haute-Savoie, au bord du lac Léman, est transformée en camp retranché avec 16 000 forces de l'ordre. Ce qui explique que les contestataires manifestent à Genève ce soir. On rejoint Richard Vivion, bonsoir.
3: Bonsoir.
2: Une manifestation que vous suivez pour ici, manifestation anticapitaliste avec de nombreux incidents.
3: Oui, actuellement, grosse utilisation de gaz lacrymogène là par les policiers qui essayent de disperser des groupes, notamment de Black Bloc, hein, qui sont arrivés. La manifestation se passait bien. Une grosse partie de la journée avec, vous l'avez dit, plus de 15 000 personnes venues dénoncer ce sommet du G7. C'est fortune du capitalisme qui se retrouve à Évian et ses chefs d'État qui détruisent le monde, selon eux. Donc, manifestation qui s'est déroulée parfaitement durant de longues heures. Et puis, il y a eu les premiers incidents des heures avec des CRS, du mobilier urbain détruit, des industries, des agences bancaires, symboles du capitalisme attaquées par les Black Blocs. Et là, actuellement, eh bien, c'est un nuage de fumigène qui est en train de s'élever alors que la tension est de plus en plus palpable entre les manifestants venus en découdre et des forces de police ici à Genève.
2: Merci Richard Vivion. Faites attention à vous, Richard Vivion, pour ici Savoie. À noter que Donald Trump, qui fête ses 80 ans aujourd'hui, sera bien présent. Il sera reçu par Emmanuel Macron avant l'ouverture officielle du sommet demain soir. Le président américain qui affirme qu'un accord de paix va être signé dans les heures qui viennent avec l'Iran. La nuit s'annonce bien agitée pour les lycéens qui passent le bac de français demain. D'autant que la journée s'annonce particulièrement chaude. Ce matin, le ministre de l'Éducation nationale, Édouard Geffray, a fait une proposition forte face aux chaleurs à répétition. Il ne veut plus d'épreuves du bac ou du brevet l'après-midi. Thomas Vinclair, cette mesure fait l'unanimité auprès des lycéens en plein bachotage que vous avez rencontré cet après-midi à Paris.
4: Amel est plongé dans ses fiches à la veille du début du baccalauréat. La pression monte pour cet élève de terminale.
5: Stressé. Non mais j'ai très peur.
4: Alors l'arrivée des fortes chaleurs n'arrange rien.
5: Quand il fait 40, il faut penser que la chaleur elle a un peu décuplé parce qu'on est tout simplement regroupé dans une seule salle. Forcément on transpire plus vite. Et sûr que ça a du coup une incidence aussi sur notre capacité à réfléchir.
4: Évidemment, elle est pour interdire les épreuves l'après-midi. Pour Ewan, la canicule, c'est un facteur de stress supplémentaire.
6: C'est vraiment, on va dire, saoulant parce qu'on aimerait être dans des conditions normales pour travailler et surtout passer un examen qui est important, on va se dire quand même, que c'est le bac, ça joue un peu quand même notre avenir en jeu.
4: Demain, chacun va donc bien remplir son sac. Mina a déjà tout prévu.
7: Bouteille d'eau, hein, beaucoup bouteille d'eau. Les vêtements aussi, hein, ça va devoir venir en short.
4: Pour cette lycéenne de 17 ans, il faut que le gouvernement modernise les salles d'examen, car avec le réchauffement climatique, elle en est persuadée, même le matin, les températures seront insoutenables d'ici quelques années.
7: Il n'y a pas de ventilateur, il y a un truc d'aération, parce que les lycées, en vrai, peut-être qu'ils ont été rénovés, mais pas du tout en vue de la chaleur et du réchauffement climatique. Et même les profs nous le disent, même les profs, ils ont très chaud et ils ne savent pas quoi faire.
4: Dès demain, 530 000 élèves de terminale débuteront les écrits du baccalauréat, avec pour commencer la traditionnelle épreuve de philosophie.
2: Et le thermomètre va encore grimper avec une nouvelle vague de chaleur. Les prévisionnistes météo annoncent une vague de chaleur à partir de mercredi prochain, des températures qui seront plus élevées que celles que nous avons connues en mai dernier. En cyclisme, il a fait une erreur, il l'a assumé. Paul Sexas s'est pris une très grosse gamelle sur le Tour Auvergne-Rhône-Alpes hier. Il est remonté sur son vélo ce matin, mais il a dû abandonner. Les douleurs étaient trop fortes aujourd'hui. Mais pas d'inquiétude, en tout cas pour le Tour de France, le petit prodige n'a rien de cassé. Il faut juste se reposer, Fanny Lechevestrier.
8: Paul Sexas qui devra donc patienter jusqu'au 19 juillet prochain pour voir son nom peint à de très nombreuses reprises sur la route menant au plateau de Solaison. Aujourd'hui, malgré toute sa bonne volonté, le jeune Français de 19 ans a dû se rendre à l'évidence. Les douleurs qu'il ressentait dans les bras avant même le départ de l'étape ce midi étaient trop vives pour bien tenir son guidon dans les descentes. Son dos l'a également handicapé. Lâché rapidement par le peloton des favoris, Sexas a donc fini par s'arrêter au bord de la route. Certainement la décision la plus raisonnable. car comme il le rappelait ce matin, son principal objectif reste le Tour de France dans 3 semaines. Pas la peine de prendre le risque d'aggraver ses blessures, voire de prendre une mauvaise position sur le vélo pour contourner les douleurs. Place maintenant à quelques jours de repos, nous dit-on dans son entourage, avant de partir comme prévu en stage pour les dernières reconnaissances des étapes alpestres au menu du Tour de France.
2: Et puis aux 24 heures du Mans, Toyota renoue avec la victoire. Après 3 éditions reportées par Ferrari, la course a été très serrée. Les 4 premiers équipages terminent dans la même minute. Et toujours cet incroyable succès populaire. 300 000 personnes pour assister au podium.
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9: Bonsoir à tous, très heureux de vous retrouver en ce début de soirée pour une heure de tube née dans les années 80. J'imagine que vous les avez chantés, que vous les avez pour certains beaucoup aimés, qu'ils vont peut-être vous rappeler des souvenirs. Ça commence comme ça.

0: C'était Marc Lavoine pour une Biguine avec toi.
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0: Ça, c'était en 85. Il avait déjà rencontré le succès un an avant avec Elle a les yeux revolver, Bascule avec moi. Et donc, c'est un nouveau succès pour celui qui, depuis toujours, voulait devenir artiste. Dès l'âge de 16 ans, il intègre une troupe de théâtre. Pour se faire un petit peu d'argent, il est ouvreur à l'Olympia. Mais la musique le rattrape. Et notamment grâce à sa rencontre avec celui qui deviendra son fidèle compositeur, le fameux Fabrice Aboulker. Allez, on poursuit. Deux ans plus tard, avec un groupe venu d'Allemagne, Alphaville, Forever Young.
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0: Starship, Nothing's Gonna Stop Us Now. Encore un tube créé pour la BO d'un film mannequin sorti en 87 qui n'a pas connu un grand succès contrairement à la chanson qui a permis à ce groupe américain de s'inscrire dans l'histoire de la musique aux États-Unis notamment. Le dernier album de Starship est sorti en 2013. Louis Bertignac, lui, il va attendre 2027 pour retrouver une grande tournée. Mais dans un instant, on le retrouve avec ses idées-là.
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0: 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Et juste après, retour du son 80.
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2: À Juigné-sur-Sarthe, rue du Clos-Chauvin, des travaux sont en cours. Il s'agit de la réfection des trottoirs de la route départementale 329 à la rue de l'Arche. Stationnement interdit donc jusqu'au vendredi 26 juin, date à laquelle le chantier devrait prendre fin. La circulation sera perturbée, mais l'accès piéton va rester possible. Envie de prendre votre petit panier et faire votre petit marché, celui des Jacobins, a bien lieu ce dimanche avec vos commerçants habituels pour acheter viande, poisson, fruits et légumes. De quoi recharger les batteries à l'approche de la ligne d'arrivée des 24 heures du Mans, à suivre en direct sur votre radio locale. Et puisqu'il est question de bons produits, parlons cuisine avec un atelier sur le thème du poisson qui va se dérouler mardi à Tény. Vous ferez des cromesquis de moules marinières, une ballotine de lieu noir. Le cours se déroule à la salle du temps libre toute la journée. Inscription via ce mail famille-rural-tény@gmail.com.
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0: Jackie Quartz avec Mise au point. 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
0: Ah, pour la suite, j'ai choisi un tube en or des années 80, mais hélas, son interprète n'aura pas eu la chance d'en profiter. En 1987, Roy Orbison, un pionnier du rock américain, venait de vivre plusieurs drames. La mort de sa femme dans un accident de voiture, de ses deux fils dans un incendie. Il enregistre You Got It, dédié à son épouse et composé pour lui par Tom Petty et Jeff Lynne, deux autres légendes. Le titre sort quelques mois plus tard, mais il meurt brutalement d'un arrêt cardiaque en 89. You've Got It, tube mondial.
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0: Eurythmics, c'était Here Comes the Rain Again. Une chanson écrite, paraît-il, après une nuit entière de disputes entre Annie et Dave, le couple Eurythmics, est devenu un tube en 83. Dès 20h, la musique continue, mais ce sont vos choix que l'on retrouve comme tous les dimanches grâce à vos messages sur decibel@radiofrance.com. En attendant, notre virée dans les années 80 continue avec Alain Souchon, Ultra Moderne Solitude, juste après ça.
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2: À 20h sur votre radio ici, c'est l'heure de Décibel avec, comme tous les dimanches, les chansons préférées des auditrices et des auditeurs.
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2: Ah, ça, c'est la chanson qui a tourné sur les réseaux sociaux cette semaine. Pierre Demar, qui a été notre invité récemment et qui lançait le Je pense à vous challenge. Tout le monde s'est mis à chanter ce refrain. Assez difficile à chanter, c'est vrai, hein, ça file dans les aigus. Eh bien, notre éditeur Jean-Maurice a décidé d'écouter Pierre Demar ce soir. Il y aura aussi des classiques comme Johnny Hallyday, des chansons d'artistes que vous connaissez bien mais qui passent pas souvent à la radio, comme Silver Lake de Santa. Voilà ce qui vous attend ce soir. On est ensemble jusqu'à 21h. Bienvenue, c'est Décibel.
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2: Salut à toutes, salut à tous et merci d'avoir choisi ici pour passer votre dimanche soir. J'espère que le week-end était merveilleux pour vous. Et puis si c'était pas terrible, bah écoutez, on envoie le bout, comme on dit. Mais si, on le dit, je vous promets, on le dit. Dans ma famille, on le dit, ok? Bon, heureusement, c'est la musique qui nous rassemble ce soir. Il y aura la toute nouvelle chanson de Marguerite, un bon vieux Fleetwood Mac. Je vous emmènerai écouter les chansons de l'année 1981. Et puis, je voulais aussi vous dire que la fin de la saison approche, hein. On est déjà mi-juin, donc si vous avez envie de participer à une de nos dernières émissions du dimanche, là où les auditrices et les auditeurs font la programmation musicale, alors il faut tout de suite nous envoyer un email. Notre adresse, c'est décibel au pluriel @radiofrance.com, décibel avec un S à la fin, @radiofrance.com. Dans le mail, vous mettez votre numéro de téléphone pour qu'on puisse vous rappeler et surtout, surtout, la chanson que vous avez envie de partager. C'est ce qu'a fait Seb. Le voici, le voilà, premier auditeur de la soirée. Coucou Seb, bienvenue.
5: Salut Émilie.
2: Comment ça va?
5: Ça va toujours bien.
2: Ah Seb, c'est bien.
5: Super.
2: Et c'est normal. Seb, je suis tellement contente de ton choix de chanson ce soir. Tu vas nous passer un groupe belge.
5: Oui.
2: Qui s'appelle Puggy.
5: Ouais. Puggy, qui est composé quand même d'un français, d'un anglais et d'un suédois.
2: Oui.
5: Voilà. On va dire que c'est un groupe européen.
2: C'est ça. Et comme ils sont basés à Bruxelles, on dit que oui, c'est un groupe belge, mais t'as raison. Oui, oui, oui, t'as raison. Et alors, ils ont une particularité, c'est que ces petits gars de Puggy, ils ont un studio à Bruxelles dans lequel tout le gratin de la chanson française va enregistrer, faire produire ses chansons, ses albums. Puggy, ils se sont notamment occupés des chansons de Iseult, d'autres, enfin, plein d'artistes en fait qui sont passés chez Puggy.
5: Aussi des BO de films ou de films d'animation, je crois. Ils en ont fait 2-3 aussi.
2: Mais oui, non, non, ils sont vraiment... je crois qu'ils sont copains avec Vianney. Enfin, voilà, ils font partie de ces petits génies qui, parfois, restent dans l'ombre, il faut bien le dire. Mais voilà, quand ils ne sont pas sur scène pour eux, pour Puggy, ils sont aussi vraiment des hommes de l'ombre et de studio très, très recherchés.
5: Et puis, quand ils sont sur scène, ils sont quand même très bons, hein.
2: Alors, est-ce que tu les as vus, toi, et est-ce que tu peux nous raconter?
5: Oui, bah, je les ai déjà vus plusieurs fois. Là, la dernière, bah, c'est pour leur dernière tournée. Là, ils sont passés au Luxembourg, vu que je suis pas très loin. C'est Nancy, Luxembourg, c'est à 2 heures de route à peu près, donc ça va relativement vite. Et vu qu'ils ont aussi, ils sont très, très attachés au Luxembourg aussi, donc ils passent souvent là-bas. Donc du coup, nous, on en profite et c'est toujours un grand sas de décompression, tu vois, tu oublies tout et
2: ça fait du bien parfois.
5: Ouais, ça fait du bien.
2: Je t'écoutais, religieusement parce que pour le coup, je suis d'accord avec tout ce que tu dis et aussi le fait que on parle souvent beaucoup dans les médias des méga concerts, des stades de France, d'Aya Nakamura, des grandes salles de Céline Dion, etc. Alors oui, bien sûr, c'est important, mais après, ce qu'il faut se dire, c'est que la majorité des groupes jouent dans des salles plus petites, avec des tarifs accessibles à tout le monde.
5: Oui,
2: on peut trouver des tickets. On passe passe des soirées géniales. Là, il n'y a pas longtemps, je suis allée voir Bandi. Bon, bah voilà, c'est évidemment que tu vas pas... c'est pas la même chose.
5: Non, c'est pas le même. Après, il y a tout l'aspect chaud sur les grosses scènes, les,
2: oui.
5: ça, les trucs, c'est comme les Indochines et tout ça. Mais là, t'as pas ça. Mais t'as une proximité, t'as... Et les gars sont adorables comme tout et tu passes un bon moment. Quoi.
2: Et tu parles avec eux après au stand de t-shirts et tout. C'est vraiment un autre rapport quoi. C'est des concerts qu'on peut se faire une fois par mois. C'est aussi ça la scène de concert en France et c'est important de le dire parce qu'on parle pas souvent d'eux et ou en Belgique d'ailleurs ou au Luxembourg. Et voilà, et c'est ces groupes là aussi qui font vivre toutes les salles, tous les clubs partout en France. Donc voilà, il y a même des salles où on peut s'abonner et on peut comme ça on paye une fois par an et on peut aller voir 5-6 concerts de notre choix. Il y a plein de SMAC comme ça, c'est des salles qui sont plus ou moins subventionnées par le ministère de la Culture un peu partout sur le territoire et c'est aussi une bonne option quoi.
5: On est d'accord.
2: Alors t'as choisi le premier gros tube de Puggy, c'est en anglais.
5: When you know.
2: C'est When You Know. Alors moi j'adore, c'est-à-dire tu tapes dans les mains instantanément.
5: Voilà. Et puis encore merci au groupe parce que tout à chaque concert ils offrent une baguette quand c'est à un moment le chanteur accompagne donc le batteur avec une batterie amovible et il balance les deux baguettes comme ça et c'est tombé sur moi la dernière fois et en plus dédicacé et tout, nickel.
2: Trop bien. En plus,
5: t'es
2: rentré avec un petit cadeau. Bon, bah, c'est parfait. Merci beaucoup, Seb. Le cadeau pour vous.
5: Rien.
2: Si vous ne les connaissez pas encore, c'est de découvrir Puggy grâce à Seb. La chanson s'appelle When You Know.

0: Les excellents Peggy, avec une chanson que peut-être vous aurez dans la tête en vous réveillant demain matin, mais ça sert à ça aussi, les découvertes dans Décibel. La chanson s'appelle « When You Know ».
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0: Demain, c'est l'anniversaire de Johnny. Vous allez me dire, il s'en fout, il n'est plus là pour souffler les bougies. Je vous répondrai, oui, certes, mais tous les ans, les fans de Johnny lui rendent hommage et je trouve ça chouette de lui rendre hommage le jour de son anniversaire plutôt qu'au moment de l'anniversaire de sa mort, évidemment, avec une date et des souvenirs beaucoup plus lugubres. Alors, Annie, qui est une grande fan de Johnny Hallyday et qui l'a vu des dizaines et des dizaines de fois en concert depuis les années 60, Annie a décidé de vous passer ce soir dans Décibel une chanson qui s'appelle Poème sur la septième. Poème sur la septième, c'est une chanson qui parle d'écologie et c'est une des premières chansons à parler d'écologie. Annie, on n'a pas réussi à la joindre ce soir, mais c'est pas grave, elle sera dans Décibel demain pour vous parler de Johnny Hallyday, de sa passion pour lui. Mais voilà, cette chanson, donc, c'est Johnny qui récite un texte incroyable sur le deuxième mouvement de la septième symphonie de Beethoven, poème sur la septième donc, et vous allez voir que Philippe Labraud, le journaliste et romancier qui a signé les paroles, bah, il était plutôt visionnaire, puisque tout ce que Johnny raconte dans cette chanson de la fin des années 60, début des années 70, c'est des choses qu'on peut se dire encore aujourd'hui.

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0: très très intense ce poème sur la septième Johnny Hallyday. Joli choix donc de Annie, grande fan de Johnny, devant l'Éternel, que vous entendrez demain. Elle fera une petite apparition dans Décibel à l'occasion de la date anniversaire de Johnny Hallyday.
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0: Allez, avant d'accueillir Jean-Maurice, Joël, Julie ou encore Philippe, auditeurs et auditrices qui ont de bons goûts musicaux qu'ils ont envie de partager avec vous, moi j'avais envie de vous amener dans l'année 1981. Qu'est-ce qu'on écoutait exactement il y a 45 ans? Il y avait une toute nouvelle scène française pop avec des sons un peu synthétiques qui était en train de s'imposer en la personne de Lio.

Lio et ses amoureux solitaires qui prouvaient aussi que le banana split n'était pas un tube sans lendemain. Lio, tiens d'ailleurs, qui vient d'annoncer une tournée. Vérifiez si elle passe près de chez vous. Ne la ratez pas. En 1981, donc, les nouveaux arrivent, mais les anciens s'accrochent pour rester dans le coup. Hein, Michel Sardou ?

Pas mal aussi les petits synthés chez Michel Sardou. 1981, c'est aussi l'année d'une chanson, d'un tube, d'un phénomène absolument incroyable. Une chanson qui figure dans le livre des records en 1983, parce que entre 80 et 83, il y a 2,5 millions d'exemplaires qui ont été vendus. Là, on est à plus de 3,5 millions hein, avec les années qui ont passé. Une chanson qui s'appelle « La danse des canards ». Il n'y a bien qu'en France qu'un truc pareil pouvait être numéro un des ventes pendant des semaines et des semaines. En même temps, très bon souvenir. Hein. C'est la danse.

Eh oui, il y a 45 ans, il y en a qui se sont fait mal aux genoux en essayant de faire la Corée, hein, ou mal au dos. Bref, Gigi Lionel et sa danse des canards, indissociable de l'année musicale en France en 1981. Enfin, partout dans le monde, c'est un groupe nommé Soft Cell, un groupe anglais de pop synthétique issu du courant New Wave, qui s'est retrouvé numéro 1 des ventes avec leur album Non-Stop Erotic Cabaret et leur reprise de la chanson Tainted Love, une chanson des années 60, enregistrée d'abord par Gloria Jones et qu'ils ont repris de manière absolument géniale. Beaucoup de gens pensent que c'est Depeche Mode en écoutant le son, mais non, c'est bien Soft Cell en 1981, un des tubes incontournables de cette année-là, Tainted Love.

0: Wanted Love. Et désolé pour celles et ceux qui auraient préféré la danse des canards. Hein. Choisissez votre équipe, mais il n'y a pas de problème. 1981, on referme ce petit chapitre et on vous annonce dans la suite de Décibel, un des gros tubes de cette année, 2026. C'est Je pense à vous, la nouvelle chanson de Pierre Demar, choisie par Jean Maurice. À tout de suite.
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0: Eh oui, c'est le programme jusqu'à 21h. Les auditrices et les auditeurs de Décibel qui viennent partager leurs chansons préférées. Ça peut être des chansons très anciennes ou alors des nouveautés qui leur ont tapé dans l'oreille. Et avec Jean-Maurice, là, pour le coup, c'est une chanson toute neuve qu'on va écouter. Salut Jean-Maurice.
4: Salut, salut.
0: Comment ça va?
4: Très bien. Merci.
0: Je t'en prie. Alors Jean-Maurice, ce petit Belge, Pierre Demar, qu'on avait découvert il y a 3 ans avec Docteur, un jour je marierai un ange, et ben sa nouvelle livraison, ça te plaît bien aussi?
4: Ah oui, en fait, oui, le premier c'était bon, une chanson un peu légère, mais c'est vrai que ça a tilté dans les oreilles aussi.
0: Ouais.
4: Mais alors celui-là, je crois qu'il y a tout un phénomène qui est en train de naître là, par rapport à... Ça tombe pile poil quand.

0: décibels il n'y a pas longtemps et on sent qu'il a pris en assurance. C'est normal. C'est
1: oui, exactement. Il est de moins en moins timide, c'est ce que j'allais dire.
0: Ah ouais, hein.
1: C'est qu'il prend de l'assurance petit, là. C'est très bien.
0: Bon, alors par contre, on a un problème avec cette chanson, un problème qu'on a pu constater sur les réseaux sociaux depuis oui. quelques jours, mais c'est qu'elle était impossible à chanter.
1: Enfin, impossible à chanter de manière si aiguë, parce que lui, c'est vrai que...
0: Ah, écoute, tu arrives, toi ?
1: C'est bien, je pense à vous.
0: Ah, pas mal dur, ouais. Pas mal. Ça s'appelle le Je pense à vous challenge. En fait, c'est oui. Big Flo, de Big Flo et Oli qui a eu l'idée parce qu'il disait qu'il était fan de la chanson mais qu'il n'arrivait pas à chanter le refrain, c'était trop dur. Et après, il y a plein d'artistes qui sont mis à poster sur Instagram leur reprise de Pierre Demar. Alors, il y a eu Marguerite, il y a eu Marine aussi qui a gagné la Starac. Plein de gens.
1: Ouais, il y a eu Valérie Le Mercier.
0: Oui, c'est vrai, Valérie Le Mercier.
1: Et le plus comique, c'est quand même Philippe Catherine qui lui commence complètement faux, qui a fait, fait quelques notes à la fin juste.
0: Mais il y arrive quand même. Mais c'est pas facile. Vas-y, réessaye Jean-Maurice.
1: Oui, je viens, je mange, je pense.
0: Ouais, ouais. J'en ai besoin. Et de, après, il faut dire, je n'ai besoin de rien que de mon sicou. Pou, pou, parce qu'il y a un petit...
1: Ça, c'est pas vraiment les paroles que j'adore, mais bon. Tu peux y aller, hein, si tu veux.
0: Allez, on va l'écouter.
1: Ouais. Bon, enfin, c'est très, très difficile, c'est vrai.
0: Écoutez, vous avez jusqu'au 5 novembre pour vous entraîner. 5 novembre, c'est le début de la tournée de Pierre Demar. Il faudra être au point pour chanter ce refrain quasiment impossible. Mais en tout cas, c'est une très bonne idée qu'on écoute ce soir. Je pense à vous. Donc, le retour de Pierre Demar. Merci beaucoup, Jean-Maurice.
1: Mal de rien, Canad. Je suis au rendez-vous.
0: Génial. À la prochaine. Merci. Voici
1: salut.
0: Pierre Demar. Pou, pou.

0: Alors, vous le maîtrisez ou pas le... Je pense, c'est pas facile, mais si vous voulez vous entraîner, vous pouvez toujours regarder le clip de Pierre Demar. Voilà, si on ne sait pas chanter le refrain, on pourra peut-être danser comme dans la vidéo. Et puis suivez-le sur les réseaux sociaux, évidemment, puisqu'il poste régulièrement de nouvelles versions de son refrain par tout un tas d'artistes que l'on aime beaucoup.
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0: Allez!

Il est temps de vous annoncer la bonne nouvelle, cette jolie petite nouveauté qui nous vient d'une des rescapées les plus chouettes de la Star Academy, Marguerite, très remarquée l'an dernier avec un joli petit tube de l'été, hein, je préfère les filles, les femmes, les meufs. Eh bien Marguerite vient d'annoncer la sortie de son premier album. Elle est très émue, elle l'a dit sur les réseaux sociaux, elle a essayé d'expliquer son émotion et puis après elle a dit « Non mais en fait c'est pas la peine, tout est dans les chansons ». Souvent les artistes disent ça. Alors ce qu'on peut dire quand même, les infos que nous avons, c'est que le premier album de Marguerite s'appellera « Guérir ». Il sortira le 2 octobre et un premier extrait est disponible, une très jolie chanson qui s'appelle « Belle vie » et qui raconte exactement ce que vous pouvez imaginer en écoutant le titre. C'est une chanson lumineuse et c'est Marguerite.

0: c'est Marguerite. L'album arrive à la rentrée.
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0: Et voici venir Joël. Bonsoir Joël.
2: Bonsoir Émilie.
0: Bienvenue dans Décibels, mon cher Joël. Tu t'attaques ce soir à un immense groupe de rock. Enfin, tu t'attaques, non, t'as décidé de le partager avec nous surtout, et ça c'est génial. C'est un groupe qui s'appelle Fleetwood Mac.
2: Oui, c'est ça. Oui, c'est ça.
0: Oh là là. Alors, Fleetwood Mac, pour celles et ceux qui n'ont pas suivi exactement, c'est un peu comme une série Netflix, hein. Il y a plusieurs saisons avec plusieurs castings, etc. C'est un groupe qui a été à géométrie variable depuis les années 60 en fait, hein, mine de rien. Les années 70, c'était leur grandeur de gloire, mais ça a beaucoup bougé, n'est-ce pas?
2: Oui, mais c'est vrai que la grandeur, c'était 77 avec l'album Homo, dans lequel j'ai tiré un morceau, et qui est quand même assez particulier parce qu'il y avait une entente totalement désagréable entre tous les protagonistes.
0: Oui,
2: et ils ont sorti leur meilleur album. Et donc, la seule chanson, en gros, que j'ai choisie, c'est la seule quasiment que sur l'album, ils ont signé tous ensemble.
0: Oui, parce qu'alors il faut expliquer, il y avait plein de talents dans Fleetwood Mac à cette époque-là, mais il y avait alors certains qui étaient en couple, puis après ils n'étaient plus en couple, il y avait des ex, il y avait des jalousies, etc. Et mine de rien, c'est pas à prendre à la légère, hein, les histoires d'amour, parce que quand on est sur la route, en tournée, etc. Si l'histoire d'amour tourne mal, c'est compliqué. Et donc chacun, oui, faisait un peu ses chansons dans son coin. C'est ça l'idée.
2: Sauf
0: la chanson que t'as choisie, la chanson The Chain. Alors pourquoi tu penses que celle-là particulièrement, elle arrive à tous les réunir?
2: À travers la chanson, en gros, ils se disent à peu près les quatre vérités. Quoi. Et c'est ça qui est vraiment drôle, parce qu'en fait, ils ont réussi à tout signer la chanson en prenant des petits bouts de phrases, de chansons, de morceaux qu'ils n'ont pas pris, chacun séparément. Et en fait, ils ont réuni le tout et ils ont fait un truc, en s'engueulant, mais gentiment. Quoi.
0: c'est ça. Alors, les protagonistes étant Lindsey Buckingham et Stevie Nicks, alors eux, c'est les amants terribles. Un coup, ils sont ensemble, un coup, ils ne sont plus ensemble. Et en général, quand ils sont pas ensemble, ils s'écrivent des chansons de vengeance, mais pleines de fiel, mais qui sont géniales. Je pense que vous avez vu passer cette vidéo justement de Stevie Nicks qui chante en le regardant droit dans les yeux sur scène. Ma voix va te hanter pour toujours. Tu ne pourras pas t'échapper de ma voix et tout. Enfin, c'est une folie. Lui, il la regarde. Il est dans un état pas possible. Et donc les deux autres, c'est Christine McVie et John McVie. Et eux, ils étaient ex. Marie et femme.
2: Oui, c'est ça. Oui. Ouais. Ouais, c'est compliqué, hein, la musique, par moment.
0: C'est une ambiance vraiment terrible. Mais, et puis il y a Mick Fleetwood, quand même, ne l'oublions pas, ce bon vieux Mick Fleetwood, parce que lui aussi, il a co-signé la chanson que tu as choisie, The Chain. Alors, au-delà du fait que la chanson est donc signée par tous les membres du groupe, ce qui est quand même rarissime, puisque c'était compliqué de les avoir dans la même pièce sans qu'ils se tirent les cheveux, elle s'intègre aussi super bien, quand même, dans cet album Rumeur. C'est quand même une belle chanson.
2: Exactement. Ah oui, non, mais pour eux, en fait, c'est plutôt presque une chanson de réconciliation. Donc, du coup, ça allège le texte quand ils disent.
0: Oui.
2: Mais non, ça s'intègre super bien. L'album est superbe. Et franchement, un album de 77 comme ça, il est toujours super bien classé. Même encore actuellement. Non, franchement, c'est un album qu'il faut absolument avoir.
0: Exactement. Et qui a bien vieilli. Alors, ressortez de votre discothèque si vous avez gardé le vinyle ou alors rajoutez dans vos playlists Rumors, l'album de Fleetwood Mac de 77. Et nous, on écoute cette chanson quasi miraculeuse, The Chain, grâce à Joël. Merci beaucoup, Joël.
2: De rien, merci Émilie.
0: À la prochaine, salut.
2: À la prochaine, salut.

0: Food Mac. Si vous avez envie de comprendre vraiment ce qui se jouait en termes de relations et aussi en termes artistiques à l'intérieur du groupe, je vous recommande un excellent documentaire signé Sophie Rosemont. Il s'appelle « Les mille et une vies musicales de Fleetwood Mac ». Des années 60 à nos jours, il s'est passé pas mal de trucs. C'était passé sur Arte. Il me semble que c'est toujours disponible sur arte.tv gratuitement. C'est vraiment un super documentaire avec des archives absolument géniales, notamment donc pour les histoires d'amour entre Lindsay Buckingham et Stevie Nicks. Vraiment, c'est un régal, je vous le recommande.
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0: Santa, vous le savez, c'est une des chouchous de Décibel. Elle est venue très très régulièrement dans l'émission depuis le lancement de son projet solo. D'abord à Pas de Loup avec une première chanson, Popcorn Salé, Paris en août. Et puis ensuite un premier album, Recommence-moi. Et puis là, ça explose, Victoire de la musique, Tournée de Zénith. Et des fans qui la suivent de date en date. Est-ce que Julie, qui est avec nous, a déjà vu Santa sur scène? Bonsoir Julie.
2: Bonsoir Émilie.
0: Alors,
2: et oui, bien sûr, je l'ai vu sur scène, bien évidemment, depuis ses débuts.
0: Ouais. Santa, ce qu'il faut savoir, c'est qu'elle était d'abord dans un groupe qui s'appelait iPhone. Donc toi, c'est depuis iPhone ou c'est depuis qu'elle est en solo que tu la suis?
2: Non, depuis iPhone en fait.
0: Très bien. Alors ça, c'est intéressant parce que c'est vrai que beaucoup de gens ont découvert Santa avec Popcorn Salé, mais avant, elle faisait une pop électro assez engagée et tout en anglais avec son groupe qui s'appelait iPhone. Et alors, le passage au français, au piano, aux chansons un peu plus posées, ça t'a pas posé de problème, Julie?
2: J'avoue que j'ai plus tendance à écouter plutôt de la pop un peu qui parle en anglais ou ça parle en anglais, donc tout ce qui est chansons françaises, j'ai un peu moins l'habitude, mais je me suis dit allez, c'est Santa, je vais quand même écouter, et franchement ça marche de ouf quoi, c'est trop bien, son album il est vachement cool, sur scène c'est toujours aussi incroyable que qu'avec iPhone. C'est franchement un pur bonheur.
0: Ce qu'il faut savoir aussi, c'est que ses amis d'iPhone, ils sont jamais très très loin d'elle. Adam s'occupe de tout l'aspect visuel, du merch, etc. de Santa. Et Line, elle est la directrice musicale, elle a co-composé des titres avec elle. Donc en fait, c'est plus iPhone, mais les éléments sont là. Donc c'est pour ça qu'aussi Santa n'est pas 100% différente.
2: C'est pour ça, mais oui, ils sont toujours là, et même je me souviens, enfin, quand elle a gagné sa victoire de la musique, du meilleur album,
0: oui.
2: ils étaient là pour la soutenir, c'est une super belle image, genre, ils étaient trop contents pour elle et tout, genre, je crois même ils pleuraient carrément de joie. C'était une super belle image à voir.
0: Je viens de chercher sur mon ordinateur parce que j'avais un doute, mais c'est bien ça. Popcorn Salé, donc la première chanson solo de Santa, piano, voix, etc. Elle est sortie. Tu te souviens de l'année ou pas? C'est hallucinant. Julie, est-ce que tu te rappelles, toi?
2: Je sais pas. 2023, non?
0: Et
2: 2024?
0: 2022, ça fait 4
2: 2022.
0: Ans. Et pour ça, en fait, ça a pris du temps pour imposer le nouveau style de Santa. Et je pense que c'est ça aussi le secret. C'est pour ça que ça a marché. Et c'est pour ça aussi qu'elle est très, très heureuse. Parce qu'au début, c'était pas forcément évident, quoi.
2: C'est passé super. Surtout Popcorn Salé, qui est une chanson hyper posée, piano-voix seulement. Alors que iPhone, c'était quand même très pop, très produit. Il y avait une très grosse énergie. Après, là, Popcorn Salé, oui, on trouve l'énergie aussi. Mais c'est beaucoup plus posé. C'est beaucoup plus épuré, quoi. Et donc... C'est vrai qu'elle a parié un gros risque pour Popcorn Salé, mais ça a fonctionné du tonnerre. Et puis avec son piano qui s'envole dans les airs et tout là,
0: ça, c'est beau, hein.
2: Franchement, elle est incroyable.
0: Santa, ouais, 2022, Popcorn Salé, 2024, l'album Recommence-moi, et puis ensuite Victoire de la musique, Tournée de Zénith, etc., etc. Et nous, on va écouter une chanson qui est pas passée à la radio beaucoup parce que c'était pas un single, mais Julie, c'est une qui t'a beaucoup plu sur l'album de Santa, c'est la chanson Silver Lake. On y va?
2: C'est ça, on y va. Beaucoup trop sous-côté cette chanson et c'est cool de l'écouter. Merci beaucoup, Émilie. Merci à toi.
0: Merci. Voici Santa, grâce à Julie.

0: parle et qui sur l'album Recommence-moi, Santa, qui était au cinéma il y a une dizaine de jours pour la projection événementielle d'un de ses grands concerts. Et elle a sorti pour l'occasion quelques extraits live disponibles sur les plateformes de streaming. Je vous recommande d'écouter ça parce que Santa, en public, ça prend une dimension assez folle.
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0: Pensez pour Michel Delpech, qui nous a quittés en 2016. Ça fait donc 10 ans qu'il est parti. Et il y a eu cette année pas mal d'hommages pour les 10 ans de sa disparition. Michel Delpech, c'est des chansons d'amour, de flirt, tout aussi charmantes que désuètes.
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0: Ceci dit, si vous voulez une version un peu plus vénéneuse, n'hésitez pas à écouter la reprise de Mieux Sec. Elle est vraiment du tonnerre. Michel Delpech, également la star de TikTok, sachez-le, et des soirées après-match de rugby avec sa chanson Le Chasseur, que les jeunes appellent les oies sauvages, parce qu'en fait, ils connaissent que le refrain.
2: Ah.

écoutez, ma fille est en sixième et sa classe chante ça quand ils partent en classe verte dans le car. Donc voilà, c'est comme ça, Michel Delpech 2026. Les kids adorent. Pascal Obispo aussi adorait Michel Delpech. Ils avaient même travaillé ensemble. Alors pour les 10 ans de la disparition de Michel Delpech, en plus d'un gros best-of qui est sorti, on a demandé à Obispo de réaliser un disque qui s'appelle Le Chanteur, sur lequel il a pris les gros tubes de Michel Delpech et il les a réorchestrés à sa manière, à la manière dont il aurait fait, lui, connaissant bien Michel Delpech. Il y a des petites variantes. Bon, il ne transforme pas en hard rock ou en zouk des chansons qui n'en étaient pas, hein, attention. Mais on entend quand même une petite différence. Rendez-vous compte avec le Loir-et-Cher. Ça, c'est la version 2026, réalisée par Obispo.

Les petits violons sont toujours là, évidemment, mais vous avez entendu, je pense, un petit peu la différence. Voilà, le chanteur, c'est disponible sur les applis de streaming et aussi en version physique, si vous voulez vous offrir un joli coffret Michel Delpech, le best-of, donc, et les réorchestrations signées Pascal Obispo. Alors, qu'est-ce qu'on va écouter? Quelle est votre chanson préférée de Delpech? Ça pourrait être Le Flirt, Le Chasseur, Le Loir-et-Cher, Quand j'étais chanteur, Les Divorcés, ou encore White is White, mais je me suis dit que on pourrait écouter une des plus jolies chansons qui soit sur la nostalgie et qui fait que parfois on est encore jeune et on est déjà nostalgique de sa jeunesse. Ça s'appelle Chez Lorette.

0: Quelle merveille, cette chanson chez Laurette. C'est du Michel Delpech, du milieu des années 60, ça. C'est très, très beau. C'est lui qui a écrit le texte. Et c'est Roland Vincent qui a composé la musique. Il a, cet artiste, composé plus de 600 chansons, Roland Vincent. Pourtant, c'est pas un nom qu'on entend tous les jours, hein. Pianiste, chef d'orchestre, compositeur et arrangeur. Pour Dalida, pour France Gall, pour Carlos, ou encore pour Jacques Martin ou Sacha Distel. Voilà, Roland Vincent, on dit pas souvent son nom, mais ce soir c'était l'occasion, parce que chez Laurette, c'est aussi une merveille de mélodie et d'arrangement si délicate.
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0: Alors, le dernier auditeur de la soirée, c'est Philippe. Bonsoir Philippe.
2: Bonsoir Émilie.
0: Bienvenue dans Décibel, Philippe et sa grosse voix de radio. Comment ça va?
2: Merci Émilie pour ta bienvenue. Ben écoute, ça va très bien, hein, pour un directeur d'école quand on est au mois de juin, c'est les grandes vacances qui arrivent, donc.
0: Mais c'est oui, top. C'est vrai. Ben, faut quand même s'occuper des derniers bulletins. Attention, hein.
2: Ouais, on va y penser.
0: Non, mais c'est ce que je dis à ma fille. Je dis, ok, il reste 2 semaines, mais faut pas te relâcher. Et en fait, au fond, je sais bien que oui, les dés sont jetés de toute façon, mon cher Philou, n'est-ce pas?
2: Il y a de fortes chances que cette période de l'année, voilà, il n'y ait pas de changement très significatif.
0: C'est ça. Il n'y a plus de surprise. Bah, tiens, j'en profite puisque j'ai un directeur d'école sous la main. Je fais un énorme bisou aux profs, aux instits, aux ATSEM, aux assistants d'éducation, etc. Il y en a plein, voilà, dans les écoles, les collèges, les lycées, partout en France. Et on vous confie nos gosses, quoi, les gars. Et pourtant, on les connaît. Individuellement, ils sont déjà pas faciles. Mais en troupeau, mon Dieu, on dirait des fans de Tokyo Hotel. Alors, merci, bien vous occuper de nos gosses. C'est vraiment super. Merci.
2: Et Philippe, merci à toi.
0: Non content de s'occuper donc de l'avenir de la nation, s'occupe aussi de nos oreilles en ce dimanche soir. Philippe, avec un groupe de filles absolument génial, qui s'appelle Wet Leg.
2: Oui, avec un morceau Mange Tout. Donc
0: Mange Tout, c'est les haricots?
2: Alors, ce soir, je vais vous parler d'alimentation et de rupture amoureuse.
0: Ah.
2: Parce que ce titre, il m'avait un petit peu intrigué. Donc, Wet Leg, comme tu l'as dit, c'est un groupe qui est originaire de l'île de Wight, au sud de l'Angleterre, qui est fondé par deux musiciennes, Ryan Tisdale et Esther Chambers. Alors, il a explosé le groupe en 2021 avec le titre Chaise Longue, là, qui était devenu viral.
0: Oui, c'était trop bien.
2: Et son refrain très accrocheur, quoi. Et là, elles viennent de sortir un deuxième album en juillet 2025. Et moi, j'adore ce titre, Mange Tout. Mais c'est vrai qu'il m'interpellait un petit peu. Parce que pour moi, Mange Tout, c'est soit des pois gourmands, soit un monsieur, un grenoblois, je sais pas si t'en as déjà entendu parler, qui a mangé un avion, qui a mangé un téléviseur,
0: mon Dieu. Je ne le connais pas, ce monsieur qui mange des objets. Et donc, son surnom, c'est Monsieur Mange Tout.
2: Voilà, je crois que c'est Michel Lodito, un gars comme ça qui avalait plein de métal et de caoutchouc. Mais ça n'a rien à voir avec cette chanson, parce que cette chanson, elle parle d'un ex qui s'est fait jeter parce qu'il était un petit peu trop lourd. Je crois même qu'il s'appelle Trevor, il est cité dans le texte. Et donc, les fans qui sont toujours à la recherche de la solution, ils ont trouvé que mange tout, si tu coupes le mot à deux endroits, ça fait man, get out.
0: Man, get out, mange tout. Mais je te jure, elles sont tellement fortes, ces filles, j'avais rien vu, moi.
2: Surtout qu'on est habitué à ce qu'ils utilisent beaucoup de locutions françaises.
0: Mais
2: dans la chanson, là, il y a bienvenue, chaise longue, voilà. Donc on se disait, tiens, un titre en français. Eh ben non, c'est juste qu'elle voulait virer son mec qui lui prenait un petit peu trop la tête, quoi.
0: Alors j'adore cette histoire, on va écouter cette chanson, Mange Tout, Man, Get Out, et en plus on se couchera moins bête grâce à toi. Merci beaucoup Philippe.
2: Merci à toi Émilie.
0: À la prochaine, salut.
2: À bientôt.

0: Les rockeuses anglaises Wet Leg qui vous donnent rendez-vous sur les festivals en France aux Nuits de Fourvière à Lyon le 13 juillet, aux Plages de Rock à Grimaud, Port Grimaud le 16 juillet et puis à Rock en Seine à côté de Paris au Domaine National de Saint-Cloud. Ça sera le vendredi 28 août. Et Décibel, c'est terminé pour ce soir. Merci à l'équipe de l'émission. Il y avait Iris Guitoni, Océane Diaz, Elodie Biancamaria, Yannis Kalem et Franck Moilier. Bonne soirée!
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5: Ça me rappelle un souvenir particulier. On est chez mes parents, dans le jardin. Et en fait, il y a une route qui passe devant chez mes parents et il y a une femme qui arrive un peu de nulle part en marchant et elle se met à nous chanter plein de chansons et puis elle s'en va.

0: ça m'a marqué. Elle marchait, faisait un soleil magnifique. Il y avait une lumière, une belle lumière, mais pas aveuglante, douce. Elle nous a dit 2-3 mots et on l'a plus jamais revue. C'est fou, hein ?
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0: Derrière la douceur du titre La Femme Chocolat se cache un texte engagé, signé Olivia Ruiz.
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0: Olivia explore ici les thèmes de la transformation, du désir de changement, le passage de l'adolescence à l'âge adulte. Le chocolat est aussi le symbole de la gourmandise et un moyen de parler de passion, de respect, du fait d'être soi, de s'assumer et de se révéler.

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0: Je n'ai con, tube de Damien XVI qui a connu un clash en plein enregistrement.
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0: En 1999, il enregistre dans des conditions précaires, mais avec une conviction de fer. Le clash éclate en studio quand sa maison de disques souhaite retirer le pont musical jugé trop long pour la radio. Mais 16 ne lâche rien. C'est le chantage. Soit le titre sort tel quel, soit l'album reste au placard. Il refuse de sacrifier cette montée en tension électrique.

0: C'est précisément ce souffle, cette attente avant l'explosion qui va transformer ce morceau en un cri de ralliement de la génération 2000. C'est brut, c'est sans concession et c'est culte.
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0: 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Véronique Sanson, chanson sur ma drôle de vie, la chanson préférée d'Oshi.
3: C'est une chanson que ma mère m'a fait découvrir avec l'aspirateur le matin et sur le coup je ne l'ai pas aimée la chanson, c'est après que j'ai appris à l'aimer.

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1: Donc j'ai jamais osé lui dire ça pour l'aspirateur, mais bon, j'ai découvert ce titre et au final je l'ai écouté tellement de fois qu'un jour je lui raconterai, parce que je l'ai croisé quand même pas mal de fois, et on y sort.
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4: Voilà, les cartes postales, les tickets de concert. C'est ma chambre d'étudiant, ça.
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4: Donc, je m'appelle Jean-Paul Pécréau, j'habite Saint-Cyr-sur-Loire, j'ai 71 ans. Au début des années 2000, j'avais déjà accumulé énormément de documents sur Otis Reading et j'ai eu l'envie de me lancer dans la création d'un site internet, otisreading.fr.
1: Jean-Paul, comptable de formation, m'accueille partout. Des CD, des albums, des cartes postales liées à Otis Reading.
4: Ça, c'est une affiche que j'ai trouvée à San Francisco lorsqu'Otis Reading a fait un concert en décembre 66. Au Fillmore Auditorium. J'ai fait mes petits pèlerinages comme ça aux États-Unis pour retrouver, même je suis allé à Sausalito près de San Francisco où Otis Redding a composé son tube posthume, hein, The Duke of the Bay par exemple. Voilà.
1: Vous avez un petit tourne-disque ?
4: Bien sûr, j'ai une platine. Allons-y, on va mettre du Otis Redding, bien sûr.
1: Ah
4: je
1: bah
4: sais
1: oui.
4: Recevoir.
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1: Ça met une ambiance là d'un coup.
4: Oui, je vais pas vous inviter à danser. Oh, mais...
1: C'est rigolo.
4: Ça à l'époque, oui, c'est un slow qui nous a beaucoup servi dans notre jeunesse, sur les pistes de danse.
1: Là, vous entendez cette voix, ça vous fait quoi encore aujourd'hui?
4: Eh bien, ça me donne des frissons. En fait, j'ai découvert Otis Redding, j'avais 11-12 ans. Et c'est ma sœur, à Noël 66, qui m'a offert un 45 tours, 4 titres. Mais ça a été voilà, un choc, une révélation. Et après, quelques années plus tard, en 1969, les cinémas studios à Tours ont diffusé un film dont le titre est Montauré Pop. Et là, j'ai eu la révélation en voyant Otis Redding sur scène, hein, en grand écran. À 13 ans, habitant Tours, j'avais pas l'autorisation d'aller à l'Olympia à Paris, j'étais trop jeune. J'ai collectionné les revues anglaises, américaines, beaucoup de 45 tours du monde entier, de pays improbables, 45 tours algériens ou de Madagascar, vous voyez, ou même iranien.
1: D'un grand fan, d'un collectionneur, Jean-Paul est devenu, grâce à son site, le spécialiste mondial d'Otis Redding.
4: J'ai créé mon site il y a 20 ans et petit à petit j'ai accumulé énormément de documents. Là, vous voyez qu'une infime partie de ma collection, mais il y en a partout dans tous les coins.
1: Documentaire, réédition de disques, anniversaire de la mort du chanteur, c'est notre tourangeau Jean-Paul qui est appelé partout dans le monde par les médias et par la famille d'Otis elle-même.
4: Le producteur anglais de la BBC avait fait un reportage aux États-Unis dans la famille. La famille avait dit allez voir Jean-Paul Pécréau en France, c'est lui qui a le plus de documents. Voilà. Il n'est pas à Memphis, il est à Saint-Cyr-sur-Loire, le musée.
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7: Bonjour Johan.
8: Salut Manu, bienvenue.
7: Devant un lustre magnifique qui prend la lumière.
8: Là, on est sur un lustre, tu vois, qui a une monture en bronze, qui est à peu près du milieu du XXe siècle, assez imposant, hein, il fait 60-70 cm de haut. Et ben, tu vois, il a toutes ces petites, cet ensemble de verreries, de perles, comme des grappes de raisin,
7: et travail.
8: Petites fleurs. Et là, on est sur de la verrerie de Murano. Alors, évidemment, à Murano, on faisait toutes sortes de couleurs de verre. Tu vois, il y a toute la palette, là. Ce lustre est très, très décoratif. Couleurs un peu chatoyantes, comme ça. Toutes ces petites pastilles, ces fleurs de verre bleu, vert, jaune, brune, rouge, tu vois.
7: On peut parler d'art déco?
8: Ah, complètement. On est même presque dans l'art nouveau. Bon, c'est un lustre de style, hein. Il est plutôt au milieu 20e, mais il évoque vraiment les luminaires du début du siècle, entre 1900 et 1920.
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8: On est dans l'art nouveau, début de l'art déco, et puis c'est très décoratif, tu vois, avec ces chaînes en bronze qui le suspendent.
7: On dirait une coupe de fruits retournée.
8: Exactement. Et puis toute cette verrerie là de Murano, cette verrerie italienne est chatoyante, elle est très très déco. Et puis tu vois, ce lustre est vendu dans un ensemble puisqu'il possède sa paire d'appliques, tu vois, et ça c'est assez rare de les trouver.
7: Le prix.
8: Alors cet ensemble lustre avec ces deux appliques, on est autour de 500 euros. Tu vois, c'est très accessible et c'est très déco. C'est très belle qualité. Donc c'est un très bel ensemble, très décoratif. Puis ça, honnêtement, ça s'accroche dans une cuisine, ça s'accroche dans un salon, ça s'accroche dans une entrée, dans une chambre. C'est hyper déco, quoi. Voilà, c'est un peu au goût de chacun, mais c'est très déco.
7: Double validation pour moi.
8: Je pense qu'il va faire des heureux.
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9: Bonjour Médéric Gasquet-Cérus.
10: Bonjour Philippe, bonjour tout le monde.
9: Notre linguiste marseillais, Médé, vous avez un joli menu à nous proposer aujourd'hui.
10: Ah oui, il y a quelques semaines, on a beaucoup parlé de ce chiffre, vous vous souvenez. Les trois quarts des établissements de restauration du 15e arrondissement de Marseille sont des fast-food.
9: Ouais.
10: Ce qui pose bien sûr plein de questions, mm-hmm. notamment en termes de vie de quartier, de sociabilité et d'économie, et bien sûr de santé, car on est ce que l'on mange. Et souvent, ce que l'on mange, ben, c'est pas bon. Pas bon au goût, mais surtout pas bon pour la santé. Colorants, additifs, sorbate de trompatium, acide trichlidrique, j'invente, trucs en tox ou plastoc, plats réchauffés dans des barquettas au goût fadas. On trouve ça dans certains fast-foods, bien sûr, mais pas tous, meuf, ne pas tout confondre, mais aussi dans beaucoup de cantines où vont manger les minots, dans les rayons de supermarché, mais aussi dans la restauration collective, mais aussi dans certains restaurants, oui, attrape touristes ou attrape couillons, ou resto plus ou moins branché, ou brasserie de cake, mais qui gratte sur la qualité. Et j'ajoute, je pense aussi à cette boulangerie-pâtisserie que je ne nommerai pas, mais où j'ai acheté récemment des bugnes, des mini-bugnes, vous voyez, toutes petites comme ça, là, 1 euro pièce, déjà. Ouais. Franchement, j'ai plus la banque pour acheter 8 bugnes. Qui étaient grasses, mais grasses, grassasses, pas bonnes, écœurantes, et ça m'a fait rouméguer quand je pense que mon grand-père était boulanger. Bref, voilà.
9: Ouais.
10: Je pense aussi à ces platées de pâtes trop cuites ou de riz collé estouffe-gari. Je pense à ces carottes râpées orange fluo qu'on dirait qu'elles sont surlignées ou surligneurs, vous voyez. Je pense à ces choux qui sentent les scaoufi. Je pense à cette salade rasqueuse qui n'a jamais vu la terre et qu'on vous met dans un coin d'assiette comme ça, à côté du steak rasqueux lui aussi. Je pense à ces brocolis mouligas, ces gorgées d'eau. Je pense à ce surimi orange fluo lui aussi qui contient tout sauf du crabe et il a plus la tête des cheveux de Trump qu'autre chose. Je pense à ces desserts goût fraise, sans que jamais aucune fraise n'ait ben justement ramené sa fraise dans l'emballage.
9: Ouais.
10: Bon bref, voilà. Il y a un moulon d'autres choses aussi appétissantes que les fameuses cigarettes de bordille de cigalon, de pagnol, hein, cigarettes de bordille, autrement dit, les cannellonis dans lesquels on refourgue tout ce qui n'a pas été mangé de la semaine. Tout ça n'a aucun goût, ou comme le chante le groupe Quartier Nord, en utilisant l'expression de chez nous, ça n'a ni goût, ni gouste.
11: Donc, la

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2: Dans notre parler, ni goût ni gouste, c'est une expression qui veut bien dire ce qu'elle veut dire, et une tournure qui insiste sur la fadeur d'un plat, d'un aliment ou même d'un événement. Ni goût ni gouste, avec prononciation du S originel que l'on retrouve dans le provençal gustus, goûteux, et qui a été remplacé depuis par l'accent circonflexe dans notre orthographe moderne. Le tout venant de la locution provençale n'avait ni goût ni gouste. Et pourtant, en Provence, nous en avons des choses qui ont du goût, de bons produits, de bonnes recettes traditionnelles, des plats gustus comme les pieds paquets, la daube ou l'aioli, même si Pierre Blasi donne comme exemple son aioli, il a ni goût ni gouste. Ouais, il faut le faire un aioli sans goût quand même. Hein. Oui, c'est ce qu'on appelle chez nous, désolé, aussi un aioli de parisien. Mais meuf, il ne faut pas tout mettre dans le même panier. Il y a des fast-foods de qualité qui font de très bons burgers, des snacks où l'on mange de très bons sandwichs, de très bons kebabs, et merci à eux d'être là le midi ou en fin de soirée ou quand on rentre du stade, moi j'apprécie. Chacun ses goûts, mais parfois chacun ses dégoûts, voire ses égouts. Vive le bon goût, car le fada, ça rend fada.
0: Pour vous dire,
3: ah, c'est un bonheur. C'est aussi bon que l'aioli. C'est Médéric Gasquet-Serru sur Marseille tous les matins. À demain, Médé.
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2: Arnaud Fromage, bonjour, bonjour.
3: Bonjour, bonjour.
2: Oh, ça fait beaucoup de bonjour, dites-moi. Bon Arnaud, aujourd'hui, quand le général de Gaulle vient en Franche-Comté?
3: Eh bien, il se passe toujours quelque chose. D'autant qu'il y est venu plusieurs fois dans la région, trois fois déjà à l'automne 1944 pour préparer la libération de Belfort, lors d'une réunion secrète avec le général Delattre de Tassigny et Churchill au château de Montalembert, à Mèche, après la libération. Ensuite, quand de Gaulle est venu saluer les villes libérées, Besançon, Morteau, Grandcombe, Châteleux, mais ce n'est pas la dernière fois que de Gaulle va venir dans la région. En 1959, sur la route qui le mène en Alsace, il en profite pour aller faire quelques petites pauses dans le territoire de Belfort. À chaque fois, le grand homme descend de sa déesse noire et passe quelques minutes à discuter avec les habitants, stupéfaits de voir le général en vrai dans leur commune. À Rope, Saint-Germain, Felon, La Chapelle-sous-Rougemont, La Rivière, Fontaine, Foussemagne et à Angeau. Angeau, 206 habitants, où de Gaulle est accueilli par la foule dans l'unique rue ornée de drapeaux et de bandeaux bleu, blanc, rouge. Anecdote amusante, le village d'ailleurs, qui ne possédait pas autant de décorations, est allé les piquer chez les voisins de Dell.
2: Ah, bon, mais Arnaud, la grande tournée de Gaulle en Franche-Comté, c'était en 1962.
3: Oui, la tournée des Grands-Ducs même. Le 14 juin, il atterrit à la base aérienne militaire de Luxeuil, avant de se rendre à Vesoul, puis de filer vers Dole, à bord cette fois d'une Simca présidentielle. Ensuite, direction Arbois, puis Poligny, Lons-le-Saunier, où à chaque fois, il est accueilli en héros. Le lendemain, il continue sa tournée par le Haut-Jura, Saint-Claude, Morée, Morbier, Saint-Laurent, Grand-Vaux, Cise, un petit quart d'heure à Champagnole, et ensuite direction Équevillon, Onglières, Plénise et Sanzeau, avant de remonter dans le Doubs, un discours à Pontarlier, à Besançon. Bref, le marathon présidentiel se termine le 17 juin dans le territoire de Belfort.
2: Et bah dis donc, et pendant toute la durée de ce périple, il a eu un problème majeur.
3: Oui, pendant ces 4 jours en Franche-Comté, le général de Gaulle ne s'est pas contenté de prononcer des discours et de serrer des louches. Non, il a bien fallu qu'il dorme aussi. Or, Charles de Gaulle est grand, très grand même, 1m96 au garrot, donc les préfectures vont galérer à chacune de ces étapes pour lui trouver un paddock à ses dimensions. D'ailleurs, l'Élysée a fait réaliser en avance des lits sur mesure. Alors, pour la première nuit de sa visite à Vesoul, l'on apporte donc à la préfecture le lit spécial du général. Sauf que l'année 1962 est très tendue. C'est la fin de la guerre d'Algérie, une partie des accords d'Évian est d'ailleurs négociée en secret au Fort des Rousses pendant ce voyage présidentiel. De Gaulle a échappé de peu à l'attentat du Petit Clamart, alors son service de sécurité est sur les dents. Ainsi, il lui déconseille de dormir à Vesoul même et préfère l'envoyer à la base aérienne de Saint-Sauveur, jugée plus sûre. Mais si les hommes et les véhicules ont pu faire le transfert, le lit, lui, eh bien, il est resté à Vesoul, dans les appartements du préfet. Et il y est toujours, d'ailleurs, parce que l'Élysée ne l'a jamais réclamé. Alors, l'histoire ne dit pas si De Gaulle a bien dormi ce soir-là, mais en tout cas, c'était pas dans un lit à sa taille.
2: Non, c'est certain, ça. Merci beaucoup, Arnaud Fromage, et puis à demain.
3: À demain.
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4: Oui, avec un agriculteur exploitant qui a 39 ans à Angluzel et Courcelles, on est à 10 km de Cézanne. Bonjour Alexis Leherle.
5: Bonjour.
4: Quel est votre parcours pour arriver jusqu'ici en tant qu'exploitant agricole?
5: Alors moi, je suis agriculteur, donc installé à Angluzel depuis 4 ans. Donc avant, j'étais double actif pendant 2 ans. Avant de m'installer, j'étais 10 ans conseiller agricole, donc notamment sur l'installation en agriculture.
4: Ces 10 ans d'expérience en tant que personne spécialisée pour l'installation de nouveaux agriculteurs, agricultrices, ça consistait en quoi? Combien de personnes vous avez accompagnées et comment?
5: Je recevais toutes les personnes qui souhaitaient s'installer en agriculture, viticulture, maraîchage, élevage, tout projet agricole. J'étais là pour les accompagner, pour les renseigner sur les démarches à faire pour devenir agriculteur. Donc j'en rencontrais à peu près 200 personnes par an sur tout le département de la Marne.
4: Et c'était quoi l'étude de faisabilité, la reprise d'exploitation, la création d'exploitation?
5: Alors j'étais vraiment là sur la partie renseignement dans les démarches, notamment les formations, tout ce qui était réglementation à respecter lors de l'installation, et puis quelle aide on pourrait bénéficier pour s'installer en tant que jeune agriculteur.
4: Quel est le profil des personnes que vous avez accompagnées pour l'installation? C'est plus des jeunes, des personnes en reconversion professionnelle qui décident de se lancer dans l'agriculture?
5: Alors, En 10 ans d'expérience, j'ai vu le profil légèrement évoluer. Alors, on voit que l'âge moyen d'installation a progressé. Donc, les gens s'installent de plus en plus tard. Et donc, en termes de profil, on avait beaucoup de profils donc sur des exploitations, on va dire, assez classiques de la région. Donc, grande culture, céréales, viticulture. Mais on voit de plus en plus de projets avec de la diversification, production de maraîchage, développement de nouveaux élevages sur les exploitations.
6: Quand on entend parler les agriculteurs, souvent, c'est la reprise d'une exploitation familiale. C'était essentiellement le cas ou pas?
5: Alors, dans la Marne, oui, on est essentiellement sur des reprises d'exploitation familiale. Donc, des enfants, filles ou neveux, neveux-nièces d'exploitants agricoles qui reprennent la suite dans l'exploitation familiale. Mais de plus en plus, on a des personnes donc, extérieures au milieu agricole qui reviennent, qui ont un projet de revenir sur l'exploitation. Donc, dans ces cas-là, la difficulté, c'est aussi l'accès au foncier. Donc c'est pas facile de trouver des surfaces agricoles pour exploiter dans la Marne.
6: Alexis Leherle, pendant 10 ans, 200 agriculteurs et agricultrices par an reçus pour l'aide à l'installation. Quelles étaient les principales sources de motivation et les freins de ces personnes que vous avez rencontrées et aidées à s'installer?
5: La première motivation, c'est continuer l'entreprise familiale, donc poursuivre cette activité avec souvent des projets de diversification, de nouvelles activités sur cette exploitation, avec de nouvelles cultures ou création ou développement de certains élevages. Après, niveau frein, les freins, c'est aussi souvent quand même le financement de ces projets d'exploitation, car une reprise d'exploitation, c'est quand même relativement onéreux à reprendre, avec des emprunts sur une durée assez longue. Donc, il faut avoir les capacités financières de pouvoir assumer ces reprises.
6: Voilà, Alexis Leherle, qui a aidé des agriculteurs à s'installer pendant près de 10 ans en Champagne-Ardenne. Merci Alexis.
5: Merci.
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7: Il est tellement bon en hiver de se blottir, se réchauffer le corps, mais aussi l'esprit, pour affronter la vie avec plus de courage et de vigueur. En occitan, on dit coucouna. Coucouné en français régional, comme ils disent dans les dictionnaires, ils sont mignons. Sauf que le mot de coucouna vient de coucou, provençal, attesté par Mistral, dérivé de l'occitan provençal coucoun, qui signifie coque ou coquille. L'œuf, pour ne pas le citer, d'où tout commence, où l'embryon se développe, blotti contre la paroi, le cocon. J'ai reçu mes petits-enfants, ils m'ont coucouné. Ils m'ont enveloppé. C'était génial. Mais chez coucouna devant l'oufio, je me suis blotti devant le feu. Chères auditrices et auditeurs, il y a plein de mots en occitan pour dire se blottir. Satapa, sakata, sarza, sagrumi, c'est rancunia, c'est crapuni. D'accord, mais celui que je vous adresse est rempli d'affection, de chaleur. Je vous coucoune de mots doux pour réchauffer votre âme. Coucouna vous bien. Ana adio.
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1: Christian Roque, musicien.
2: Les Limousins sont formidables. Stéphane Pigateau.
1: Depuis tout petit, je voulais faire de la musique. C'était une passion, j'écoutais la musique, ça me travaillait. J'étais très amoureux de la musique dès le départ, depuis tout petit. À 7 ans, j'ai commencé à prendre des cours de solfège. J'ai commencé par la clarinette dans une fanfare. Et donc, j'ai pris des cours de solfège avec un prof d'accordéon. Et je voulais pas faire d'accordéon, mais bon, j'ai craqué quand même et je suis devenu accordéoniste.
3: Vous intégrez du coup très jeune, hein, finalement, un groupe avec notamment d'autres accordéonistes de renom. On peut citer Jean Ségurel. Comment ça se passe, ça, quand si jeune, à 15 ans, on intègre ce genre de groupe?
1: 12, 13 ans, 14 ans, je jouais comme ça pour les petits papis mamies dans les EHPAD.

0: Et il nous a proposé de partir en tournée avec lui pour la promotion de ses albums, qui était à l'époque Le Gitan, et voilà. Et on a accompagné Annie Cordy, on a accompagné Hervé Villard, Herbert Léonard.
1: À cette époque-là, vous habitez Paris, enfin vous habitez Paris, si on peut le dire, parce que vous tournez beaucoup. Comment arrive ce moment où vous allez intégrer la garde républicaine? Parce que ça aussi, c'est pas commun de sortir de cette carrière pour intégrer la garde républicaine. En deux mots, comment ça arrive, ça?
0: Comme on dit chez nous, j'étais en pleine bourre, quoi, comme on dit, ça tournait plein pot, quoi. On était souvent en studio, on faisait des télés avec Guy Lux. Quand Manuela, mon épouse, attendait notre fils, ben, il a fallu trouver une solution pour vivre un peu et vivre à peu près normalement, quoi. J'ai passé le concours pour la garde républicaine et je suis rentré, donc, comme trompettiste à la garde républicaine, oui, effectivement, pour l'accueil des chefs d'État et les concerts avec le président, voilà.
1: Et quand vous regardez dans le rétroviseur, comme ça, sur cette vie qu'on vient de parcourir assez rapidement, oui, c'est quoi votre plus grande fierté dans tout ça?
0: Ma plus grande fierté, c'est d'avoir pu faire passer le goût de la musique à des élèves. J'étais prof de trompette et d'accordéon, et j'ai des élèves maintenant, j'en ai un qui est prof à Toulouse, et je suis fier d'avoir donné envie à des enfants de faire de la musique. J'ai 66 ans, j'ai eu la chance de vivre de ma passion, et ça, c'est pas rien.
1: Il arrive le moment où on pense s'arrêter, peut-être?
0: Moi, mon pays, c'est la Corrèze. Je voulais revenir en Corrèze et travailler en Corrèze. Donc, j'ai monté mon orchestre, ce qui a très bien fonctionné pendant 20 ans. Parallèlement, j'ai monté un chœur d'hommes, voilà, hein, qui continue à tourner. Ça s'appelle le chœur de loup de Lubersac, avec lequel on tourne pas mal et on va, voilà.
1: Là, vous qui vouliez rester un petit peu tranquille en Corrèze, avec ce cœur-là, vous faites le tour de France et finalement, c'est reparti pour un tour. Quoi.
0: C'est reparti pour un tour, effectivement.
1: Et pour paraphraser la chanson de Dalida, alors le plus tard possible, là, on est d'accord, Christian, vous mourrez sur scène?
0: Sur scène, peut-être pas, mais dans la musique, oui. C'est quand même très fatigant de faire de la scène. Quand on part en tournée et tout, c'est quand on part sur plusieurs jours, ou même des fois plusieurs semaines, c'est quand même dur. Ça, je ferai plus. Voilà, donc, mais je serai toujours dans la musique, c'est sûr.
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3: Nous sommes avec une des dernières et la plus ancienne fabrique de pâtes de fruits en Auvergne. Avec Anthony Vallat, qui est le directeur général. Merci de nous recevoir, Anthony. Nous sommes face à une vieille photo qui montre, je pense, le tout début de cette maison Cruzy, c'est ça?
4: C'est pas le début historique, hein, puisque la maison Cruzy a été fondée en 1880, mais c'est effectivement une photo du site de fabrication ici, sur la zone du Brézé, telle qu'il était en 1956, au moment où la maison Cruzy a déménagé du centre de Clermont pour venir s'installer sur la zone du Brézé.
3: Construction de l'usine Goffredi, avenue Jean-Mermoz, sur le champ d'Angélique. Et on aperçoit des angéliques, oui, sur ce champ.
4: Et l'angélique étant un des produits un petit peu signature des confiseurs et de la confiserie. Et donc c'est un beau clin d'œil de l'histoire que de penser que voilà, notre site de fabrication ici est basé sur un ancien, oui, champ d'angélique. Voilà.
3: L'angélique, ces petits bâtonnets de couleur verte, hein, c'est
4: exactement
3: ça? Je ne dis pas de bêtises.
4: Mais il y a beaucoup de particuliers qui ont aussi de l'angélique à la maison.
3: Voilà. C'est la tige.
4: On confie la tige, tout à fait.
3: D'accord, oui. Ok. Et aujourd'hui, vous en faites toujours? Vous avez toujours des producteurs d'angélique qui bossent avec vous?
4: Oui, tout à fait. C'est un agriculteur qui vient nous livrer en tracteur chaque année. Tout à fait. C'est au mois d'août, quand la récolte est prête. On se met d'accord avec lui l'année d'avance sur les quantités dont on aura besoin. Et puis, il vient nous livrer. On la travaille, on la prépare. Et puis après, on va la faire confire. Donc, c'est un produit auquel on tient beaucoup.
3: Il y a toujours une grosse tradition autour de ça. Enfin, en Auvergne, on offrait des pâtes de fruits. C'était un incontournable.
4: Effectivement, la création de la pâte de fruits a été faite en Auvergne, hein, à la base. La pâte de fruits s'appelait la pâte d'Auvergne. Et c'était vraiment une spécialité, on va dire, régionale. Ce qui a fait que l'Auvergne était une terre de fruits confits, c'est que, on va dire que la noblesse venait, descendait de Paris, dans le 16e, 17e siècle, et venait dans les cures, à Roya ou autre. Ils découvraient, ils dégustaient les fruits d'Auvergne. Et la méthode de conservation à l'époque, hein, puisqu'on n'avait pas toute la pasteurisation, etc., c'était de confire les fruits. Ce qui faisait que, du coup, les confiseurs auvergnats ont prospéré sur la base des gens qui venaient en cure et qui ramenaient leurs fruits à Paris en général. C'est comme ça que la confiserie et le métier de confiseur a démarré en Auvergne.
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5: On peut encore partir à la chasse aux

0: trésors.
1: Oui.
0: On va partir à la recherche de pierres vieilles de 700 ans.
1: Exactement. Ces vieilles pierres s'appellent les bornes papales, cher ami. Direction donc Valgréas, au cœur de cette curiosité géographique, on va le dire. Un morceau de Vaucluse posé en plein milieu de la Drôme provençale, on en a déjà parlé. Ça s'appelle l'enclave des...
0: Papes.
1: Oui, bornes. Réponse.
0: Oh,
1: ouais, j'ai un petit peu bossé. Celle qui donc délimite bien ces bornes papales, celle qui délimite l'enclave, ce sont donc ces bornes papales. Alors à quoi ça ressemble? Imaginez un grand bloc de pierre taillé, planté verticalement dans le sol, un bon 1m20 à peu près, avec surtout des blasons, en fait, c'est ça qui est beau. Blasons sculptés, des armoiries, des seigneurs locaux. Celle du comte avenessin aussi, forcément, avec deux clés entrecroisées, symbole donc du pouvoir pontifical.
0: Ce sont donc de vraies frontières gravées dans la pierre, on peut
1: exactement
0: dire ça.
1: Ces bornes, elles datent du 14e et 15e siècle. Elles ont été installées lors de plusieurs campagnes de bornage en 1324, 1414, 1457. Ben, c'était simple en fait, hein. Tout simplement, elles étaient là pour dire ici commence la terre des papes en pleine Drôme provençale. Petit rappel historique quand même, quand les papes s'installent à Avignon au début du 14e, ils cherchent en fait à sécuriser et à agrandir leur possession. Il y a un pape qui s'appelle Jean XXII qui achète Valgréas en fait et puis d'autres villages autour. Mais le royaume de France bloque toute extension parce que bien sûr les papes ils voulaient aller encore plus loin. Mais boum, non, la France bloque tout ça et résultat, on a donc une sorte d'enclave figée donc dans les frontières. Et donc pour matérialiser tout ça, on plante donc des bornes solides, visibles. Et surtout, c'est indiscutable quoi.
0: Alors évidemment, la question c'est de savoir si on peut encore les voir aujourd'hui, ces bornes.
1: C'est ça, c'était au 14e siècle quand même. On en a encore 22 en fait autour de Valgréas, en place. Vous en avez déjà une devant l'office de tourisme. C'est la plus facile pour la voir. Ils l'ont mise là pour qu'on puisse voir à quoi ça ressemble. Mais ensuite, il faudra quand même un peu de perspicacité pour les trouver. On nous dit à l'office de tourisme que c'est un peu compliqué. C'est un peu difficile parce qu'elles sont un peu cachées en fait dans des chemins, dans des vignes, dans des champs, des bosquets. Heureusement, l'office de tourisme a bossé dessus de Valgréas, qui propose aujourd'hui donc un plan en fait d'un circuit pédestre de randonnée, franchement hyper simple, accessible, qui permet justement d'en découvrir plusieurs à pied autour de 2-3 heures à peu près en famille. Ça peut faire une belle idée de sortie. On marche dans les paysages de la Drôme provençale tout en étant dans le Vaucluse. C'est ça aussi qui est fun. Et ces pierres sont là pour nous rappeler donc cette chasse au trésor grandeur nature autour de l'histoire donc de l'enclave des papes.
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7: 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Donc la coccinelle en français, qui trouve qu'il y a un petit insecte herbéroï et qui porte escadence. Un petit insecte très joli et surtout qui porte chance. 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
6: Oh, non.
7: Donc une fois je faisais une balade avec ma famille. Et pour rire, j'avais donc mis un costume de coccinelle. Et donc, il y a une vraie petite coccinelle qui est donc venue se poser sur mon épaule. Sauf que bah, quand elle a voulu s'envoler et continuer sa route, bah, mon chien l'a mangée.
6: Merci, sœur.
7: Merci.
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9: Bonjour, je m'appelle Sébastien Liebus, j'ai 49 ans et j'ai créé le Gorafi. C'est un site satirique qui existe depuis 2012.
10: D'où est venue l'idée de créer ce site ?
9: Alors, il y a plusieurs influences. Il y a les influences de Pierre Dac, par exemple, avec Los Samuel. Il y a l'influence des Nuls. Il y a une influence américaine avec The Onion, qui est un peu l'équivalent du Gorafi aux États-Unis, qui existe depuis 1989. Et ce style d'écriture du Gorafi, c'est une écriture qui est très anglo-saxonne, un petit peu référencée, et qui n'est pas un humour, on va dire, potache, où la blague doit apparaître du premier coup, doit être visible. Moi, j'aime bien travailler une blague qui demande à être relue plusieurs fois, à être appréciée, et c'est un peu un jeu de clin d'œil avec le lecteur. Et on va reprendre le titre de presse, mais on va en garder la musicalité, et on va changer une lettre, on va changer un mot, on va inverser le sujet. Il y a toujours ce côté pompeux, solennel. Il faut que le côté sérieux écrase la blague. Il ne faut pas qu'elle soit visible. La réalité a toujours été déjà plus stupide que le Gorafi. Et nous, en fait, on se contente de surligner cette stupidité. Depuis 14 ans, on a fait quelque chose comme 9000 articles du Gorafi. Donc, il faut réussir à chaque fois à surprendre les gens qui nous lisent et les gens qui nous ont découvert hier. Donc ça, c'est un gros challenge. On est une quinzaine d'auteurs au Gorafi. C'est surtout des gens qui ont une expérience en écriture, en comédie. Ils sont pour la plupart des stand-uppers. Ils écrivent des textes pour des comédiens. Donc, ils ont vraiment une connaissance de cet univers-là. On fait 2 conférences de rédaction par semaine. On va traiter entre 200 et 250 idées par conférence de rédaction, dans lesquelles on va en choisir 10%. Notre but, c'est pas de piéger les gens, de mentir aux gens. L'article satirique Gorafi, il a le même principe que le dessin de presse. C'est faire rire, réfléchir, réagir. Nous, on utilise très peu l'IA, par exemple pour les illustrations, parce qu'on s'est rendu compte que nos lecteurs avaient du mal à apprécier l'article avec une photo faite en IA. Donc nous, on a un regard très critique sur la question. Il faut faire aussi attention à la manière dont on utilise ces outils. De manière générale, on voit que les algorithmes sont manipulables à souhait. Les gens qui nous suivent sur les réseaux sociaux, des fois, notre page peuvent disparaître de leur timeline. C'est tout cet ensemble de causes et effets qui nous a contraints et même motivés à passer à une version papier. Parce que le papier ne ment jamais. Vous avez la vraie presse qui souffre. Je vous en courage, continuez à acheter des journaux papier, soutenez votre presse locale, c'est important. Et paradoxalement, la presse satirique, elle a le vent en poupe.
10: Vous êtes avec nous aujourd'hui parce que vous avez des racines landaises.
9: Oui, je suis né à Bordeaux, mais mes parents vivent dans les Landes depuis la fin des années 80. Donc j'ai vécu à Aunas et Lahari, puis à Morsens, et j'ai fait mes études de lycée à Bayonne, avant de finir mes études de cinéma, après, à Bordeaux. Et entre-temps, j'ai fait aussi mon collège à Saint-Vincent-de-Paul. J'ai vraiment parcouru les Landes en long et en travers, et j'ai toujours écrit au collège, au lycée, je lançais des cahiers, mais professeurs ne comprenaient pas ce que je faisais. Ils étaient un peu accablés parce que je ne faisais pas mes devoirs et j'étais plus passionné par l'écriture. Quand j'étais gamin, je m'amusais à découper des articles de Sud-Ouest et à les mettre dans un petit cahier. Alors aujourd'hui, quand je regarde ces cahiers, j'ai du mal à comprendre pourquoi j'ai sélectionné tel ou tel article, mais j'avais cet amour de la presse. Aucun d'entre nous au Gorafi ne savait comment on fait un journal.
10: Vous avez fait des études de cinéma d'ailleurs.
9: Voilà, moi j'ai suivi des études de cinéma à Bayonne, à René Cassin, ensuite à Bordeaux 3, donc en art du spectacle, option cinéma et tout. Donc j'ai appris à raconter des histoires.
10: Sébastien Le Fondateur du Gorafi. On a un petit défi, c'est que vous devez me donner le nom de la radio qui vous a passé le micro.
9: Ici Gascogne. J'ai des souvenirs d'enfance bercés par cette radio.
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2: En vous baladant du côté d'Ahun, dans le bourg, peut-être que vous avez déjà fait une petite pause pique-nique au jardin Jacques Lagrange, qu'on appelle aussi le jardin lapidaire. Mais c'est quoi son histoire ?
3: Nathalie Manot, je suis animatrice à l'Office de tourisme Creuse Sud-Ouest. C'était le jardin de la maison qui est là face à nous, ce très bel hôtel particulier, l'hôtel Joran. Mais avant même d'être le jardin de cet hôtel Joran, on imagine qu'ici nous sommes dans les fossés de la ville médiévale. Et ce jardin, il donne de la profondeur avec cette grande allée et ça donne encore plus de valeur et d'importance à cette belle maison. C'est vraiment une mise en scène architecturale. Le premier portail semble suffisamment large pour qu'un petit véhicule y passe. Le deuxième est tout petit, mais ça donne cet effet de longueur.
2: Pourquoi on appelle aussi ce jardin le jardin lapidaire ?
3: Parce que autour de nous, il y a plein de pierres. Alors, ce sont toujours des pierres anciennes qui sont là pour témoigner de l'histoire d'Ahun. C'est un peu comme un musée à ciel ouvert qui nous raconte l'histoire d'Ahun depuis l'époque gallo-romaine, Acitodunum à l'époque, jusqu'à nos jours. Jacques Lagrange, il a acheté dans les années 90 cette maison et à sa mort, sa compagne a légué le jardin à la municipalité et elle a demandé à ce que ce jardin devienne un jardin lapidaire, donc un jardin souvenir, historique, promenade. Jacques Lagrange, c'était un artiste. Alors, il n'était pas creusois d'origine, mais il a beaucoup aimé la Creuse. Il est venu ici pour aller auprès de Jean Lursa faire des tapisseries à Aubusson. Il était peintre, il était cartonnier, il était grand collectionneur. C'est aussi pour ça qu'il voulait une grande maison. Il collectionnait les horloges de gare, les enseignes de magasins. Ça prend beaucoup de place. Il a contribué à l'architecture. Enfin, c'était vraiment un artiste avec plusieurs facettes. Et il aimait se trouver ici, dans la Creuse, dans cet espace très naturel, avec une histoire riche. Alors, je vais te dire mon coup de cœur. Et en regardant bien la frise végétale qui est là sur le pignon, on va le trouver ce cœur. Il est en bas, à gauche, il est très stylisé. C'est vraiment un motif que Jacques Lagrange utilisait beaucoup dans ses tapisseries, dans ses peintures. Donc cette frise, elle représente une branche. Il l'avait dessinée pour illustrer le poème d'un de ses amis, Eugène Guivic. Et ce poème s'intitule « Temple du Merle ».
4: Marie-Ève,
11: et Geoffroy.
4: Notre fille prend des cours de piano juste à côté. En attendant son cours, on aime bien se promener ici, oui.
11: Il y a des urnes funèbres. C'est un petit site archéologique. C'est sympa, puis il y a de jolis des petits buis qui sont bien taillés. C'est un joli jardin.
2: La prochaine fois que vous passez par le jardin Jacques Lagrange, jetez un œil à ce petit cœur sur la façade.
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1: Je rêvais d'avoir une maison à la campagne. Cette maison, c'est comme si j'y étais née. C'est ma maison de famille.
2: Ma maison s'appelle l'Ostao de la Mar.
3: C'est une maison un peu envoûtante.
4: Eh bien, vous voyez, des livres et trois fenêtres qui me donnent le paysage du pays, comme si c'était trois tableaux.
5: Ils ont vécu ici.
0: Thibaut Gaudry.
6: Alain Delon, vous l'aviez rencontré sur un tournage ?
7: Non, je l'ai rencontré dans la rue. Mais on a fait un film ensemble qui était Jeff et qui était un film qu'Alain désirait faire avec moi, donc ça a été aussi une rencontre.
5: En 1968, deux stars du cinéma français sont réunies pour la première fois à l'affiche de Jeff, un film qui ne restera pas dans les mémoires, contrairement à la grande histoire d'amour qui est en train de naître depuis quelques semaines. Mireille Darc et Alain Delon ne se quittent plus.
8: Alain Delon enchaîne les films, dont Jeff et Madly, sur lesquels il a comme partenaire l'égérie de Georges Lautner, Mireille Darc. Ils tourneront 8 films ensemble. Nouveau coup de foudre qui scellera une histoire d'amour qui le marquera à jamais. Il dira de Mireille, près de 40 ans plus tard, lors de sa disparition, « Elle était la femme de ma vie, ma moitié ».
5: 2 ans plus tard, alors que Delon est à Marseille pour tourner Borsalino et que le couple cherche un coin de soleil et de tranquillité, l'ami et agent de l'acteur, Georges Baume, leur fait découvrir Aix-en-Provence où il habite. Ils sont sous le charme et ne tardent pas à s'installer dans un hôtel particulier du quartier Mazarin, le plus ancien de la ville.
9: Pourquoi tu t'en vas ?
10: Parce qu'on est deux.
9: Je comprends pas.
10: Facile à comprendre. Je roule l'autre. Il n'en reste plus qu'un de nous deux. Faut mieux que je m'en aille avant. On finira par se tirer dessus.
5: Dans l'hôtel de Boisgelin, aux belles pierres ocre, construit en 1650 et classé monument historique, ils louent le vaste rez-de-chaussée qui leur permet de profiter de l'adorable jardin avec son imposante fontaine à vasque. Ils y font même percer une porte dans l'un des murs afin de pouvoir sortir discrètement et éviter les éventuels groupies ou paparazzi, et flâner dans les rues ou aller déjeuner aux Deux Garçons, la plus célèbre brasserie de la ville.
11: Tu sais où tu m'aimes ?
9: Bien sûr.
11: Même après que tu m'auras fait l'amour.
9: Ça dépend de toi.
5: Ils y mènent une vie paisible, en famille, dans cette ville qui est encore une belle endormie, qu'une polémique va réveiller un peu. Alain et Mireille aimeraient bien pouvoir se baigner au saut du lit et faire construire une piscine. Une faute de goût majeure pour les habitants du quartier et les défenseurs du patrimoine. Une polémique qui en créera une autre. Mireille Darc aime bronzer au bord de sa nouvelle piscine en tenue d'Ève, conduisant un voisin, dont la vue donne sur le jardin, à déposer une main courante pour offense aux bonnes mœurs. Une protestation qui n'empêche pas l'actrice de continuer à lézarder nue sous le soleil aixois.
11: Il faudra encore un peu de champagne.
9: Sommelier ?
11: Parce que vous avez besoin du sommelier pour me servir. Mais doucement, le champagne c'est fragile. C'est mon père qui m'a appris ça.
9: Ah oui ?
11: Tiens, vous n'avez pas besoin du sommelier pour me tenir la main ? Vous ne voulez pas coucher avec moi en plus là, tout de suite sur la banquette ?
5: Ils passeront 5 ans dans ce lieu dont la beauté laisse interdit, comme le dit Mireille. Et aujourd'hui, il n'y a aucune plaque pour rappeler aux nombreux touristes qui se baladent sur la jolie place des Quatre Dauphins que cet hôtel particulier a abrité l'une des plus fameuses idylles.
12: C'est un mot qu'elle m'a écrit, il doit y avoir 40 ou 35 ans, ou 35 ou 40, peu importe, qui résume à lui seul tout ce qu'est Mireille. Et c'est un mot que j'ai toujours avec moi depuis ces 40 ans et qui m'aide à vivre. Mon amour, il est 3 heures du matin et je n'arrive pas à dormir. Je pense à toi qui as tellement de mal à vivre. Je t'ai donné tout. Et j'ai simplement besoin d'un peu de calme et de tendresse et d'un sourire le matin parce que la vie est là et qu'il faut remercier le ciel d'être l'un en face de l'autre et de s'aimer.
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13: Les petits bonheurs, ce sont des rencontres improvisées, sans rendez-vous, sans se présenter, et avec bien sûr un micro ici à la main. Alors en voici un petit bonheur, je vous l'ai glané en Haute-Savoie, à Héry-sur-Albi, où je suis allé voir Isabelle. Je connais son prénom parce qu'Isabelle, elle est potière et qu'elle a mis des panneaux partout dans son village pour mener jusqu'à chez elle. C'est donc là que je suis, et j'ai du pot. La potière m'a vu par la fenêtre et m'ouvre la porte de son atelier. Bonjour Isabelle.
14: Bonjour, bonjour, on se connaît ?
13: Ah non, on se connaît pas.
14: Ah d'accord.
13: Mais c'est marqué partout dans le village.
14: Oui, presque. Pas suffisamment mon goût.
13: Ah ben, en tout cas, moi ça m'a suffi pour venir vous voir.
14: Trouvé, voilà, d'accord. Et donc, pourquoi cette chose
13: Ça s'appelle un micro. Vous connaissez la radio ici, Pays de Savoie ?
14: Oui.
13: Ben
14: oui.
13: On y est.
14: Ah ok. Eh ben, entrez. Alors, vous rentrez par les coulisses, mais...
13: Alors, il y a une grande maison, là, un peu à la périphérie du village. De l'autre côté, après, c'est des champs. Tout l'étage inférieur de la maison, c'est pour vous ?
14: C'est-à-dire, j'ai un peu grignoté l'espace de la maison. Donc, j'ai quand même la boutique, l'atelier où je travaille et où je reçois mes élèves. Et ensuite, la partie outillage, voilà.
13: On peut aller dans la boutique, là ? Parce que là, ici, effectivement, là, c'est la partie production. On voit bien que c'est l'outil de travail, voilà. Il y a le four. Voilà. Ouais, alors, je disais, j'avais plein de pots. Vous êtes loin de faire que de la poterie classique et que de l'utilitaire.
14: Je fais surtout du modelage, de l'artistique, effectivement, avec des personnages. Et puis, après la Covid, je me suis mise à faire un peu de...
13: Utilitaire,
14: parce que j'étais vraiment que dans de la déco.
13: Comment on fait pour vendre des pièces comme ça et pour en vivre quand on est à Éry-sur-Albi, même s'il y a une boutique, effectivement, il n'y a pas la queue et on ne vient pas vous acheter des céramiques tous les jours?
14: Déjà, j'ai la chance, ça fait 20 ans que j'exerce. J'ai une clientèle fidèle qui me retrouve là, souvent là où je vais. J'organise le marché des potiers d'Annecy qui est toujours le jour de l'Ascension. Je participe à des marchés de potiers. Je participe aussi à des salons d'art.
13: Et bon, venez quand même à Éry-sur-Albi, Isabelle, elle préfère.
14: Je préfère accueillir les gens, c'est plus intime. Puis ils voient surtout tout ce que je peux faire parce que quand je vais partir en exposition, je peux pas me promener avec tout le magasin.
13: Avec un métier comme le vôtre et un four qui monte à 1000 degrés, vous devez être content de voir l'automne arriver, vous.
14: Et ce que j'adore, c'est quand le four fonctionne et qu'il neige à l'extérieur. Ouais. Moi, je suis à 30 degrés dans la pièce.
13: Alors que fin juillet, quand il faisait 35 dehors...
14: Là, j'ai dégusté.
13: Allez, vivement la neige.
14: Presque.
13: Bon, et c'est ça qui m'amène finalement. C'est quoi le dernier petit bonheur d'Isabelle ?
14: Le dernier petit bonheur que là, eh ben, venez voir, c'est ça. Je suis en train de faire des petits amoureux qui s'enlacent ou qui se donnent la main.
13: Votre bonheur, c'est votre métier.
14: Ah oui, j'ai vraiment eu un coup de foudre il y a 22 ans pour la Terre et je tournais une page et puis me suis lancée.
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15: Aujourd'hui, c'est dans le nord des Deux-Sèvres que je vous propose de me suivre. On va tester la confiture. On va même fabriquer de la confiture avec les champions du monde confituriers 2025, Guy et Colette. Ils vont nous présenter un petit peu leur façon de faire. Je vous propose de me suivre. Bonjour.
16: Bonjour.
15: Merci à tous les deux de nous recevoir ici. Vous êtes les champions du monde confituriers 2025. Rien que ça. C'est-à-dire que chez vous, forcément, on va se régaler.
16: Oui, on devrait, oui. Normalement, avec ce titre-là, c'est la moindre des choses.
15: Bon, on va découvrir comment vous faites de la confiture. Surtout que c'est pas des confitures qu'on retrouve dans les magasins, les trucs classiques, quoi. Il y a des petites choses en plus, quoi.
16: Il y a rien à voir, puisque déjà, nous cultivons tous nos fruits, hormis les oranges et les citrons. Donc, nous, évidemment, quand on a pu, on ne fait plus. On ne travaille qu'avec notre propre produit.
15: Bon, on va aller découvrir comment on fait une bonne confiture. On va, je crois, enfiler une tenue et on part dans les ateliers. Donc là, on vient de rentrer dans le cœur de votre atelier. C'est ici que vous fabriquez les confitures.
17: C'est ici que je fabrique mes confitures, les sirops, toute notre production, en fin de compte. Donc, on va commencer une confiture de fraises à laquelle on va y ajouter notre poivre de Sichuan.
15: Ok. Très bien.
17: Ces fruits ont été mis hier soir avec le sucre,
15: okay,
17: toute la nuit. Et le poivre également, il a été mis dans un tout petit peu d'eau tiédie à 70 degrés. Voilà. Maintenant, on va mettre les fruits dans la bassine en cuivre.
15: Ok, donc ça, on va commencer par mettre ça dans la bassine en cuivre. Et là, on mélange. Là, vous allez laisser cuire pendant combien de temps, grosso modo ?
17: 30 minutes.
15: 30 minutes, ok.
17: Pendant ce temps-là, on va mettre les pots vides,
15: okay,
17: à stériliser. Ils sont prêts, on n'a plus qu'à mettre l'eau.
15: D'accord. Hop, là, on arrive dans la toute dernière étape.
17: Oui, bon, la confiture, elle a bien bouilli de tous les côtés de la bassine. Alors, je crois que c'est bon. Voilà, vous voyez le petit frissonnement ? Ça y est. C'est presque terminé et qu'on va pouvoir... On est tout près du but pour la goûter.
15: C'est le meilleur moment, ça.
17: Bah, oui. Hein. On va pouvoir mettre dans les pots.
15: Et là, vous allez mettre combien, du coup ?
17: Là, je vais mettre 220 grammes.
15: OK.
17: À vous l'honneur.
15: On le met, hop, dans le pot.
17: Dedans, voilà. bien brasser à chaque fois pour que vous trouviez des morceaux et du jus. Voilà, très bien. Voilà, c'est bon.
18: Et alors, la ça. Verdict.
17: Voilà, verdict, allez-y. 225,93. Vous êtes pas mal. C'est bien. C'est très, très bien.